0: nature une notion que tout inférieur veut s'annuler devant le supérieur, qui est pour lui le plus important. Et il y a un plaisir pour un homme simple à servir, un homme important, comme le dit nos propos de nos sages. Quand il s'agit d'un homme important, c'est tel qui donne. Et c'est lui qui dit, voici, elle est sanctifiée. Car sa réception, qui est dans le but de donner du plaisir à celui qui, celle qui donne, est considéré comme un don et un don complet envers elle. Et la raison en est que, à cause de la nature, il y a du plaisir à ce que l'homme donne et prodigue à un homme important. Et selon cela, la question se réveille. Pourquoi nous est-il difficile d'accomplir la Torah et les mitzvot dans le but de donner? Et la réponse, comme il a été dit plus haut, du fait que pour la correction du pain de la honte, il a été fait une correction appelée dissimulation, tzimtzum et obscurité. Tant que les créatures se trouvent sous la domination du receveur pour lui-même, elles sont tellement éloignées de leur racine que la racine que la source de leur origine n'est pas reconnue, comme il a été dit plus haut. Il nous a été donné un travail de croyance au-dessus de la raison, que même si nous ne voyons et ne ressentons aucune notion spirituelle, nous devons tout travailler au-dessus de la connaissance. Cela nous cause de la lourdeur dans le travail de donner, et selon ce qui a été dit, il en ressort que lorsque nous voulons aller dans le travail sur la voie de la vérité, nous devons demander au Créateur qu'il nous donne la force de la croyance. Et comme il est écrit, et que ta croyance soit fixée dans nos cœurs toujours, sans interruption. C'est-à-dire que lorsque le Créateur nous donnera la force de la croyance, que nous ressentirons que nous servons le roi des rois, il est certain que notre corps s'annulera comme une bougie devant la torche. Cependant, du fait que nous sommes nés du côté de la nature, que nous avons un intellect et une raison qui sont notre guide, qui sont celui qui montre le chemin et qui nous dit ce qui est bon et ce qui est mauvais pour nous. C'est pourquoi toute chose qu'il ne comprend pas dans sa raison, il nous dit que cette chose n'est pas bonne pour nous. Si donc, il nous est donné le travail de la croyance au-dessus de la raison, notre raison vient et nous fait comprendre qu'il ne vaut pas la peine d'aller dans cette voie. Plutôt, elle vient avec l'argument « Est-ce en vain que le Créateur nous a donné l'intellect ?» Certainement, tout ce qu'il a créé est pour notre bien. C'est-à-dire que nous en soyons heureux. Et elle apporte une preuve de ce qu'elle écrit. Selon son intellect, l'homme sera loué. Soudain, l'homme vient et dit au corps, « C'est vrai. Jusqu'à présent, tu étais mon guide. Et jamais je n'ai fait quoi que ce soit qui soit contre la connaissance. C'est-à-dire ce que tu m'ordonnes de faire. Mais désormais, sache que tout ce que tu me diras de faire, je n'écouterai pas ta voix. Seulement, comme j'ai entendu de la bouche des livres et des auteurs, j'accepte sur moi le joug du royaume des cieux au-dessus de la connaissance. Et je veux servir le Créateur comme il convient devant un grand roi. Et dorénavant, je ne veux plus m'inquiéter de quoi que ce soit pour toi, mais toutes mes pensées seront seulement pour toi, le Créateur. Et selon ce qui a été dit, il en ressort qu'il ne manque à l'homme rien du tout pour qu'il ait la capacité de parvenir à la vérité. Si ce n'est seulement l'aspect de la croyance au-dessus de la connaissance. Sur cela, le corps tient avec toutes ses forces et s'y oppose. Et de là, il s'en suit que nous ne progressons pas dans le travail du Créateur. Et cela s'appelle lourdeur de la tête, car tête désigne l'aspect de la connaissance chez l'homme. Et si l'homme va selon ce que la connaissance lui dit, cela s'appelle légèreté de la connaissance, c'est-à-dire que cette chose est facile à supporter pour la connaissance, que l'homme fasse des actions selon ce que la connaissance lui impose. Tandis que si l'homme veut aller au-dessus de la connaissance, cela s'appelle lourdeur de la tête. C'est-à-dire qu'il est difficile à la raison, appelée tête, de supporter lorsque l'homme veut aller contre la connaissance. Et cela est pour lui un joug et une charge. Et cela s'appelle lourdeur de la tête. Et avec cela, on peut expliquer ce qui est écrit. On ne se tient pas pour prier si ce n'est dans la lourdeur de la tête. Autrement dit, nos sages de mémoire bénie nous conseillent. Sur quoi l'homme doit-il prier? Ils nous disent si ce n'est dans la lourdeur de la tête. C'est-à-dire que l'homme doit voir avant de prier ce qui lui manque. Sur ce manque, il prie que le Créateur remplisse son manque. C'est pourquoi il convient d'abord qu'il s'examine s'il peut accepter sur lui d'aller dans la croyance au-dessus de la connaissance, ce qui s'appelle lourdeur de la tête, et seulement alors il ira prier que le Créateur lui donne la fixation de la croyance dans son cœur. Car si la croyance était au-dessus de la connaissance, il a déjà tout, comme tu mentionnais, que le petit saigne devant le grand. Et c'est ce qu'a expliqué Rashi, que la lourdeur de la tête est l'humilité. Qu'est-ce que l'humilité? C'est ce que l'homme s'humilie devant le grand et écoute l'opinion du grand. Autrement dit, si un petit enfant dit quelque chose à un grand homme et que le grand voit que ce que l'enfant lui dit est selon sa raison, assurément, le grand écoutera sa voix. Et il ne dit pas que le grand s'humilie devant le petit. Mais qu'est-ce qui est appelé humilité? Si un homme vient et demande conseil au grand, que faire? Et le grand lui dit, fais ainsi et ainsi. Et l'homme voit que cela est vraiment contre la connaissance. Et s'il demande à quelqu'un s'il convient d'écouter ce que le grand lui dit, assurément lui dira, mais cela est contre la connaissance. Et il est interdit d'écouter sa voix. Malgré tout, cet homme s'humilie, c'est-à-dire qu'il humilie sa raison, et ainsi que la raison du monde, qui sont contre l'opinion du grand, et il écoute sa voix. Et cela est appelé humilité, qu'il écoute la voix du grand au-dessus de la connaissance. Et cela est très difficile à faire. Et cela est aussi appelé « Je suis lourd de bouche et lourd de langue ». Ce qui est dit à propos de Moshe, notre maître, que la paix soit sur lui. Car Moshe est appelé le berger fidèle, car l'aspect de Moshe est appelé croyance. Et dans la croyance, il n'y a pas de bouche et de langue. Car bouche et langue signifient qu'il explique les choses par l'intellect et la connaissance. Et l'aspect de Moshe est l'aspect de la croyance au-dessus de la connaissance. Et de cela, nous pouvons comprendre ce que Rashi explique sur la légèreté de la tête, que son explication est l'opposé de la lourdeur de la tête. Pourquoi ne l'explique pas-t-il directement, mais il dit dans la langue de l'opposé de la lourdeur de la tête? C'est parce qu'il veut nous expliquer avec plus de clarté ce qu'est la lourdeur de la tête, qui est la notion de croyance au-dessus de la connaissance. C'est pourquoi il nous parle de la légèreté de la tête, qui est l'inverse de l'aspect de croyance au-dessus de la connaissance. Autrement dit, pour nous expliquer qu'il n'y a pas d'aspect d'intermédiaire entre eux, mais soit la croyance au-dessus de la connaissance appelée lourdeur de la tête, soit dans la connaissance appelée légèreté de la tête. Car une chose qui se revêt de l'intellect et la connaissance Il est facile pour la tête d'accepter que l'homme accomplisse ses actions qui sont construites sur le fondement que l'intellect extérieur comprend. Tandis que si l'on dit à l'homme de faire des actions qui sont contre l'intellect et la connaissance, cela est la lourdeur de la tête. C'est-à-dire que c'est une lourdeur de charge que l'intellect puisse supporter. C'est pourquoi quand on dit à l'homme d'accepter sur lui le joug du royaume des cieux comme un bœuf pour le joug et un âne pour la charge, il s'y oppose. Et selon ce qui a été dit, nous comprendrons pourquoi la Mishnah a dit « On ne se tient pas pour prier si ce n'est dans la lourdeur de la tête. » Il s'ensuit que si l'on n'a pas la lourdeur de la tête, il ne vient pas de prier. Il ne convient pas de prier. Et la Gemara dit « On ne se tient pas pour prier et pas dans la légèreté de la tête. » Et nous avons demandé ici. Ici, il semble que si l'on n'a pas la légèreté de la tête, et même si l'on n'a pas de l'ordre de la tête, on peut déjà prier. Il s'ensuit qu'il n'y a pas ici de station intermédiaire. Et selon ce qui précède, il n'y a vraiment pas de station intermédiaire. Mais, ou bien il a la croyance au-dessus de la connaissance, appelée lourdeur de la tête, ou bien il a la croyance dans la connaissance, ce qui est appelé légèreté de la tête, du fait qu'il est facile à la tête de comprendre et d'accepter, si l'intellect l'y oblige, qu'il est nécessaire de faire ses actions. Cependant, au milieu, il n'y a rien. C'est pourquoi il est certain que celui qui veut prier le Créateur, il est certain qu'il a la croyance. Sinon, il n'irait pas prier. Mais, ou bien il prie sur la base de la croyance dans la connaissance, appelée légèreté de la tête, selon l'explication de la Rashi, qu'il n'a pas d'humilité, ou bien qu'il prie dans la lourdeur de la tête, c'est-à-dire qu'il a l'humilité, c'est-à-dire qu'il soumet sa raison et ne la regarde pas comme s'il ne valait rien. Mais que tout son fondement est construit sur la croyance au-dessus de la connaissance. Et maintenant, nous pouvons comprendre la question que nous avons posée. Pourquoi la prière est-elle appelée un travail? Et plus encore, elle est appelée travail du cœur. Il est connu que travail est appelé ainsi lorsque l'homme veut faire une chose dont le cœur, dont le corps ne tire aucun plaisir à le faire. Et c'est cela qui est appelé travail. Et c'est pourquoi l'homme n'est pas capable de travailler sans salaire. Par contre, si l'homme prend du plaisir du travail, cela n'est pas considéré comme un effort. Autrement dit, la même action que l'homme fait pour un homme qui ne prend pas du plaisir à la faire, cela s'appelle pour lui un effort. Et pour l'autre, qui prend du plaisir à l'action qu'il fait, pour lui, cela n'est pas considéré comme effort et travail. Et de ce fait, il n'a pas besoin de recevoir aucun salaire. Du fait que l'homme n'est pas capable de faire une action sans plaisir, et c'est pourquoi lorsqu'il fait une action, il n'en tire pas de plaisir, alors, pourquoi fit-il tout de même l'action? La réponse est qu'il espère que par l'effort qu'il a fait maintenant, il en tirera du plaisir ensuite. C'est-à-dire qu'il recevra un salaire en échange de travail et il en tirera du plaisir. Il s'ensuit qu'au moment où l'homme fait une action et n'en tire aucun plaisir, comment reçoit-il la force de travailler? Il faut donc dire qu'il regarde la récompense. Et de cela, il reçoit carburant pour le travail. Par exemple, disons que vient l'admor de Lubavitch à l'aéroport. et qu'il a une valise, et qu'il donne à un porteur. Il est certain que le porteur travaille, il prend la valise afin de la porter au taxi. Et ainsi, il exigera une rétribution pour son travail. Et cela est du fait qu'il ne reconnaît pas l'importance du rabbi. Il n'en est pas de même si le rabbi donne la valise à un de ses chassidim, et que le rabbi veuille le payer en échange de son travail. Il est certain que le chassid ne voudra pas recevoir, du fait qu'il a déjà reçu un plaisir pendant le travail, car cela est considéré pour lui comme une grande fortune du fait qu'il a servi le rabbi. Et comme nous l'avons expliqué, que la notion de la prière doit être avec l'ordre de la tête. Autrement dit, au moment où l'homme ressent en lui-même qu'il n'a pas la croyance au-dessus de la connaissance, cela signifie que la raison ne l'oblige pas à travailler dans le but de donner. Et l'homme comprend que le but principal doit être mériter l'adhésion au Créateur. Du fait que la raison s'y oppose, qu'il doit aller à l'encontre de la connaissance, c'est un grand travail. C'est un très grand travail. Du fait qu'il demande que le Créateur lui donne une chose à laquelle tous ses organes s'opposent. Il s'ensuit que chaque prière et prière qui adresse au Créateur, il a un travail particulier. C'est pourquoi la prière est appelée travail du cœur, c'est-à-dire qu'il veut aller à l'encontre de l'intellect et du cerveau qui lui disent précisément le contraire. Et c'est à cause de cela, ce n'est pas appelé travail de l'intellect, car le travail de l'intellect est appelé lorsque l'homme s'efforce lui-même de comprendre une chose avec son intellect et sa raison. Il n'en est pas de même ici. Il ne veut pas comprendre avec la raison qu'il faut travailler dans l'aspect de la connaissance, mais il veut justement travailler le travail du Créateur dans la connaissance, dans la croyance au-dessus de la connaissance. Et à cause de cela, la prière est appelée travail du cœur. Et selon cela, il faut interpréter. On ne se tient pas pour prier car la prière est un manque, où il manque à l'homme quelque chose. Et il n'a pas la capacité et les forces par lui-même d'atteindre ce qu'il désire. Il demande à d'autres d'aider. Et c'est pourquoi, lorsque l'homme va prier le Créateur pour qu'il aide, il doit d'abord voir ce qui lui manque véritablement. Autrement dit, si on lui donne ce qu'il désire, il est déjà un homme complet et il ne lui manque rien. Et cela ne peut être dit que sur l'aspect de la croyance. Car au moment où l'homme mérite la croyance au-dessus de la connaissance de façon permanente, il mérite déjà tout. C'est pourquoi ils ont dit, on ne se tient pas pour prier, sauf pour un manque de l'ordre de la tête. C'est-à-dire que le Créateur lui donne la lumière de la croyance.
1: On
0: passe au cours du 9 janvier 2003. La lourdeur de la tête dans le travail, qu'est-ce que c'est? Du fait que on est opposé à la lumière en toute chose et opposé au Créateur, à un tel point qu'on ne peut même pas imaginer quelque chose qui ressemble ou qui soit proche de ça. Alors, petit à petit, on révèle ses qualités en nous. On ne peut pas imaginer qu'est-ce que c'est que... Comment est-ce qu'on pourrait le voir, cette opposition? Mais on nous montre petit à petit à quel point est-ce qu'on est opposé. Opposé, ça veut dire que toute notre forme, on peut l'imaginer comme d'une manière corporelle peut-être. C'est-à-dire toute notre forme, toutes nos qualités, elles sont complètement opposées au Créateur. Si on avait une seule qualité opposée, alors on pourrait mesurer cette qualité par rapport aux autres qualités. C'est-à-dire, on aurait un regard juste des autres qualités sur celle qui n'est pas correcte, qui est opposée. Alors on pourrait la voir, mais du fait que les yeux, les mains, l'odorat, l'ouïe et toutes les mesures sont aussi opposées, alors on n'a aucune possibilité de voir quelque chose qui n'est pas opposé. Et c'est pour ça que tout a l'air normal. Par contre, quand cette forme opposée se révèle chez l'homme, ça doit être vraiment comme une révélation d'en haut. Parce que il n'y a aucune préparation chez nous au début pour voir quelque chose qui contredit ce qui existe. Et pour ça, il faut déjà que ce soit très développé, le point dans le cœur, et une seule qualité qui soit extérieure à ce monde, qui soit en moi. Alors je pourrais vérifier, examiner à travers elle, peut-être toutes mes autres qualités, ma forme. Et c'est pour ça que c'est seulement selon combien on nous éclaire d'en haut et que on cultive cette qualité, le point dans le cœur, qu'on peut voir combien est-ce qu'on est opposé. Avant ça, c'est complètement impossible. C'est comme il y a la matière et il y a l'antimatière. Quelque chose où tout est opposé. Mais qui sait que c'est opposé? Il doit y avoir un point, un moyen, un central, opposé. Que quand l'homme commence à recevoir ce point opposé-là, c'est-à-dire la qualité du Créateur à l'intérieur de ses qualités, et depuis le point qui est le point dans le cœur, le point du Créateur, il regarde sur toutes les autres qualités, sur sa forme en général, et il voit combien est-ce que chez lui tout est à l'envers, alors vraiment, il ressent ce ressenti qui s'appelle la lourdeur de la tête. Mais c'est pas exactement la lourdeur de la tête. C'est, il voit. C'est pas encore suffisant. Alors bon, je suis opposé. On peut dire, va chez l'artisan qui m'a fait. C'est-à-dire qu'on peut aussi sortir de cet état sans rien faire. Mais continuer avec légèreté de la tête. Ne pas accepter ça. Bon, c'est comme ça. Très bien, je continue. Mais cette lourdeur de la tête vient après que l'homme voit, depuis le point dans le cœur, que toute sa forme qui est opposée à la divinité, autant qu'on lui permet de voir, c'est encore une forme très petite, c'est même pas les bourgs. Hein? Et il doit arriver après ce ressenti à l'annulation. Qu'est-ce que ça veut dire? L'annulation, c'est pas que j'annule mes qualités par rapport aux qualités du Créateur. Mon annulation, elle peut être dans le fait que j'accepte un conseil de travailler au-dessus de la connaissance avec mes qualités et accepter de travailler dans le travail au-dessus de la connaissance, ça s'appelle un travail avec lourdeur de la tête. C'est-à-dire, ça ne suffit pas de voir juste ses qualités, mais il faut avoir une bonne attitude envers elle. Et alors, bien sûr que d'ici, il y a un seul résultat, la prière. Car l'homme voit à quel point est-ce qu'il est opposé, qu'on lui donne la capacité juste de voir ça, qu'il n'a aucune possibilité de se inverser lui-même en une forme opposée, de recevoir une forme opposée, sauf par l'aide d'en haut. Et alors, il se tourne vers le Créateur avec lourdeur de la tête. Et après, il comprend que cette forme opposée-là, c'est la forme véritable qu'il recevra si le Créateur l'aide. Et tout ça, on lui a donné exprès ces deux formes-là à ressentir. Et dans l'une, ressentir le mal, et dans l'autre, ressentir le bien. On ne lui a pas donné ça pour rien, de ressentir ces deux états opposés-là comme bien et mal. Mais pour qu'à partir de cette distinction-là, il veuille s'attacher au Créateur lui-même. Et ces deux formes-là, qui lui paraissent comme opposées, et qui, comme ça, sont reçues dans son ressenti, elles sont que des moyens pour qu'il s'attache au Créateur. Parce que la vérité, il se trouve au-dessus de ces deux formes. Et l'opposé de la position du Créateur, c'est qu'elle est au-dessus de ces deux formes. Si l'homme rejette son attitude envers son état, soit par légèreté de la tête, soit par lourdeur de la tête, alors c'est comme s'il disparaît. Et il n'a plus aucun rapport avec la spiritualité. Il n'y a pas d'état intermédiaire entre la légèreté de la tête et la lourdeur de la tête. C'est un état qui n'existe pas. C'est un état comme une personne, oui, qui vit dans la rue, comme ça, ordinaire, comme toutes les personnes autour de nous, qui n'ont aucun rapport à cette qualité par rapport aux qualités du Créateur. Dans la spiritualité, ces distinctions n'existent pas. Donc, il ne ressort pour nous que notre travail principal, c'est d'arriver à la prière. Que la prière s'appelle le travail dans le cœur. Qu'elle soit justement avec l'ordre de la tête. Et la lourdeur de la tête, encore une fois, c'est pas parce que je vois que mes qualités opposées au Créateur et que je veux les corriger, mais c'est un niveau au-dessus, que du fait que je vois ça et que je veux le corriger, je m'annule pour accepter un conseil du Créateur d'aller les corriger au-dessus de la connaissance. C'est ça en fait le sujet de l'article. On peut en parler beaucoup. Il y a des questions? Oui. À la page 58. Troisième paragraphe. En partant du bas. Quand les sages nous conseillent sur quoi l'homme doit prier, ils nous disent, mais avec lourdeur. C'est-à-dire, l'homme doit, avant d'avoir un prier, ce qui lui manque, c'est sur ce qu'il manque. C'est sur ce qu'il manque qu'il prie. Comment est-ce qu'il peut savoir ce qui lui manque? C'est écrit que l'homme doit prier du manque qu'il sait ce qui lui manque. Comment est-ce que je peux savoir ce qui me manque? Il me manque une seule chose. Voir que ma forme est opposée à la forme du Créateur, que c'est comme entre guillemets dans la connaissance, c'est comme ça que je le vois, oui. Je le ressens. C'est comme ça que je capte ça en moi. Il y a rien de spécial ici. Mais ce qui est spécial, c'est que, oui, le Créateur m'a fait un miracle, il m'a donné un ressenti qui est l'opposé de ce que je ressens d'habitude. Là, il m'a donné un clé supplémentaire du monde opposé à un autre, le monde spirituel. Et alors, j'ai déjà deux formes de kélim, oui. Une étincelle pour le don, qu'on appelle la grâce de Kdusha, qu'on appelle le poids dans le cœur, une étincelle de ce qui est, de ce pli qui est brisé, qui reste, oui. Nerdakik, une petite bougie comme ça. Et à l'opposé, il y a mes qualités à moi, égoïste, dans la forme habituelle. Alors, je peux juger, vérifier, décider. Et que ma forme, autant que je peux voir, depuis le point dans le cœur, ma forme est opposée à cela. Opposée. Alors, cette connaissance-là, c'est encore juste le début de ma relation à la spiritualité. C'est encore pas l'entrée dans la spiritualité. Beaucoup de gens ressentent ça. Des gens se tournent vers nous, ils arrivent ici, et tout de suite, ils fuient. Ils rentrent chez eux, ils ne reviennent pas. Pourquoi? Parce que, à partir d'ici, il y a encore une étape. Du fait que je ressens mon opposition avec le Créateur, je dois maintenant arriver à la bonne solution sur qu'est-ce que je tire de ces deux données-là. Hein? Je dois m'y rapporter à eux correctement. S'y rapporter correctement, ça ne veut pas dire que moi-même, je vais chercher un certain cli pour m'améliorer, pour me sortir par ma propre force au niveau du Créateur. Si je regarde ça comme ça, je verrai que je ne suis pas capable. Et alors, je vais me casser. Alors, je vais partir. Je dis que ce travail, il n'est pas pour moi et que je ne sais pas du tout pour des êtres humains. Le Créateur est dans les cieux. Moi, je suis sur la terre. Laisse-moi, tu sais, laisse-moi vivre. C'est mieux de fermer les yeux, de rien voir et d'être dans la nature, comme ça, unifié. Pas au milieu, c'est terrible. Entre la spiritualité et la matérialité. Tout le temps ressentir que t'es l'opposé, que t'es méprisable, que t'es l'opposé, que vraiment t'es comme ça terrible, ça un ressenti pas bon, du désespoir. Pourquoi faire? C'est-à-dire, ressentir l'écart entre la spiritualité et la matérialité, ça doit tout de suite donner une bonne réalisation de ce ressenti. Sinon, la personne tombe simplement dans la dépression, dans un sentiment d'impuissance, et qu'est-ce qu'il y a de ça? Hein? C'est-à-dire, la reconnaissance du mal, elle doit être comme un tremplin immédiat vers, et aussi vite que possible, au moins, vers le travail au-dessus de la connaissance. Que moi, je suis pas capable de le faire, le Créateur, lui, peut le faire, et lui, il veut le faire, et c'est dans ses plans de le faire, et à la mesure où maintenant je l'exige de lui, pourquoi je vais l'exiger de lui? Dans ça, je dois l'estimer, dans ça, je dois m'annuler, dans ça, je reçois conseil, et dans ça, je m'atterre à lui. Et finalement, l'adhésion, c'est ce à quoi on vient. Donc, si on fait ce traitement par des années correctement, alors la personne, elle a besoin du groupe pour qu'elle lui donne ses forces et la bonne attitude envers cet état. Et alors, la personne passe vite à l'étape suivante. L'étape suivante, c'est ce qu'on appelle le travail avec l'ordre d'esprit, l'ordre de tête. C'est ce qui est déjà la prière. la prière pour le Créateur, elle ne peut pas être au-dessus de la connaissance. Elle peut pas être ne pas au-dessus de la raison. C'est-à-dire, c'est clair que c'est quoi la prière? C'est le moment qui doit être reçu par le Créateur. Mais je suis pas dans le supérieur. Je peux être entendu chez le supérieur si je monte, si je m'élève vers lui, si j'élève mon manque vers lui. Élever mon manque vers lui, ça s'appelle faire une action au-dessus de la raison. Ça veut dire que je prends mon manque de mon degré et j'élève au degré supérieur. Et comment est-ce qu'on fait ça? C'est à l'opposé de tout ce que tu imagines que tu peux faire. Et c'est-à-dire qu'autant que la situation te paraît désespérée, tu dois justement en elle voir un seul résultat, que le Créateur, lui, peut aider, en effet. Et ici, c'est le point qui n'est pas un point logique, que notre intellect ne peut pas... notre intellect, il ne peut pas nous faire passer de ce monde à la spiritualité. Il y a ici une coupure qui est seulement dans le fait qu'on reçoit sur notre état un massar, un clé spirituel, une intention de but de donner, une coupure de tous mes sens et mon intellect. C'est comme ça qu'on parle. C'est déjà quelque chose qu'on ne peut pas expliquer. Et c'est seulement comme ça que c'est possible que mon désir à moi soit reçu chez le supérieur comme une prière. C'est-à-dire que à chaque moment où on voit du désespoir et qu'une personne se dit que le Créateur peut l'aider, c'est en fait l'élévation du manque. Qu'il arrive à un désespoir total et alors il dit que le Créateur, lui, peut aider à ce moment-là, et c'est en fait l'élévation du manque. Je ne peux pas te dire, tu dis qu'au moment où je dis que je ne peux pas, le Créateur, lui, peut, avec ça, j'élève le manque. Dis-moi, avec ça, le manque monte. Ça veut dire quoi, dire, que la personne dit? La personne, elle dit. Les choses, elles ne se transmettent pas selon les mots. Qu'est-ce qu'on peut faire? Oui. Comment est-ce que, du fait que je vois les mauvaises qualités, ce qu'il y a dans le ressenti, chez mes amis, comment est-ce que... Je les déteste déjà, ces qualités. Comment est-ce que je peux, cette haine-là, la voir finalement dans ma reconnaissance du mal? On a deux possibilités pour voir notre état à nous. Nous par rapport au Créateur et nous par rapport à la société. Par rapport aux étrangers, en bref. C'est-à-dire, ces étrangers-là, soit le Créateur, soit la société, soit un ami. Peu importe. Oui? On n'a pas plus envers qui ou quoi, quelque chose sur quoi je peux me vérifier moi-même. Alors à la place du Créateur, on nous a donné la société. De la société, ensuite on peut arriver à la relation au Créateur. Mais on doit, à la fin, arriver à un état où soit le Créateur, soit la société, ils seront pour nous comme une seule mesure. Que tout en tout, par rapport à mes kelim égoïstes à moi, ça ne change pas ce qu'il y a dehors. Si ça change, alors c'est pour recevoir, c'est dans le but de recevoir. Je fais ici toutes sortes de calculs, avec qui il vaut mieux, avec qui vaut moins la peine, être en bonne relation, c'est mieux, etc. Mais là-dedans, juge le moment moi-même. C'est, si je veux me mesurer correctement mon effort à moi, comme un cli corrigé ou corrompu, alors Pour moi, tout d'abord, soit le créateur, soit la société envers moi, ils doivent être pareils. Alors, j'annule le désir de recevoir, je le mets à zéro, et à partir de là, je peux commencer à mesurer. Alors, il y a... Il n'y a plus... comment est-ce qu'on dit ? Oui, la déviation, oui, j'ai oublié ce mot. Il n'y a plus la déviation, tu comprends ? Intérieure, mon appareil est un appareil correct, qui regarde correctement de moi vers l'extérieur. Quand je regarde maintenant de moi vers l'extérieur de façon correcte, alors je dois maintenant voir, et je peux maintenant voir. Bon, alors quoi ? Où est vraiment ma relation ? Et à partir de là, je commence à travailler plus loin. C'est-à-dire, il ne peut pas y avoir que ce mensonge-ci, que quelque chose de l'extérieur par rapport au désir de recevoir, c'est différent par rapport au désir de recevoir. C'est, il ne peut pas y avoir que ce mensonge-là me couvre les yeux. Sinon, je me trouve pas du tout dans la bonne réalité. Non, ça veut pas dire que je dois aller maintenant et donner à tout le monde et de manière forcée être gentil avec tout le monde et servir tout le monde. Le fait que les gens pensent que ça doit être comme ça, ils l'exigent aussi. T'es un kabbaliste, comment tu te comportes avec moi? Tu dois maintenant, après avoir entendu mon problème, courir et le régler tout de suite. Oui, il y en a comme ça qui me disent comme ça. Je dois me rapporter à chacun et chacun en dehors de moi. Pour annuler mes kilim à moi. Je ne viens pas servir le monde ou servir l'ami dans sa forme égoïste.

Ça suffit pas? Tu veux que je continue? Quoi? T'as pas répondu? Qu'est-ce que j'ai pas répondu? Comment est-ce que je peux? Quoi? C'est quoi ta question? Je ressens, pas dans l'intellect, mais dans le ressenti chez les amis, je vois leur qualité. Leur attitude mauvaise, la reconnaissance du mal. Comment est-ce que je peux voir ça en moi? Au final, c'est moi le responsable. De ça? Non. Chez lui, je vois la reconnaissance du mal, mais pas en moi. Quand tu regardes l'ami, tu reconnais le mal en lui. Comment tu peux voir le mal en toi? Oui? Bon. Alors, encore une fois, c'est le problème qui peut juste m'amener à une erreur. Tu peux pas dire maintenant, non, tout le mal que je vois chez l'autre, c'est du mal parce que mes kilims ne sont pas corrigés et à la place de mon ami, c'est vraiment un ange, le créateur. Tu peux pas dire ça. C'est pas que tu peux pas. C'est pas que tu peux pas dire, pas parce que tu ne peux pas dire ça à cause de ta position, mais parce que cet état-là, il est vraiment pas correct. C'est pas un état vrai, réel. On est tous corrompus. On est tous dans une relation opposée au Créateur. Mais si je vais mesurer mes kilims internes par rapport aux autres, alors je dis ma relation égoïste envers les autres. Ces autres-là, que ce soit le Créateur ou les créatures ou les amis. C'est la même chose. Moi, je suis égoïste. Et eux sont en dehors de moi. Mais ceux qui sont en dehors de moi, ce sont les amis, les créatures égoïstes aussi. Ou le créateur, c'est-à-dire la qualité altruiste, éternelle, absolue. Il y a une différence entre eux. Il y a une différence entre eux. Si je parle comme toi, que ma relation envers les autres est mauvaise parce que seulement moi je suis mauvais et eux sont bons, alors je n'aurai personne avec qui travailler. C'est une approche pas correcte. Alors je ne vais pas les mesurer selon ce qu'ils sont. Je vais les mesurer selon ce qu'ils doivent être à la fin de la correction. Et ce n'est pas bien. Ça veut dire je dois voir correctement à la fois moi-même et eux, alors je peux me connecter avec eux ensemble pour arriver à la fin de la correction. Je dois voir les amis pas comme s'ils étaient corrigés. Je dois aller voir comme ils sont pour que j'ai un goût, pour avoir quelqu'un avec qui je vais à l'attaque ensemble. Et je vois ici que on ne peut pas ranger ce regard-là. Comment dire ça? Peut-être encore quelques questions. J'arrive pas à comprendre d'où est-ce que vous pouvez pas relier cette relation-là. Oui. Il y a un problème quand on lit ces choses-là, que dans la réalité, il se passe vraiment des choses difficiles, pas agréables. Après, on lit ça et on... Et peut-être on essaie un peu de le ressentir dans le travail, dans la foi au-dessus de la connaissance et dans la croyance. Alors, tu te dis à toi-même, attends, donc ce qui m'arrive, c'est pas mauvais, c'est bien, parce qu'en fait, c'est une simulation, il faut s'annuler. Non, c'est pas correct. C'est comme il dit là-dessus, si tu dis ce qui t'arrive, ce qui est une bonne chose et pas une mauvaise, alors que tu ressens que c'est mauvais, alors c'est juste du mensonge, c'est de la chassidoute, c'est juste des gens simples, comme il dit, et c'est la différence entre l'opinion des propriétaires et l'opinion de la Torah. C'est la différence entre la religion et la sagesse de la Kabbale. Donc tu mens juste tout simplement, non, ce que fait le Créateur, tout est pour le bien, et même quand on me donne des coups, c'est aussi bien, et ce sont pas des coups, ce sont des bonnes choses, juste je le ressens pas bien. Alors, tu ressens que c'est pas bien? Non, alors pourquoi est-ce que tu bouges? Pourquoi tu mens à toi-même? Qu'est-ce que tu mens? Ton cœur se trouve exactement
dans le partout supérieur. Comme on apprend dans Imaïla, qu'elle se trouve maintenant en arrière, en Achorem par rapport à Abba, elle ne reçoit pas ta prière. Parce que la prière n'est pas vraie. Si tu te mens encore plus à toi-même, tu seras encore plus loin de la vérité. Si je reçois des coups et que je dis que c'est bien, et que je prie et que je remercie pour ça, et je fais une reconnaissance. Hein? Alors, quel mensonge peut être plus grand que ça? Comment est-ce que je peux arriver à la reconnaissance du mal et au-dessus de la connaissance? C'est ce qu'il dit aussi, oui? Alors, on ne saisit pas la réalité correctement. D'abord, il y a pour le juge que ce que ses yeux voient. Après, que tu ressens que tu es mal, et que tu es mauvais, et que tu dois dire, si je ne suis pas pour moi, qui le sera? Et si ça ne marche pas? Si déjà le problème chez toi, c'est que tu ne veux pas vivre dans la contradiction, le choc des opinions. Tu veux pas être dans un conflit intérieur. C'est plus facile de dire, Baruch Hashem, tout est entre les mains du Créateur, tout va bien, et dans le Milvado, et je vis comme ça, et c'est tout, et qu'est-ce que ça peut faire, oui? Ou l'un ou l'autre, c'est-à-dire, être comme vit toute la population religieuse, que tout est comme si on appuie, comme si on s'appuie sur le haut, parce qu'il n'y a pas de critique. C'est pas qu'ils vivent ça par déviation, mais simplement ils effacent cette vie-là, en disant, ils disent, il y a le Créateur, tout va bien. Hein? Alors, on le voit maintenant, aujourd'hui, même avant la guerre, à Bnei Brak, j'ai pas besoin de masque, j'ai pas besoin de rien, guerre, pas de guerre, il n'y a rien. Ils ne reçoivent pas la vie, ils ne vivent pas dans la réalité dans laquelle il devait monter, se disant, oui, il est obligé de monter cette réalité-là à la fin de la correction, par leur propre force. Bon, où est-ce qu'on fait ça? On le fait pas parce que on relie pas ces deux points-là. Mais comme si on se colle comme ça vers le ciel et c'est fini. Ou notre vie comme ça, comme les laïcs, pour qui le ciel n'existe pas. Nous, on est sur Terre, ce qu'on a, c'est tout. Dans ces deux points, il y a toute l'humanité.

entrer dans le choc entre la lumière et le cli. C'est le bitouche, la frappe. Oui, c'est le point de la frappe. Ou, entre guillemets, il n'y a aucune... aucune percée. Mais seulement, vraiment, au-dessus de la connaissance. Et ce point-là, il ne peut pas être ressenti chez nous comme bon, comme agréable, du fait qu'il n'a aucune base dans la nature. S'adhérer soi-même au Créateur, ce n'est pas un problème. Il y a beaucoup de gens qui font ça. Des non-juifs, des juifs. Oui. C'est comme se saouler. S'enivrer. Ou le contraire. Être dans la réalité ou couper de la réalité. C'est ça que l'humanité fait. Soit des drogues, soit la vraie réalité. C'est pas un problème d'être soit dans l'un, soit dans l'autre. Le point du milieu entre les deux, c'est un point qui ne peut pas exister chez l'homme s'il ne se saisit pas du tout tout de suite dans le au-dessus de la connaissance. Sinon, il ne peut pas y être. Tout de suite, naturellement. Il s'enfuit soit vers l'un, soit vers l'autre. Elle n'existe pas par elle-même. Pourquoi? Parce que, imagine-toi, on doit monter au supérieur et être au degré supérieur avec notre manque à nous de l'inférieur. Comment c'est possible? Comment est-ce que c'est possible qu'un manque de l'inférieur peut être inclus dans le supérieur? C'est ça le point. Ça ne s'arrange pas dans l'intellect. Même quand on apprend dans la Kabbale, le manque de l'inférieur se trouve dans le supérieur. Mais ce n'est pas réaliste. Au degré supérieur, il y a des qualités supérieures. Au degré inférieur, des qualités inférieures. Oui. Comment est-ce que c'est possible que l'inférieur peut monter au supérieur? S'il monte au supérieur, il devient comme lui. C'est bon. Mais il reste avec son manque dans le supérieur. C'est-à-dire, contre le supérieur, en contradiction avec le supérieur, et malgré tout, au degré du supérieur, il y a le manque de l'inférieur. C'est une chose pas réaliste. Et bien sûr qu'on s'enfuit de ça, et on ne peut pas rester une seconde dedans, vraiment. Et sauf si il y a une force qui s'appelle au-dessus de la connaissance. En fait, quand on fait du mal, si on fait du mal à quelqu'un, oui, et il sent que ça lui fait du mal, alors pourquoi est-ce que ça se révèle? C'est pour ne pas avoir mal. Il demande pour son nombril. Alors, qu'est-ce qu'il fait avec ça? Ça, c'est déjà une question qu'on a beaucoup discutée. L'homme prie toujours pour ce qui lui est bien. Hein? La question, c'est quoi le bien? C'est ça. Ça dépend de comment il organise son échelle de valeur. Bien pour moi, ou de façon égoïste, être lié à ce monde-ci, ou de façon égoïste, être lié au monde futur, oui? Ou une manière un tout petit peu, avec une relation envers le Créateur, d'une façon comme si c'était pas égoïste. Ça s'appelle le Lushma. Et de là, il y a une révolution où vous cherchez tout le temps, c'est bien, c'est juste, vous cherchez toujours. Comment organiser ici l'entrée de la matérialité et de la spiritualité dans le but de recevoir à dans le but de donner? Comment est-ce qu'on peut organiser cette entrée-là pour que ce ne soit pas une contradiction, mais que ce soit vraiment comme une sorte de passage, un pont ou une grotte comme ça, oui, direct. Oui, il n'y a pas une telle chose. Jusqu'à ce que

La mer Rouge s'ouvre, il n'y a pas de passage. Ce serait simple. Et donc, l'homme fuit. Il y en a qui, d'une façon vraiment miraculeuse, un miracle du ciel, tu vois ces gens, ces 100 personnes qui sont assises ici, il y a encore quelques centaines qui sont dans le cercle extérieur, hein? Mais les autres ne peuvent pas. Soit ils ne sont pas encore assez matures, ou alors ils ont beaucoup essayé, quelques milliers qui sont passés, qui ont essayé, qui sont partis. Parce que tenir ce point-là, être dépendant de lui, vraiment lié, essayer quand même de vivre dedans, c'est tout le temps une division intérieure. C'est là où tu es vraiment à zéro, aussi dans les opinions, aussi dans l'intellect, aussi dans l'expérience, dans tout. Oui. Est-ce que l'annulation devant le supérieur, c'est par le contraire? C'est écrit, il n'y a pas de contrainte dans la spiritualité. Et l'annulation vers le supérieur, est-ce que ce n'est pas une contrainte du supérieur vers nous? Oui. C'est-à-dire que, selon l'histoire, vraiment, le Créateur donne le pharaon le mauvais penchant, et alors, et ensuite, il vient le frapper. Et le pauvre pharaon ne sait pas où fuir, parce qu'il ne sait pas où fuir, il est à 100% dans l'égalité opposée. Où est-ce qu'il va fuir, oui? C'est vraiment, il n'y a pas de façon plus pauvre, plus terrible. Oui? Donc, comment est-ce que le Créateur se comporte avec pharaon? Oui. Et c'est convenable que le Créateur fasse ça à la créature avec toutes ses qualités à lui. Oui. C'est ça que tu demandes? Non, je demande plus précisément. Pas du côté du Créateur. Je demande du côté de la créature. Est-ce que je dois choisir l'opinion du supérieur? Et c'est par la contrainte contre moi-même. Si le choix est du côté du supérieur? Oui, et si maintenant je dois annuler mon intellect devant l'intellect du supérieur, et c'est contre tout ce que mon corps et mon intellect me disent, est-ce que je dois faire par ça une contrainte intérieure? C'est-à-dire, je me force maintenant avec la petite force qui se trouve dans la société, je me force à aller contre moi-même. Ah, tu demandes comme ça, tu dis que par toutes mes décisions, par rapport au Créateur, bon, c'est la même chose, non? Ou est-ce que je comprends pas? Non, mais tu as parlé du côté du Créateur. Oh, d'accord, du côté de l'homme, de Pharaon. En général, je dis que l'homme, il n'y a rien à faire. Même Pharaon, qu'est-ce qu'il peut faire? Pharaon, c'est tout notre mauvais penchant, c'est tout notre nature. Est-ce qu'il y a quelque chose à faire avec ça? Si à 100% chez moi, la nature est comme ça, qu'est-ce que je peux faire? Alors tu demandes, tu dis comme ça. Mon choix, entre guillemets, oui, mon choix, moi, dans le Créateur, c'est pas un vrai choix. C'est juste parce que j'ai pas le choix. Oui? Je reçois des coups. Et ils me disent, d'une certaine façon, je vois que si je passe dans un autre état, à une autre nature, je sais pas ce que c'est, disons, mais je me débarrasse ainsi des coups, alors, est-ce que ça s'appelle que je choisis le même désir de recevoir? Choisis qu'il vaut mieux mourir juste pour ne pas sentir les coups. Alors, à tel point que les coups sont pires que la sensation de la mort. Il vaut mieux que je ne me sente pas moi-même, oui, comme si je n'existais pas, hein, juste pour ne pas me sentir les souffrances. Oui. C'est-à-dire, la sensation de la mort a été créée comme ça, la sensation de la perte, la sensation qu'il vaut mieux ne pas sentir, ne pas exister dans mes sens. C'est plus facile que l'écho. Bon, et ça s'appelle que je choisis moi-même d'appartenir au Créateur, la spiritualité, l'éternité, oui, c'est ça? Qui t'a dit que là-dedans, il y a ton libre choix et que là-dedans, t'as un acte libre et pas une contrainte? C'est pas dans ça. C'est pas là-dedans.
Au contraire. Oui. On le fera jusqu'à ce qu'il dise. Et il lui dit grandis, oui. On le frappe jusqu'à ce qu'il dise je veux. T'as plein d'expressions comme ça. Sur les coups. Et sur le fait que le désir de recevoir seulement par les coups voudra se débarrasser de lui-même. Et sur ça, il n'y a même pas de question. Il n'y a pas de libre choix. Alors c'est quoi quand on dit qu'un homme doit s'annuler, s'incliner comme un bœuf sous le joug et comme un âne sous la charge? C'est ce dont on a parlé ici, comme un bœuf sous le joug et un âne sous la charge. C'est ce dont on a parlé ici. La liberté de choix, c'est pas me voir pire que le Créateur. Et c'est pas de vouloir quitter ma nature et prendre la nature du Créateur. Parce que c'est moi de façon égoïste qui décide. Que ça me vaut la peine. Mais il faut vouloir recevoir un conseil, comment faire au-dessus de la raison, au-dessus de la connaissance. Ça, bon, je ne sais pas. Tu es d'accord avec ça. C'est là qu'au-dessus, on a le libre choix. C'est seulement sur ça qui est écrit, renforce-toi sur le chemin. Comme dans l'introduction, dans l'introduction à Taas. Le Créateur met la main sur le bon sort et il dit « prends-le pour toi ». Et il dit pas « change le mal en bien ». Ça, y a rien dedans. C'est l'homme qui choisit sans choisir. C'est pas un choix. Toute la créature, minérale, végétale, animale parlant, choisit la bien à la place du mal. C'est pas choisir. C'est la nature qui oblige, avant même que je pense, avant même que je dise, je le fais. C'est automatique. Il n'y a aucune décision ici. Quand notre chimiste, où est-ce qu'il est? Il est toujours en retard. Bon. Quand il vérifie une matière maintenant, quelques matières chimiques, l'une se connecte à l'autre, et ce qui sort de cette réaction, quelle valence il y a là-bas, oui? Oui? Comment dit-on ça en chimie? Comment est-ce qu'il se connecte à l'intérieur? Qu'est-ce qui se passe à l'intérieur? Tout ça, ce sont des actions égoïstes. Comme une matière domine, une autre matière avec des propriétés avec les choses, et à la fin, il sort quelque chose, troisième, et sur ça, il y a, comme ça, une sorte de libre choix. Il vérifie des lois à l'intérieur de la matière. Les mêmes lois qu'on a dans notre matière aussi, dans la matière du minéral, du végétal, de l'animal, du parlant en nous. C'est-à-dire aussi dans les pensées, aussi dans les désirs, et aussi dans les propriétés, les sensations, et tout ce que tu peux rattacher à l'humanité en nous. Tout ça, c'est les mêmes lois. C'est tout ça, c'est les mêmes lois. Pourquoi en parler du tout? C'est déjà scellé. Mais il faut travailler avec ça, l'étudiant demande. L'étudiant demande avec ce que je travaille, le Rav. Tu travailles pas du tout avec ça. Dans ça, tu ressens. T'as rien à faire ici. Ça fonctionne sans te demander. Maintenant, tu vois comment t'es assis. Tu vois. Maintenant, tu décides. Je m'assois autrement. Qui décide? Sur quoi est-ce qu'il décide? Quelles données est-ce qu'il reçoit? Tout ça, c'est déjà inclus à l'intérieur, en toi. D'où? De quoi est-ce que c'est toi qui as fait? Le corps biologique, il fait tout le temps. Ou soit il choisit de façon interne ce qu'il doit faire parmi toutes les matières, les données, les choses, ou aussi de façon externe, de loi générale. C'est qu'il agit selon comment les matières se connectent. Et les pensées, les désirs, comment on traite les données. Tout ça, c'est cette construction qui s'appelle le désir d'avoir du plaisir. C'est ce qui s'appelle le désir de recevoir. Bon, ça peut être une bête, peu importe quoi ou qui. Alors, on ne pose pas de questions sur cette nature. C'est assez déjà de s'y rapporter, et ça doit être clair pour nous, et que tout ça en nous, on ne se pose pas de questions dessus. Ce sont des lois claires que le Créateur a fixées dès le début. Ne pose pas des questions sur elles. C'est simple. Tu veux entrer dedans, entre à la science à tous les niveaux, là-bas, psychologie, médecine, la chimie, à tous les niveaux, on étudie la nature. C'est à tous les niveaux on étudie la nature. À tous les niveaux on étudie le désir de recevoir. Et grâce à la science, on peut l'étudier correctement et précisément. Mais qu'est-ce que ça va nous donner? Parce que avec ça, on ne fait rien du tout.
On fait juste voir comment est-ce que le Créateur a créé le désir de recevoir. Il a créé, bon, et après. Avec ça, on sort pas du désir de recevoir. On peut pas l'améliorer. On peut rien faire. On vérifie juste comment est-ce qu'il fonctionne dans toutes ses qualités, dans toutes ses possibilités, dans toutes ses possibilités. C'est tout. On le réchauffe plus, oui, avec sa chimie. Alors ça agit un petit peu différemment. On refroidit comme ça les pressions. C'est la même chose chez nous, dans la pensée ou le désir. Laisse cette nature. Laisse. C'est le désir de recevoir. Dedans, tu peux rien changer, tu peux juste apprendre des lois. Alors, sur quoi est-ce que je vais demander? Sur le conseil au-dessus de la connaissance? J'ai aucune idée de ce que c'est. Alors, notre travail, c'est au-dessus de la connaissance. Au-dessus de la connaissance, c'est pas du tout dans le désir de recevoir. Donc, la Kabbale, même si on l'appelle la sagesse de la Kabbale, mais c'est quand même la sagesse du caché, du dissimulé, que c'est pas à partir du désir de recevoir lui-même. Parce que dans le désir de recevoir, qu'est-ce qu'on a de toute notre science? Physique, chimique, électronique, même la psychologie, qui n'est pas une science, on sait pas vraiment comment l'étudier, mais qu'est-ce qu'on a de tout ça? Ouais, on voit, plus on étudie, on reste les mêmes, on tire aucun bénéfice. Alors, j'ai pas compris, c'est quoi ce renforcement avant la percée, c'est quoi ce surpassement avant la percée au-dessus de la connaissance? Qu'est-ce que ça veut dire? Au-dessus de la connaissance, c'est recevoir le conseil du Créateur de s'inclure en lui. Maintenant, s'inclure en lui, pas à partir des désirs de recevoir. Si, moi, à partir des désirs de recevoir, je m'imagine un autre état qui, chez moi, s'appelle, par exemple, désir de donner. Alors, c'est le même désir de recevoir, juste je l'ai imaginé comme ça. C'est correct? Oui, bon, qu'est-ce qu'on fait? C'est-à-dire que je dois recevoir aussi du Créateur quelque chose qui n'est pas dans le désir de recevoir. Est-ce que je peux demander une telle chose si je suis dans le désir de recevoir? Non plus. Non plus. Alors, qu'est-ce qu'il me reste à faire? Là, on me dit qu'il me reste à faire que la préparation, qui s'appelle le renforcement, que je dois travailler avec les autres personnes à l'extérieur de moi. De façon égoïste, je commence à découvrir que de la manière où je me comporte avec eux, je me rapporte avec eux, et la façon où je me rapporte à moi-même, il y a un écart entre les deux. Et de cet écart-là, je commence à apprendre qui je suis. J'ai un laboratoire dans ce monde. Non, mais écoute, repousse pas ça. Toi, tu veux pas recevoir ça. Je comprends, mais comme ça, t'as dans ce monde un laboratoire. Dans ton désir de recevoir, dans cette nature-là, t'as vraiment une possibilité rare. Seulement parce que l'âme s'est divisée. T'as la possibilité de voir dans ton désir de recevoir quel genre d'adaptation, de copie, comment il y a un écart entre la matérialité et la spiritualité. On dit, de même qu'il y a un écart entre la matérialité et la spiritualité, une contradiction, une inversion, de même, il y a un écart entre ta relation à toi-même et ta relation à autrui. Ce qui est beau, c'est que dans ton égoïsme à toi, tu peux voir et l'apprendre. Mais si tu apprends ça juste dans l'égoïsme, alors tu fais de la psychologie. À quel point est-ce que je suis beau, moi? Comment est-ce que je dois être gentil, bon, tu sais, il y a toutes sortes comme ça de bêtises. Ce que l'humanité aime se vanter avec. Mais si tu apprends que ces choses-là, c'est pour imaginer d'une certaine façon ma relation à la spiritualité, au Créateur, alors il sort d'ici
comme une branche, une racine, une sorte de sensation qui elle, s'appelle vraiment, comment dire, elle s'appelle vraiment le point à travers lequel tu commences de cette reconnaissance du mal, tu commences à aspirer à adhérer au Créateur. Comme il l'écrit à la page 70 dans les lettres. Comme vraiment un malade d'amour. Mais ça vient seulement de la reconnaissance de ta relation avec l'ami. Qu'est-ce qui se renforce face à ça? Ce qui se renforce face à ça, c'est moi et le Créateur. Moi et la divinité. Et c'est pas dans la dissimulation. J'ai le partsouf de l'ami, j'ai le visage de l'ami en face de moi. Mais si je le reçois, si je travaille avec lui pour trouver ce point-là, c'est ma relation à la divinité. Sinon, j'ai aucun endroit où je peux travailler avec ça. C'est vraiment une table, comme une table de laboratoire. J'ai pas ce foulement-là. Aujourd'hui, j'ai pas tellement de mots. Je suis ailleurs, oui. Alors, comment est-ce qu'on fait le don à l'ami? Bon, les amis... Là, on commence déjà à s'échapper à d'autres sujets. Bon, Genia de Moscou dit Lightman, la lourdeur de la tête, ça veut dire la croyance au-dessus de la connaissance. La légèreté de la tête, ça s'appelle la croyance dans la connaissance. Et la croyance en dessous de la connaissance, ça veut dire sans tête. Bon, d'accord. Après, quelqu'un demande. Alors, si c'est comme ça que ça veut dire qu'une personne qui est le dôme de Kdusha, c'est une personne sans tête, oui? C'est correct? C'est une personne sans tête, mais une personne qui n'a aucun rapport du tout à la divinité. Ça n'existe pas. Sans tête et inexistant, c'est deux choses différentes. Ça c'est correct ce qu'on nous dit de Moscou aussi. Que alors la vraie prière au Créateur pour la correction de soi, c'est le résultat ou la réalisation de la reconnaissance du mal. C'est vrai.

0: Bon, on demande vraiment sur le travail entre les amis, mais c'est pas exactement le sujet. Comment arriver à l'état où la prière ne sera pas une prière mensongère? Toutes nos prières sont comme ça. Mais c'est juste que on dit toutes les prières d'Israël, quand la personne arrive à un point où c'est impossible pour elle d'élever la prière, alors elle arrive à l'état où c'est la vraie prière. Avant ça, toutes les prières, c'est des prières où encore elles sont pas encore vraies. Mais il faut. On dit qu'il faut prier. Si seulement on pouvait prier toute la journée. Et les prières avec gravité de la, lourdeur de la tête. Et quand elles se terminent toutes, alors c'est la vraie prière. Bon. Après tout, il faut comprendre que ce qu'on comprend, ça n'agit pas du tout. C'est correct? Notre intellect, il reste avec le remplissage. Imagine-toi si tu sortais maintenant de cette discussion remplie. Tu comprends, t'es content parce que t'as compris. Tu t'es rempli toi-même. Tout est clair. Bon. Quoi maintenant? Alors maintenant tu sors, c'est l'inverse. Tout est fichu, je comprends rien. Ce Lightman là, lui non plus, apparemment il sait pas de quoi il parle. De toute façon, toute cette voix, je sais pas comment avancer, quel pas, quel quoi, quel machin, qu'est-ce qui fait la différence entre ça et ça, à part le ressenti intérieur qui est mensonger. Oui. Oui, il est mensonger parce que tu sais pas pourquoi est-ce qu'on t'a donné de ressentir ça comme ça. Oui, où ça? On partage nos impressions du cours et de quoi est-ce que de lui est-ce qu'on prend pour la réalisation de la dizaine? On a parlé de la lourdeur de la tête qui est d'aller au-dessus de la connaissance. Et vraiment, c'est le principal, c'est d'arriver à la prière qu'on soit dans la lourdeur de la tête. Que je vais au-dessus, que c'est pas moi qui corrige mes qualités, mais que je vais au-dessus de la connaissance et je vais, et j'ai le manque pour m'adhérer à lui. Oui, et c'est le point dans le cœur, c'est le miracle. Qu'est-ce que c'est que le miracle? C'est que je peux arriver, c'est peut-être dire que je suis inverse au Créateur.
1: Azmana le tikkun
0: et cette inversion, c'est une invitation à la correction, c'est-à-dire que de la lourdeur de la tête, c'est pas juste ressentir l'inversion, mais c'est aussi recevoir le conseil du Créateur de s'inclure en lui et toute la contradiction entre le cœur et le point dans le cœur, elle est impossible à soutenir. Et c'est pour ça que tout le temps, on fuit de ce regard-là. Et pour s'y maintenir en elle, on a vraiment besoin d'une aide d'en haut. Et c'est pour ça, c'est ça qu'on nous demandait. Et j'ai besoin de me rapporter à chacun pour annuler mes kelim, et c'est pour ça qu'on a un endroit où on voit nos rapports par rapport aux amis et mon rapport par rapport à moi, et dans cette relation-là, Je demande au Créateur pour qu'il nous corrige. Parce que sinon, c'est impossible de sauter de monde corporel au monde spirituel parce qu'il y a une coupure et tout le temps, l'homme, il construit. Et pour qu'il ait comme ça un bon passage. Mais en fait, il doit passer à travers les visages des amis. En parlant du libre choix, le rabbin dit que le libre choix, c'est peur de me voir moi-même dire que le Créateur n'aime pas vouloir quitter ma nature, mais prendre la nature du Créateur. C'est moi, de manière égoïste que je décide ça, mais plutôt recevoir le conseil du Créateur. Comment faire ça au-dessus de la connaissance? Et ces conseils, on les reçoit des amis, ce que les amis font. Et si tout le monde reçoit ça ensemble et tout le monde s'efforce ensemble, personne ne sait ce qu'on fait, mais on fait un certain effort. La question, c'est comment est-ce qu'on rapporte ça à la dizaine? Là, c'est une question.
1: Enfin,
0: un cours très élaboré. J'ai pris quelque chose. Le principal, c'est que le travail est par rapport à la société, dans la reconnaissance du mal et dans la croyance au-dessus de la connaissance. C'est que je m'annule dans la prière des prières pour nos égoïstes. Justement, en ça, on va finir le cours. Peut-être que l'homme qui finit le cours, il est embrouillé, comme ça, il comprend rien. Mais justement, là, il arrange une prière que de là, il a toutes les prières d'Israël et toutes les prières. Et il n'est pas du tout capable de les élever. Et dans ça, il se trouve vraiment dans la prière. Oui, et le Rav a rajouté que l'écart entre la corporalité et la spiritualité, c'est que à quel point est-ce que je me rapporte moi-même comparé à comment est-ce que je me rapporte aux amis. C'est-à-dire qu'ici, il y a un écart, mon bien à moi-même et dans notre égoïsme, on a une capacité d'étudier ça et de voir ça, et de voir qu'est-ce qui est et de voir vraiment qu'est-ce qu'on se trouve par rapport aux autres et qu'on travaille avec. Alors, il y a cette psychologie qui n'a pas vraiment de but, parce que tout ça, c'est juste, tu vois, mais si tu as déjà un but, alors déjà, et ça, c'est déjà la Kabbale. Et comment est-ce qu'on commence? J'ai entendu que le Rav a dit le Créateur et le groupe doivent être un. Ça, c'est le point du début dans lequel je annule mon désir de recevoir et je peux voir où je suis. Oui, c'est le point principal. Ou par rapport à elle, on doit se mesurer et de manière naturelle, l'homme s'enfuit, dit vers des choses corrigées, ou alors il dit que je suis corrompu, il utilise pas les deux côtés, les deux extrémités. Il faut être dans, si je ne suis pas pour moi, qui est pour moi, dans l'écoute, et la contradiction, c'est compliqué de maintenir ça, mais il y a énormément de dos, et là, on va passer aux prochaines parties de la leçon, et avant ça, on va chanter une chanson ensemble.

0: אנחנו נלמד מתוך שיעור עם טאס עם הרבש, נקרא מתוך...
1: Nous allons étudier Taz, Talmud Issar Sfirot avec le Rabash. Nous lisons le Talmud Issar Sfirot, partie 5. Ornimi.46 dans les mots mais le mâle, la femelle est créée dans le mâle. Et avant cela, nous irons du Talmud Issar Sfirot. Partie 5.46 dans les mots du Hari. 46. Par la suite, il revint à être l'Omati, non étendu, dans Keter. Et ensuite, il s'étend dans Chorma, Ebina et Resed. Et ensuite, il ne s'étend pas l'Omati dans Gvura, s'étend dans Tiferet et ne s'étend pas dans Netzach, s'étend dans Rod et ne s'étend pas dans Yesod, comme il s'est élevé dans Rod.
0: À
1: ce moment-là, il tourne son antérieur et donne la vie à Malchut, bien que dans sa place. Ensuite, il s'étend dans Malchut. Maintenant, les premières phases sont complètes, ce qui est la réalité de l'expansion. Ainsi, toutes les 10 lumières ont atteint Malchut. Maintenant, écoutons le cours avec Rabash. Je vais recommencer avec le mot commencer, cependant le mal. Donc, il a mentionné en dessous. Eh bien, je vais recommencer. Cependant, dans le mâle et dans la femelle, le récipient de Bina, la femelle est plus grande que le mâle. Mais ceci est un type différent. C'est pas l'épaisseur, c'est une différente phase qu'on a appelée plus grande ou plus petite. Et donc, qu'avons-nous appris d'autre là? Dans le premier type de Keter Chorma, que le mâle était plus grand. Ici, c'est la femelle qui est plus grande. En quoi est-elle plus grande? Ce n'est pas l'épaisseur. Donc, en quoi? Cela s'appelle gar et ceci est appelé vac. Donc nous avons demandé pourquoi est-ce que c'est appelé gar? C'est un réchimo de revêtement qui est resté dans le lieu de Keter, appelé gar. Mais la lumière qu'elle avait est appelée mal. Elle vient de l'accouplement. Dans le récipient de Chorma, sur les deux. Depuis l'accouplement qui était sur le supérieur descendu à l'inférieur, qui en a reçu, qui est appelé naissance, qui est appelé vac, et selon cela, le réchimo de la première expansion est appelé gar. Pourquoi est-ce une femelle? Parce qu'elle n'a pas de lumière. Pourquoi? Parce qu'il n'a pas pu s'étendre. Mais le mâle est appelé qu'il s'est étendu sur la phase 2 de revêtement, juste que la phase 2 n'était pas dans son propre récipient, c'était la phase 2 d'épaisseur du récipient supérieur. C'est pourquoi la phase 2 d'épaisseur et du récipient supérieur n'ont que vac. À nouveau, toujours lorsque nous apprenons sur l'accouplement d'un degré et le supérieur s'étend à l'inférieur, nous ne disons pas que l'inférieur reçoit vac. Et donc, nous demandons pourquoi, lorsque l'accouplement a lieu dans le supérieur et que l'inférieur reçoit ce degré, le supérieur n'est que vac. Donc, la réponse, il y a une immense différence entre le degré supérieur à l'inférieur. Pourquoi? Nous disons que puisque la lumière a changé et que la dernière phase était perdue, il ne se peut pas que Bina et la phase 2 d'épaisseur pour être en mesure d'accomplir un accouplement. Si c'est le cas, qui accomplit l'accouplement sur la deuxième épaisseur? Seulement le supérieur le peut, pas l'inférieur. L'inférieur ne peut pas accomplir l'accouplement, c'est pourquoi c'est vague. Mais dans un degré, par exemple, si Partsouf Galgalta accomplit un accouplement sur la phase 3 d'épaisseur et la donne à Ab, alors Ab a également ce degré d'épaisseur. Donc Bina ne peut pas avoir la phase 2 d'épaisseur du fait du changement de la lumière. Donc elle aurait pu accomplir un changement sur la phase 2 seulement dans le récipient de Chorma. C'est pourquoi elle a reçu seulement ce qu'elle a étendu du supérieur, seulement Avak. Aussi, bien que le mal, le récipient de Keter est un Réchimo, considérez le vide de lumière. Cette absence ne concerne que son gar. Depuis la perspective de Vak, cependant, elle est pleine de lumière. Est-ce que c'est clair? Aussi, également, le mal et le récipient de Keter est un Réchimo concernant vide de lumière. Que veut-il ici? Selon ce que nous avons expliqué maintenant, le mal... Le mal est plus petit. Après que nous ayons dit que le Réchimo, bien qu'il soit plus grand, le Réchimo de revêtement, quand même c'est appelé femelle, puisqu'elle n'a pas de lumière, et donc le mal est plus grand. Donc pourquoi disons-nous que dans le récipient de Keter et dans le récipient de Chorma, le mal est plus grand? Pourquoi? Puisqu'elle a une plus grande épaisseur, mais elle n'a pas de lumière. Elle doit être femelle, comme nous disons, que la phase 2 de revêtement dans le récipient de Bina, qui est une femelle, pourquoi l'appelons-nous un mâle? Parce qu'elle a un degré plus grand. Nous voyons ici aussi phase 2, revêtement, qui est un plus grand degré, qui égare. Tout de même, nous disons que c'est une femelle. Si c'est le cas, disons le mâle, qui est le récipient de Chorma, est aussi appelé femelle. Et donc cette question est claire, mais voyons voir l'explication. Bien que le mal dans le récipient de Keter est un Réchimo concernant le vide de lumière, cette absence ne concerne que le gar. Depuis la perspective du Vak, cependant, elle est pleine de lumière. Qu'est-ce qui est écrit ici? C'est la même chose. Donc, pourquoi est-ce qu'ici, c'est la phase 2? Nous pouvons dire la même chose. Mais en fait, avec le Vak, mais en fait, dans Keter Chorma, je dirais qu'ici, elle a Vak, et là, elle n'a rien. Nous pouvons l'interpréter de cette façon. Nous avons appris que la proximité de 4-3 de Gimel, phase 3 sur 2 du Kli de Chorma, était une direction que le Réchimo qui reste du revêtement ne peut pas étendre quoi que ce soit. Mais par la participation de l'épaisseur de la femelle, nous apprenons qu'elle a étendu Vak. Chaque revêtement n'est que Vak. Et donc, nous voyons qu'il a besoin que sa femelle lui donne l'écran et l'épaisseur pour être en mesure d'étendre Vak des lumières. Mais ici, dans le récipient de Bina, qu'est-ce que le Réchimo de Itlapshut, revêtement, donne au mal appeler le degré qui sort du récipient de Chochma. Rien. Si c'est le cas, le réchimou de revêtement a besoin de son épaisseur. Rien. Si c'est le cas, je pense que le réchimou de revêtement n'a pas de lumière. Et donc, de quoi est-ce que je parle? Si elle n'a pas de lumière, pourquoi la mentionnons-nous? Oui, nous mentionnons le réchimou de revêtement de femelle en supplément au mâle appelé Vak, de la phase 2, qui est sorti du récipient de Chorma, après quoi est né un Hei, et de lui un autre Hei, et c'est issu de la phase 4, ah non, pardon, de la phase, et du Vak sort le Vav, mais seulement Bina, rien ne donne rien à l'autre, c'est pourquoi il est dit que le mâle est appelé mâle, et les Réchimo, bien que ces gars appelés femelles, il n'y a rien à donner, et donc que signifie femelle? C'est un type complètement différent, nous ne parlons pas de la femelle telle que la phase 3 ou 4 sur 3, mais il y avait une femelle, l'écran d'épaisseur, et ici, c'est exactement l'opposé. Cela s'appelle la femelle qui ne peut rien donner du mâle et femelle. Maintenant, nous apprendrons le troisième type. Cependant, dans le mâle et femelle de Vak, de Zerampin, il y a beaucoup de discernement. Le mâle, Zahar, qui est la lumière de Zerampin, l'épaisseur de la phase 1. Elle est émanée par Chorma, qui est la lumière de Chesed. Le mâle, qui est la lumière de Zerampin, est illuminé par Chorma. La lumière de Chorma a donné Zerampin au récipient de Chesed, qui est la lumière de Chesed dans le récipient de Bina. Par la suite, il a expliqué la lumière du récipient de Bina dans le récipient de Zerampin. La femelle, cependant, est la conséquence de Bina, c'est-à-dire le Hei qui a été émané par le zone de Bina. Que nous dit-il? Pourquoi est-il appelé mâle? Car ce qui naît du récipient de Chorma, pourquoi Ré est appelé femelle? Parce que lorsqu'il donne naissance de Bina, appelée une femelle, il ne dit pas d'autres raisons. Ça, c'est le troisième type. Quel est ce type? Que mâle et femelle, je ne peux discerner que de celui qui lui donne naissance. Et c'est pourquoi il dit, il est né de Chorma et elle est née de la phase 1, qui est née de la phase 2, qui est le récipient de Chorma. Et le Hei est né de 2, qui est le récipient de Bina. Et aussi, le quatrième type, nous devons encore discerner notre phase mâle et femelle, à savoir mâle et femelle, dans Yesod de Malchut. Et là, le mâle est plus petit que la femelle, comme dans le récipient de Bina. Dans Zerampin, nous apprenons le mâle est plus grand, la phase 1 est plus importante que le Hei, mais ici, dans Yesod, il dit que le mâle est plus grand que la femelle. Pourquoi? Puisque le mâle dans le récipient de Yesod, dans la phase de Vak, sans roche à l'intérieur du Hei, qui s'est étendu depuis le mâle de Bina, qui est la phase de Vak, ce qu'elle reçoit de l'accouplement, avant la lumière qui est sortie de l'accouplement des deux bêtes, du récipient de Chochma. Et donc, que dit-il ici? Le mal est la phase de Vak sans roche, à l'intérieur du Hei, qui s'est étendu du mal de Bina, qui est la phase de Vak. Depuis, le degré est sorti de l'accouplement qui était sur les deux bêtes du récipient de Chochma, et le Vak dans ces lieux a pris Bina et s'est appelé lumière, mal, pardon, parce que... Mais la phase 4, bien qu'elle soit gare, mais ce n'est que femelle, parce que ce n'est que le Rishimo de la phase 4. Nous avons appris que le Vak a reçu Yesod, et la phase 4 a reçu Malchut. Cependant, elles ne sont pas dans le même récipient, mais plutôt le mâle est le récipient supérieur qui est Yesod, et la femelle est dans le récipient inférieur appelé Malchut. Bien, c'est un petit peu difficile. Pourquoi? Nous avons appris que Hei a reçu Yesod précédemment, et donc nous pouvons voir que le mâle et la femelle sont dans le récipient de Yesod. Que dit-il ici? Qu'ils se sont divisés. Par la suite, nous avons appris qu'ils se sont divisés, et donc peut-être qu'il veut dire que bien que le mal est plus petit et la femelle égare, et donc vous pouvez comprendre que qui devrait avoir le gard, le gard dans Yesod, et il n'ira pas en dessous. Donc le Vav, donc nous voyons que l'opposé du Vav est resté dans Yesod, après quoi il s'élève à nouveau. Donc, qu'est-ce qui descend? Le Dalet, 4. C'est ça que tu as demandé hier. Et donc, que devrait-il y avoir ici? Le Vav qui est Vak, qui descendra en bas, et le Gard phase 4 restera au-dessus dans Yesod. Mais c'est l'opposé que nous voyons. Qu'est-ce qui descend? La phase 4, dans le Vav, qui est le degré le plus petit, qui reste dans Yesod. Après quoi, il s'élève, mais ne descend pas. Ça devrait donc être l'opposé. Qui devrait aller en bas? Le Vav. Et nous passons à la prochaine partie du cours, l'étude entre amis.

0: Nous
1: passons à l'étude entre amis, dirigée par Mac 25.

0: Творец, я думаю о друзьях, о том, как каждый из них идет своим внутренним путем, часто тихо,
1: Chaque, je pense aux amis, de chacun ressort sa voix intérieure, silencieusement, sans moi, sans mots, et tu vois combien d'efforts ils font. Bien que ce n'est pas vu extérieurement, tu sais ce qu'il y a en eux. Et je n'ai aucun doute. Je ne peux pas cesser de m'accrocher à eux. Je veux que tu leur donnes la tranquillité intérieure. Mais la paix ne vient pas des réponses, mais de la confiance qu'ils peuvent continuer, même si les choses n'est pas claires. Cela donne de la confiance qu'ils sont sur le bon chemin et que leurs efforts ne sont pas vains. Même les plus petites étapes sont importantes et contribuent à tout. Et nous connecte plus fortement, afin que non seulement nous nous connaîtrons les uns les autres, mais que nous nous ressentirons les uns les autres. Pour que nous puissions nous tenir les uns les autres, nous supporter les uns les autres, même sans mots, pour que la force d'un ami devienne le support de l'autre ami. Et si quelqu'un ressent du vide, cela ne l'éteindra pas, mais il deviendra un point de lumière qui nous enseignera comment aider les amis, comment nous connecter, nous complémenter les uns les autres, là où nous ne le pouvons pas. Et nous te remercions de nous avoir les uns les autres. C'est plus que nous pouvons même l'apprécier. Amen. Bonjour, chers amis. C'était la prière de notre ami de MAC25. On a le privilège de recevoir la responsabilité de cette dernière partie du cours. Nous sommes de différents amis, Norvège, Espagne, Lettonie. Mais imaginez-vous que, alors que notre dizaine est réunie, ça fait déjà 5 ans que nous sommes rencontrés dans différents pays, différents fuseaux, et il y a des dizaines où tous les pays vivent dans le même pays, mais ils ne se rencontrent pas tellement ou rarement. Mais rien ne peut échanger une connexion physique. Récemment, nous avons partagé avec vous que nous avons vu un écart dans notre dizaine, que nous nous sommes divisés en 2 camps. Mais quelque chose nous a ramenés ensemble. Et c'était la préparation pour le cours que maintenant nous allons donner ensemble, comme vous le voyez. Donc, comment ceci n'est-il pas un cadeau du Créateur? Donc, les amis, chers amis, faisons-nous des cadeaux les uns les autres, tel que le Créateur nous fait à nous des cadeaux. Rabash. Lettre 40. Tout cadeau que l'on donne à son ami est comme une balle qui fait une cavité dans la pierre. Bien que la première balle ne fasse qu'une simple éraflure dans la pierre, la seconde balle, lorsqu'elle frappe au même endroit, fait déjà une entaille. Et la troisième fait un trou. Et par les balles que l'on multiplie à lancer, alors le trou se développe et devient un espace vide dans le cœur de pierre de son ami où se rassemblent tous les cadeaux. Et de chaque cadeau se forment des étincelles d'amour jusqu'à ce que toutes les étincelles d'amour

0: Quel est ce cadeau que vous pouvez donner à l'ami, aux amis pour les préparer au cadeau? Quel est le meilleur cadeau que vous puissiez donner aux amis pour les préparer pour le congrès?
1: Matana Shelly Zeha Chisaron Shelly.
0: Mon cadeau, c'est mon manque.
1: C'est
0: ce que moi je peux donner. Qu'est-ce qu'un manque? Le Rav a dit qu'à cause de la dizaine, nous pouvons voir la réalité. Je veux ressentir quelle est la vraie réalité ensemble. Oui, c'est important ce que donne chaque ami. C'est quelque chose qui donne des forces pour s'accrocher à la bonne relation de ce qu'est le don. Pourquoi c'est opposé à moi? Comment je devrais demander? Quoi demander? Quelle devrait être l'attitude envers la société? Pourquoi spécifiquement à travers eux j'ai la bonne observation au créateur? Et toute cette description de l'organiser correctement, émotionnellement, et c'est en cela, c'est ça que nous pouvons nous aider les uns les autres à faire. Le cadeau que je peux donner à l'ami, c'est d'augmenter l'importance du congrès, de donner du support, tant physique que spirituel. Et une requête pour tout le monde, de la part du Créateur, pour qu'il aide chacun d'entre nous à atteindre notre but commun. Aussi, ce désir de donner, c'est déjà quelque chose de grand, c'est déjà en soi un cadeau. Oui, un cadeau aux amis, à la fois des choses physiques, et le fait de les encourager, la grandeur du but. Et en prière, bien que parfois cela ne semble pas aider. C'est contre le désir de recevoir, mais nous devons travailler en cela. Et si encourager tous les amis, un cadeau, il semble que chaque aspiration d'une personne soit un cadeau. On ne peut pas le recevoir des livres, mais spécialement des amis. Moi, vraiment, j'ai été inspiré par la préparation aujourd'hui. Je pense que c'était Mac 22, je crois, ils ont fait la préparation. Donc à nouveau, d'un côté c'était très simple, et d'un autre côté il y avait tellement d'aspiration et un désir de donner aux amis une aspiration au but. Je pense que c'est une sorte de cadeau. Oui, le cadeau, c'est de reconnaître que nous sommes dirigés vers le congrès, qu'il n'y a rien de tel qu'auparavant, et de le faire ensemble avec chacun qui participe, et de voir la grandeur et l'importance, et de ressentir ce congrès comme quelque chose de nouveau, pas comme un congrès normal. Mais c'est ressenti dans la dizaine que c'est quelque chose qui n'a jamais été fait. C'est un nouvel endroit, tout est nouveau, le contenu, tout dépend de nous. Et si nous exprimons notre manque, notre aspiration, par rapport à ces cadeaux, alors nous recevrons, nous avons déjà reçu des cadeaux d'en haut. Oui, je prie pour les amis aussi.
2: Et
0: fondamentalement, toutes les préparations que nous faisons pour le congrès, nous devons y apporter notre approche intérieure que nous aimerions, à partir de ces opérations que nous relierons au Créateur, à la société comme des égaux, et que ça soit comme grand à nos yeux. Au moins, autant que nous imaginons que

0: Nous sommes le Créateur, mais nous savons que la vraie image, que le Créateur ne peut pas être séparé de l'image de la société. Et donc, nous voulons vraiment nous connecter et faire fondre ces images pour qu'elles deviennent une, et la grandeur de la société sera comme la grandeur de la société. Quel est le cadeau et comment puis-je faire un cadeau spirituel à mes amis ainsi qu'au Rav?
1: Eh
0: bien, c'est ce que nous apprenons au sujet du groupe, de la société. L'arvout, la responsabilité mutuelle, la connexion, le support mutuel. Nous avons besoin de tout cela, nous avons besoin de nourrir tout cela ensemble. Et à travers nous tous ensemble, arriver à un état où nous ressentons le Créateur dans notre clic commun, dans notre niveau de connexion avec lui, et comment nous sommes attirés, que nous le ressentons. Ceci, fondamentalement, c'est la connexion entre nous. Et dans la mesure de la connexion entre nous, nous ressentirons que le cadeau que chacun d'entre nous fait à son ami. Quel cadeau puis-je faire au Créateur? Le fait que constamment tu penses à lui et au groupe, et que tu organises le groupe afin de te rapprocher du Créateur autant que possible.
2: Quand נותנים לאדם מתנה, אז אפשר לקבל איזושהי תגובה ממנו, להרגיש, מוצא או לא מוצא חן.
0: Quand quelqu'un lui fait un cadeau, donc tu peux avoir une sorte de réponse, tu peux voir si tu l'aimes ou pas. Mais dans ce travail avec l'ami, avec la dizaine, est-ce que je peux ressentir la réponse du Créateur, qu'il se réjouisse de ce travail ou non? Sans doute, nous pouvons le ressentir. Il n'y a pas de doute que nous puissions le ressentir, mais pas immédiatement, car pour le moment, nous n'avons pas de vrai amour vis-à-vis du Créateur. Nous ne le ressentons pas comme étant proche. Et donc, cela prend du temps. Mais à chaque fois, nous essayons de nous diriger ainsi envers lui et nous voulons ressentir sa relation envers nous, en nous. Et de cette façon, nous nous rapprochons et rapprochons jusqu'à commencer à ressentir que ça, c'est la connexion entre nous. Où ressentons-nous son attitude dans nos relations dans la dizaine? Oui, d'habitude, c'est envers toute la dizaine.
3: Наш путь от конгресса до конгресса. И каждый раз это новый вызов. Десятка МАК-25 действительно проходит непростые состояния.
0: Oui, nous sommes dirigés de congrès en congrès. C'est un nouvel appel. Et МАК-25, nous allons passer, nous passons par des états vraiment pas simples. Et où les kabbalistes aussi, ils ont fait à l'avance et nous voyons que après chaque effort, il y a un cadeau du Créateur. Dès lors, comment atteindre une correction si nous n'avons pas commencé à partir de la brisure? Nous avons clarifié cela depuis déjà 5 ans. Qu'est-ce qui est vraiment un ami? Quelqu'un qui vient au cours ou quelque chose dans le même chat avec toi? Qu'est-ce qu'un ami? Quelqu'un qui vient en réunion de la dizaine, ou quelqu'un qui te fait des cadeaux, ou quelqu'un qui recherche l'exemple de comment être un exemple pour les amis. Et avec une grande crainte, se relier à la connexion avec les amis. Il surveille tout ce que le Créateur lui a donné. Un ami, c'est celui que tu acquiers ou que tu investis, et ne pas craindre d'investir. Et nous devons tout faire pour éveiller l'inspiration des amis, pour que nous puissions voir combien de préoccupations tu as pour lui. Et s'il y a une opportunité de se rencontrer physiquement avec les amis, c'est le plus grand des cadeaux. Même si un ami essaye de faire un cadeau, livre ou whisky, le principal pour nous, c'est qu'il est venu physiquement. Et aussi les amis qui sont dans la même ville, nous voyons à quel point c'est important de se rencontrer physiquement. Mais si on essaie de le voir de ses propres yeux, donc, ils prennent encore le congrès encore plus au sérieux. Et donc, nous allons être incorporés de 800 dizaines dans 800 congrès. C'est le plus grand cadeau au Créateur. Que de chaque rassemblement, il obtiendra du contentement. Et on doit prendre ça très au sérieux et traiter cet événement avec crainte. Et pas de frivolité, pas de retour en arrière. Et sans doute, donc préparons ce cadeau au Créateur avec lui et qui nous bénira, les Chaim. Mais Chaim, après de telles paroles, c'est difficile de continuer le sujet des cadeaux parce que un cadeau, ce n'est pas un objet. C'est un véritable examen à quel point je ressens, les amis. Est-ce que vraiment j'essaie de comprendre qu'est-ce qui est particulièrement important pour lui, pour son goût, pour sa situation? Voilà, ça écrit, tu construis l'amour avec des amis à travers des actions. Donc, les cadeaux, c'est l'une de ces actions par lesquelles nous construisons la connexion. Pour donner quelque chose de salé, celui qui aime le salé, on lui donne du salé, celui qui aime le sucré, on lui donne du sucré. Mais le plus important, de sortir de son propre ego. Et le cadeau crée de la chaleur, de l'insistance, ça augmente le manque, renforce la connexion entre nous. La tradition de faire des cadeaux crée une histoire complète de relations entre nous. Nous pouvons beaucoup parler de comment nous donnons et recevons des cadeaux.
1: Salom, Khaveri, Mirvoy, Kli, notre учитель.
0: Et Sergei, vraiment proche de moi, va nous raconter une de ses histoires. Bonjour les amis, Kli Mondial, chers enseignants. Tous les amis que nous avons, nous n'avons pas choisi leur cadeau du Créateur. Tout ce que nous devons faire, c'est ouvrir ces cadeaux, tout comme des fleurs qui s'ouvrent. Et donc, pour nous, dans la dizaine, il y a des exemples de ces fleurs qui se sont ouvertes. La même chose dans tout le climat mondial. Vous êtes un si grand exemple pour nous. Vraiment, le Créateur nous gâte avec tous ces cadeaux que lorsque nous sommes dans un congrès, donc j'aimerais vous parler de l'un des cadeaux. Puisque nous avons un ami qui achète un ticket pour les autres amis, pour venir au congrès, il est préoccupé quand un ami fait du café pour l'autre, quand il pose une question pour tout le climat mondial. Disons qu'un ami à Varsovie, il montre avec les congrès miroirs, avec une telle inspiration, afin de connecter ce congrès à tout le climat mondial. Et donc, lorsque chaque ami fait un petit cadeau, ça reste dans le cœur pour toujours. Et ça remplit le cœur de gratitude et d'appréciation envers ces cadeaux. Ok, donc maintenant, les amis, concentrons-nous intérieurement et allons dans un atelier silencieux. Entrons nous-mêmes et chacun trouvera le cadeau dans son cœur pour son ami envers le congrès. Rassemblons-nous intérieurement et chacun trouvera un cadeau dans son cœur.

0: Алексей, пожалуйста.
1: Ребята, в этот раз программа Конгресса впервые так насыщена паузами в общих наших действиях, что дает возможность заполнить эти паузы собственной...
2: Amis, cette fois le programme du Congrès est rempli de pauses qui me donnent l'opportunité de remplir ces pauses par la dizaine, d'une façon que tu sors de ta zone de confort, parce que c'est bien plus simple quand les choses sont préparées pour vous à l'avance. De notre côté, c'est une opportunité pour chaque dizaine pour préparer plus d'activités d'elles-mêmes. Et le plus important ici, c'est de s'unir au sujet de cette préparation. Nous n'avons toujours pas développé un plan unique pour Mac 25, mais il y aura là des chansons, c'est certain, des repas. En bref, nous faisons des cadeaux aux amis, mais le plus important, c'est de nous connecter, même de loin, mais d'être présent tout le temps, autant que possible. Du début jusqu'à la fin, même si parfois la caméra est fermée, pensez que vous avez 800 dizaines, 800 mini-congrès qui sont dirigés différemment, mais pour se connecter, c'est 800 cadeaux au créateur, Sacha. Oui, nous parlons beaucoup du grand congrès qui arrive, les préparations, les plans, et notre plan, le plan principal du congrès, le but principal, c'est l'incorporation les uns dans les autres, que nous soyons ensemble physiquement ou virtuellement, que nous puissions tirer beaucoup de balles dans les cœurs de pierre les uns les autres et les remplir d'amour. Et ne pas laisser un tout petit peu d'amour propre à l'intérieur et donc... Que le Créateur puisse... Chers amis, maintenant nous allons passer à un atelier actif. Quel cadeau est-ce que vous préparez pour les amis pour le congrès? Pour qu'ils les ressentent au-delà du temps et de l'espace. Alors la dizaine qui est prête à partager en assemblée plénière, allume le point d'interrogation à nouveau. Quel cadeau préparez-vous pour le congrès afin qu'il les ressente au-dessus du temps et de l'espace? La dizaine qui est prête à partager en assemblée plénière, allume le point d'interrogation. D'habitude, je m'occupais de la musique et des chansons, et donc j'ai ouvert un endroit où j'ai collecté toutes les chansons qu'on écoute habituellement et qu'on aime, que tous les amis puissent participer dans les chansons entre nous et que nous passerons un bon moment. Je n'ai rien de concret à dire actuellement. Nous sommes au milieu de la préparation du contenu. Et notre réunion spéciale, mais nous sommes très excités. Je pense que ce cadeau, ce congrès pour nous est un cadeau immense. Et le fait qu'il y ait une circonstance externe qui te force à t'asseoir ensemble, à faire le temps, à nettoyer tout ce qui nous perturbe et ne s'engager que dans cela, c'est un cadeau qui n'a pas... on ne peut même pas évaluer cela, c'est très excitant. Et c'est pas seulement pour nous comme dizaine, c'est pour tout le climat mondial en plus. Et ça nous donnera vraiment une force très puissante qui apparemment sont personnelles et intimes, mais qui arrive comme un climat mondial. Owen a mentionné la musique il y a quelques secondes. J'ai pensé que nous devrions amener un speaker mobile vous ferez la playlist, ensuite nous pourrons déjà avoir de la musique en arrière-plan, des fêtes. Je pense que les cadeaux sont accumulés de jour en jour. Nous divisons le travail entre nous, chacun fait quelque chose et nous allons dans le désert, donc nous marcherons un petit peu dans le désert. Et je pense que l'environnement que nous avons choisi correspond au caractère de notre connexion. Nous marcherons un peu, nous verrons des scénarios, nous nous connecterons aux scénarios locales et intérieures. Je ne sais pas ce que c'est un scénario, je pense que ça aussi c'est un cadeau. Et il y a beaucoup de cadeaux devant nous. Oui, moi ce que je prépare c'est un secret. Mais quand nous sommes ensemble, je prépare une nouvelle chanson.
3: בטח ביחד עם רומן ו
2: qui est de la joie avec élévation, c'est vraiment quelque chose. Joli, donc nous voyons que comment les amis implémentent le fait que Rabash nous donne des bons esprits intérieurs extérieurs, que tout a tout arrive depuis une grande importance, la grandeur du but. Et la création de la confiance pour donner une prière. Que le Créateur et la société seront comme un pour chaque ami.
4: Подарка от Творца, когда товарищи собрались, провели эту встречу с Божьей помощью. И спасибо.
2: Oui, il n'y a pas de plus grand cadeau que le Créateur.
4: В эту часть нашей встречи. И да, давайте поделимся, какие же
2: cours que nous donnons vraiment avec l'aide du Créateur, nous voulons que tous les amis qui sont incorporés dans la première partie du cours partageons maintenant les cadeaux que nous avons préparés pour nos amis dans nos dizaines. Et le premier groupe sera Floride.
5: Make sure the friends are in joy.
2: S'assurer que les amis se réjouissent et gratitude.
5: That we're serving the friends.
2: Être conscient que nous servons les amis.
5: Give the gift of asking the friends.
2: Faire le cadeau de demander aux amis ce qu'ils veulent.
5: And softening the hearts of all.
2: Et adoucir les cœurs de tous les amis.
6: קודם כל אנחנו קיבלנו מתנה ענקית ממשף
2: 25
6: כל חבר שדיבר אתם פשוט פוצצתם לנו
2: Tout d'abord, nous avons reçu un grand cadeau de Mac 25. Chaque ami qui a parlé, vous avez vraiment rendu faire le cœur exploser, c'est un cadeau. Comme a dit le Bala Sulam, les choses qui sortent du cœur rentrent dans le cœur, donc c'est vraiment ressenti. La dispute et la paix que vous avez faite après la dispute, parce que vous êtes rentrés dans nos cœurs, et ça c'est déjà un cadeau. Et pour ajouter que dans PT23, les amis font beaucoup de cadeaux, ils donnent. Par exemple, Goldberg a composé une chanson spécifiquement, pour la dizaine, depuis le livre des prières, aussi Baruch Hatz joue une chanson, beaucoup de contenu, il a choisi un article pour notre planning, et donc chacun donne quelque chose du cœur, et puisse-t-il en être ainsi dans chaque dizaine, c'est une grande force, latine 2.
7: רבש כותב שכשאנחנו רוקדים ושירים, זה הרגע כשאנחנו מרגישים את עצמנו מעל הזמן והמקום.
2: רבש dit que lorsque nous dansons, chantons, c'est là que nous nous ressentons au-dessus du temps et de l'espace, donc nous ne voulons que la joie, l'importance, la joie de participer, faire tout ce que nous pouvons dans la préparation au congrès et dans le congrès lui-même, pour aimer les amis.
8: Hola amigos. Sí, Latin 2 se está preparando muy fuerte ya que Los amigos están buscando qué regalos llevar a los amigos. Desde la lectura,
2: oui, la Team Day, nous nous préparons très fortement car les amis recherchent des cadeaux pour donner aux amis, les sources, le line-up, le Yeshiva Traverim. Les amis préparent le meilleur masgal pour faire un lechaim.
8: Sí, para poner esa carne ahí, para compartir con los amigos el mejor lugar que podamos encontrar, sí, cerca de la playa.
2: Nous préparons de grands repas.
8: Aún estamos decidiendo, pero estamos buscando precisamente que
2: pour donner le meilleur aux amis, nous avons trouvé un endroit à côté de la plage, ou peut-être à côté de montagne, on n'est pas encore sûr. Nous voulions que ce soit le meilleur endroit pour la connexion des amis, pour pouvoir le faire. Aussi virtuellement, pour que personne ne reste en dehors, donc que nous soyons tous unis. Oui. Merci à la dizaine Mac 25 pour le cadeau qu'il nous donne. Et annonce, chers amis, aujourd'hui, lundi, le 4 mai, nous allons nous retrouver ensemble pour le repas festif de Lag BaOmer, appelé le Feu d'amour. C'est de 18h à 18h45, ici dans le centre et sur Arvout, ce sera traduit en français. Nous serons heureux de tous vous voir et nous finissons avec une chanson.

0: Chers amis, pour la première partie de la leçon, on va étudier un cours du Rav de la date du 9 janvier 2003. L'article est basé sur l'odeur de la tête dans le travail. Qu'est-ce cela? On va lire ensemble. On a pour nous 31 minutes. Les dizaines qui vont finir avant la fin du temps sont invitées à faire un atelier sur la principale des choses dans le travail, dans l'article. L'odeur de la tête dans le travail, qu'est-ce cela? Dans ça, j'en dis, on ne se tient pour prier qu'avec l'odeur de la tête. Et Rashi explique, l'odeur de la tête signifie soumission. Il est encore dit là-bas, nos maîtres ont enseigné, on ne se tient pas pour prier ni dans la tristesse, ni dans la légèreté de la tête. Et Rashi explique, la légèreté de la tête signifie l'opposé de la lourdeur de la tête. Et il faut comprendre, lorsqu'il dit « mais avec lourdeur de la tête », cela signifie que s'il n'a pas de lourdeur de la tête, il ne faut pas prier. Et ensuite, il était écrit « on ne se tient pas pour prier dans la légèreté de la tête ». Cela signifie que s'il n'y a pas de légèreté de la tête, on peut déjà prier, et il n'est pas nécessaire d'avoir lourdeur de la tête. Mais d'ici, il ressort que s'il n'a pas de légèreté de la tête, alors il a la lourdeur de la tête. Et inversement, que s'il n'a pas la lourdeur de la tête, il a déjà la légèreté de la tête. Et c'est-à-dire qu'il n'y a pas de milieu entre la lourdeur de la tête et la légèreté de la tête. Et à cause de cela, il n'y a aucune contradiction entre les formulations. Mais il faut comprendre comment il se fait qu'il n'y a pas d'aspect intermédiaire entre la lourdeur de la tête et la légèreté de la tête. Et principalement, il faut comprendre ce qu'est la prière à propos de laquelle ils ont dit « on ne se tient pour prier que » selon les conditions que nos sages ont énoncées. Autrement dit, qu'est-ce que la prière pour qu'il soit obligatoire d'avoir ces conditions, sinon on ne peut pas prier. Nos sages ont dit, et voici leurs paroles. Aimez le Créateur de votre Dieu et le servir de tout votre cœur. Quel est le travail qui est dans le cœur? Tu dois dire, c'est la prière. Et il faut comprendre pourquoi la prière est appelé travail du cœur, plus que les autres mitzvot de la Torah. Car l'étude de la Torah n'est-elle pas un grand travail comme la prière? Et encore, il faut demander pourquoi précisément la prière est appelée travail du cœur. Et on ne veut pas dire que seule la prière concerne le cœur et non la Torah. Car aussi la Torah concerne nos cœurs, comme l'a dit le rabbi Ibn Ezra de mémoire bénie. Et voici ses paroles, sache que la Torah n'a été donnée qu'aux hommes de cœur. Si c'est ainsi, il faut comprendre. 1. Pourquoi la prière est-elle appelée travail plus que les autres mitzvot? 2. Pourquoi la prière est-elle appelée précisément le travail du cœur et non le travail de la tête? Et à propos de la prière, qui est le travail du cœur, nos sages nous ont dit, on ne se tient pour prier qu'avec l'odeur de la tête.
1: תהיה בסדר. אם כן, יש להבין מהו
0: כובד ראש. Ce qui signifie que c'est précisément par cela que sa prière sera en ordre. להקדים ולחזור את דבר הידוע בעניין מטרת הבריאה, הגם שהוא ברור. Et pour comprendre ce qui précède, il faut d'abord rappeler ce qui est connu au sujet du but de la création. Bien que cela soit clair, il est bon de le répéter afin de se souvenir du but, car cela est un remède pour ne pas manquer le but. En ce qui concerne le but de la création, il ne faut parler que de deux sujets. 1. Du Créateur, qui est le donneur. 2. Des créatures qui sont les receveurs de l'abondance. Car le but de la création, qui est son but, son désir de faire du bien à ses créatures, il a créé des êtres créés afin qu'ils reçoivent ce qu'il veut leur donner, c'est-à-dire qu'ils reçoivent du plaisir de ce que lui veut leur donner. Car c'est le sens de faire du bien. Car il n'est pas possible de dire que quelqu'un reçoit quelque chose de bon et n'en éprouve pas de plaisir. Autrement dit, si l'on n'éprouve pas de plaisir de la chose, pourquoi cela s'appellerait-il du bien? Cependant, nous voyons que l'homme ne prend pas de plaisir d'une chose que d'une chose à laquelle il aspire. Et de ce fait, il a créé dans les créatures un désir à aspirer à recevoir des délices. Et cela est appelé désir de recevoir pour son propre bénéfice. Et dans les mondes supérieurs, le désir de recevoir pour son propre bénéfice est appelé Malchut. Et cet aspect est aussi appelé Aviyut, après que le désir de recevoir pour soi-même a été disqualifié, et qu'il est interdit d'utiliser ce kli sans correction. Cependant, une correction a été faite sur le désir de recevoir, de ne pas l'utiliser tel qu'il est sorti au début de sa création, c'est-à-dire dans la première racine lorsqu'il est né, à cause de la disparité de forme qu'il y a entre lui et le Créateur, puisque le Créateur est celui qui donne, et les êtres seront des receveurs. Et afin qu'il y ait équivalence de forme, c'est-à-dire que le receveur soit aussi considéré comme de l'aspect d'un donneur, sinon il n'y a pas d'aspect, il n'y a pas d'équivalence de forme, cela entraînera que les êtres créés, au moment où ils recevront le bien et les délices, ressentiront là-dedans une gêne, appelée honte. Et afin de sauver les êtres créés de cette honte, une correction a été faite, appelée recevoir dans le but de donner. Autrement dit, bien qu'ils reçoivent avec le kli appelé aspiration, c'est-à-dire qu'il est impossible de prendre plaisir du bien si l'on n'aspire pas à recevoir le bien. Seulement la correction est qu'il doit donner une attention à l'action, c'est-à-dire qu'il doit avoir, bien que le désir de recevoir la chose soit dans toute sa force, néanmoins, s'il ne peut pas orienter dans le but de donner du contentement à son créateur, il renonce aux délices, même s'il aspire beaucoup. Et la raison pour laquelle il renonce doit être seulement du fait qu'il veut l'adhésion au Créateur, appelée équivalence de forme, dans le sens de ce qu'ont dit nos sages, de même qu'il est miséricordieux, toi aussi sois miséricordieux. Et de cette correction mentionnée découle pour nous l'aspect de tzimtzum et de dissimulation, c'est-à-dire qu'avant que les inférieurs et cette intention qu'ils puissent renoncer au plus grand délice s'ils ne peuvent pas orienter dans le but de donner, une obscurité règne dans le monde. C'est-à-dire que le Créateur est dissimulé des créatures, qu'elles ne le ressentent pas. Et il faut avoir croyance au-dessus de la connaissance qu'il y a un lien avec les créatures, qu'il les a créées afin de leur donner le bien et le délice. Ce qui n'est pas le cas de ce qui se révèle à nos yeux avant qu'un homme puisse orienter dans le but de donner, il est placé sous la domination de l'obscurité et rien de spirituel n'illumine. Et alors, le but de la création, qui est de faire du bien à ces créatures, ne se révèle pas. Du fait que l'on ne voit alors que souffrance et douleur dans le monde, et l'on ne voit pas la providence du bon et bienfaisant. Et il ne nous incombe que de croire que le but de la création est de faire du bien à ces créatures. Est vrai et certain. Et ce que nous ne voyons pas, cela est du fait d'une correction pour nous, appelée tinsum et dissimulation de la face. Et c'est comme il est dit, et voici ces mots, et tu trouves dans cette âme qui est la lumière de la vie, revêtue dans le corps, se prolonge existence à partir de l'existence. Et en passant par les quatre mondes Abiya, ainsi elle va et s'éloigne de la lumière de sa face, initie-t-il jusqu'à ce qu'elle parvienne au cli qui lui est particulier, appelé corps. Et bien que même la lumière qui s'y trouve ait beaucoup diminué, jusqu'à ce que la racine de son origine ne soit pas reconnue, cela nous cause d'avoir un travail de la croyance. Du fait qu'il n'est déjà plus reconnu dans notre âme qu'elle vient du Créateur. Mais il faut un travail particulier, croire en le Créateur, qu'il dirige toutes les créatures. Selon cela, il en ressort que toute la lourdeur que nous ressentons dans le travail de donner, ce n'est pas du fait qu'il nous est difficile de travailler sans contrepartie, à cause de la nature en nous appelée désir de recevoir, mais il y a ici une notion tout à fait différente, car selon la règle que mon père maître de Yama Beni a dite, il y a dans notre nature une notion que tout inférieur veut s'annuler devant le supérieur, qui est pour lui le plus important. Et il y a un plaisir pour un homme simple à servir, un homme important, comme le dit nos propos de nos sages. Quand il s'agit d'un homme important, c'est tel qui donne. Et c'est lui qui dit, voici, elle est sanctifiée. Car sa réception, qui est dans le but de donner du plaisir à celle qui donne est considérée comme un don et un don complet envers elle. Et la raison en est que, à cause de la nature, il y a du plaisir à ce que l'homme donne et prodigue à un homme important. Et selon cela, la question se réveille. Pourquoi nous est-il difficile d'accomplir la Torah et les mitzvot dans le but de donner? Et la réponse, comme il a été dit plus haut, du fait que pour la correction du pain de la honte, il a été fait une correction appelée dissimulation, tzimtzoum et obscurité. Tant que les créatures se trouvent sous la domination du receveur pour lui-même, elles sont tellement éloignées de leur racine que la source de leur origine n'est pas reconnue, comme il a été dit plus haut. Il nous a été donné un travail de croyance au-dessus de la raison, que même si nous ne voyons et ne ressentons aucune notion spirituelle, nous devons tout travailler au-dessus de la connaissance. Cela nous cause de la lourdeur dans le travail de donner, et selon ce qui a été dit, il en ressort que lorsque nous voulons aller dans le travail sur la voie de la vérité, nous devons demander au Créateur qu'elle nous donne la force de la croyance. Et comme il est écrit, et que ta croyance soit fixée dans nos cœurs toujours, sans interruption. C'est-à-dire que lorsque le Créateur nous donnera la force de la croyance, que nous ressentirons que nous servons le Roi des Rois, Il est certain que notre corps s'annulera comme une bougie devant la torche. Cependant, du fait que nous sommes nés du côté de la nature, que nous avons un intellect et une raison qui sont notre guide, qui sont celui qui montre le chemin et qui nous dit ce qui est bon et ce qui est mauvais pour nous. C'est pourquoi toute chose qu'il ne comprend pas dans sa raison, il nous dit que cette chose n'est pas bonne pour nous. Si donc, il nous est donné le travail de la croyance au-dessus de la raison, notre raison vient et nous fait comprendre qu'il ne vaut pas la peine d'aller dans cette voie. Plutôt, elle vient avec l'argument « Est-ce en vain que le Créateur nous a donné l'intellect ?» Certainement, tout ce qu'il a créé est pour notre bien. C'est-à-dire que nous nous en soyons heureux. Et elle apporte une preuve de ce qu'elle écrit. Selon son intellect, l'homme sera loué. Soudain, l'homme vient et dit au corps, « C'est vrai. Jusqu'à présent, tu étais mon guide. Et jamais je n'ai fait quoi que ce soit qui soit contre la connaissance. C'est-à-dire ce que tu m'ordonnes de faire. Mais désormais, sache que tout ce que tu me diras de faire, je n'écouterai pas ta voix. Seulement, comme j'ai entendu de la bouche des livres et des auteurs, j'accepte sur moi le joug du royaume des cieux au-dessus de la connaissance. Et je veux servir le Créateur comme il convient devant un grand roi. Et dorénavant, je ne veux plus m'inquiéter de quoi que ce soit pour toi, mais toutes mes pensées seront seulement pour toi, le Créateur. Et selon ce qui a été dit, il en ressort qu'il ne manque à l'homme rien du tout pour qu'il ait la capacité de parvenir à la vérité. Si ce n'est seulement l'aspect de la croyance au-dessus de la connaissance. Sur cela, le corps tient avec toutes ses forces et s'y oppose. Et de là, il s'en suit que nous ne progressons pas dans le travail du Créateur. Et cela s'appelle lourdeur de la tête, car tête désigne l'aspect de la connaissance chez l'homme. Et si l'homme va selon ce que la connaissance lui dit, cela s'appelle légèreté de la connaissance, c'est-à-dire que cette chose est facile à supporter pour la connaissance, que l'homme fasse des actions selon ce que la connaissance lui impose. Tandis que si l'homme veut aller au-dessus de la connaissance, cela s'appelle lourdeur de la tête. C'est-à-dire qu'il est difficile à la raison, appelée tête, de supporter lorsque l'homme veut aller contre la connaissance. Et cela est pour lui un joug et une charge. Et cela s'appelle lourdeur de la tête. Et avec cela, on peut expliquer ce qui est écrit. On ne se tient pas pour prier si ce n'est dans la lourdeur de la tête. Autrement dit, nos sages de mémoire bénie nous conseillent. Sur quoi l'homme doit-il prier? Ils nous disent si ce n'est dans la lourdeur de la tête. C'est-à-dire que l'homme doit voir avant de prier ce qui lui manque. Sur ce manque, il prie que le Créateur remplisse son manque. C'est pourquoi il convient d'abord qu'il s'examine s'il peut accepter sur lui d'aller dans la croyance au-dessus de la connaissance, ce qui s'appelle lourdeur de la tête, et seulement alors il ira prier que le Créateur lui donne la fixation de la croyance dans son cœur. Car si la croyance était au-dessus de la connaissance, il a déjà tout, comme tu mentionnais, que le petit s'annule devant le grand. Et c'est ce qu'a expliqué Rashi, que la lourdeur de la tête est l'humilité. Qu'est-ce que l'humilité? C'est ce que l'homme s'humilie devant le grand et écoute l'opinion du grand. Autrement dit, si un petit enfant dit quelque chose à un grand homme et que le grand voit que ce que l'enfant lui dit est selon sa raison, assurément, le grand écoutera sa voix. Et il ne dit pas que le grand s'humilie devant le petit, mais qu'est-ce qui est appelé humilité? Si un homme vient et demande conseil au grand, que faire? Et le grand lui dit, fais ainsi et ainsi. Et l'homme voit que cela est vraiment contre la connaissance. Et s'il demande à quelqu'un s'il convient d'écouter ce que le grand lui dit, assurément lui dira, mais cela est contre la connaissance et il est interdit d'écouter sa voix. Malgré tout, cet homme s'humilie, c'est-à-dire qu'il humilie sa raison, et ainsi que la raison du monde, qui sont contre l'opinion du grand, et il écoute sa voix. Et cela est appelé humilité, qu'il écoute la voix du grand au-dessus de la connaissance. Et cela est très difficile à faire. Et cela est aussi appelé « Je suis lourd de bouche et lourd de langue ». Ce qui est dit à propos de Moshe, notre maître, que la paix soit sur lui. Car Moshe est appelé le berger fidèle, car l'aspect de Moshe est appelé croyance. Et dans la croyance, il n'y a pas de bouche et de langue. Car bouche et langue signifie qu'il explique les choses par l'intellect et la connaissance. Et l'aspect de Moshe est l'aspect de la croyance au-dessus de la connaissance. Et de cela, nous pouvons comprendre ce que Rashi explique sur la légèreté de la tête, que son explication est l'opposé de la lourdeur de la tête. Pourquoi ne l'explique pas-t-il directement, mais il dit dans la langue de l'opposé de la lourdeur de la tête? C'est parce qu'il veut nous expliquer avec plus de clarté ce qu'est la lourdeur de la tête, qui est la notion de croyance au-dessus de la connaissance. C'est pourquoi il nous parle de la légèreté de la tête, qui est l'inverse de l'aspect de croyance au-dessus de la connaissance. Autrement dit, pour nous expliquer qu'il n'y a pas d'aspect d'intermédiaire entre eux, mais soit la croyance au-dessus de la connaissance appelée lourdeur de la tête, soit dans la connaissance appelée légèreté de la tête. Car une chose qui se revêt de l'intellect et la connaissance, il est facile pour la tête d'accepter que l'homme accomplisse ses actions qui sont construites sur le fondement que l'intellect extérieur comprend. Tandis que, si l'on dit à l'homme de faire des actions qui sont contre l'intellect et la connaissance, cela est la lourdeur de la tête. C'est-à-dire que c'est une lourdeur de charge que l'intellect puisse supporter. C'est pourquoi, quand on dit à l'homme d'accepter sur lui le joug du royaume des cieux, comme un bœuf pour le joug et un âne pour la charge, il s'y oppose. Et selon ce qui a été dit, nous comprendrons pourquoi la Mishnah a dit « On ne se tient pas pour prier si ce n'est dans la lourdeur de la tête. » Il s'ensuit que si l'on n'a pas la lourdeur de la tête, il ne vient pas de prier. Il ne convient pas de prier. Et la Gemara a dit « On ne se tient pas pour prier et pas dans la légèreté de la tête. » Et nous avons demandé ici. Ici, il semble que si l'on n'a pas la légèreté de la tête, et même si l'on n'a pas de l'ordre de la tête, on peut déjà prier. Il s'ensuit qu'il n'y a pas ici de station intermédiaire. Et selon ce qui précède, il n'y a vraiment pas de station intermédiaire. Mais ou bien il a la croyance au-dessus de la connaissance, appelée lourdeur de la tête, ou bien il a la croyance dans la connaissance, ce qui est appelé légèreté de la tête, du fait qu'il est facile à la tête de comprendre et d'accepter si l'intellect l'y oblige qu'il est nécessaire de faire ses actions. Cependant, au milieu, il n'y a rien. C'est pourquoi il est certain que celui qui veut prier le Créateur, il est certain qu'il a la croyance. Sinon, il n'irait pas prier. Mais, ou bien il prie sur la base de la croyance dans la connaissance, appelée légèreté de la tête, selon l'explication de la Rashi, qu'il n'a pas d'humilité, ou bien qu'il prie dans la lourdeur de la tête, c'est-à-dire qu'il a l'humilité, c'est-à-dire qu'il soumet sa raison et ne la regarde pas comme s'il ne valait rien. Mais que tout son fondement est construit sur la croyance au-dessus de la connaissance. Et maintenant, nous pouvons comprendre la question que nous avons posée. Pourquoi la prière est-elle appelée un travail? Et plus encore, elle est appelée travail du cœur. Il est connu que travail est appelé ainsi lorsque l'homme veut faire une chose dont le cœur, dont le corps ne tire aucun plaisir à le faire. Et c'est cela qui est appelé travail. Et c'est pourquoi l'homme n'est pas capable de travailler sans salaire. Par contre, si l'homme prend du plaisir du travail, cela n'est pas considéré comme un effort. Autrement dit, la même action que l'homme fait pour un homme qui ne prend pas du plaisir à la faire, cela s'appelle pour lui un effort. Et pour l'autre, qui prend du plaisir à l'action qu'il fait, pour lui, cela n'est pas considéré comme effort et travail. Et de ce fait, il n'a pas besoin de recevoir aucun salaire. Du fait que l'homme n'est pas capable de faire une action sans plaisir, et c'est pourquoi lorsqu'il fait une action, il n'en tire pas de plaisir, alors pourquoi fit-il tout de même l'action? La réponse est qu'il espère que par l'effort qu'il a fait maintenant, il en tirera du plaisir ensuite. C'est-à-dire qu'il recevra un salaire en échange de travail et il en tirera du plaisir. Il s'en suit qu'au moment où l'homme fait une action, il n'en tire aucun plaisir. Comment reçoit-il la force de travailler? Il faut donc dire qu'il regarde la récompense. Et de cela, il reçoit carburant pour le travail. Par exemple, disons que vient l'admor de Lubavitch à l'aéroport et qu'il a une valise et qu'il donne à un porteur. Il est certain que le porteur travaille, il prend la valise afin de la porter au taxi. Et ainsi, il exigera une rétribution pour son travail. Et cela est du fait qu'il ne reconnaît pas l'importance du rabbi. Il n'en est pas de même si le rabbi donne la valise à un de ses chassidim et que le rabbi veuille le payer en échange de son travail. Il est certain que le chassid ne voudra pas recevoir du fait qu'il a déjà reçu un plaisir pendant le travail.

0: l'adhésion au Créateur. Du fait que la raison s'y oppose, qu'il doit aller à l'encontre de la connaissance, c'est un grand travail. C'est un très grand travail. Du fait qu'il demande que le Créateur lui donne une chose à laquelle tous ses organes s'opposent. Il s'ensuit que chaque prière et prière qu'il adresse au Créateur, il a un travail particulier. C'est pourquoi la prière est appelée travail du cœur, c'est-à-dire qu'il veut aller à l'encontre de l'intellect et du cerveau qui lui disent précisément le contraire. Et c'est à cause de cela, ce n'est pas appelé travail de l'intellect. Car le travail de l'intellect est appelé lorsque l'homme s'efforce lui-même de comprendre une chose avec son intellect et sa raison. Il n'en est pas de même ici. Il ne veut pas comprendre avec la raison qu'il faut travailler dans l'aspect de la connaissance, mais il veut justement travailler le travail du Créateur dans la connaissance, dans la croyance au-dessus de la connaissance. Et à cause de cela, la prière est appelée travail du cœur. Et selon cela, il faut interpréter. On ne se tient pas pour prier car la prière est un manque, où il manque à l'homme quelque chose. Et il n'a pas la capacité et les forces par lui-même d'atteindre ce qu'il désire. Il demande à d'autres d'aider. Et c'est pourquoi, lorsque l'homme va prier le Créateur pour qu'il l'aide, il doit d'abord voir ce qui lui manque véritablement. Autrement dit, si on lui donne ce qu'il désire, il est déjà un homme complet et il ne lui manque rien. Et cela ne peut être dit que sur l'aspect de la croyance. Car au moment où l'homme mérite la croyance au-dessus de la connaissance de façon permanente, il mérite déjà tout. C'est pourquoi ils ont dit, on ne se tient pas pour prier, sauf pour un manque de lourdeur de la tête. C'est-à-dire, que le Créateur lui donne la lumière de la croyance.
1: On
0: passe au cours du 9 janvier 2003. La lourdeur de la tête dans le travail, qu'est-ce que c'est? Du fait que on est opposé à la lumière en toute chose et opposé au Créateur, à un tel point qu'on ne peut même pas imaginer quelque chose qui ressemble ou qui soit proche de ça. Alors, petit à petit, on révèle ces qualités en nous. On ne peut pas imaginer qu'est-ce que c'est que. Comment est-ce qu'on pourrait le voir, cette opposition? Mais on nous montre petit à petit à quel point est-ce qu'on est opposé. Opposé, ça veut dire que toute notre forme, on peut l'imaginer comme d'une manière corporelle peut-être. C'est-à-dire, toute notre forme, toutes nos qualités, elles sont complètement opposées au Créateur. Si on avait une seule qualité opposée, alors on pourrait mesurer cette qualité par rapport aux autres qualités. C'est-à-dire, on aurait un regard juste des autres qualités sur celle qui n'est pas correcte, qui est opposée. Alors on pourrait la voir, mais du fait que les yeux, les mains, l'odorat, l'ouïe et toutes les mesures sont aussi opposées, alors

0: aucune possibilité de voir quelque chose qui n'est pas opposé. Et c'est pour ça que tout a l'air normal. Par contre, quand cette forme opposée se révèle chez l'homme, ça doit être vraiment comme une révélation d'en haut. Parce qu'il n'y a aucune préparation chez nous, au début, pour voir quelque chose qui contredit ce qui existe. Et pour ça, il faut déjà que ce soit très développé, le point dans le cœur, et une qualité, une seule qualité qui soit extérieure à ce monde, qui soit en moi. Alors je pourrai vérifier, examiner à travers elle, peut-être toutes mes autres qualités, ma forme. Et c'est pour ça que c'est seulement selon combien on nous éclaire d'en haut et que on cultive cette qualité, le point dans le cœur, qu'on peut voir combien est-ce qu'on est opposé. Avant ça, c'est complètement impossible. C'est comme il y a la matière et il y a l'antimatière. Quelque chose où tout est opposé. Mais qui sait que c'est opposé? Il doit y avoir un certain point, un moyen, un central, opposé. Que quand l'homme commence à recevoir ce point opposé là, c'est-à-dire la qualité du Créateur à l'intérieur de ses qualités, et depuis le point qui est le point dans le cœur, le point du Créateur, il regarde sur toutes les autres qualités, sur sa forme générale, et il voit combien est-ce que chez lui tout est à l'envers, alors vraiment, il ressent ce ressenti qui s'appelle la lourdeur de la tête. Mais c'est pas exactement la lourdeur de la tête. C'est, il voit. C'est pas encore suffisant. Alors bon, je suis opposé. On peut dire, va chez l'artisan qui m'a fait. C'est-à-dire qu'on peut aussi sortir de cet état sans rien faire. Mais continuer avec légèreté de la tête. Ne pas accepter ça. Bon, c'est comme ça, c'est comme ça. Très bien, je continue. Mais cette lourdeur de la tête vient après que l'homme voit, depuis le point dans le cœur, que toute sa forme qui est opposée à la divinité, autant qu'on lui permet de voir, c'est encore une forme très petite, c'est même pas les bourgs. Hein? Et il doit arriver après ce ressenti à l'annulation. Qu'est-ce que ça veut dire? L'annulation, c'est pas que j'annule mes qualités par rapport aux qualités du Créateur. Mon annulation, elle peut être dans le fait que j'accepte un conseil de travailler au-dessus de la connaissance avec mes qualités et accepter de travailler dans le travail au-dessus de la connaissance, ça s'appelle un travail avec lourdeur de la tête. C'est-à-dire, ça ne suffit pas de voir juste ses qualités, mais il faut avoir une bonne attitude envers elle. Et alors, bien sûr que d'ici, il y a un seul résultat, la prière. Car l'homme voit à quel point est-ce qu'il est opposé, qu'on lui donne la capacité juste de voir ça, qu'il n'a aucune possibilité de se inverser lui-même en une forme opposée, de recevoir une forme opposée, sauf par l'aide d'en haut. Et alors, il se tourne vers le Créateur avec lourdeur de la tête. Et après, il comprend que cette forme opposée-là, c'est la forme véritable qu'il recevra si le Créateur l'aide. Et tout ça, on lui a donné exprès ces deux formes-là à ressentir. Dans l'une, ressentir le mal, et dans l'autre, ressentir le bien. On ne lui a pas donné ça pour rien, de ressentir ces deux Zeda opposés là comme bien et mal. Mais pour qu'à partir de ces distinctions-là, il veuille s'attacher au Créateur lui-même. Et ces deux formes-là, qui lui paraissent comme opposées, et qui, comme ça, sont reçues dans son ressenti, elles sont que des moyens pour qu'il s'attache au Créateur. Parce que la vérité, il se trouve au-dessus de ces deux formes. Et l'opposé de la position du Créateur, c'est qu'elle est au-dessus de ces deux formes. Si l'homme rejette son attitude envers son état, soit par légèreté de la tête, soit par lourdeur de la tête, alors c'est comme s'il disparaît. Et il n'a plus aucun rapport avec la spiritualité. Il n'y a pas d'état intermédiaire entre la légèreté de la tête et la lourdeur de la tête. C'est un état qui n'existe pas. C'est un état comme une personne qui vit dans la rue, comme ça, ordinaire, comme toutes les personnes autour de nous, qui n'ont aucun rapport à cette qualité par rapport aux qualités du Créateur. Dans la spiritualité, ces distinctions n'existent pas. Donc, il ne ressort pour nous que notre travail principal, c'est d'arriver à la prière. Que la prière s'appelle le travail dans le cœur. Qu'elle soit justement avec l'ordre de la tête. Et la lourdeur de la tête, encore une fois, c'est pas parce que je vois que mes qualités opposées au Créateur et que je veux les corriger, mais c'est un niveau au-dessus, que du fait que je vois ça et que je veux les corriger, je m'annule pour accepter un conseil du Créateur d'aller les corriger au-dessus de la connaissance. C'est ça en fait le sujet de l'article. On peut en parler beaucoup. Il y a des questions? Oui. À la page 58. Troisième paragraphe. En partant du bas. Quand les sages nous conseillent sur quoi l'homme doit prier, ils nous disent, mais avec lourdeur. C'est-à-dire, l'homme doit, avant d'avoir un prier, ce qui lui manque, c'est sur ce qu'il manque qu'il prie. Comment est-ce qu'il peut savoir ce qui lui manque? C'est écrit que l'homme doit prier du manque qu'il sait ce qui lui manque. Comment est-ce que je peux savoir ce qui me manque? Il me manque une seule chose.
1: Voir
0: que ma forme est opposée à la forme du Créateur, que c'est comme entre guillemets dans la connaissance, c'est comme ça que je le vois, oui. Je le ressens. C'est comme ça que je capte ça en moi. Il y a rien de spécial ici. Mais ce qui est spécial, c'est que, oui, le Créateur m'a fait un miracle, il m'a donné un ressenti qui est l'opposé de ce que je ressens d'habitude. Là, il m'a donné un clé supplémentaire, du monde opposé, un autre, le monde spirituel. Et alors, j'ai déjà deux formes de kélim, oui. Une étincelle pour le don, qu'on appelle la grâce de Kdusha, qu'on appelle le poids dans le cœur, une étincelle de ce qui est, de ce pli qui est brisé, qui reste, oui. Nerdakik, une petite bougie comme ça. Et à l'opposé, il y a Megiddo à moi, égoïste de la forme habituelle. Alors je peux juger, vérifier, décider. Et que ma forme, autant que je peux voir, depuis le point d'un cœur, ma forme est opposée à cela. Opposée. Alors, cette connaissance-là, c'est encore juste le début de ma relation à la spiritualité. C'est encore pas l'entrée dans la spiritualité. Beaucoup de gens ressentent ça. Des gens se tournent vers nous, ils arrivent ici, et tout de suite, ils fuient. Ils rentrent chez eux, ils ne reviennent pas. Pourquoi ? Parce que, à partir d'ici, il y a encore une étape. Du fait que je ressens mon opposition avec le Créateur, je dois maintenant arriver à la bonne solution. Sur qu'est-ce que je tire de ces deux données-là? Hein? Je dois m'y rapporter à eux correctement. S'y rapporter correctement, ça ne veut pas dire que moi-même, je vais chercher un certain cli pour m'améliorer, pour me sortir par ma propre force au niveau du Créateur. Si je regarde ça comme ça, je verrai que je ne suis pas capable. Et alors, je vais me casser. Alors, je vais partir. Je dis que ce travail, il n'est pas pour moi. Et que je ne sais pas du tout pour des êtres humains. Le Créateur est dans les cieux. Moi, je suis sur la terre. Laisse-moi, tu sais, laisse-moi vivre. C'est mieux de fermer les yeux, de rien voir et d'être dans la nature, comme ça, unifié. Pas au milieu, c'est terrible. Entre la spiritualité et la matérialité. Tout le temps ressentir que t'es l'opposé, que t'es méprisable, que t'es l'opposé, que vraiment t'es comme ça terrible, ça un ressenti pas bon, du désespoir. Pourquoi faire? C'est-à-dire ressentir l'écart entre la spiritualité et la matérialité, ça doit tout de suite donner une bonne réalisation de ce ressenti. Sinon, la personne tombe simplement dans la dépression, dans un sentiment d'impuissance, et qu'est-ce qu'il y a de ça? Hein? C'est-à-dire, la reconnaissance du mal, elle doit être comme un tremplin immédiat vers, et aussi vite que possible, au moins. Vers le travail au-dessus de la connaissance. Que je suis pas capable de le faire, le Créateur, lui, peut le faire, et lui veut le faire, et c'est dans ses plans de le faire. Et à la mesure où maintenant je l'exige de lui, pourquoi je vais l'exiger de lui? Dans ça, je dois l'estimer, dans ça, je dois m'annuler, dans ça, je reçois ce conseil, et dans ça, je m'atterre à lui. Et finalement, l'adhésion, c'est ce à quoi on vient. Donc, si on fait ce traitement par des années correctement, alors la personne a besoin du groupe pour qu'elle lui donne ses forces et la bonne attitude envers cet état. Et alors, la personne passe vite à l'étape suivante. L'étape suivante, c'est ce qu'on appelle le travail avec l'ordre d'esprit, l'ordre de tête. C'est ce qui est déjà la prière. La prière pour le Créateur, elle ne peut pas être au-dessus de la connaissance. Elle ne peut pas être ne pas au-dessus de la raison. C'est-à-dire, c'est clair que c'est quoi la prière? C'est le moment qui doit être reçu par le Créateur, mais je ne suis pas dans le supérieur. Je peux être entendu chez le supérieur si je monte, si je m'élève vers lui, si j'élève mon manque vers lui, élever mon manque vers lui, ça s'appelle faire une action au-dessus de la raison. Ça veut dire que je prends mon manque de mon degré et j'élève au degré supérieur. Et comment est-ce qu'on fait ça? C'est à l'opposé de tout ce que tu imagines que tu peux faire. Et c'est-à-dire que autant que la situation te paraît désespérée, tu dois justement en elle voir un seul résultat. que le Créateur, lui, peut aider, en effet. Et ici, c'est le point qui n'est pas un point logique, que notre intellect ne peut pas... notre intellect, il ne peut pas nous faire passer de ce monde à la spiritualité. Il y a ici une coupure qui est seulement dans le fait qu'on reçoit sur notre état un massar, un cri spirituel, une intention de but de donner, une coupure de tous mes sens et mon intellect. C'est comme ça qu'on parle. C'est déjà quelque chose qu'on ne peut pas expliquer. Et c'est seulement comme ça que c'est possible que mon désir à moi soit reçu chez le supérieur comme une prière. C'est-à-dire que à chaque moment où on voit du désespoir et qu'une personne se dit que le Créateur peut l'aider, c'est en fait l'élévation du manque. Qu'il arrive à un désespoir total et alors il dit que le Créateur, lui, peut aider à ce moment-là, et c'est en fait l'élévation du manque. Je ne peux pas te dire, tu dis qu'au moment où je dis que je ne peux pas, le Créateur lui peut, avec ça j'ai le manque, dis-moi, avec ça le manque monte. Ça veut dire quoi dire que la personne dit? La personne elle dit. Les choses, elles ne se transmettent pas selon les mots. Qu'est-ce qu'on peut faire? Oui. Comment est-ce que, du fait que je vois les mauvaises qualités, ce qu'il y a dans le ressenti chez mes amis, comment est-ce que je les déteste déjà, ces qualités? Comment est-ce que je peux, cette haine-là, la voir finalement dans ma reconnaissance du mal? On a deux possibilités pour voir notre état à nous. Nous par rapport au Créateur et nous par rapport à la société. Par rapport aux étrangers, en bref. C'est-à-dire, ces étrangers-là, soit le Créateur, soit la société, soit un ami. Peu importe. Oui? On n'a pas plus envers qui ou quoi, quelque chose sur quoi je peux me vérifier moi-même. Alors à la place du Créateur, on nous a donné la société. De la société, ensuite on peut arriver à la relation au Créateur. Mais on doit, à la fin, arriver à un état où soit le Créateur, soit la société, ils seront pour nous comme une seule mesure. Que tout en tout, par rapport à mes kelim égoïstes à moi, ça ne change pas ce qu'il y a dehors. Si ça change, alors c'est pour recevoir, c'est dans le but de recevoir. Je fais ici toutes sortes de calculs, avec qui il vaut mieux, avec qui il vaut moins la peine, être en bonne relation, c'est mieux, etc. Mais là-dedans, juge moi-même. Si je veux me mesurer correctement mon effort à moi, comme un cli corrigé ou corrompu, alors, pour moi, tout d'abord, soit le Créateur, soit la société envers moi, ils doivent être pareils. Alors, j'annule le désir de recevoir, je le mets à zéro, et à partir de là, je peux commencer à mesurer. Alors, Oui, la déviation, oui, j'ai oublié ce mot. Il n'y a plus la déviation, tu comprends? Intérieur, mon appareil est un appareil correct qui regarde correctement de moi vers l'extérieur. Quand je regarde maintenant de moi vers l'extérieur de façon correcte, alors je dois maintenant voir, et je peux maintenant voir, bon alors quoi, où est vraiment ma relation? Et à partir de là, je commence à travailler plus loin. C'est-à-dire, il ne peut pas y avoir que ce mensonge-ci, que quelque chose de l'extérieur Par rapport au désir de recevoir, c'est différent. Par rapport au désir de recevoir, il ne peut pas y avoir que ce mensonge-là me couvre les yeux. Sinon, je ne me trouve pas du tout dans la bonne réalité. Non, ça ne veut pas dire que je dois aller maintenant et donner à tout le monde et de manière forcée être gentil avec tout le monde et servir tout le monde. Le fait que les gens pensent que ça doit être comme ça, ils l'exigent aussi. T'es un kabbaliste, comment tu te comportes avec moi? Tu dois maintenant, après avoir entendu mon problème, courir et le régler tout de suite. Mais il y en a comme ça qui me disent comme ça. Je dois me rapporter à chacun et chacun en dehors de moi pour annuler mes kilim à moi. Je ne viens pas servir le monde ou servir l'ami dans sa forme égoïste.

0: Ça suffit pas? Tu veux que je continue? Quoi? T'as pas répondu? Qu'est-ce que j'ai pas répondu? Comment est-ce que je peux? Quoi? C'est quoi ta question? Ben, je ressens, pas dans l'intellect, mais dans le ressenti, chez les amis, je vois leur qualité. Leur attitude mauvaise, la reconnaissance du mal. Comment est-ce que je peux voir ça en moi? Au final, c'est moi le responsable. De ça, non. Chez lui, je vois la reconnaissance du mal, mais pas en moi. Quand tu regardes l'ami, tu reconnais le mal en lui. Comment tu peux voir le mal en toi? Oui? Bon. Alors, encore une fois, c'est le problème qui peut juste m'amener à une erreur. Tu peux pas dire maintenant, non, tout le mal que je vois chez l'autre, c'est du mal parce que mes kilim ne sont pas corrigés et à la place de mon ami, c'est vraiment un ange, le créateur. Tu peux pas dire ça. C'est pas que tu peux pas. C'est pas que tu peux pas dire, pas parce que tu ne peux pas dire ça à cause de ta position, mais parce que cet état-là, il est vraiment pas correct. C'est pas un état vrai, réel. On est tous corrompus. On est tous dans une relation opposée au créateur. Mais si je vais mesurer mes kilim internes par rapport aux autres, alors je dis ma relation égoïste envers les autres, ces autres-là, que ce soit le créateur ou les créatures ou les amis, c'est la même chose. Moi, je suis égoïste. Et eux sont en dehors de moi. Mais ceux qui sont en dehors de moi, ce sont les amis, les créatures égoïstes aussi. Ou le créateur, c'est-à-dire la qualité altruiste, éternelle, absolue. Il y a une différence entre eux. Il y a une différence entre eux. Si je parle comme toi, que ma relation envers les autres est mauvaise parce que seulement moi je suis mauvais et eux sont bons, alors je n'aurai personne avec qui travailler. C'est une approche pas correcte. Alors je ne vais pas les mesurer selon ce qu'ils sont. Je vais les mesurer selon ce qu'ils doivent être à la fin de la correction. Mais c'est pas bien. Ça veut dire, je dois voir correctement à la fois moi-même et eux, alors je peux me connecter avec eux ensemble pour arriver à la fin de la correction. Je dois voir les amis pas comme s'ils étaient corrigés. Je dois aller voir comme ils sont. Pour que j'ai un groupe, pour avoir quelqu'un avec qui je vais à l'attaque ensemble. Et je vois ici que on ne peut pas ranger ce regard-là. Comment dire ça? Peut-être encore quelques questions. Je n'arrive pas à comprendre d'où est-ce que vous pouvez pas relier cette relation-là. Oui. Il y a un problème quand on lit ces choses-là, que dans la réalité, il se passe vraiment des choses difficiles, pas agréables. Après, on lit ça et on... Et peut-être on essaie un peu de le ressentir dans le travail, dans la foi au-dessus de la, au-dessus de la connaissance et dans la croyance. Alors, tu te dis à toi-même, attends, donc ce qui m'arrive, c'est pas mauvais, c'est bien, parce qu'en fait, c'est une dissimulation, il faut s'annuler. Non, c'est pas correct. C'est comme il dit là-dessus, si tu dis ce qui t'arrive, ce qui est une bonne chose et pas une mauvaise, alors que tu ressens que c'est mauvais, alors c'est juste du mensonge, c'est de la chassidoute, c'est juste des gens simples comme il dit, et c'est la différence entre l'opinion des propriétaires et l'opinion de la Torah. Et alors, c'est la différence entre la religion et la sagesse de la Kabbale. Donc tu mens juste tout simplement, non, ce que fait le Créateur, tout est pour le bien, et même quand on me donne des coups, c'est aussi bien, et ce sont pas des coups, ce sont des bonnes choses, juste je le ressens pas bien. Alors, tu ressens que c'est pas bien? Non, alors pourquoi est-ce que tu bouges? Pourquoi est-ce que tu mens à toi-même? Qu'est-ce que tu mens? Ton cœur se trouve exactement dans le partout supérieur. Comme on apprend dans Imaïla, qu'elle se trouve maintenant en arrière, en Achoraim par rapport à Abba, elle ne reçoit pas ta prière. Parce que la prière n'est pas vraie. Si tu te mens encore plus à toi-même, tu seras encore plus loin de la vérité. Si je reçois des coups et que je dis que c'est bien, et que je prie et que je remercie pour ça, et je fais une reconnaissance. Oui? Alors, quel mensonge peut être plus grand que ça? Comment est-ce que je peux arriver à la reconnaissance du mal et au-dessus de la connaissance? C'est ce qu'il dit aussi, oui? Alors, on ne saisit pas la réalité correctement. D'abord, il y a pour le juge que ce que ses yeux voient. Après, que tu ressens que tu es mal, et que tu es mauvais, et que tu dois dire, si je ne suis pas pour moi, qui le sera? Et si ça ne marche pas? Si déjà le problème chez toi, c'est que tu ne veux pas vivre la contradiction, le choc des opinions. Tu veux pas être dans un conflit intérieur. C'est plus facile de dire, Baruch Hashem, tout est entre les mains du Créateur, tout va bien, et dans le Milvado, et je vis comme ça, et c'est tout, et qu'est-ce que ça peut faire, oui? Ou l'un ou l'autre. C'est-à-dire, être comme vit toute la population religieuse, que tout est comme si on appuie, comme si on s'appuie sur le haut, parce qu'il n'y a pas de critique. C'est pas qu'ils vivent ça par déviation, mais simplement ils effacent cette vie-là, soit disant, ils disent, il y a le Créateur, tout va bien. Hein? Alors, on le voit maintenant, aujourd'hui, même avant la guerre, à Bnei Brak, j'ai pas besoin de masque, j'ai pas besoin de rien, guerre, pas de guerre, il n'y a rien. Ils ne reçoivent pas la vie, ils ne vivent pas dans la réalité dans laquelle il devait monter, se disant, oui, il est obligé de monter cette réalité-là à la fin de la correction, par leur propre force. Bon, où est-ce qu'on fait ça? On le fait pas parce que on relaie pas ces deux points-là. Mais comme si on se colle comme ça vers le ciel et c'est fini. Ou notre vie comme ça, comme le laïc, pour qui le ciel n'existe pas. Nous, on est sur Terre, ce qu'on a, c'est tout. Dans ces deux points, il y a toute l'humanité. Si tu es soit dans l'un, soit dans l'autre, tu t'en sors très très bien. D'une façon ou d'une autre, tu fermes les yeux d'un point à un autre, soit comme un laïc, soit comme un religieux, il n'y a aucun problème. Et c'est une sorte d'idéologie comme ça que tu as prise dans ta vie, c'est tout, une philosophie comme ça. Mais si, nous, comme ça, et si c'est ce que vous voulez, et c'est ce que vous... Avoir cette attitude, mon ami est un ange, et c'est comme le Créateur, je le traite comme ça. Bon, et alors? Ou le contraire? Il faut en même temps le voir. C'est-à-dire, qu'est-ce que ça veut dire en même temps? Car pour que je me connecte aux émis, je dois savoir que grâce à eux, je peux vraiment sentir où je suis par rapport au Créateur, et c'est quand je me rapporte comme si au point du Keter, futur à moi. Pour me connecter avec eux, pour arriver au Créateur, j'ai besoin de ces manques, à moi et à eux, ensemble, les relier, les voir comme petits, etc. Et vivre, justement, du choc de ces points de vue. Et il n'y a rien à faire. Sinon, si t'as pas d'écart, c'est finalement l'écart entre l'inférieur et le supérieur. C'est l'écart qui est dans la connaissance et au-dessus de la connaissance. C'est l'écart à partir duquel tu voudras l'aide du Créateur. Et nous, de manière naturelle, on peut tout supporter. Sauf être dans le choc entre la lumière et le cli. C'est le bitouche, la frappe. Oui, c'est le point de la frappe. Entre guillemets, il n'y a aucune percée. Mais seulement, vraiment, au-dessus de la connaissance. Et ce point-là, il ne peut pas être ressenti chez nous comme bon, comme agréable, du fait qu'il n'a aucune base dans la nature. C'est des rêves soi-même au créateur, c'est pas un problème. Il y a beaucoup de gens qui font ça. Des non-juifs, des juifs. Oui. C'est comme se saouler. S'enivrer. Ou le contraire. Être dans la réalité ou couper de la réalité. C'est ça que l'humanité fait. Soit des drogues, soit la vraie réalité. C'est pas un problème d'être soit dans l'un, soit dans l'autre. Le point du milieu entre les deux, c'est un point qui ne peut pas exister chez l'homme s'il ne se saisit pas du tout tout de suite dans le au-dessus de la connaissance. Sinon, il ne peut pas y être. Tout de suite, naturellement. Il s'enfuit soit vers l'un, soit vers l'autre. Elle n'existe pas par elle-même. Pourquoi? Parce que, imagine-toi, on doit monter au supérieur et être au degré supérieur avec notre manque à nous de l'inférieur. Comment c'est possible? Comment est-ce que c'est possible qu'un manque de l'inférieur peut être inclus dans le supérieur? C'est ça le point. Ça ne s'arrange pas dans l'intellect. Même quand on apprend dans la Kabbale, le manque de l'inférieur se trouve dans le supérieur. Mais ce n'est pas réaliste. Au degré supérieur, il y a des qualités supérieures. Au degré inférieur, des qualités inférieures. Oui. Comment est-ce que c'est possible que l'inférieur peut monter au supérieur? S'il monte au supérieur, il devient comme lui. C'est bon. Mais il reste avec son manque dans le supérieur. C'est-à-dire, contre le supérieur, en contradiction avec le supérieur, et malgré tout, au degré du supérieur, il y a le manque de l'inférieur. C'est une chose pas réaliste. Et bien sûr qu'on s'enfuit de ça, et on ne peut pas rester une seconde dedans, vraiment. Et sauf si il y a une force qui s'appelle au-dessus de la connaissance. En fait, quand on fait du mal, si on fait du mal à quelqu'un, oui, et il sent que ça lui fait du mal, alors pourquoi est-ce que ça se révèle? C'est pour ne pas avoir mal. Il demande pour son nombril. Alors, qu'est-ce qu'il fait avec ça? Ça, c'est déjà une question qu'on a beaucoup discutée. L'homme prie toujours pour ce qui lui est bien. Hein? La question, c'est quoi le bien? C'est ça. Ça dépend de comment il organise son échelle de valeur. Bien pour moi, ou de façon égoïste, être lié à ce monde-ci, ou de façon égoïste, être lié au monde futur, oui? Ou une manière un tout petit peu, avec une relation vers le Créateur, d'une façon comme si c'était pas égoïste. Ça s'appelle le Lishma. Et de là, il y a une révolution où vous cherchez tout le temps, c'est bien, c'est juste, vous cherchez toujours. Comment organiser ici l'entrée de la matérialité et la spiritualité dans le but de recevoir, dans le but de donner? Comment est-ce qu'on peut organiser cette entrée-là pour que ce soit pas une contradiction, mais que ce soit vraiment comme une sorte de passage, un pont ou une grotte comme ça, oui, direct. Oui, il n'y a pas une telle chose. Jusqu'à ce que la mer rouge s'ouvre, il n'y a pas de passage. Ce serait simple. Et donc, l'homme fuit. Il y en a qui, d'une façon vraiment miraculeuse, un miracle du ciel, tu vois ces gens, c'est 100 personnes qui sont assises ici. Il y en a encore quelques centaines qui sont dans le cercle extérieur, hein? Mais les autres peuvent pas. Soit ils sont pas encore assez matures. Voilà, ils ont beaucoup essayé, quelques milliers qui sont passés, qui ont essayé, qui sont partis. Parce que tenir ce point-là, être dépendant de lui, vraiment lié, essayer quand même de vivre dedans, c'est tout le temps une division intérieure. C'est là où tu es vraiment à zéro, aussi dans les opinions, aussi dans l'intellect, aussi dans l'expérience, dans tout.
1: Oui.
0: Est-ce que l'annulation devant le supérieur, c'est par le contraire ? C'est écrit, il n'y a pas de contrainte dans la spiritualité. Et l'annulation vers le supérieur, est-ce que ce n'est pas une contrainte du supérieur vers nous, oui? C'est-à-dire que, selon l'histoire, vraiment, le Créateur donne au Pharaon le mauvais penchant, et alors, et ensuite, il vient le frapper. Et le pauvre Pharaon ne sait pas où fuir, parce qu'il ne sait pas... Il sait pas ou fuir, il est à 100% dans l'égalité opposée. Où est-ce qu'il va fuir, oui? C'est vraiment, il n'y a pas de façon plus pauvre, plus terrible. Oui? Donc, comment est-ce que le Créateur se comporte avec Pharaon? Oui? Et c'est convenable que le Créateur fasse ça à la créature, avec toutes ses qualités à lui. Oui? C'est ça que tu demandes? Non, je demande plus précisément, pas du côté du Créateur, je demande du côté de la créature. Est-ce que je dois choisir l'opinion du supérieur et c'est par la contrainte contre moi-même? Si le choix est du côté du supérieur, oui. Et si maintenant je dois annuler mon intellect devant l'intellect du supérieur, et c'est contre tout ce que mon corps et mon intellect me disent, est-ce que je dois faire par ça une contrainte intérieure? C'est-à-dire, je me force maintenant avec la petite force qui se trouve dans la société, je me force à aller contre moi-même. Ah, tu demandes comme ça. Tu dis que par toutes mes décisions, par rapport au Créateur, bon, c'est la même chose, non? Ou est-ce que je comprends pas? Non, mais t'as parlé du côté du Créateur. Oh, d'accord, du côté de l'homme, de Pharaon. En général, je dis que l'homme, il n'y a rien à faire. Même Pharaon, qu'est-ce qu'il peut faire? Pharaon, c'est tout notre mauvais penchant, c'est tout notre nature. Est-ce qu'il y a quelque chose à faire avec ça? Si à 100% chez moi, la nature est comme ça, qu'est-ce que je peux faire? Alors tu demandes, tu dis comme ça. Mon choix, entre guillemets, oui, mon choix, moi, dans le Créateur, c'est pas un vrai choix. C'est juste parce que j'ai pas le choix. Oui? Je reçois des coups. Et ils me disent, d'une certaine façon, je vois que si je passe dans un autre état, à une autre nature, je ne sais pas ce que c'est, disons, mais je me débarrasse ainsi des coups, alors est-ce que ça s'appelle que je choisis le même désir de recevoir? Je choisis qu'il vaut mieux mourir juste pour ne pas sentir les coups, alors à tel point que les coups sont pires que la sensation de la mort. Et il vaut mieux que je ne me sente pas moi-même, oui? Comme si je n'existais pas, hein. Juste pour pas me sentir les souffrances.
1: Oui.
0: C'est-à-dire, la sensation de la mort a été créée comme ça, la sensation de la perte, la sensation qu'il vaut mieux ne pas sentir, ne pas exister dans mes sens. C'est plus facile que l'écho. Bon. Et ça s'appelle que je choisis moi-même d'appartenir au Créateur, la spiritualité, l'éternité, oui, c'est ça? Qui t'a dit que là-dedans, il y a ton libre choix et que là-dedans, t'as un acte libre et pas une contrainte? C'est pas dans ça. C'est pas là-dedans. Au contraire, oui. On le frappe jusqu'à ce qu'il dise, et il lui dit grandis, oui. On le frappe jusqu'à ce qu'il dise je veux. T'as plein d'expressions comme ça, sur les coups, et sur le fait que le désir de recevoir seulement par les coups voudra se débarrasser de lui-même. Et sur ça, il n'y a même pas de question, il n'y a pas de libre choix. Alors c'est quoi quand on dit qu'un homme doit s'ignoler, s'incliner comme un bœuf sous le joug et comme un âne sous la charge? C'est ce, qu'on, c'est ce dont on a parlé ici, comme un bœuf sous le joug et un âne sous la charge. La liberté, c'est ce dont on a parlé ici. La liberté de choix, c'est pas me voir pire que le Créateur. Et c'est pas de vouloir quitter ma nature et prendre la nature du Créateur. Parce que c'est moi de façon égoïste qui décide que ça me vaut la peine. Mais il faut vouloir recevoir un conseil, comment faire au-dessus de la raison, au-dessus de la connaissance. Ça, bon, je sais pas. T'es d'accord avec ça? C'est là qu'au-dessus, on a le libre choix. C'est seulement sur ça qui est écrit, renforce-toi sur le chemin. Comme dans l'introduction, dans la traduction à Taas, le Créateur met la main sur le bon sort et il dit prends-le pour toi. Et il dit pas change le mal en bien. Ça y a rien dedans. C'est l'homme qui choisit sans choisir. C'est pas un choix. Toute la créature, minérale, végétale, animal parlant, choisit la bien à la place du mal. C'est pas choisir. C'est la nature qui oblige. Avant même que je pense, avant même que je dise, je le fais. C'est automatique. Il n'y a aucune décision ici. Il n'y a aucune décision ici. Quand notre chimiste, où est-ce qu'il est? Il est toujours en retard. Bon. Quand il vérifie une matière maintenant, quelques matières chimiques, hein, l'une se connecte à l'autre, et ce qui sort de cette réaction, quelle valence il y a là-bas, oui? Oui. Comment dit on ça en chimie? Comment est-ce qu'il se connecte à l'intérieur? Qu'est-ce qui se passe à l'intérieur? Tout ça, ce sont des actions égoïstes. Comme une matière domine, une autre matière avec des propriétés avec les choses, et à la fin, il sort quelque chose, troisième, et sur ça, il y a, comme ça, une sorte de libre choix. Il vérifie des lois à l'intérieur de la matière. Les mêmes lois qu'on a dans notre matière aussi, dans la matière du minéral, du végétal, de l'animal, du parlant en nous. C'est-à-dire aussi dans les pensées, aussi dans les désirs, et aussi dans les propriétés, les sensations, et tout ce que tu peux rattacher à l'humanité en nous. Tout ça, c'est les mêmes lois. C'est c'est les mêmes mots. Pourquoi en parler du tout? C'est déjà scellé. Mais il faut travailler avec ça, l'étudiant demande. L'étudiant demande avec ce que je travaille, le Rav. Tu travailles pas du tout avec ça. Dans ça, tu ressens. T'as rien à faire ici. Ça fonctionne sans te demander. Maintenant, tu vois comment t'es assis. Tu vois. Maintenant, tu décides. Je m'assois autrement. Qui décide? Sur quoi est-ce qu'il décide? Quelles données est-ce qu'il reçoit? Tout ça, c'est déjà inclus à l'intérieur, en toi. D'où? De quoi est-ce que tu, que c'est toi qui as fait? Le corps biologique, il fait tout le temps. Ou soit il choisit de façon interne ce qu'il doit faire parmi toutes les matières, les données, les choses, aussi de façon externe, la loi générale. C'est elle qui est, c'est qu'il agit selon comment les matières se connectent. Et les pensées, les désirs, comment on traite les données. Tout ça, c'est cette construction qui s'appelle le désir d'avoir du plaisir. C'est ce qui s'appelle le désir de recevoir. Bon, ça peut être une bête, peu importe quoi ou qui. Alors, on ne pose pas de questions sur cette nature. C'est assez déjà de s'y rapporter, et ça doit être clair pour nous, et que tout ça en nous, on ne se pose pas de questions dessus. Ce sont des lois claires que le Créateur a fixées dès le début. Ne pose pas des questions sur elles. C'est simple. Tu veux entrer dedans, entre, t'as la science à tous les niveaux, là-bas. Psychologie, médecine, chimie, à tous les niveaux, on étudie la nature. C'est à tous les niveaux on étudie la nature. À tous les niveaux on étudie le désir de recevoir. Et grâce à la science, on peut l'étudier correctement et précisément. Mais qu'est-ce que ça va nous donner? Parce que avec ça, on ne fait rien du tout. On fait juste voir comment est-ce que le Créateur a créé le désir de recevoir. Il a créé, bon, et après? Avec ça, on sort pas du désir de recevoir. On peut pas l'améliorer. On peut rien faire. On vérifie juste comment est-ce qu'il fonctionne dans toutes ses qualités, dans toutes ses possibilités. Dans toutes ses Ma possibilité, c'est tout. On le réchauffe plus, oui, avec sa chimie. Alors ça, ça agit un petit peu différemment. On refroidit comme ça, et les pressions. C'est la même chose chez nous, dans la pensée ou le désir. Laisse cette nature. Laisse, c'est le désir de recevoir. Dedans, tu peux rien changer, tu peux juste apprendre des lois. Alors, sur quoi est-ce que je vais demander? Sur le conseil au-dessus de la connaissance? J'ai aucune idée de ce que c'est. Alors, notre travail, c'est au-dessus de la connaissance. Au-dessus de la connaissance, c'est pas du tout dans le désir de recevoir. Donc, la Kabbale, même si on l'appelle la sagesse de la Kabbale, mais c'est quand même la sagesse du caché, du dissimulé. Que c'est pas à partir du désir de recevoir lui-même. Parce que dans le désir de recevoir, qu'est-ce qu'on a de toute notre science? Physique, chimique, électronique, même la psychologie, qui n'est pas une science. On ne sait pas vraiment comment l'étudier, mais qu'est-ce qu'on a de tout ça? Ouais, on voit, plus on étudie, on reste les mêmes, on tire aucun bénéfice. Alors, j'ai pas compris. C'est quoi ce renforcement avant la percée? C'est quoi ce surpassement avant la percée au-dessus de la connaissance? Qu'est-ce que ça veut dire? Au-dessus de la connaissance, c'est recevoir le conseil du Créateur de s'inclure en lui. Maintenant, s'inclure en lui, pas à partir des désirs de recevoir. Si, moi, à partir des désirs de recevoir, je m'imagine un autre état qui, chez moi, s'appelle, par exemple, désir de donner. Alors, c'est le même désir de recevoir, juste, je l'ai imaginé comme ça. C'est correct? Oui, bon, qu'est-ce qu'on fait? C'est-à-dire que je dois recevoir aussi du Créateur quelque chose qui n'est pas dans le désir de recevoir. Est-ce que je peux demander une telle chose? Si je suis dans le désir de recevoir. Non plus. Non plus. Alors, qu'est-ce qu'il me reste à faire? Là, on me dit qu'il me reste à faire que la préparation, qui s'appelle le renforcement, que je dois travailler avec les autres personnes à l'extérieur de moi. De façon égoïste, je commence à découvrir que de la manière où je me comporte avec eux, je me rapporte avec eux, et la façon où je me rapporte à moi-même, il y a un écart entre les deux. Et de cet écart-là, je commence à apprendre qui je suis. J'ai un laboratoire dans ce monde. Non mais écoute, repousse pas ça. Toi, tu veux pas recevoir ça, je comprends, mais comme ça, t'as dans ce monde un laboratoire. Dans ton désir de recevoir, dans cette nature-là, t'as vraiment une possibilité rare. Seulement parce que l'âme s'est divisée. T'as la possibilité de voir, dans ton désir de recevoir, quel genre d'adaptation, de copie, comment il y a un écart entre la matérialité et la spiritualité. On dit, de même qu'il y a un écart entre la matérialité et la spiritualité, une contradiction, une inversion, de même, il y a un écart entre ta relation à toi-même et ta relation à autrui. Et ce qui est beau, c'est que dans ton égoïsme à toi, tu peux voir et l'apprendre. Mais si tu apprends ça juste dans l'égoïsme, alors tu fais de la psychologie. À quel point est-ce que je suis beau, moi? Comment est-ce que je dois être gentil, bon? Tu sais, il y a toutes sortes comme ça de bêtises. Ce que l'humanité aime se vanter avec. Mais si tu apprends que ces choses-là, c'est pour imaginer d'une certaine façon ma relation à la spiritualité, au Créateur, alors il sort d'ici comme une branche, une racine, une sorte de sensation qui elle, s'appelle vraiment... Comment dire? Elle s'appelle vraiment le point à travers lequel tu commences de cette reconnaissance du mal, je commence à aspirer à adhérer au Créateur. Comme il l'écrit à la page 70 dans les lettres. Comme vraiment un malade d'amour. Mais ça vient seulement de la reconnaissance de ta relation avec l'ami. Qu'est-ce qui se renforce face à ça? Ce qui se renforce face à ça, c'est moi et le Créateur. Moi et la divinité. Et c'est pas dans la dissimulation. J'ai le part-souffle de l'ami, j'ai le visage de l'ami en face de moi. Mais si je le reçois, si je travaille avec lui pour trouver ce point-là, c'est ma relation à la divinité. Sinon, j'ai aucun endroit où je peux travailler avec ça. C'est vraiment une table, comme une table de laboratoire. J'ai pas ce foulement-là. Aujourd'hui, j'ai pas tellement de mots. Je suis ailleurs, oui. Alors, comment est-ce qu'on fait le don à l'ami? Bon, les amis... Là, on commence déjà à s'échapper vers d'autres sujets. Bon, Zhenya de Moscou dit, Lightman, la lourdeur de la tête, ça veut dire la croyance au-dessus de la connaissance. La légèreté de la tête, ça s'appelle la croyance dans la connaissance. Et la croyance en dessous de la connaissance, ça veut dire sans tête. Bon, d'accord. Après, quelqu'un demande... Alors, si c'est comme ça que ça veut dire qu'une personne qui est le dôme de Kdusha, c'est une personne sans tête, oui? C'est correct? C'est une personne sans tête, mais une personne qui n'a aucun rapport du tout à la divinité. Ça n'existe pas. Sans tête et inexistant, c'est deux choses différentes.
1: Oh,
0: ça c'est correct ce qu'on nous dit de Moscou aussi. Que alors la vraie prière au Créateur pour la correction de soi, c'est le résultat ou la réalisation de la reconnaissance du mal. C'est vrai.

Bon, on demande vraiment sur le travail entre les amis, mais c'est pas exactement le sujet. Comment arriver à l'état où la prière ne sera pas une prière mensongère? Toutes nos prières sont comme ça. Mais c'est juste que on dit toutes les prières d'Israël, quand la personne arrive à un point où c'est impossible pour elle d'élever la prière, alors elle arrive à l'état où c'est la vraie prière.

0: Il faut comprendre que ce qu'on comprend, ça n'agit pas du tout. C'est correct? Notre intellect, il reste avec le remplissage. Imagine-toi si tu sortais maintenant de cette discussion remplie. Tu comprends, t'es content parce que t'as compris, tu t'es rempli toi-même, tout est clair. Bon. Quoi maintenant? Alors maintenant tu sors, c'est l'inverse. Tout est fichu, je comprends rien. Ce Lightman là, lui non plus, apparemment, il sait pas quoi, de quoi il parle. De toute façon, toute cette voix, je sais pas comment avancer, quel pas, quel quoi, quel machin. Qu'est-ce qui fait la différence entre ça et ça? À part le ressenti intérieur qui est mensonger. Oui. Oui, il est mensonger parce que tu sais pas pourquoi est-ce qu'on t'a donné de ressentir ça comme ça. Oui, où ça? On partage nos impressions du cours et de quoi est-ce que de lui est-ce qu'on prend pour la réalisation de l'individu? On a parlé de la lourdeur de la tête qui est d'aller au-dessus de la connaissance. Et vraiment, c'est le principal, c'est d'arriver à la prière qu'on soit dans la lourdeur de la tête. Que je vais au-dessus, que c'est pas moi qui corrige mes qualités, mais que je vais au-dessus de la connaissance et je vais, et j'ai le manque pour m'adhérer à lui. Oui, et j'ai le point dans le cœur, c'est le miracle. Qu'est-ce que c'est que le miracle? C'est que je peux arriver, c'est peut dire que je suis inverse au Créateur.
1: Et
0: cette inversion, c'est une invitation à la correction. C'est-à-dire que de la lourdeur de la tête, c'est pas juste ressentir l'inversion, mais c'est aussi recevoir le conseil du Créateur de s'inclure en lui et toute la contradiction entre le cœur et le point dans le cœur, elle est impossible à soutenir. Et c'est pour ça que tout le temps, on fuit de ce regard-là. Et pour s'y maintenir, on a vraiment besoin d'une aide d'en haut. Et c'est pour ça, c'est ça qu'on nous demandait. Et j'ai besoin de me rapporter à chacun pour annuler mes kelim, et c'est pour ça qu'on a un endroit où on voit nos rapports par rapport aux amis et mon rapport par rapport à moi. Et dans cette relation-là, je demande au Créateur pour qu'il nous corrige. Parce que sinon, c'est impossible de sauter de monde corporel au monde spirituel, parce qu'il y a une coupure, et tout le temps, l'homme, il construit. Pour qu'il ait comme ça un bon passage. Mais en fait, il doit passer à travers les visages des amis. En parlant du libre choix, le rabbin dit que le libre choix, c'est pas de me voir moi-même dire que le Créateur aime pas vouloir quitter ma nature, mais prendre la nature du Créateur. C'est moi, de manière égoïste que je décide ça, mais plutôt recevoir le conseil du Créateur. Comment faire ça au-dessus de la connaissance? Et ces conseils, on les reçoit des amis, ce que les amis font. Et si tout le monde reçoit ça ensemble et tout le monde s'efforce ensemble, personne ne sait ce qu'on fait, mais on fait un certain effort. La question, c'est comment est-ce qu'on rapporte ça à la dizaine? Là, c'est une question.
2: Enfin,
0: un cours très très élaboré, et j'ai pris quelque chose. Le principal, c'est que le travail est par rapport à la société, dans la reconnaissance du mal, et dans la, la, la

0: La croyance au-dessus de la connaissance, c'est que je m'annule dans la prière, des prières pour nos égoïstes. Justement, en ça, on va finir le cours. Peut-être que l'homme qui finit le cours, il est embrouillé, comme ça, il comprend rien. Mais justement, là, il arrange une prière que de là, il a toutes les prières d'Israël et toutes les prières. Et il n'est pas du tout capable de les élever, et dans ça, il se trouve vraiment dans la prière. Oui, et le Rav va rajouter que l'écart entre la corporalité et la spiritualité, c'est que à quel point est-ce que je me rapporte moi-même comparé à comment est-ce que je me rapporte aux amis. C'est-à-dire que ici, il y a un écart, mon bien à moi-même et dans notre égoïsme, on a une capacité d'étudier ça et de voir ça, et de voir qu'est-ce qui est et de voir vraiment qu'est-ce qu'on se trouve par rapport aux autres et qu'on travaille avec. Alors, il y a cette psychologie qui n'a pas vraiment de but, parce que tout ça, c'est juste, tu vois, mais si tu as déjà un but, alors déjà, et ça, c'est déjà la
1: Kabbale.
0: Et comment est-ce qu'on commence? J'ai entendu que le Rav a dit « Le créateur et le groupe doivent être un ». Ça, c'est le point du début dans lequel je annule mon désir de recevoir et je peux voir où je suis. Oui, c'est le point principal. Ou par rapport à elle, on doit se mesurer, et de manière naturelle, l'homme s'enfuit, il dit vers des choses corrigées, ou alors il dit que je suis corrompu, il utilise pas les deux côtés, les deux extrémités. Il faut être dans, si je ne suis pas pour moi, qui est pour moi, dans la l'écoute, et la contradiction, c'est compliqué de maintenir ça, mais il y a énormément d'eau, et là, on va passer aux prochaines parties de la leçon, et avant ça, on va chanter une chanson ensemble.

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1: Nous allons étudier Taz, Talmud 10 Sefirot avec le Rabash. Nous lisons le Talmud 10 Sefirot, partie 5. Or Pnimi, point 46, dans les mots, mais le mâle, la femelle est créée dans le mâle. Et avant cela, nous lirons du Talmud des Sefirot. Partie 5, point 46, dans les mots du Hari. 46. Par la suite, il revint à être Lo Mati, non étendu, dans Keter. Et ensuite, il s'étend dans Chorma, Ebina et Resed. Et ensuite, il ne s'étend pas Lo Mati dans Gvura, s'étend dans Tiferet et ne s'étend pas dans Netzach, s'étend dans Rod, et ne s'étend pas dans Yesod, comme il s'est élevé dans Rod. À ce moment-là, il tourne son antérieur et donne la vie à Malchut, bien que dans sa place. Ensuite, il s'étend dans Malchut. Maintenant, les premières phases sont complètes, ce qui est la réalité de l'expansion. Ainsi, toutes les 10 lumières ont atteint Malchut. Maintenant, écoutons le cours avec Rabash. Je vais recommencer avec le mot commencer, cependant le mal. Donc, il a mentionné en dessous. Eh bien, je vais recommencer. Cependant, dans le mâle et dans la femelle, le récipient de Bina, la femelle est plus grande que le mâle. Mais ceci est un type différent. C'est pas l'épaisseur, c'est une différente phase qu'on a appelée plus grande ou plus petite. Et donc, qu'avons-nous appris d'autre là? Dans le premier type de Keter Chorma, que le mâle était plus grand. Ici, c'est la femelle qui est plus grande. En quoi est-elle plus grande? Ce n'est pas l'épaisseur. Donc, en quoi? Cela s'appelle gar et ceci est appelé vac. Donc nous avons demandé, pourquoi est-ce que c'est appelé gar? C'est un réchimo de revêtement qui est resté dans le lieu de Keter, appelé gar. Mais la lumière qu'elle avait est appelée mal. Elle vient de l'accouplement. Dans le récipient de Chorma, sur les deux. Depuis l'accouplement qui était sur le supérieur descendu à l'inférieur, qui en a reçu, qui est appelé naissance, qui est appelé vac, et selon cela, le réchimo de la première expansion est appelé gar. Pourquoi est-ce une femelle? Parce qu'elle n'a pas de lumière. Pourquoi? Parce qu'il n'a pas pu s'étendre. Mais le mâle est appelé qu'il s'est étendu sur la phase 2 de revêtement. Juste que la phase 2 n'était pas dans son propre récipient, c'était la phase 2 d'épaisseur du récipient supérieur. C'est pourquoi la phase 2 d'épaisseur et du récipient supérieur n'ont que vac. À nouveau, toujours lorsque nous apprenons sur l'accouplement d'un degré et le supérieur s'étend à l'inférieur, nous ne disons pas que l'inférieur reçoit vac. Et donc, nous demandons pourquoi, lorsque l'accouplement a lieu dans le supérieur et que l'inférieur reçoit ce degré, le supérieur n'est que vac. Donc, la réponse, il y a une immense différence entre le degré supérieur à l'inférieur. Pourquoi? Nous disons que puisque la lumière a changé et que la dernière phase était perdue, il ne se peut pas que Bina et la phase 2 d'épaisseur pour être en mesure d'accomplir un accouplement. Si c'est le cas, qui accomplit l'accouplement sur la deuxième épaisseur? Seulement le supérieur le peut, pas l'inférieur. L'inférieur ne peut pas accomplir l'accouplement, c'est pourquoi c'est vague. Mais dans un degré, par exemple, si par le Partsouf Galgalta accomplit un accouplement sur la phase 3 d'épaisseur et la donne à Ab, alors Ab a également ce degré d'épaisseur. Donc Bina ne peut pas avoir la phase 2 d'épaisseur du fait du changement de la lumière. Donc elle aurait pu accomplir un changement sur la phase 2 seulement dans le récipient de Chorma. C'est pourquoi elle a reçu seulement ce qu'elle a étendu du supérieur, seulement Avak. Aussi, bien que le mal, le récipient de Keter est un Réchimo, considérez le vide de lumière. Cette absence ne concerne que son gare. Depuis la perspective de Vak, cependant, elle est pleine de lumière. Est-ce que c'est clair? Aussi, également, le mal et le récipient de Keter est un Réchimo concernant le vide de lumière. Que veut-il ici? Selon ce que nous avons expliqué maintenant, le mal... mal est plus petit. Après que nous ayons dit que le Réchimo, bien qu'il soit plus grand, le Réchimo de revêtement, quand même c'est appelé femelle, puisqu'elle n'a pas de lumière, et donc le mâle est plus grand. Donc pourquoi disons-nous que dans le récipient de Keter et dans le récipient de Chorma, le mal est plus grand? Pourquoi? Puisqu'elle a une plus grande épaisseur, mais elle n'a pas de lumière. Elle doit être femelle, comme nous disons, que la phase 2 de revêtement dans le récipient de Bina, qui est une femelle. Pourquoi l'appelons-nous un mâle? Parce qu'elle a un degré plus grand. Nous voyons ici aussi phase 2, revêtement, qui est un plus grand degré, qui est gare. Tout de même, nous disons que c'est une femelle. Si c'est le cas, disons le mâle, qui est le récipient de Chorma, est aussi appelé femelle. Et donc cette question est claire, mais voyons voir l'explication. Bien que le mal dans le récipient de Keter est un Réchimo concernant le vide de lumière, cette absence ne concerne que le gar. Depuis la perspective du Vak, cependant, elle est pleine de lumière. Qu'est-ce qui est écrit ici? C'est la même chose. Donc, pourquoi est-ce qu'ici, c'est la phase 2? Nous pouvons dire la même chose. Mais en fait, avec le Vak, mais en fait, dans Keter Chorma, je dirais qu'ici, elle a Vak, et là, elle n'a rien. Nous pouvons l'interpréter de cette façon. Nous avons appris que la proximité de 4-3 de Gimel, face 3 sur 2 du Kli de Chorma, était une direction que le Réchimo qui reste du revêtement ne peut pas étendre quoi que ce soit. Mais par la participation de l'épaisseur de la femelle, nous apprenons qu'elle a étendu Vak. Chaque revêtement n'est que Vak. Et donc, nous voyons qu'il a besoin que sa femelle lui donne l'écran et l'épaisseur pour être en mesure d'étendre Vak des lumières. Mais ici, dans le récipient de Bina, qu'est-ce que le Réchimo de Itlapshut, revêtement, donne au mal appeler le degré qui sort du récipient de Chochma. Rien. Si c'est le cas, le réchimou de revêtement a besoin de son épaisseur. Rien. Si c'est le cas, je pense que le réchimou de revêtement n'a pas de lumière. Et donc, de quoi est-ce que je parle? Si elle n'a pas de lumière, pourquoi la mentionnons-nous? Oui, nous mentionnons le réchimou de revêtement de femelle en supplément au mâle appelé Vak de la phase 2 qui est sorti du récipient de Chorma, après quoi est né un Hei et de lui un autre Hei et c'est issu de la phase 4, ah non, pardon, de la phase, et du Vak sort le Vav. Mais seulement Bina, rien ne donne rien à l'autre, c'est pourquoi il est dit que le mâle est appelé mâle, et les Réchimo, bien que ces gars appelés femelles, il n'y a rien à donner. Et donc, que signifie femelle? C'est un type complètement différent. Nous ne parlons pas de la femelle telle que la phase 3 ou 4 sur 3, mais il y avait une femelle, l'écran d'épaisseur, et ici, c'est exactement l'opposé. Cela s'appelle la femelle qui ne peut rien donner du mâle et femelle. Maintenant, nous apprendrons le troisième type. Cependant, dans le mâle et femelle de Vak, de Zerampin, il y a beaucoup de discernement. Le mâle, Zahar, qui est la lumière de Zerampin, l'épaisseur de la phase 1, elle est émanée par Chochma, qui est la lumière de Chesed. Le mâle, qui est la lumière de Zerampin, est illuminé par Chochma, la lumière de Chochma a donné Zerampin au récipient de Chesed, qui est la lumière de Chesed dans le récipient de Bina. Par la suite, il a expliqué la lumière du récipient de Bina dans le récipient de Zerampin. La femelle, cependant, est la conséquence de Bina, c'est-à-dire le Hei qui a été émané par le zone de Bina. Que nous dit-il? Pourquoi est-il appelé mâle? Car ce qui naît du récipient de Chochma, pourquoi Rei est appelé femelle? Parce que lorsqu'il donne naissance de Bina, appelé une femelle. Il ne dit pas d'autres raisons. Ça, c'est le troisième type. Quel est ce type? Que mâle et femelle, je ne peux discerner que de celui qui lui donne naissance. Et c'est pourquoi il dit, il est né de Chochma et elle est née de la phase 1, qui est née de la phase 2, qui est le récipient de Chochma. Et le Hei est né de 2, qui est le récipient de Bina. Et aussi, le quatrième type, nous devons encore discerner notre phase mâle et femelle, à savoir mâle et femelle, dans Yesod de Malchut. Et là, le mâle est plus petit que la femelle, comme dans le récipient de Bina. Dans Zerampin, nous apprenons le mâle est plus grand, la phase 1 est plus importante que le Hei, mais ici, dans Yesod, il dit que le mâle est plus grand que la femelle. Pourquoi? Puisque le mâle dans le récipient de Yesod, dans la phase de Vak, sans roche à l'intérieur du Hei, qui s'est étendu depuis le mâle de Bina, qui est la phase de Vak, ce qu'elle reçoit de l'accouplement, avant la lumière qui est sortie de l'accouplement des deux bêtes, du récipient de Chochma. Et donc, que dit-il ici? Le mal est la phase de Vak sans roche, à l'intérieur du Hei, qui s'est étendue du mal de Bina, qui est la phase de Vak. Depuis, le degré est sorti de l'accouplement qui était sur les deux bêtes du récipient de Chochma, et le Vak dans ces lieux a pris Bina et s'est appelé lumière, mal, pardon, parce que... Mais la phase 4, bien qu'elle soit gare, mais ce n'est que femelle, parce que ce n'est que le Rishimo de la phase 4. Nous avons appris que le Vak a reçu Yesod, et la phase 4 a reçu Malchut. Cependant, elles ne sont pas dans le même récipient, mais plutôt le mâle est le récipient supérieur qui est Yesod, et la femelle est dans le récipient inférieur appelé Malchut. Bien, c'est un petit peu difficile. Pourquoi? Nous avons appris que Hei a reçu Yesod précédemment, et donc nous pouvons voir que le mâle et la femelle sont dans le récipient de Yesod. Que dit-il ici? Qu'ils se sont divisés. Par la suite, nous avons appris qu'ils se sont divisés, et donc peut-être qu'il veut dire que bien que le mal est plus petit et la femelle est gare, et donc vous pouvez comprendre que qui devrait avoir le gare, le gare dans Yesod, et il n'ira pas en dessous, donc le Vav. Donc nous voyons que l'opposé du Vav est resté dans Yesod, après quoi il s'élève à nouveau. Donc, qu'est-ce qui descend? Le Dalet, 4. C'est ça que tu as demandé hier. Et donc, que devrait-il y avoir ici? Le Vav qui est Vak, qui descendra en bas, et le gare phase 4 restera au-dessus d'un Yesod. Mais c'est l'opposé que nous voyons. Qu'est-ce qui descend? La phase 4, dans le Vav, qui est le degré le plus petit qui reste dans Yesod. Après quoi, il s'élève, mais ne descend pas. Ça devrait donc être l'opposé. Qui devrait aller en bas? Le Vav.
0: Et
1: nous passons à la prochaine partie du cours, l'étude entre amis.

Nous passons à l'étude entre amis, dirigée par Mac 25.

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1: chacun, je pense aux amis, de chacun ressort sa voix intérieure, silencieusement, sans moi, sans mots, et tu vois combien d'efforts ils font. Bien que ce n'est pas vu extérieurement, tu sais ce qu'il y a en eux. Et je n'ai aucun doute. Je ne peux pas cesser de m'accrocher à eux. Je veux que tu leur donnes la tranquillité intérieure. Mais la paix ne vient pas des réponses, mais de la confiance qu'ils peuvent continuer, même si les choses n'est pas claires. Cela donne de la confiance qu'ils sont sur le bon chemin et que leurs efforts ne sont pas vains. Même les plus petites étapes sont importantes et contribuent à tout. Et nous connecte plus fortement, afin que non seulement nous nous connaîtrons les uns les autres, mais que nous nous ressentirons les uns les autres, pour que nous puissions nous tenir les uns les autres, nous supporter les uns les autres, même sans mots, pour que la force d'un ami devienne le support de l'autre ami. Et si quelqu'un ressent du vide, cela ne l'éteindra pas, mais il deviendra un point de lumière qui nous enseignera comment aider les amis, comment nous connecter, nous complémenter les uns les autres, là où nous ne le pouvons pas. Et nous te remercions de nous avoir les uns les autres. C'est plus que nous pouvons même l'apprécier. Amen. Bonjour, chers amis. C'était la prière de notre ami de Mac 25. On a le privilège de recevoir la responsabilité de cette dernière partie du cours. Nous sommes de différents amis, Norvège, Espagne, Lettonie. Mais imaginez-vous que, alors que notre dizaine est réunie, ça fait déjà 5 ans que nous sommes rencontrés dans différents pays, différents fuseaux, et il y a des dizaines où tous les pays vivent dans le même pays, mais ils ne se rencontrent pas tellement ou rarement. Mais rien ne peut échanger une connexion physique. Récemment, nous avons partagé avec vous que nous avons vu un écart dans notre dizaine, que nous nous sommes divisés en 2 camps. Mais quelque chose nous a ramenés ensemble. Et c'était la préparation pour le cours, que maintenant nous allons donner ensemble, comme vous le voyez. Donc, comment ceci n'est-il pas un cadeau du Créateur? Donc, les amis, chers amis, faisons-nous des cadeaux les uns les autres, tel que le Créateur nous fait à nous des cadeaux. Rabash. Lettre 40. Tout cadeau que l'on donne à son ami est comme une balle qui fait une cavité dans la pierre. Bien que la première balle ne fasse qu'une simple éraflure dans la pierre, la seconde balle, lorsqu'elle frappe au même endroit, fait déjà une entaille. Et la troisième fait un trou. Et par les balles que l'on multiplie à lancer, alors le trou se développe et devient un espace vide dans le cœur de pierre de son ami où se rassemblent tous les cadeaux. Et de chaque cadeau se forment des étincelles d'amour jusqu'à ce que toutes les étincelles d'amour se rassemblent dans la cavité du cœur de pierre et que cela devienne une flamme.
2: Nous
1: avons entendu ce que notre Rav, notre maître le Rabash, dit sur l'importance de faire un cadeau. Quel changement ça fait en nous, dans le cœur de l'ami. Donc maintenant, un atelier actif, la question étant, quel est ce cadeau que vous pouvez donner à l'ami, aux amis, pour les préparer au cadeau? Quel est le meilleur cadeau que vous puissiez donner aux amis pour les préparer pour le congrès?
3: Matana sheli ze hachisaron sheli.
1: Mon cadeau, c'est mon manque.
3: C'est
1: ce que moi je peux donner. Qu'est-ce qu'un manque ? Le Rav a dit qu'à cause de la dizaine, nous pouvons voir la réalité. Je veux ressentir quelle est la vraie réalité ensemble. Oui, c'est important ce que donne chaque ami. C'est quelque chose qui donne des forces pour s'accrocher à la bonne relation de ce qu'est le don. Pourquoi c'est opposé à moi? Comment je devrais demander? Quoi demander? Quelle devrait être l'attitude envers la société? Pourquoi spécifiquement à travers eux j'ai la bonne observation au créateur? Et toute cette description de l'organiser correctement, émotionnellement, et c'est en cela, c'est ça que nous pouvons nous aider les uns les autres à faire. Le cadeau que je peux donner à l'ami, c'est d'augmenter l'importance du congrès, de donner du support, tant physique que spirituel. Et une requête pour tout le monde, de la part du Créateur, pour qu'il aide chacun d'entre nous à atteindre notre but commun. Aussi, ce désir de donner, c'est déjà quelque chose de grand, c'est déjà en soi un cadeau. Oui, un cadeau aux amis, à la fois des choses physiques, et le fait de les encourager, la grandeur du but. Et en prière, bien que parfois cela ne semble pas aider, c'est contre le désir de recevoir, mais nous devons travailler en cela. Si encourager tous les amis, un cadeau, il semble que chaque aspiration d'une personne soit un cadeau. On ne peut pas recevoir des livres, mais spécialement des amis. Moi, vraiment, j'ai été inspiré par la préparation aujourd'hui. Je pense que c'était Mac 22, je crois, ils ont fait la préparation. Donc à nouveau, d'un côté, c'était très simple, et d'un autre côté, il y avait tellement d'inspiration et un désir de donner aux amis une inspiration au but. Je pense que c'est une sorte de cadeau, hein. Oui, le cadeau, c'est de reconnaître que nous sommes dirigés vers le congrès, qu'il n'y a rien de tel qu'auparavant, et de le faire ensemble avec chacun qui participe, et de voir la grandeur et l'importance, et de ressentir ce congrès comme quelque chose de nouveau, pas comme un congrès normal. Se ressentir dans la dizaine que c'est quelque chose qui n'a jamais été fait. C'est un nouvel endroit, tout est nouveau, le contenu, tout dépend de nous. Et si nous exprimons notre manque, notre aspiration, par rapport à ces cadeaux, alors nous recevrons, nous avons déjà reçu des cadeaux d'en haut. Oui, je prie pour les amis aussi.
2: Et
1: fondamentalement, toutes les préparations que nous faisons pour le congrès, nous devons y apporter notre approche intérieure que nous aimerions, à partir de ces opérations que nous relierons au Créateur, à la société, comme des égaux, et que ça soit comme grand à nos yeux.
2: Au
1: moins, tant que nous imaginons que ce soit le Créateur, mais nous savons que la vraie image, que le Créateur ne peut pas être séparé de l'image de la société. Et donc, nous voulons vraiment nous connecter et faire fondre ces images pour qu'elles deviennent une, et la grandeur de la société sera comme la grandeur de la société.
4: Quel
1: est le cadeau et comment puis-je faire un cadeau spirituel à mes amis ainsi qu'au Rav? C'est ce que nous apprenons au sujet du groupe, de la société. L'arvout, la responsabilité mutuelle, la connexion, le support mutuel. Nous avons besoin de tout cela, nous avons besoin de nourrir tout cela ensemble. Et à travers nous tous ensemble, arriver à un état où nous ressentons le créateur de notre clic commun, dans notre niveau de connexion avec lui, et comment nous sommes attirés, que nous le ressentons. Ceci, fondamentalement, c'est la connexion entre nous. Et dans la mesure de la connexion entre nous, nous ressentirons que le cadeau que chacun d'entre nous fait à son ami. Quel cadeau puis-je faire au créateur? Le fait que constamment tu penses à lui et au groupe, et que tu organises le groupe afin de te rapprocher du Créateur autant que possible. Quand quelqu'un lui fait un cadeau, donc tu peux avoir une sorte de réponse, tu peux voir si tu l'aimes ou pas. Mais dans ce travail avec l'ami, avec la dizaine, est-ce que je peux ressentir la réponse du Créateur, qu'il se réjouisse de ce travail ou non? Sans doute, nous pouvons le ressentir. Il n'y a pas de doute que nous puissions le ressentir, mais pas immédiatement, car pour le moment, nous n'avons pas de vrai amour vis-à-vis du Créateur. Nous ne le ressentons pas comme étant proche. Et donc, cela prend du temps. Mais à chaque fois, nous essayons de nous diriger ainsi envers lui et nous voulons ressentir sa relation envers nous, en nous. Et de cette façon, nous nous rapprochons et rapprochons jusqu'à commencer à ressentir que ça, c'est la connexion entre nous. Où ressentons-nous son attitude dans nos relations dans la dizaine? Oui, d'habitude, c'est envers toute la dizaine.
5: Мы настроены серьезно и решительно. Наш путь от конгресса до конгресса. И каждый раз это новый вызов. Десятка МАК-25 действительно проходит непростые состояния.
1: Oui, nous sommes dirigés de congrès en congrès. C'est un nouvel appel. Et МАК-25, nous allons passer, nous passons par des états vraiment pas simples. Et où les kabbalistes aussi, ils ont fait à l'avance et nous voyons que après chaque effort, il y a un cadeau du Créateur. Dès lors, comment atteindre une correction si nous n'avons pas commencé à partir de la brisure? Nous avons clarifié cela depuis déjà 5 ans. Qu'est-ce qui est vraiment un ami? Quelqu'un qui vient au cours ou quelque chose dans le même chat avec toi? Qu'est-ce qu'un ami? Quelqu'un qui vient en réunion de la dizaine ou quelqu'un qui te fait des cadeaux? Ou quelqu'un qui recherche l'exemple de comment être un exemple pour les amis? Et avec une grande crainte se relier à la connexion avec les amis. Il surveille tout ce que le Créateur lui a donné. Un ami, c'est celui que tu acquiers ou que tu as investi, et ne pas craindre d'investir. Et nous devons tout faire pour éveiller l'inspiration des amis, pour que nous puissions voir combien de préoccupations tu as pour lui. Et s'il y a une opportunité de se rencontrer physiquement avec les amis, c'est le plus grand des cadeaux.
5: Тем не менее, главным остается его.
1: Même si un ami essaye de faire un cadeau, livre ou whisky, le principal pour nous, c'est qu'il est venu physiquement. Et aussi les amis qui sont dans la même ville, nous voyons à quel point c'est important de se rencontrer physiquement. Mais si on essaie de le voir de ses propres yeux, donc...
5: На горизонте, друзья, 800 конгрессов.
1: Ils prennent encore le congrès encore plus au sérieux. Et donc, nous allons être incorporés de 800 dizaines dans 800 congrès. C'est le plus grand cadeau au Créateur. Que de chaque rassemblement, il obtiendra du contentement. Et on doit prendre ça très au sérieux et traiter cet événement avec crainte. Et pas de frivolité, pas de retour en arrière. Et sans doute, donc préparons ce cadeau au Créateur avec lui et qui nous bénira, les Chaim.
2: Les Chaim,
1: après de telles paroles, c'est difficile de continuer le sujet des cadeaux parce que un cadeau, ce n'est pas un objet. C'est un véritable examen à quel point je ressens, les amis. Est-ce que vraiment j'essaie de comprendre qu'est-ce qui est particulièrement important pour lui, pour son goût, pour sa situation? Tu construis l'amour avec des amis à travers des actions. Donc, les cadeaux, c'est l'une de ces actions par lesquelles nous construisons la connexion pour donner quelque chose de salé. Celui qui aime le salé, on lui donne du salé. Celui qui aime le sucré, du sucré. Mais le plus important, de sortir de son propre ego. Et le cadeau crée de la chaleur, de l'insistance. Ça augmente le manque. Donc, renforce la connexion entre nous. La tradition de faire des cadeaux crée une histoire complète de relations entre nous. Nous pouvons beaucoup parler de comment nous donnons et recevons des cadeaux.
6: Salom, Khaveri, Mirvoy, Kli, notre учитель.
1: Et Sergei, vraiment proche de moi, va nous raconter une de ses histoires. Bonjour les amis, Clément Mondial, chers enseignants, tous les amis que nous avons, nous n'avons pas choisi leur cadeau du Créateur. Tout ce que nous devons faire, c'est ouvrir ces cadeaux, tout comme des fleurs qui s'ouvrent. Et donc, pour nous, dans la dizaine, il y a des exemples de ces fleurs qui se sont ouvertes. La même chose dans tout le climat mondial. Vous êtes un si grand exemple pour nous. Vraiment, le Créateur nous gâte avec tous ces cadeaux que lorsque nous sommes dans un congrès,
6: et
1: donc j'aimerais vous parler de l'un des cadeaux. Puisque nous avons un ami qui achète un ticket pour les autres amis, pour venir au congrès, il est préoccupé quand un ami fait du café pour l'autre, quand il pose une question pour tout le climat mondial. Disons qu'un ami à Varsovie, il montre avec les congrès miroirs, avec une telle inspiration, afin de connecter ce congrès à tout le climat mondial. Et donc, lorsque chaque ami fait un petit cadeau, ça reste dans le cœur pour toujours. Et ça remplit le cœur de gratitude et d'appréciation envers ces cadeaux. Ok, donc maintenant, les amis, concentrons-nous intérieurement. Et allons dans un atelier silencieux. Entrons nous-mêmes et chacun trouvera le cadeau dans son cœur pour son ami envers le congrès. Rassemblons-nous intérieurement et chacun trouvera un cadeau dans son cœur.

0: Алексей, пожалуйста.
1: Ребята, в этот раз программа Конгресса впервые так насыщена паузами в общих наших действиях, что дает возможность заполнить эти паузы собственной...
2: Amis, cette fois le programme du Congrès est rempli de pauses qui nous donnent l'opportunité de remplir ces pauses par la dizaine, d'une façon que tu sors de ta zone de confort, parce que c'est bien plus simple quand les choses sont préparées pour vous à l'avance. De notre côté, c'est une opportunité pour chaque dizaine pour préparer plus d'activités d'elles-mêmes. Et le plus important ici, c'est de s'unir au sujet de cette préparation. Nous n'avons toujours pas développé un plan unique pour Mark 25, mais il y aura là des chansons, c'est certain, des repas. En bref, nous faisons des cadeaux aux amis, mais le plus important, c'est de nous connecter, même de loin, mais d'être présent tout le temps, autant que possible. Du début jusqu'à la fin, même si parfois la caméra est fermée, pensez que vous avez 800 dizaines, 800 mini-congrès qui sont dirigés différemment, mais pour se connecter, c'est 800 cadeaux au créateur, Sacha. Oui, nous parlons beaucoup du grand congrès qui arrive, les préparations, les plans, et notre plan. Le plan principal du congrès, le but principal, c'est l'incorporation les uns dans les autres, que nous soyons ensemble physiquement ou virtuellement. Que nous puissions tirer beaucoup de balles dans les cœurs de pierre les uns les autres et les remplir d'amour. Et ne pas laisser un tout petit peu d'amour propre à l'intérieur et donc que le Créateur puisse... Chers amis, maintenant nous allons passer à un atelier actif. Quel cadeau est-ce que vous préparez pour les amis pour le congrès pour que... Il les ressent au-delà du temps et de l'espace. Alors la dizaine qui est prête à partager en assemblée plénière, allume le point d'interrogation à nouveau. Quel cadeau préparez-vous pour le congrès afin qu'il les ressente au-dessus du temps et de l'espace? La dizaine qui est prête à partager en assemblée plénière, allume le point d'interrogation.
3: D'habitude,
2: je m'occupais de la musique et des chansons, et donc j'ai ouvert un endroit où j'ai collecté toutes les chansons qu'on écoute habituellement et qu'on aime. Que tous les amis puissent participer dans les chansons entre nous et que nous passerons un bon moment. Je n'ai rien de concret à dire actuellement. Nous sommes au milieu de la préparation du contenu. Notre réunion spéciale, mais nous sommes très excités. Je pense que ce cadeau, ce congrès pour nous est un cadeau immense. Et le fait qu'il y ait une circonstance externe qui te force à t'asseoir ensemble, à faire le temps, à nettoyer tout ce qui nous perturbe et ne s'engager que dans cela, c'est un cadeau qui n'a pas. On ne peut même pas évaluer cela, c'est très excitant. Et ce n'est pas seulement pour nous comme dizaine, c'est pour tout le climat mondial en plus. Et ça nous donnera vraiment. Une force très puissante, qui apparemment sont personnelles et intimes. Mais qui arrive comme un clip mondial. Owen a mentionné la musique il y a quelques secondes. Je pensais que nous devrions amener un speaker mobile vous ferez la playlist, ensuite nous pourrons déjà avoir de la musique en arrière-plan, des fêtes. Je pense que les cadeaux sont accumulés de jour en jour, nous divisons le travail entre nous, chacun fait quelque chose et nous allons dans le désert, donc nous marcherons un petit peu dans le désert. Et je pense que l'environnement que nous avons choisi correspond au caractère de notre connexion. Nous marcherons un peu, nous verrons des scénarii, nous nous connecterons aux scénarii locales et intérieures. Je ne sais pas ce que c'est un scénarii, je pense que ça aussi c'est un cadeau. Et il y a beaucoup de cadeaux devant nous. Oui, moi ce que je prépare c'est un secret. Mais quand nous sommes ensemble, je prépare une nouvelle chanson.
3: בטח ביחד עם רומן ו
2: qui est de la joie avec élévation, c'est vraiment quelque chose.
4: רואים איך החברים ממשים את הצעת רבש לנותנים לחברים מצב רוח.
2: Joli, donc nous voyons que comment les amis implémentent le fait que Rabash nous donne des bons esprits intérieurs, extérieurs, que tout arrive depuis une grande importance, la grandeur du but. Et la création de la confiance pour donner une prière. Que le Créateur et la société seront comme un pour chaque ami.
5: Il n'y
2: a pas de plus grand cadeau que le Créateur. Ce cours que nous donnons vraiment avec l'aide du Créateur, nous voulons que tous les amis qui sont incorporés dans la première partie du cours partageons maintenant les cadeaux que nous avons préparés pour nos amis dans nos dizaines. Et le premier groupe sera Floride.
6: Make sure the friends are enjoy.
2: S'assurer que les amis se réjouissent et gratitude.
6: That we're serving the friends.
2: Être conscient que nous servons les amis.
6: Give the gift of asking the friends.
2: De faire le cadeau de demander aux amis ce qu'ils veulent.
6: And softening the hearts of all.
2: Et adoucir les cœurs de tous les amis.
7: כן, יש כאן באולם, אסף, בבקשה.
8: קודם כל, אנחנו קיבלנו מתנה ענקית ממשהו 25. כל חבר שדיבר, אתם פשוט פוצצתם לנו.
2: D'abord, nous avons reçu un grand cadeau de Mac 25. Chaque ami qui a parlé, vous avez vraiment rendu faire nos cœurs exploser. C'est un cadeau. Comme a dit le Bala Solam, les choses qui sortent du cœur rentrent dans le cœur. Donc, c'est vraiment ressenti. La dispute et la paix que vous avez faite après la dispute, parce que vous êtes rentré dans nos cœurs. Et ça, c'est déjà un cadeau. Et pour ajouter que dans PT23, les amis font beaucoup de cadeaux. Ils donnent. Par exemple, Goldberg a composé une chanson spécifiquement. Pour la dizaine, depuis le livre des prières, aussi Baruch Hatz joue une chanson, beaucoup de contenu, il a choisi un article pour notre planning, et donc chacun donne quelque chose du cœur, et puisse-t-il en être ainsi dans chaque dizaine, c'est une grande force, latine 2.
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0: Oui, Latin Day, nous nous préparons très fortement car les amis recherchent des cadeaux pour donner aux amis, les sources, le line-up, le Yeshiva Traverim. Les amis préparent le meilleur masgal pour faire un lechaim.
1: Sí, para poner esa carne ahí, para compartir con los amigos, el mejor lugar que podamos encontrar, sí, cerca de la playa,
0: en el mar, de grand repas. En la
1: montaña. Aún estamos decidiendo, pero estamos buscando precisamente que
0: pour
1: sea
0: donner eso, le meilleur aux amis, nous avons trouvé un endroit à côté de la plage, ou peut-être à côté de montagne, on n'est pas encore sûr. Nous voulions que ce soit le meilleur endroit pour la connexion des amis, pour pouvoir le faire. Aussi virtuellement pour que personne ne reste en dehors, donc que nous soyons tous unis. Oui. Merci à la dizaine Mac 25 pour le cadeau qu'il nous donne. Et annonce, chers amis, aujourd'hui, lundi, le 4 mai, nous allons nous retrouver ensemble pour le repas festif de Lag BaOmer, appelé le feu d'amour. C'est de 18h à 18h45, ici dans le centre et sur Arvout, ce sera traduit en français. Nous serons heureux de tous vous voir et nous finissons avec une chanson.

Chers amis, pendant la première partie de la leçon, on va étudier un cours du Rav de la date du 9 janvier 2003. L'article est basé sur l'odeur de la tête dans le travail. Qu'est-ce cela? On va lire ensemble. On a pour nous 31 minutes. Les dizaines qui ont fini avant la fin du temps sont invitées à faire un atelier sur la principale des choses dans le travail. Dans l'article. L'ordre dans le travail. L'odeur de la tête dans le travail, qu'est-ce cela? Dans ça, j'en dis, on ne se tient pour prier qu'avec l'odeur de la tête. Et Rashi explique, l'odeur de la tête signifie soumission. Il est encore dit là-bas, nos maîtres ont enseigné, on ne se tient pas pour prier ni dans la tristesse, ni dans la légèreté de la tête. Et Rashi explique, la légèreté de la tête signifie l'opposé de la lourdeur de la tête. Et il faut comprendre, lorsqu'il dit « mais avec lourdeur de la tête », cela signifie que s'il n'a pas de lourdeur de la tête, il ne faut pas prier. Et ensuite, il est écrit « on ne se tient pas pour prier dans la légèreté de la tête ». Cela signifie que s'il n'y a pas de légèreté de la tête, on peut déjà prier, et il n'est pas nécessaire d'avoir lourdeur de la tête. Mais d'ici, il ressort que s'il n'a pas de légèreté de la tête, alors il a la lourdeur de la tête. Et inversement, que s'il n'a pas la lourdeur de la tête, il a déjà la légèreté de la tête. Et c'est-à-dire qu'il n'y a pas de milieu entre la lourdeur de la tête et la légèreté de la tête. Et à cause de cela, il n'y a aucune contradiction entre les formulations. Mais il faut comprendre comment il se fait qu'il n'y a pas d'aspect intermédiaire entre la lourdeur de la tête et la légèreté de la tête. Et principalement, il faut comprendre ce qu'est la prière à propos de laquelle ils ont dit « on ne se tient pour prier que » selon les conditions que nos sages ont énoncées. Autrement dit, qu'est-ce que la prière pour qu'il soit obligatoire d'avoir ces conditions, sinon on ne peut pas prier. Nos sages ont dit, et voici leurs paroles. Aimez le Créateur, votre Dieu, et le servir.

0: cœur de tout votre cœur. Quel est le travail qui est dans le cœur? Tu dois dire, c'est la prière. Et il faut comprendre pourquoi la prière est appelée travail du cœur, plus que les autres mitzvot de la Torah. Car l'étude de la Torah n'est-elle pas un grand travail comme la prière? Et encore, il faut demander pourquoi précisément la prière est appelée travail du cœur. Et on ne veut pas dire que seule la prière concerne le cœur et non la Torah. Car aussi la Torah concerne nos cœurs, comme l'a dit le rabbi Ibn Ezra de mémoire bénie. Et voici ses paroles: sache que la Torah n'a été donnée qu'aux hommes de cœur. Si c'est ainsi, il faut comprendre. 1. Pourquoi la prière est-elle appelée travail plus que les autres mitzvot? 2. Pourquoi la prière est-elle appelée précisément le travail du cœur et non le travail de la tête? Et à propos de la prière, qui est le travail du cœur, nos sages nous ont dit, on ne se tient pour prier qu'avec l'odeur de la tête. Et pour comprendre ce qui signifie que c'est précisément par cela que sa prière sera en ordre. Et pour comprendre ce qui précède, il faut d'abord rappeler ce qui est connu au sujet du but de la création. Bien que cela soit clair, il est bon de le répéter afin de se souvenir du but, car cela est un remède pour ne pas manquer le but. En ce qui concerne le but de la création, il ne faut parler que de deux sujets. 1. Du Créateur, qui est le donneur. 2. Des créatures qui sont les receveurs de l'abondance. Car le but de la création, qui est son but, son désir de faire du bien à ses créatures, il a créé des êtres créés afin qu'ils reçoivent ce qu'il veut leur donner, c'est-à-dire qu'ils reçoivent du plaisir de ce que lui veut leur donner. Car c'est le sens de faire du bien. Car il n'est pas possible de dire que quelqu'un reçoit quelque chose de bon et n'en éprouve pas de plaisir. Autrement dit, si l'on n'éprouve pas de plaisir de la chose, pourquoi cela s'appellerait-il du bien? Cependant, nous voyons que l'homme ne prend pas de plaisir d'une chose que d'une chose à laquelle il aspire. Et de ce fait, il a créé dans les créatures un désir à aspirer à recevoir des délices. Et cela est appelé désir de recevoir pour son propre bénéfice. Et dans les mondes supérieurs, le désir de recevoir pour son propre bénéfice est appelé malchut. Et cet aspect est aussi appelé aviut, après que le désir de recevoir pour soi-même a été disqualifié et qu'il est interdit d'utiliser ce kli sans correction. Cependant, une correction a été faite sur le désir de recevoir, de ne pas l'utiliser tel qu'il est sorti au début de sa création, c'est-à-dire dans la première racine lorsqu'il est né,
1: heyot
0: à cause de la disparité de forme qu'il y a entre lui et le Créateur, puisque le Créateur est celui qui donne, et les êtres seront des receveurs. Et afin qu'il y ait équivalence de forme, c'est-à-dire que le receveur soit aussi considéré comme de l'aspect d'un donneur, sinon il n'y a pas d'aspect, il n'y a pas d'équivalence de forme, cela entraînera que les êtres créés, au moment où ils recevront le bien et les délices, ressentiront là-dedans une gêne, appelée honte. Et afin de sauver les êtres créés de cette honte, une correction a été faite, appelée recevoir dans le but de donner. Autrement dit, bien qu'ils reçoivent avec le cli appelé aspiration, c'est-à-dire qu'il est impossible de prendre plaisir du bien si l'on n'aspire pas à recevoir le bien. Seulement la correction est qu'il doit donner une attention à l'action. C'est-à-dire qu'il doit avoir, bien que le désir de recevoir la chose soit dans toute sa force, néanmoins, s'il ne peut pas orienter dans le but de donner du contentement à son Créateur, il renonce au délice, même s'il aspire beaucoup. Et la raison pour laquelle il renonce doit être seulement du fait qu'il veut l'adhésion au Créateur, appelée équivalence de forme. Dans le sens de ce qu'ont dit nos sages, de même qu'il est miséricordieux, toi aussi sois miséricordieux. Et de cette correction mentionnée découle pour nous l'aspect de tzimtzoum et de dissimulation. C'est-à-dire qu'avant que les inférieurs et cette intention qu'ils puissent renoncer au plus grand délice s'ils ne peuvent pas orienter dans le but de donner, une obscurité règne dans le monde. C'est-à-dire que le Créateur est dissimulé des créatures qu'elles ne le ressentent pas. Et il faut avoir croyance au-dessus de la connaissance qu'il y a un lien avec les créatures, qu'il les a créés afin de leur donner le bien et le délice, ce qui n'est pas le cas de ce qui se révèle à nos yeux avant qu'un homme puisse orienter dans le but de donner. Il est placé sous la domination de l'obscurité et rien de spirituel n'illumine. Et alors, le but de la création, qui est de faire du bien à ces créatures, ne se révèle pas. Du fait que l'on ne voit alors que souffrance et douleur dans le monde, et l'on ne voit pas la providence du bon et bienfaisant. Et il ne nous incombe que de croire que le but de la création est de faire du bien à ces créatures, est vrai et certain. Et ce que nous ne voyons pas, cela est du fait d'une correction pour nous, appelée tzimtzoum et dissimulation de la face. Et c'est comme il est dit, et voici ces mots, et tu trouves dans cette âme qui est la lumière de la vie, revêtue dans le corps, se prolonge existence à partir de l'existence. Et en passant par les quatre mondes Abia, ainsi, elle va et s'éloigne de la lumière de sa face, nisse-t-il jusqu'à ce qu'elle parvienne au cli qui lui est particulier, appelé corps. Et bien que même la lumière qui s'y trouve ait beaucoup diminué, jusqu'à ce que la racine de son origine ne soit pas reconnue, cela nous cause d'avoir un travail de la croyance, du fait qu'il n'est déjà plus reconnu dans notre âme qu'elle vient du Créateur. Mais il faut un travail particulier, croire en le Créateur, qu'il dirige toutes les créatures. Selon cela, il en ressort que toute la lourdeur que nous ressentons dans le travail de données, ce n'est pas du fait qu'il nous est difficile de travailler sans contrepartie, à cause de la nature en nous appelée désir de recevoir. Mais il y a ici une notion tout à fait différente, car selon la règle que mon père maître de Yamambeni a dite, il y a dans notre nature une notion que tout inférieur veut s'annuler devant le supérieur, qui est pour lui le plus important. Et il y a un plaisir pour un homme simple à servir un homme important, comme le dit nos propos de nos sages. Quand il s'agit d'un homme important, c'est tel qui donne. Et c'est lui qui dit, voici, elle est sanctifiée. Car sa réception, qui est dans le but de donner du plaisir à celui qui, à celle qui donne, est considéré comme un don et un don complet envers elle. Et la raison en est que, à cause de la nature, il y a du plaisir à ce que l'homme donne et prodigue à un homme important. Et selon cela, la question se réveille. Pourquoi nous est-il difficile d'accomplir la Torah et les mitzvot dans le but de donner? Et la réponse, comme il a été dit plus haut, du fait que pour la correction du pain de la honte, il a été fait une correction appelée dissimulation, tzimtzum et obscurité. Tant que les créatures se trouvent sous la domination du receveur pour lui-même, elles sont tellement éloignées de leur racine que la racine que la source de leur origine n'est pas reconnue, comme il a été dit plus haut. Il nous a été donné un travail de croyance au-dessus de la raison, que même si nous ne voyons et ne ressentons aucune notion spirituelle, nous devons tout travailler au-dessus de la connaissance. Cela nous cause de la lourdeur dans le travail de données, et selon ce qui a été dit, il en ressort que lorsque nous voulons aller dans le travail sur la voie de la vérité, nous devons demander au Créateur qu'elle nous donne la force de la croyance. Et comme il est écrit, et que ta croyance soit fixée dans nos cœurs toujours, sans interruption. C'est-à-dire que lorsque le Créateur nous donnera la force de la croyance, que nous ressentirons que nous servons le roi des rois, il est certain que notre corps s'annulera comme une bougie devant la torche. Cependant, du fait que nous sommes nés du côté de la nature, que nous avons un intellect et une raison qui sont notre guide, qui sont celui qui montre le chemin et qui nous dit ce qui est bon et ce qui est mauvais pour nous. C'est pourquoi toute chose qu'il ne comprend pas dans sa raison, il nous dit que cette chose n'est pas bonne pour nous. Si donc, il nous est donné le travail de la croyance au-dessus de la raison, notre raison vient et nous fait comprendre qu'il ne vaut pas la peine d'aller dans cette voie. Plutôt, elle vient avec l'argument « Est-ce en vain que le Créateur nous a donné l'intellect ?» Certainement, tout ce qu'il a créé est pour notre bien. C'est-à-dire que nous en soyons heureux. Et elle apporte une preuve de ce qu'elle écrit. Selon son intellect, l'homme sera loué. Soudain, l'homme vient et dit au corps, « C'est vrai, jusqu'à présent, tu étais mon guide. Et jamais je n'ai fait quoi que ce soit qui soit contre la connaissance. C'est-à-dire ce que tu m'ordonnes de faire. Mais désormais, sache que tout ce que tu me diras de faire, je n'écouterai pas ta voix. Seulement, comme j'ai entendu de la bouche des livres et des auteurs, j'accepte sur moi le joug du royaume des cieux au-dessus de la connaissance. Et je veux servir le Créateur comme il convient devant un grand roi. Et dorénavant, je ne veux plus m'inquiéter de quoi que ce soit pour toi, mais toutes mes pensées seront seulement pour toi, le Créateur. Et selon ce qui a été dit, il en ressort qu'il ne manque à l'homme rien du tout pour qu'il ait la capacité de parvenir à la vérité. Si ce n'est seulement l'aspect de la croyance au-dessus de la connaissance. Sur cela, le corps tient avec toutes ses forces et s'y oppose. Et de là, il s'en suit que nous ne progressons pas dans le travail du Créateur. Et cela s'appelle lourdeur de la tête, car tête désigne l'aspect de la connaissance chez l'homme. Et si l'homme va selon ce que la connaissance lui dit, cela s'appelle légèreté de la connaissance, c'est-à-dire que cette chose est facile à supporter pour la connaissance, que l'homme fasse des actions selon ce que la connaissance lui impose. Tandis que si l'homme veut aller au-dessus de la connaissance, cela s'appelle lourdeur de la tête. C'est-à-dire qu'il est difficile à la raison, appelée tête, de supporter lorsque l'homme veut aller contre la connaissance. Et cela est pour lui un joug et une charge. Et cela s'appelle lourdeur de la tête. Et avec cela, on peut expliquer ce qui est écrit. On ne se tient pas pour prier si ce n'est dans la lourdeur de la tête. Autrement dit, nos sages de mémoire bénie nous conseillent. Sur quoi l'homme doit-il prier? Ils nous disent si ce n'est dans la lourdeur de la tête. C'est-à-dire que l'homme doit voir avant de prier ce qui lui manque. Sur ce manque, il prie que le Créateur remplisse son manque. C'est pourquoi il convient d'abord qu'il s'examine s'il peut accepter sur lui d'aller dans la croyance au-dessus de la connaissance, ce qui s'appelle lourdeur de la tête, et seulement alors il ira prier que le Créateur lui donne la fixation de la croyance dans son cœur. Car si la croyance était au-dessus de la connaissance, il a déjà tout, comme tu mentionnais, que le petit saigne devant le grand. Et c'est ce qu'a expliqué Rashi, que la lourdeur de la tête est l'humilité. Qu'est-ce que l'humilité? C'est ce que l'homme s'humilie devant le grand et écoute l'opinion du grand. Autrement dit, si un petit enfant dit quelque chose à un grand homme et que le grand voit que ce que l'enfant lui dit est selon sa raison, assurément, le grand écoutera sa voix. Et il ne dit pas que le grand s'humilie devant le petit. Mais qu'est-ce qui est appelé humilité? Si un homme vient et demande conseil au grand, que faire? Et le grand lui dit, fais ainsi et ainsi. Et l'homme voit que cela est vraiment contre la connaissance. Et s'il demande à quelqu'un s'il convient d'écouter ce que le grand lui dit, assurément lui dira, mais cela est contre la connaissance et il est interdit d'écouter sa voix. Malgré tout, cet homme s'humilie, c'est-à-dire qu'il humilie sa raison, et ainsi que la raison du monde, qui sont contre l'opinion du grand, et il écoute sa voix. Et cela est appelé humilité, qu'il écoute la voix du grand au-dessus de la connaissance. Et cela est très difficile à faire. Et cela est aussi appelé « Je suis lourd de bouche et lourd de langue ». Ce qui est dit à propos de Moshe, notre maître, que la paix soit sur lui. Car Moshe est appelé le berger fidèle, car l'aspect de Moshe est appelé croyance. Et dans la croyance, il n'y a pas de bouche et de langue. Car bouche et langue signifient qu'il explique les choses par l'intellect et la connaissance. Et l'aspect de Moshe est l'aspect de la croyance au-dessus de la connaissance. Et de cela, nous pouvons comprendre ce que Rashi explique sur la légèreté de la tête. Que son explication est l'opposé de la lourdeur de la tête. Pourquoi ne l'explique pas-il directement, mais il dit dans la langue de l'opposé de la lourdeur de la tête? C'est parce qu'il veut nous expliquer avec plus de clarté ce qu'est la lourdeur de la tête, qui est la notion de croyance au-dessus de la connaissance. C'est pourquoi il nous parle de la légèreté de la tête, qui est l'inverse de l'aspect de croyance au-dessus de la connaissance. Autrement dit, pour nous expliquer qu'il n'y a pas d'aspect d'intermédiaire entre eux, mais soit la croyance au-dessus de la connaissance appelée lourdeur de la tête, soit dans la connaissance appelée légèreté de la tête. Car une chose qui se revêt dans l'intellect et la connaissance, il est facile pour la tête d'accepter que l'homme accomplisse ses actions qui sont construites sur le fondement que l'intellect extérieur comprend. Tandis que, si l'on dit à l'homme de faire des actions qui sont contre l'intellect et la connaissance, cela est la lourdeur de la tête. C'est-à-dire que c'est une lourdeur de charge que l'intellect puisse supporter. C'est pourquoi, quand on dit à l'homme d'accepter sur lui le joug du royaume des cieux, comme un bœuf pour le joug et un âne pour la charge, il s'y oppose. Et selon ce qui a été dit, nous comprendrons pourquoi la Mishnah a dit « On ne se tient pas pour prier si ce n'est dans la lourdeur de la tête. » Il s'ensuit que si l'on n'a pas la lourdeur de la tête, il ne vient pas de prier. Il ne convient pas de prier. Et la Gemara dit « On ne se tient pas pour prier et pas dans la légèreté de la tête. » Et nous avons demandé ici. Ici, il semble que si l'on n'a pas la légèreté de la tête, et même si l'on n'a pas de l'ordre de la tête, on peut déjà prier. Il s'ensuit qu'il n'y a pas ici de station intermédiaire. Et selon ce qui précède, il n'y a vraiment pas de station intermédiaire. Mais ou bien il a la croyance au-dessus de la connaissance, appelée lourdeur de la tête, ou bien il a la croyance dans la connaissance, ce qui est appelé légèreté de la tête, du fait qu'il est facile à la tête de comprendre et d'accepter si l'intellect l'y oblige qu'il est nécessaire de faire ses actions. Cependant, au milieu, il n'y a rien. C'est pourquoi il est certain que celui qui veut prier le Créateur, il est certain qu'il a la croyance. Sinon, il n'irait pas prier. Mais, ou bien il prie sur la base de la croyance dans la connaissance, appelée légèreté de la tête, selon l'explication de la Rashi, qu'il n'a pas d'humilité, ou bien qu'il prie dans la lourdeur de la tête, c'est-à-dire qu'il a l'humilité, c'est-à-dire qu'il soumet sa raison et ne la regarde pas comme s'il ne valait rien. Mais que tout son fondement est construit sur la croyance au-dessus de la connaissance. Et maintenant, nous pouvons comprendre la question que nous avons posée. Pourquoi la prière est-elle appelée un travail? Et plus encore, elle est appelée travail du cœur. Il est connu que travail est appelé ainsi lorsque l'homme veut faire une chose dont le cœur, dont le corps ne tire aucun plaisir à le faire. Et c'est cela qui est appelé travail. Et c'est pourquoi l'homme n'est pas capable de travailler sans salaire. Par contre, si l'homme prend du plaisir du travail, cela n'est pas considéré comme un effort. Autrement dit, la même action que l'homme fait pour un homme qui ne prend pas du plaisir à la faire, cela s'appelle pour lui un effort. Et pour l'autre, qui prend du plaisir à l'action qu'il fait, pour lui, cela n'est pas considéré comme effort et travail. Et de ce fait, il n'a pas besoin de recevoir aucun salaire. Du fait que l'homme n'est pas capable de faire une action sans plaisir, et c'est pourquoi lorsqu'il fait une action, il n'en tire pas de plaisir, alors pourquoi fit-il tout de même l'action? La réponse est qu'il espère que par l'effort qu'il a fait maintenant, il en tirera du plaisir ensuite. C'est-à-dire qu'il recevra un salaire en échange de travail et il en tirera du plaisir. Il en suit qu'au moment où l'homme fait une action et n'en tire aucun plaisir, comment reçoit-il la force de travailler? Il faut donc dire qu'il regarde la récompense. Et de cela, il reçoit carburant pour le travail. Par exemple, disons que vient l'admor de Lubavitch à l'aéroport et qu'il a une valise et qu'il donne à un porteur. Il est certain que le porteur travaille, il prend la valise afin de la porter au taxi. Et ainsi, il exigera une rétribution pour son travail. Et cela est du fait qu'il ne reconnaît pas l'importance du rabbi. Il n'en est pas de même si le rabbi donne la valise à un de ses chassidim et que le rabbi veuille le payer en échange de son travail. Il est certain que le chassid ne voudra pas recevoir du fait qu'il a déjà reçu un plaisir pendant le travail, car cela est considéré pour lui comme une grande fortune du fait qu'il a servi le rabbi. Et comme nous l'avons expliqué, que la notion de la prière doit être avec l'ordre de la tête. Autrement dit, au moment où l'homme ressent en lui-même qu'il n'a pas la croyance au-dessus de la connaissance, cela signifie que la raison ne l'oblige pas à travailler dans le but de donner, et l'homme comprend que le but principal doit être mériter l'adhésion au Créateur. Et du fait que la raison s'y oppose, qu'il doit aller à l'encontre de la connaissance, c'est un grand travail. C'est un très grand travail. Du fait qu'il demande que le Créateur lui donne une chose à laquelle tous ses organes s'opposent. Il s'ensuit que chaque prière et prière qu'il adresse au Créateur, il a un travail particulier. C'est pourquoi la prière est appelée « travail du cœur », c'est-à-dire qu'il veut aller à l'encontre de l'intellect et du cerveau, qui lui disent précisément le contraire. Et c'est à cause de cela, ce n'est pas appelé « travail de l'intellect », car le travail de l'intellect est appelé lorsque l'homme s'efforce lui-même de comprendre une chose avec son intellect et sa raison. Il n'en est pas de même ici. Il ne veut pas comprendre avec la raison qu'il faut travailler dans l'aspect de la connaissance, mais il veut justement travailler le travail du Créateur dans la connaissance, dans la croyance au-dessus de la connaissance. Et à cause de cela, la prière est appelée travail du cœur. Et selon cela, il faut interpréter. On ne se tient pas pour prier car la prière est un manque, où il manque à l'homme quelque chose. Et il n'a pas la capacité et les forces par lui-même d'atteindre ce qu'il désire. Il demande à d'autres d'aider. Et c'est pourquoi, lorsque l'homme va prier le Créateur pour qu'il l'aide, il doit d'abord voir ce qui lui manque véritablement. Autrement dit, si on lui donne ce qu'il désire, il est déjà un homme complet et il ne lui manque rien. Et cela ne peut être dit que sur l'aspect de la croyance. Car au moment où l'homme mérite la croyance au-dessus de la connaissance de façon permanente, il mérite déjà tout. C'est pourquoi ils ont dit, on ne se tient pas pour prier, sauf pour un manque de lourdeur de la tête. C'est-à-dire, que le Créateur lui donne la lumière de la croyance.
1: On
0: passe au cours du 9 janvier 2003. La lourdeur de la tête dans le travail, qu'est-ce que c'est? Du fait que on est opposé à la lumière en toute chose et opposé au Créateur, à un tel point qu'on ne peut même pas imaginer quelque chose qui ressemble ou qui soit proche de ça. Hein. Alors, petit à petit, on révèle ces qualités en nous. On ne peut pas imaginer qu'est-ce que c'est que. Comment est-ce qu'on pourrait le voir, cette opposition? Mais on nous montre petit à petit à quel point est-ce qu'on est opposé. Opposé, ça veut dire que toute notre forme. On peut l'imaginer comme d'une manière corporelle, peut-être. C'est-à-dire, toute notre forme. Toutes nos qualités, elles sont complètement, complètement opposées au Créateur. Si on avait une seule qualité opposée, alors on pourrait mesurer cette qualité par rapport aux autres qualités. C'est-à-dire, on aurait un regard juste des autres qualités sur celle qui n'est pas correcte, qui est opposée. Alors on pourrait la voir, mais du fait que les yeux, les mains, l'odorat, l'ouïe et toutes les mesures sont aussi opposées, alors on n'a aucune possibilité de voir quelque chose qui n'est pas opposé. Et c'est pour ça que tout a l'air normal. Par contre, quand cette forme opposée se révèle chez l'homme, ça doit être vraiment comme une révélation d'en haut. Parce que il n'y a aucune préparation chez nous au début pour voir quelque chose qui contredit ce qui existe. Et pour ça, il faut déjà que ce soit très développé, le point dans le cœur, et une seule qualité qui soit extérieure à ce monde, qui soit en moi. Alors je pourrais vérifier, examiner à travers elle, peut-être toutes mes autres qualités, ma forme. Et c'est pour ça que c'est seulement selon combien on nous éclaire d'en haut et que on cultive cette qualité, le point dans le cœur, qu'on peut voir combien est-ce qu'on est opposé. Avant ça, c'est complètement impossible. C'est comme il y a la matière et il y a l'antimatière. Quelque chose où tout est opposé. Mais qui sait que c'est opposé? Il doit y avoir un point, un moyen, un central, opposé. Que quand l'homme commence à recevoir ce point opposé là, c'est-à-dire la qualité du Créateur à l'intérieur de ses qualités, et depuis le point qui est le point dans le cœur, le point du Créateur, il regarde sur toutes les autres qualités, sur sa forme générale, et il voit combien est-ce que chez lui tout est à l'envers, alors vraiment, il ressent ce ressenti qui s'appelle la lourdeur de la tête. Mais c'est pas exactement la lourdeur de la tête. C'est, il voit. C'est pas encore suffisant. Alors bon, je suis opposé. On peut dire, va chez l'artisan qui m'a fait. C'est-à-dire qu'on peut aussi sortir de cet état sans rien faire. Mais continuer avec légèreté de la tête. Ne pas accepter ça. Bon, c'est comme ça. Très bien, je continue. Mais cette lourdeur de la tête vient après que l'homme voit, depuis le point dans le cœur, que toute sa forme qui est opposée à la divinité, autant qu'on lui permet de voir, c'est encore une forme très petite, c'est même pas les bourgs. Hein? Et il doit arriver après ce ressenti à l'annulation. Qu'est-ce que ça veut dire? L'annulation, c'est pas que j'annule mes qualités par rapport aux qualités du Créateur. Mon annulation, elle peut être dans le fait que j'accepte un conseil de travailler au-dessus de la connaissance avec mes qualités et accepter de travailler dans le travail au-dessus de la connaissance. Ça s'appelle un travail avec lourdeur de la tête. C'est-à-dire, ça ne suffit pas de voir juste ses qualités, mais il faut avoir une bonne attitude envers elle. Et alors, bien sûr que d'ici, il y a un seul résultat, la prière. Car l'homme voit à quel point est-ce qu'il est opposé, qu'on lui donne la capacité juste de voir ça, qu'il n'a aucune possibilité de se inverser lui-même en une forme opposée, de recevoir une forme opposée, sauf par l'aide d'en haut. Et alors, il se tourne vers le Créateur avec lourdeur de la tête. Et après, il comprend que cette forme opposée-là, c'est la forme véritable qu'il recevra si le Créateur l'aide. Et tout ça, on lui a donné exprès ces deux formes-là à ressentir. Dans l'une, ressentir le mal, et dans l'autre, ressentir le bien. On ne lui a pas donné ça pour rien, de ressentir ces deux états opposés-là comme bien et mal. Mais pour qu'à partir de cette distinction-là, il veuille s'attacher au Créateur lui-même. Et ces deux formes-là, qui lui paraissent comme opposées, et qui, comme ça, sont reçues dans son ressenti, elles sont que des moyens pour qu'il s'attache au Créateur. Parce que la vérité, il se trouve au-dessus de ces deux formes. Et le posé de la position du Créateur, c'est qu'elle est au-dessus de ces deux formes. Si l'homme rejette son attitude envers son état, soit par légèreté de la tête, soit par lourdeur de la tête, alors c'est comme s'il disparaît. Et il n'a plus aucun rapport avec la spiritualité. Il n'y a pas d'état intermédiaire entre la légèreté de la tête et la lourdeur de la tête. C'est un état qui n'existe pas. C'est un état comme une personne, oui, qui vit dans la rue, comme ça, ordinaire, comme toutes les personnes autour de nous, qui n'ont aucun rapport à cette qualité par rapport aux qualités du Créateur. Dans la spiritualité, ces distinctions n'existent pas. Donc, il n'en ressort pour nous que notre travail principal, c'est d'arriver à la prière. Que la prière s'appelle le travail dans le cœur. Qu'elle soit justement avec l'ordre de la tête. Et la lourdeur de la tête, encore une fois, c'est pas parce que je vois que mes qualités opposées au Créateur et que je veux les corriger, mais c'est un niveau au-dessus, que du fait que je vois ça et que je veux le corriger, je m'annule pour accepter un conseil du Créateur d'aller les corriger au-dessus de la connaissance. C'est ça en fait le sujet de l'article. On peut en parler beaucoup. Il y a des questions? Oui. À la page 58. Troisième paragraphe. En partant du bas. quand les sages nous conseillent sur quoi l'homme doit prier, ils nous disent, mais avec lourdeur. C'est-à-dire que l'homme doit, avant d'avoir à prier, ce qui lui manque, c'est sur ce qu'il manque. Et c'est sur ce qu'il manque qu'il prie. Comment est-ce qu'il peut savoir ce qui lui manque? C'est écrit que l'homme doit prier du manque qu'il sait ce qui lui manque. Comment est-ce que je peux savoir ce qui me manque? Il me manque une seule chose. Voir que ma forme est opposée à la forme du Créateur, que c'est comme entre guillemets dans la connaissance, c'est comme ça que je le vois, oui. Je le ressens. C'est comme ça que je capte ça en moi. Il y a rien de spécial ici. Mais ce qui est spécial, c'est que oui, le Créateur m'a fait un miracle, il m'a donné un ressenti qui est l'opposé de ce que je ressens d'habitude. Là, il m'a donné un clé supplémentaire du monde opposé, un autre, le monde spirituel. Et alors, j'ai déjà deux formes de kélim, oui, une étincelle pour le don, qu'on appelle la grâce de Kdusha, qu'on appelle le poids dans le cœur, une étincelle de ce qui est, de ce pli qui est brisé, qui reste, oui. Nerdakik, une petite bougie comme ça. Et à l'opposé, il y a mes qualités à moi, égoïste, à la forme habituelle. Alors je peux juger, vérifier, décider. Et que ma forme, autant que je peux voir, depuis le point dans le cœur, ma forme est opposée à cela. Opposée. Alors, cette connaissance-là, c'est encore juste le début de ma relation à la spiritualité. C'est encore pas l'entrée dans la spiritualité. Beaucoup de gens ressentent ça. Des gens se tournent vers nous, ils arrivent ici, et tout de suite, ils fuient. Ils rentrent chez eux, ils ne reviennent pas. Pourquoi? Parce que, à partir d'ici, il y a encore une étape. Du fait que je ressens mon opposition avec le Créateur, je dois maintenant arriver à la bonne solution. Sur qu'est-ce que je tire de ces deux données-là? Hein? Je dois m'y rapporter à eux correctement. S'y rapporter correctement, ça ne veut pas dire que moi-même, je vais chercher un certain cli pour m'améliorer, pour me sortir par ma propre force au niveau du Créateur. Si je regarde ça comme ça, je verrai que je ne suis pas capable. Et alors, je vais me casser. Alors, je vais partir. Je dis que ce travail, il n'est pas pour moi et que je ne sais pas du tout pour des êtres humains. Le Créateur est dans les cieux. Moi, je suis sur la terre. Laisse-moi, tu sais, laisse-moi vivre. C'est mieux de fermer les yeux, de rien voir et d'être dans la nature, comme ça, unifié. Pas au milieu, c'est terrible. Entre la spiritualité et la matérialité. Tout le temps ressentir que t'es l'opposé, que t'es méprisable, que t'es l'opposé, que vraiment t'es comme ça terrible, ça un ressenti pas bon, du désespoir. Pourquoi faire? C'est-à-dire, ressentir l'écart entre la spiritualité et la matérialité, ça doit tout de suite donner une bonne réalisation de ce ressenti. Sinon, la personne tombe simplement dans la dépression, dans un sentiment d'impuissance, et qu'est-ce qu'il y a de ça? Hein? C'est-à-dire, la reconnaissance du mal, elle doit être comme un tremplin immédiat vers, et aussi vite que possible, au moins. Vers le travail au-dessus de la connaissance. Que je suis pas capable de le faire, le Créateur, lui, peut le faire, et lui veut le faire, et c'est dans ses plans de le faire, et à la mesure où maintenant je l'exige de lui, pourquoi je vais l'exiger de lui? Dans ça, je dois l'estimer, dans ça, je dois m'annuler, dans ça, je reçois son conseil, et dans ça, je m'atterre à lui. Et finalement, l'adhésion, c'est ce à quoi on vient. Donc, si on fait cet entraînement par des années correctement, alors la personne, elle a besoin du groupe pour qu'elle lui donne ses forces et la bonne attitude envers cet état. Et alors, la personne passe vite à l'étape suivante. L'étape suivante, c'est ce qu'on appelle le travail avec l'ordre d'esprit, l'ordre de tête. C'est ce qui est déjà la prière. La prière pour le Créateur, elle ne peut pas être au-dessus de la connaissance. Elle ne peut pas être ne pas au-dessus de la raison. C'est-à-dire, c'est clair que c'est quoi la prière? C'est le moment qui doit être reçu par le Créateur, mais je ne suis pas dans le supérieur. Je peux être entendu chez le supérieur si je monte, si je m'élève vers lui, si j'élève mon manque vers lui, élever mon manque vers lui, ça s'appelle faire une action au-dessus de la raison. Ça veut dire que je prends mon manque de mon degré et j'élève au degré supérieur. Et comment est-ce qu'on fait ça? C'est à l'opposé de tout ce que tu imagines que tu peux faire. Et c'est-à-dire qu'autant que la situation te paraît désespérée, tu dois justement en elle voir un seul résultat, que le Créateur, lui, peut aider en effet. Et ici, c'est le point qui n'est pas un point logique. Que notre intellect ne peut pas nous faire passer de ce monde à la spiritualité. Il y a ici une coupure qui est seulement dans le fait qu'on reçoit sur notre état un massar, un clé spirituel, une intention de but de donner, une coupure de tous mes sens et mon intellect. C'est comme ça qu'on parle. C'est déjà quelque chose qu'on ne peut pas expliquer. Et c'est seulement comme ça que c'est possible que mon désir à moi soit reçu chez le supérieur comme une prière. C'est-à-dire que à chaque moment où on voit du désespoir et qu'une personne se dit que le Créateur peut l'aider, c'est en fait l'élévation du manque. Qu'il arrive à un désespoir total, et alors il dit que le Créateur, lui, peut aider à ce moment-là, et c'est en fait l'élévation du manque. Je ne peux pas te dire, tu dis qu'au moment où je dis que je ne peux pas, le Créateur, lui, peut, avec ça, j'élève le manque, dis-moi, avec ça, le manque monte. Ça veut dire quoi, dire, que la personne dit? La personne, elle dit. Les choses, elles se transmettent pas selon les mots. Qu'est-ce qu'on peut faire? Oui. Comment est-ce que, du fait que je vois les mauvaises qualités, ce qu'il y a dans le ressenti, chez mes amis, comment est-ce que... Je les déteste déjà, ces qualités. Comment est-ce que je peux, cette haine-là, la voir finalement dans ma reconnaissance du mal? On a deux possibilités pour voir notre état à nous. Nous par rapport au Créateur et nous par rapport à la société. Par rapport aux étrangers, en bref. C'est-à-dire, ces étrangers-là, soit le Créateur, soit la société, soit un ami. Peu importe. Oui? On n'a pas plus envers qui ou quoi, quelque chose sur quoi je peux me vérifier moi-même. Alors à la place du Créateur, on nous a donné la société. De la société, ensuite on peut arriver à la relation au Créateur. Mais on doit, à la fin, arriver à un état où soit le Créateur, soit la société, ils seront pour nous comme une seule mesure. Que tout en tout, par rapport à mes kélims égoïstes à moi, ça ne change pas ce qu'il y a dehors. Si ça change, alors c'est pour recevoir, c'est dans le but de recevoir. Je fais ici toutes sortes de calculs, avec qui il vaut mieux, avec qui vaut moins la peine, être en bonne relation, c'est mieux, etc. Mais là-dedans, juste je me mens moi-même. C'est, si je veux me mesurer correctement, mon effort, moi, comme un cli, corrigé ou corrompu, alors, pour moi, tout d'abord, soit le créateur, soit la société envers moi, ils doivent être pareils. Alors, j'annule le désir de recevoir, je le mets à zéro, et à partir de là, je peux commencer à mesurer. Alors, la déviation, oui, j'ai oublié ce mot. Il n'y a plus la déviation, tu comprends ? Intérieur, mon appareil est un appareil correct qui regarde correctement de moi vers l'extérieur. Quand je regarde maintenant de moi vers l'extérieur de façon correcte, alors je dois maintenant voir, et je peux maintenant voir, bon alors quoi, où est vraiment ma relation? Et à partir de là, je commence à travailler plus loin. C'est-à-dire, il ne peut pas y avoir que ce mensonge-ci, que quelque chose de l'extérieur par rapport au désir de recevoir, c'est différent par rapport au désir de recevoir. C'est, il ne peut pas y avoir que ce mensonge-là me couvre les yeux. Sinon, je ne me trouve pas du tout dans la bonne réalité. Non, ça ne veut pas dire que je dois aller maintenant et donner à tout le monde et de manière forcée être gentil avec tout le monde et servir tout le monde. Le fait que les gens pensent que ça doit être comme ça, ils l'exigent aussi. T'es un kabbaliste, comment tu te comportes avec moi? Tu dois maintenant, après avoir entendu mon problème, courir et le régler tout de suite. Mais il y en a comme ça qui me disent comme ça. Je dois me rapporter à chacun et chacun en dehors de moi pour annuler mes kilim à moi. Je ne viens pas servir le monde ou servir l'ami dans sa forme égoïste.

Ça suffit pas? Tu veux que je continue? Quoi? T'as pas répondu? Qu'est-ce que j'ai pas répondu? Comment est-ce que je peux? Quoi? C'est quoi la question? Ben, je ressens, pas dans l'intellect, mais dans le ressenti chez les amis, je vois leur qualité. Leur attitude mauvaise, la reconnaissance du mal. Comment est-ce que je peux voir ça en moi? Au final, c'est moi le responsable. De ça, non. Chez lui, je vois la reconnaissance du mal, mais pas en moi. Quand tu regardes l'ami, tu reconnais le mal en lui. Comment tu peux voir le mal en toi? Oui? Bon. Alors, encore une fois, c'est le problème qui peut juste amener à une erreur. Tu peux pas dire maintenant, non, tout le mal que je vois chez l'autre, c'est du mal parce que mes kilim ne sont pas corrigés et à la place de mon ami, c'est vraiment un ange, le créateur. Tu peux pas dire ça. C'est pas que tu peux pas. C'est pas que tu peux pas dire, pas parce que tu ne peux pas dire ça à cause de ta position, mais parce que cet état-là, il est vraiment pas correct. C'est pas un état vrai, réel. On est tous corrompus. On est tous dans une relation opposée au créateur. Mais si je vais mesurer mes kilim internes par rapport aux autres, alors je dis ma relation égoïste envers les autres, ces autres-là, que ce soit le créateur ou les créatures ou les amis, c'est la même chose. Moi, je suis égoïste. Et eux sont en dehors de moi. Mais ceux qui sont en dehors de moi, ce sont les amis, les créatures égoïstes aussi. Ou le créateur, c'est-à-dire la qualité altruiste, éternelle, absolue. Il y a une différence entre eux. Il y a une différence entre eux. Si je parle comme toi, que ma relation envers les autres est mauvaise parce que seulement moi je suis mauvais et eux sont bons, alors je n'aurai personne avec qui travailler. C'est une approche pas correcte. Alors je ne vais pas les mesurer selon ce qu'ils sont. Je vais les mesurer selon ce qu'ils doivent être à la fin de la correction. Et c'est pas bien.

Comment dire ça? Peut-être encore quelques questions. J'arrive pas à comprendre d'où est-ce que vous pouvez pas relier cette relation-là. Oui. Il y a un problème quand on lit ces choses-là, que dans la réalité, il se passe vraiment des choses difficiles, pas agréables. Après, on lit ça et peut-être on essaie un peu de le ressentir dans le travail, dans la foi au-dessus de la connaissance et dans la croyance. Alors, tu te dis à toi-même, attends, donc ce qui m'arrive, c'est pas mauvais, c'est bien, parce qu'en fait c'est une simulation, il faut s'annuler. Non, c'est pas correct. C'est comme il dit là-dessus, sur si tu dis ce qui t'arrive, ce qui est une bonne chose et pas une mauvaise, alors que tu ressens que c'est mauvais, alors c'est juste du mensonge, c'est de la chassidoute, c'est juste des gens simples, comme il dit, et c'est la différence entre l'opinion des propriétaires et l'opinion de la Torah. C'est la différence entre la religion et la sagesse de la Kabbale. Donc tu mens juste tout simplement, non, ce que fait le Créateur, tout est pour le bien, et même quand on me donne des coups, c'est aussi bien, et ce sont pas des coups, ce sont des bonnes choses, juste je le ressens pas bien. Alors, tu ressens que c'est pas bien? Non, alors pourquoi est-ce que tu bouges? Pourquoi est-ce que tu mens à toi-même? Qu'est-ce que tu mens? Ton cœur se trouve exactement dans le partout supérieur. Comme on apprend dans Imaïla, qu'elle se trouve maintenant en arrière, en Achorem par rapport à Abba, elle ne reçoit pas ta prière. Parce que la prière n'est pas vraie. Si tu te mens encore plus à toi-même, tu seras encore plus loin de la vérité. Si je reçois des coups et que je dis que c'est bien, et que je prie et que je remercie pour ça, et je fais une reconnaissance. Oui? Alors, quel mensonge peut être plus grand que ça? Comment est-ce que je peux arriver à la reconnaissance du mal et au-dessus de la connaissance? C'est ce qu'il dit aussi, oui? Alors, on ne saisit pas la réalité correctement. D'abord, il y a pour le juge que ce que ses yeux voient. Après, que tu ressens que tu es mal, et que tu es mauvais, et que tu dois dire, si je ne suis pas pour moi, qui le sera? Et si ça ne marche pas? Si déjà le problème chez toi, c'est que tu ne veux pas vivre dans la contradiction, le choc des opinions. Tu veux pas être dans un conflit intérieur. C'est plus facile de dire, Baruch Hashem, tout est entre les mains du Créateur, tout va bien, et dans le Milvado, et je vis comme ça, et c'est tout, et qu'est-ce que ça peut faire, oui? Ou l'un ou l'autre, c'est-à-dire, être comme vit toute la population religieuse, que tout est comme si on appuie, comme si on s'appuie sur le haut, parce qu'il n'y a pas de critique. C'est pas qu'ils vivent ça par déviation, mais simplement ils effacent cette vie-là, en disant, ah, ils disaient, il y a le Créateur, tout va bien. Hein? Alors, on le voit maintenant, aujourd'hui, même avant la guerre, à Bnei Brak, j'ai pas besoin de masque, j'ai pas besoin de rien, guerre, pas de guerre, il n'y a rien. Ils ne reçoivent pas la vie, ils ne vivent pas dans la réalité dans laquelle il devrait monter, se disant, oui, il est obligé de monter cette réalité-là à la fin de la correction, par leur propre force. Bon, où est-ce qu'on fait ça? On le fait pas parce que on relie pas ces deux points-là. Mais comme si on se colle comme ça vers le ciel et c'est fini. Ou notre vie comme ça, comme les laïcs, pour qui le ciel n'existe pas. Nous, on est sur Terre, ce qu'on a, c'est tout. Dans ces deux points, il y a toute l'humanité. Si tu es soit dans l'un, soit dans l'autre, tu t'en sors très bien. D'une façon ou d'une autre, tu fermes les yeux d'un point à un autre, soit comme un laïc, soit comme un religieux, il n'y a aucun problème. Et c'est une sorte d'idéologie comme ça que tu as prise dans ta vie, c'est tout, une philosophie comme ça. Mais si, nous, comme ça, et si c'est ce que vous voulez, et c'est ce que vous... Avoir cette attitude, mon ami est un ange, et c'est comme le Créateur, je le traite comme ça.

0: Bon, et alors? Ou le contraire, il faut en même temps le voir. C'est-à-dire, qu'est-ce que ça veut dire en même temps? Car pour que je me connecte aux émis, je dois savoir que grâce à eux, je peux vraiment sentir où je suis par rapport au Créateur. Et c'est quand je me rapporte comme si au point du Keter, à futur à moi. Pour me connecter avec eux, pour arriver au Créateur, j'ai besoin de ces manques, à moi et à eux, ensemble, les relier, les voir comme petits, etc. Et vivre, justement, du choc de ces points de vue. Et il n'y a rien à faire. Sinon, si t'as pas d'écart, c'est finalement l'écart entre l'inférieur et le supérieur. C'est l'écart qui est dans la connaissance et au-dessus de la connaissance. C'est l'écart à partir duquel tu voudras l'aide du Créateur. Et nous, de manière naturelle, on peut tout supporter, sauf être dans le choc entre la lumière et le cli. C'est le bitouche, la frappe. Oui, c'est le point de la frappe. Entre guillemets, il n'y a aucune percée. Mais seulement, vraiment, au-dessus de la connaissance. Et ce point-là, il ne peut pas être ressenti chez nous comme bon, comme agréable, du fait qu'il n'a aucune base dans la nature. S'adhérer soi-même au Créateur, ce n'est pas un problème. Il y a beaucoup de gens qui font ça. Des non-juifs, des juifs. Oui. C'est comme se saouler. S'enivrer. Ou le contraire. Être dans la réalité ou couper de la réalité. C'est ça que l'humanité fait. Soit des drogues, soit la vraie réalité. C'est pas un problème d'être soit dans l'un, soit dans l'autre. Le point du milieu entre les deux, c'est un point qui ne peut pas exister chez l'homme s'il ne se saisit pas du tout de suite dans le au-dessus de la connaissance. Sinon, il ne peut pas y être. Tout de suite, naturellement. Il s'enfuit soit vers l'un, soit vers l'autre. Elle n'existe pas par elle-même. Pourquoi? Parce que, imagine-toi, on doit monter au supérieur et être au degré supérieur avec notre manque à nous de l'inférieur. Comment c'est possible? Comment est-ce que c'est possible qu'un manque de l'inférieur peut être inclus dans le supérieur? C'est ça le point. Ça ne s'arrange pas dans l'intellect. Même quand on apprend dans la Kabbale, le manque de l'inférieur se trouve dans le supérieur. Mais c'est pas réaliste. Au degré supérieur, il y a des qualités supérieures. Au degré inférieur, des qualités inférieures. Oui. Comment est-ce que c'est possible que l'inférieur peut monter au supérieur? S'il monte au supérieur, il devient comme lui. C'est bon. Mais il reste avec son manque dans le supérieur. C'est-à-dire, contre le supérieur, en contradiction avec le supérieur, et malgré tout, au degré du supérieur, il y a le manque de l'inférieur. C'est une chose pas réaliste. Et bien sûr qu'on s'enfuit de ça et on ne peut pas rester une seconde dedans, vraiment. Et sauf si il y a une force qui s'appelle au-dessus de la connaissance. En fait, quand on fait du mal, si on fait du mal à quelqu'un, oui, et il sent que ça lui fait du mal. Alors pourquoi est-ce que ça se révèle? C'est pour ne pas avoir mal. Il demande pour son nombril. Alors qu'est-ce qu'il fait avec ça? Ça, c'est déjà une question qu'on a beaucoup discutée. L'homme prie toujours pour ce qui lui est bien. Hein? La question, c'est quoi le bien? C'est ça, hein? Ça dépend de comment il organise son échelle de valeur. Bien pour moi, ou de façon égoïste, être lié à ce monde-ci, ou de façon égoïste, être lié au monde futur, oui? Ou une manière un tout petit peu, avec une relation envers le Créateur, d'une façon comme si c'était pas égoïste. Ça s'appelle le Lishma. Et de là, il y a une révolution où vous cherchez tout le temps, c'est bien, c'est juste, vous cherchez toujours. Comment organiser ici l'entrée de la matérialité et de la spiritualité dans le but de recevoir, dans le but de donner. Comment est-ce qu'on peut organiser cette entrée-là pour que ce soit pas une contradiction, mais que ce soit vraiment comme une sorte de passage, un pont ou une grotte comme ça, oui, direct. Oui? Il n'y a pas une telle chose. Jusqu'à ce que la mer rouge s'ouvre, il n'y a pas de passage. Ce serait simple. Et donc, l'homme fuit. Il y en a qui, d'une façon vraiment miraculeuse, un miracle du ciel, tu vois ces gens, c'est 100 personnes qui sont assises ici. Il y a encore quelques centaines qui sont dans le cercle extérieur, hein? Mais les autres peuvent pas. Soit ils sont pas encore assez matures. Voilà, ils ont beaucoup essayé, quelques milliers qui sont passés, qui ont essayé, qui sont partis. Parce que tenir ce point-là, être dépendant de lui, vraiment lié, essayer quand même de vivre dedans, c'est tout le temps une division intérieure. C'est là où tu es vraiment zéro, aussi dans les opinions, aussi dans l'intellect, aussi dans l'expérience, dans tout. Oui. Est-ce que l'annulation devant le supérieur, c'est par le contraire? C'est écrit, il n'y a pas de contrainte dans la spiritualité. Et l'annulation vers le supérieur, est-ce que ce n'est pas une contrainte du supérieur vers nous, oui? C'est-à-dire que, selon l'histoire, vraiment, le Créateur donne le pharaon le mauvais penchant, et alors, et ensuite, il vient le frapper. Et le pauvre pharaon ne sait pas où fuir, parce qu'il ne sait pas... Ou fuir, il est à 100% dans l'égalité opposée. Où est-ce qu'il va fuir, oui? C'est vraiment... Il n'y a pas de façon plus pauvre, plus terrible. Oui? Donc comment est-ce que le Créateur se comporte avec Pharaon? Oui? Et c'est convenable que le Créateur fasse ça à la créature, avec toutes ses qualités à lui. Oui? C'est ça que tu demandes? Non, je demande plus précisément, pas du côté du Créateur, je demande du côté de la créature. Est-ce que je dois choisir l'opinion du supérieur, et c'est par la contrainte contre moi-même? Si le choix est du côté du supérieur, oui, et si maintenant je dois annuler mon intellect, devant l'intellect du supérieur, et c'est contre tout ce que mon corps et mon intellect me disent, est-ce que je dois faire par ça une contrainte intérieure? C'est-à-dire, je me force maintenant avec la petite force qui se trouve dans la société, je me force à aller contre moi-même. Ah, tu demandes comme ça. Tu dis que par toutes mes décisions, par rapport au Créateur, bon, c'est la même chose, non? Ou est-ce que je comprends pas? Non, mais t'as parlé du côté du Créateur. Oh, d'accord, du côté de l'homme, de Pharaon. En général, je dis que l'homme, il n'y a rien à faire. Même Pharaon, qu'est-ce qu'il peut faire? Pharaon, c'est tout notre mauvais penchant, c'est tout notre nature. Est-ce qu'il y a quelque chose à faire avec ça? Si à 100% chez moi, la nature est comme ça, qu'est-ce que je peux faire? Alors tu demandes, tu dis comme ça. Mon choix, entre guillemets, oui, mon choix, moi, dans le Créateur, c'est pas un re-choix. C'est juste parce que j'ai pas le choix. Oui? Je reçois des coups, Et ils me disent, d'une certaine façon, je vois que si je passe dans un autre état, à une autre nature, je ne sais pas ce que c'est, disons, mais je me débarrasse ainsi des coups, alors est-ce que ça s'appelle que je choisis le même désir de recevoir? Choisis qu'il vaut mieux mourir juste pour ne pas sentir les coups, alors à tel point que les coups sont pires que la sensation de la mort. Il vaut mieux que je ne me sente pas moi-même, oui, comme si je n'existais pas, hein, juste pour ne pas me sentir les souffrances.
1: Oui.
0: C'est-à-dire, la sensation de la mort a été créée comme ça, la sensation de la perte, la sensation qu'il vaut mieux ne pas sentir, ne pas exister dans mes sens. C'est plus facile que l'écho. Bon, et ça s'appelle que je choisis moi-même d'appartenir au Créateur, la spiritualité, l'éternité, oui, c'est ça. Qui t'a dit que là-dedans, il y a ton libre choix et que là-dedans, t'as un acte libre et pas une contrainte. C'est pas dans ça. C'est pas là-dedans. Au contraire. Oui. On le frappe jusqu'à ce qu'il dise. Et il lui dit grandis, oui. On le frappe jusqu'à ce qu'il dise je veux. T'as plein d'expressions comme ça. Sur les coups. Et sur le fait que le désir de recevoir seulement par les coups voudra se débarrasser de lui-même. Et sur ça, il n'y a même pas de question. Il n'y a pas de libre choix. Alors c'est quoi quand on dit qu'un homme doit s'annuler, s'incliner comme un bœuf sous le joug et comme un âne sous la charge? C'est ce dont on a parlé ici, comme un bœuf sous le joug et un âne sous la charge. C'est ce dont on a parlé ici. La liberté de choix, c'est pas me voir pire que le Créateur. Et c'est pas de vouloir quitter ma nature et prendre la nature du Créateur. Parce que c'est moi de façon égoïste qui décide. Que ça me vaut la peine. Mais il faut vouloir recevoir un conseil, comment faire au-dessus de la raison, au-dessus de la connaissance. Ça, bon, je ne sais pas. Tu es d'accord avec ça. C'est là qu'au-dessus, on a le libre choix. C'est seulement sur ça qu'il s'est écrit, renforce-toi sur le chemin. Comme dans la traduction à Taas, le Créateur met la main sur le bon sort et il dit prends-le pour toi. Et il dit pas change le mal en bien. Ça y a rien dedans. C'est l'homme qui choisit sans choisir. C'est pas un choix. Toute la créature, minérale, végétale, animale parlant, choisit la bien à la place du mal. C'est pas choisir. C'est la nature qui oblige. Avant même que je pense, avant même que je dise, je le fais. C'est automatique. Il n'y a aucune décision ici. Il n'y a aucune décision ici. Quand notre chimiste, où est-ce qu'il est? Il est toujours en retard. Bon. Quand il vérifie une matière maintenant, quelques matières chimiques, hein, l'une se connecte à l'autre, et ce qui sort de cette réaction, quelle valence il y a là-bas, oui? Oui. Comment dit on ça en chimie? Comment est-ce qu'il se connecte à l'intérieur? Qu'est-ce qui se passe à l'intérieur? Tout ça, ce sont des actions égoïstes. Comme une matière domine, notre matière avec des propriétés avec les choses, et à la fin, il sort quelque chose, troisième, et sur ça, il y a, comme ça, une sorte de libre choix. Il vérifie des lois. À l'intérieur de la matière, les mêmes lois qu'on a dans notre matière aussi, dans la matière du minéral, du végétal, de l'animal, du parlant en nous. C'est-à-dire aussi dans les pensées, aussi dans les désirs, et aussi dans les propriétés, les sensations, et tout ce que tu peux rattacher à l'humanité en nous. Tout ça, c'est les mêmes lois. C'est tout ça, c'est les mêmes mots. Pourquoi en parler du tout? C'est déjà scellé. Mais il faut travailler avec ça, l'étudiant demande. L'étudiant demande avec ce que je travaille, le Rav. Tu travailles pas du tout avec ça. Dans ça, tu ressens. T'as rien à faire ici. Ça fonctionne sans te demander. Maintenant, tu vois comment t'es assis. Tu vois. Maintenant, tu décides. Je m'assois autrement. Qui décide? Sur quoi est-ce qu'il décide? Quelles données est-ce qu'il reçoit? Donc ça, c'est déjà inclus l'intérieur en toi. D'où ? De quoi est-ce que tu que c'est toi qui as fait ? Le corps biologique, il fait tout le temps. Ou soit il choisit de façon interne ce qu'il doit faire parmi toutes les matières, les données, les choses, aussi de façon externe, de loi générale. C'est elle qui est, c'est qu'il agit selon comment les matières se connectent. Et les pensées, les désirs, comment on traite les données. Tout ça, c'est cette construction qui s'appelle le désir d'avoir du plaisir. C'est ce qui s'appelle le désir de recevoir. Bon, ça peut être une bête, peu importe quoi, ok. Alors, on ne pose pas de questions sur cette nature. C'est assez déjà de s'y rapporter, et ça doit être clair pour nous, et que tout ça en nous, on ne se pose pas de questions dessus, ce sont des lois claires que le Créateur a fixées dès le début. Ne pose pas des questions sur elles. C'est simple, tu vas entrer dedans, t'as la science à tous les niveaux, là-bas, psychologie, médecine, la chimie, à tous les niveaux, on étudie la nature. C'est à tous les niveaux, on étudie la nature. À tous les niveaux, on étudie le désir de recevoir. Et grâce à la science, on peut l'étudier correctement et précisément. Mais qu'est-ce que ça va nous donner? Parce que avec ça, on ne fait rien du tout. On fait juste voir comment est-ce que le Créateur a créé le désir de recevoir. Il a créé, bon, et après? Avec ça, on sort pas du désir de recevoir. On ne peut pas l'améliorer. On peut rien faire. On vérifie juste comment est-ce qu'il fonctionne dans toutes ses qualités, dans toutes ses possibilités, dans toutes ses possibilités. C'est tout. On le réchauffe plus, oui, avec sa chimie. Alors ça agit un petit peu différemment. On refroidit comme ça les pressions. C'est la même chose chez nous, dans la pensée ou le désir. Laisse cette nature. Laisse. C'est le désir de recevoir. Dedans, tu peux rien changer, tu peux juste apprendre des lois. Alors, sur quoi est-ce que je vais demander? Sur le conseil au-dessus de la connaissance? J'ai aucune idée de ce que c'est. Alors, notre travail, c'est au-dessus de la connaissance. Au-dessus de la connaissance, c'est pas du tout dans le désir de recevoir. Donc, la Kabbale, même si on l'appelle la sagesse de la Kabbale, mais c'est quand même la sagesse du caché, du dissimulé, que c'est pas à partir du désir de recevoir lui-même. Parce que dans le désir de recevoir, qu'est-ce qu'on a de toute notre science? Physique, chimique, électronique, même la psychologie, qui n'est pas une science, on ne sait pas vraiment comment l'étudier, mais qu'est-ce qu'on a de tout ça? Ouais, on voit, plus on étudie, on reste les mêmes, on tire aucun bénéfice. Alors, j'ai pas compris, c'est quoi ce renforcement avant la percée, c'est quoi ce surpassement avant la percée au-dessus de la connaissance? Qu'est-ce que ça veut dire? Au-dessus de la connaissance, c'est recevoir le conseil du Créateur de s'inclure en lui. Maintenant, s'inclure en lui, pas à partir des désirs de recevoir. Si, moi, à partir des désirs de recevoir, je m'imagine un autre état qui, chez moi, s'appelle, par exemple, désir de donner, alors c'est le même désir de recevoir, juste je l'ai imaginé comme ça.
1: D'accord?
0: C'est correct? Oui, bon, qu'est-ce qu'on fait? C'est-à-dire que je dois recevoir aussi du Créateur quelque chose qui n'est pas dans le désir de recevoir. Est-ce que je peux demander une telle chose si je suis dans le désir de recevoir? Non plus. Non plus. Alors, qu'est-ce qu'il me reste à faire? Là, on me dit qu'il me reste à faire que la préparation, qui s'appelle le renforcement, que je dois travailler avec les autres personnes à l'extérieur de moi. De façon égoïste, je commence à découvrir que de la manière où je me comporte avec eux, je me rapporte avec eux, et la façon où je me rapporte à moi-même, il y a un écart entre les deux. Et de cet écart-là, je commence à apprendre qui je suis. J'ai un laboratoire dans ce monde. Non mais écoute, repousse pas ça. Toi, tu veux pas recevoir ça, je comprends, mais comme ça, t'as dans ce monde un laboratoire. Dans ton désir de recevoir, dans cette nature-là, t'as vraiment une possibilité rare. Seulement parce que l'âme s'est divisée. T'as la possibilité de voir dans ton désir de recevoir quel genre d'adaptation, de copie, comment il y a un écart entre la matérialité et la spiritualité. On dit, de même qu'il y a un écart entre la matérialité et la spiritualité, une contradiction, une inversion, de même qu'il y a un écart entre ta relation à toi-même et ta relation à autrui. Et ce qui est beau, c'est que dans ton égoïsme à toi, tu peux voir et l'apprendre. Mais si tu apprends ça juste dans l'égoïsme, alors tu fais de la psychologie. À quel point est-ce que je suis beau, moi? Comment est-ce que je dois être gentil, bon, tu sais, il y a toutes sortes comme ça de bêtises. Ce que l'humanité aime se vanter avec. Mais si tu apprends que ces choses-là, c'est pour imaginer d'une certaine façon ma relation à la spiritualité, au Créateur, alors il sort d'ici comme une branche, une racine, une sorte de sensation qui, elle, s'appelle vraiment, comment dire, elle s'appelle vraiment le point à travers lequel tu commences de cette reconnaissance du mal, tu commences à aspirer à adhérer au Créateur. Comme il l'écrit à la page 70 dans les lettres. Comme vraiment un malade d'amour. Mais ça vient seulement de la reconnaissance de ta relation avec l'ami. Qu'est-ce qui se renforce face à ça? Ce qui se renforce face à ça, c'est moi et le Créateur. Moi et la divinité. Et c'est pas dans la dissimulation. J'ai le partsouf de l'ami, j'ai le visage de l'ami en face de moi. Mais si je le reçois, si je travaille avec lui pour trouver ce point-là, c'est ma relation à la divinité. Sinon, j'ai aucun endroit où je peux travailler avec ça. C'est vraiment une table, comme une table de laboratoire. J'ai pas ce foulement-là. Aujourd'hui, j'ai pas tellement de mots. Je suis ailleurs, oui. Alors, comment est-ce qu'on fait le don à l'ami? Bon, les amis... Là, on commence déjà à s'échapper à d'autres sujets. Bon, Genia de Moscou dit, Lightman, la lourdeur de la tête, ça veut dire la croyance au-dessus de la connaissance. La légèreté de la tête, ça s'appelle la croyance dans la connaissance. Et la croyance en dessous de la connaissance, ça veut dire sans tête. Bon, d'accord. Après, quelqu'un demande... Alors, si c'est comme ça que ça veut dire qu'une personne qui est le dôme de Kdusha, c'est une personne sans tête, oui? C'est correct? C'est une personne sans tête, mais une personne qui n'a aucun rapport du tout à la divinité. Ça n'existe pas. Sans tête et inexistant, c'est deux choses différentes. Ça, c'est correct ce qu'on nous dit de Moscou. Aussi, que alors la vraie prière au Créateur pour la correction de soi, c'est le résultat ou la réalisation de la reconnaissance du mal. C'est vrai.

0: Bon, on demande vraiment sur le travail entre les amis, mais c'est pas exactement le sujet. Comment arriver à l'état où la prière ne sera pas une prière mensongère? Toutes nos prières sont comme ça. Mais c'est juste que on dit toutes les prières d'Israël, quand la personne arrive à un point où c'est impossible pour elle d'élever la prière, alors elle arrive à l'état où c'est la vraie prière. Avant ça, toutes les prières, c'est des prières où encore elles sont pas encore vraies. Mais il faut. On dit qu'il faut prier. Si seulement on pouvait prier toute la journée. Et les prières avec gravité de la, lourdeur de la tête. Et quand elles se terminent toutes, alors c'est la vraie prière. Bon. Après tout, il faut comprendre que ce qu'on comprend, ça n'agit pas du tout. C'est correct? Notre intellect, il reste avec le remplissage. Imagine-toi si tu sortais maintenant de cette discussion remplie. Tu comprends, t'es content parce que t'as compris. Tu t'es rempli toi-même. Tout est clair. Bon, quoi maintenant? Alors maintenant tu sors, c'est l'inverse. Tout est fichu, je comprends rien. Ce Lightman là, lui non plus, apparemment, il sait pas de quoi il parle. De toute façon, toute cette voix, je sais pas comment avancer, quel pas, quel quoi, quel machin. Qu'est-ce qui fait la différence entre ça et ça? À part le ressenti intérieur qui est mensonger. Oui. Oui, il est mensonger parce que tu sais pas pourquoi est-ce qu'on t'a donné de ressentir ça comme ça. Oui, où ça? On partage nos impressions du cours et de quoi est-ce que de lui est-ce qu'on prend pour la réalisation de la dizaine? On a parlé de la lourdeur de la tête qui est d'aller au-dessus de la connaissance. Et vraiment, c'est le principal, c'est d'arriver à la prière qu'on soit dans la lourdeur de la tête. Que je vais au-dessus, que c'est pas moi qui corrige mes qualités, mais que je vais au-dessus de la connaissance et je vais, et j'ai le manque pour m'adhérer à lui. Oui, et c'est je dis le point dans le cœur, c'est le miracle. Qu'est-ce que c'est que le miracle? C'est que je peux arriver, c'est peut dire que je suis inverse au Créateur.
1: Et
0: cette inversion, c'est une invitation à la correction. C'est-à-dire que de la lourdeur de la tête, c'est pas juste ressentir l'inversion, mais c'est aussi recevoir le conseil du Créateur de s'inclure en lui et toute la contradiction entre le cœur et le point dans le cœur, elle est impossible à soutenir. Et c'est pour ça que tout le temps, on fuit de ce regard-là. Et pour s'y maintenir en elle, on a vraiment besoin d'une aide d'en haut. Et c'est pour ça que c'est ça qu'on nous demandait. Et j'ai besoin de me rapporter à chacun pour annuler mes kelim, et c'est pour ça qu'on a un endroit où on voit nos rapports par rapport aux amis et mon rapport par rapport à moi. Et dans cette relation-là, je demande au Créateur pour qu'il nous corrige. Parce que sinon, c'est impossible de sauter de monde corporel au monde spirituel parce qu'il y a une coupure et tout le temps l'homme y construit. Et pour qu'il ait comme ça un bon passage. Mais en fait, il doit passer à travers les visages des amis. En parlant du libre choix, le rabbin dit que le libre choix, c'est peur de me voir moi-même dire que le Créateur n'aime pas vouloir quitter ma nature, mais prendre la nature du Créateur. C'est moi, de manière égoïste que je décide ça, mais plutôt recevoir le conseil du Créateur. Comment faire ça au-dessus de la connaissance? Et ces conseils, on les reçoit des amis, ce que les amis font, et si tout le monde reçoit ça ensemble, et tout le monde s'efforce ensemble, personne ne sait ce qu'on fait, mais on fait un certain effort. La question, c'est comment est-ce qu'on rapporte ça à la dizaine? Là, c'est une question.
1: Enfin,
0: un cours très élaboré, j'ai pris quelque chose. Le principal, c'est que le travail est par rapport à la société, dans la reconnaissance du mal, et la croyance au-dessus de la connaissance, c'est que je m'annule dans la prière des prières pour nos égoïstes. Justement, en ça, on va finir le cours. Peut-être que l'homme, il finit le cours, il est embrouillé, comme ça, il comprend rien. Mais justement, là, il arrange une prière que de là, il a toutes les prières d'Israël et toutes les prières. Et il n'est pas du tout capable de les élever. Et dans ça, il se trouve vraiment dans la prière. Oui, et le Rav a rajouté que l'écart entre la corporalité et la spiritualité, c'est que à quel point est-ce que je me rapporte moi-même comparé à comment est-ce que je me rapporte aux amis. C'est-à-dire qu'ici, il y a un écart, mon bien à moi-même et dans notre égoïsme, on a une capacité d'étudier ça et de voir ça, et de voir qu'est-ce qui est et de voir vraiment qu'est-ce qu'on se trouve par rapport aux autres et qu'on travaille avec. Alors, il y a cette psychologie qui n'a pas vraiment de but, parce que tout ça, c'est juste, tu vois, mais si tu as déjà un but, alors déjà, et ça, c'est déjà la cabale. Et comment est-ce qu'on commence? J'ai entendu que le Rav a dit le Créateur et le groupe doivent être un. Ça, c'est le point du début dans lequel je annule mon désir de recevoir et je peux voir où je suis. Oui, c'est le point principal où par rapport à elle, on doit se mesurer et de manière naturelle, l'homme s'enfuit, dit vers des choses corrigées ou alors il dit que je suis corrompu, il n'utilise pas les deux côtés, les deux extrémités. Il faut être dans, si je ne suis pas pour moi, qui est pour moi, dans la l'écoute et la contradiction, c'est compliqué de maintenir ça, mais il y a énormément de dos et là. On va passer aux prochaines parties de la leçon et avant ça, on va chanter une chanson ensemble.

Nous allons étudier Tas, Talmud Issar Sfirot avec le Rabash. Nous lisons le Talmud Issar Sfirot, partie 5. Or Pnimi, point 46, dans les mots. Mais le mâle, la femelle, est créée dans le mâle. Et avant cela, nous lirons du Talmud Issar Sfirot. Partie 5, point 46, dans les mots du Hari. 46. Par la suite, il revint à être l'omati, non étendu, dans Keter. Et ensuite, il s'étend dans Chorma, Ebina et Resed. Et ensuite, il ne s'étend pas l'omati dans Gvura, s'étend dans Tiferet et ne s'étend pas dans Netzach, s'étend dans Rod et ne s'étend pas dans Yesod, comme il s'est élevé dans Rod. À ce moment-là, il tourne son antérieur et donne la vie à Malchut, bien que dans sa place. Ensuite, il s'étend dans Malchut. Maintenant, les premières phases sont complètes, ce qui est la réalité de l'expansion. Ainsi, toutes les 10 lumières ont atteint Malchut. Maintenant, écoutons le cours avec Rabash. Je vais recommencer avec le mot commencer, cependant le mal. Donc, il a mentionné en dessous. Eh bien, je vais recommencer. Cependant, dans le mâle et dans la femelle, le récipient de Bina, la femelle est plus grande que le mâle. Mais ceci est un type différent. C'est pas l'épaisseur, c'est une différente phase qu'on a appelée plus grande ou plus petite. Et donc, qu'avons-nous appris d'autre là, dans le premier type de Keter Chorma, que le mâle était plus grand. Ici, c'est la femelle qui est plus grande. En quoi est-elle plus grande? Ce n'est pas l'épaisseur, donc en quoi? Cela s'appelle gar et ceci est appelé vac. Donc nous avons demandé, pourquoi est-ce que c'est appelé gar? C'est un régime de revêtement qui est resté dans le lieu de Keter, appelé gar. Mais la lumière qu'elle avait est appelée mâle. Elle vient de l'accouplement. Dans le récipient de Chochma, sur les deux. Depuis l'accouplement qui était sur le supérieur descendu à l'inférieur, qui en a reçu, qui est appelé naissance, qui est appelé vac, et selon cela, le rechimo de la première expansion est appelé gar. Pourquoi est-ce une femelle? Parce qu'elle n'a pas de lumière. Pourquoi? Parce qu'il n'a pas pu s'étendre. Mais le mâle est appelé qu'il s'est étendu sur la phase 2 de revêtement. Juste que la phase 2 n'était pas dans son propre récipient, c'était la phase 2 d'épaisseur du récipient supérieur. C'est pourquoi la phase 2 d'épaisseur et du récipient supérieur n'ont que vac. À nouveau, toujours lorsque nous apprenons sur l'accouplement d'un degré et le supérieur s'étend à l'inférieur, nous ne disons pas que l'inférieur reçoit vac. Et donc, nous demandons pourquoi, lorsque l'accouplement a lieu dans le supérieur et que l'inférieur reçoit ce degré, le supérieur n'est que vac. Donc, la réponse, il y a une immense différence entre le degré supérieur à l'inférieur. Pourquoi? Nous disons que puisque la lumière a changé et que la dernière phase était perdue, il ne se peut pas que Bina
et la phase 2 d'épaisseur pour être en mesure d'accomplir un accouplement. Si c'est le cas, qui accomplit l'accouplement sur la deuxième épaisseur? Seulement le supérieur le peut, pas l'inférieur. L'inférieur ne peut pas accomplir l'accouplement, c'est pourquoi c'est vague. Mais dans un degré, par exemple, si par le Partsouf Galgalta accomplit un accouplement sur la phase 3 d'épaisseur et la donne à Ab, alors Ab a également ce degré d'épaisseur. Donc Bina ne peut pas avoir la phase 2 d'épaisseur du fait du changement de la lumière. Donc elle aurait pu accomplir un changement sur la phase 2 seulement dans le récipient de Chorma. C'est pourquoi elle a reçu seulement ce qu'elle a étendu du supérieur, seulement Avak. Aussi, bien que le mal, le récipient de Keter est un Réchimo, considérez le vide de lumière. Cette absence ne concerne que son gare. Depuis la perspective de Vak, cependant, elle est pleine de lumière. Est-ce que c'est clair? Aussi, également, le mal et le récipient de Keter est un Réchimo concernant vide de lumière. Que veut-il ici? Selon ce que nous avons expliqué maintenant, le mal... mal plus petit. Après que nous ayons dit que le Réchimo, bien qu'il soit plus grand, le Réchimo de revêtement, quand même c'est appelé femelle, puisque elle n'a pas de lumière, et donc le mâle est plus grand. Donc pourquoi disons-nous que dans le récipient de Keter et dans le récipient de Chorma, le mâle est plus grand? Pourquoi? Puisqu'elle a une plus grande épaisseur, mais elle n'a pas de lumière. Elle doit être femelle, comme nous disons, que la phase 2 de revêtement dans le récipient de Bina, qui est une femelle... Pourquoi l'appelons-nous un mâle? Parce qu'elle a un degré plus grand. Nous voyons ici aussi phase 2, revêtement, qui est un plus grand degré, qui est gare. Tout de même, nous disons que c'est une femelle. Si c'est le cas, disons le mâle, qui est le récipient de Chorma, est aussi appelé femelle. Et donc cette question est claire, mais voyons voir l'explication. Bien que le mal dans le récipient de Keter est un Réchimo concernant le vide de lumière, cette absence ne concerne que le gar. Depuis la perspective du Vak, cependant, elle est pleine de lumière. Qu'est-ce qui est écrit ici? C'est la même chose. Donc, pourquoi est-ce qu'ici, c'est la phase 2? Nous pouvons dire la même chose. Mais en fait, avec le Vak. Mais en fait, dans Keter Chorma, je dirais qu'ici, elle a Vak, et là, elle n'a rien. Nous pouvons l'interpréter de cette façon. Nous avons appris que la proximité de 4-3 de Gimel, phase 3 sur 2 du Kli de Chorma, était une direction que le Réchimo qui reste du revêtement ne peut pas étendre quoi que ce soit. Mais par la participation de l'épaisseur de la femelle, nous apprenons qu'elle a étendu Vak. Chaque revêtement n'est que Vak. Et donc, nous voyons qu'il a besoin que sa femelle lui donne l'écran et l'épaisseur pour être en mesure d'étendre Vak des Lumières. Mais ici, dans le récipient de Bina, qu'est-ce que le Réchimo de Itlapshut, revêtement, donne au mal
appeler le degré qui sort du récipient de Chochma. Rien. Si c'est le cas, le réchimou de revêtement a besoin de son épaisseur. Rien. Si c'est le cas, je pense que le réchimou de revêtement n'a pas de lumière. Et donc, de quoi est-ce que je parle? Si elle n'a pas de lumière, pourquoi la mentionnons-nous? Oui, nous mentionnons le réchimou de revêtement de femelle en supplément au mâle appelé vac de la phase 2 qui est sorti du récipient de Chorma, après quoi est né un hey, et de lui un autre hey, et c'est issu de la phase 4, ah non, pardon, de la phase, et du vac sort le vav. Mais seulement bina, rien ne donne rien à l'autre, c'est pourquoi il est dit que le mâle est appelé mâle, et les réchimaux, bien que c'est gar appelé femelle, il n'y a rien à donner. Et donc, que signifie femelle? C'est un type complètement différent. Nous ne parlons pas de la femelle telle que la phase 3 ou 4 sur 3, mais il y avait une femelle, l'écran d'épaisseur, et ici c'est exactement l'opposé. Cela s'appelle la femelle qui ne peut rien donner du mâle et femelle. Maintenant, nous apprendrons le troisième type. Cependant, dans le mâle et femelle de vac, de Zerampin, il y a beaucoup de discernement. Le mâle, Zahar, qui est la lumière de Zerampin, l'épaisseur de la phase 1. Elle est émanée par Chochma, qui est la lumière de Chesed. Le mâle, qui est la lumière de Zerampin, est illuminé par Chochma. La lumière de Chochma a donné Zerampin au récipient de Chesed, qui est la lumière de Chesed dans le récipient de Bina. Par la suite, il a expliqué la lumière du récipient de Bina dans le récipient de Zerampin. La femelle, cependant, est la conséquence de Bina, c'est-à-dire le Hei qui a été émané par le zone de Bina. Que nous dit-il? Pourquoi est-il appelé mâle? Car ce qui naît du récipient de Chochma, pourquoi Ré est appelé femelle? Parce que lorsqu'il donne naissance de Bina, appelé une femelle. Il ne dit pas d'autres raisons. Ça, c'est le troisième type. Quel est ce type? Que mâle et femelle, je ne peux discerner que de celui qui lui donne naissance. Et c'est pourquoi il dit, il est né de Chochma et elle est née de la phase 1, qui est née de la phase 2, qui est le récipient de Chochma. Et le Hei est né de 2, qui est le récipient de Bina. Et aussi, le quatrième type, nous devons encore discerner notre phase mâle et femelle, à savoir mâle et femelle, dans Yesod de Malchut. Et là, le mâle est plus petit que la femelle, comme dans le récipient de Bina. Dans Zerampin, nous apprenons le mâle est plus grand, la phase 1 est plus importante que le hey, mais ici, dans Yesod, il dit que le mâle est plus grand que la femelle. Pourquoi? Puisque le mâle dans le récipient de Yesod, dans la phase de vac sans roche à l'intérieur du hey, qui s'est étendu depuis le mâle de Bina, qui est la phase de vac, ce qu'elle reçoit de l'accouplement, avant la lumière qui est sortie de l'accouplement des deux bêtes,
du récipient de Chochma. Et donc, que dit-il ici? Le mal est la phase de Vak sans roche, à l'intérieur du Hei, qui s'est étendu du mal de Bina, qui est la phase de Vak. Depuis, le degré est sorti de l'accouplement qui était sur les deux bêtes du récipient de Chochma, et le Vak dans ces lieux a pris Bina et s'est appelé lumière, mal, pardon, parce que mais la phase 4, bien qu'elle soit gar, mais ce n'est que femelle, parce que ce n'est que le réchimo de la phase 4. Nous avons appris que le Vak a reçu Yesod et la phase 4 a reçu Malchut. Cependant, elles ne sont pas dans le même récipient, mais plutôt le mâle est le récipient supérieur qui est Yesod, et la femelle est dans le récipient inférieur appelé Malchut. Bien, c'est un petit peu difficile. Pourquoi? Nous avons appris que Hei a reçu Yesod précédemment, et donc nous pouvons voir que le mâle et la femelle sont dans le récipient de Yesod. Que dit-il ici? Qu'ils se sont divisés. Par la suite, nous avons appris qu'ils se sont divisés, et donc peut-être qu'il veut dire que bien que le mal est plus petit et la femelle est gare, et donc vous pouvez comprendre que qui devrait avoir le gare, le gare dans Yesod, et il n'ira pas en dessous, donc le Vav. Donc nous voyons que l'opposé du Vav est resté dans Yesod, après quoi il s'élève à nouveau. Donc, qu'est-ce qui descend? Le Dalet, 4. C'est ça que tu as demandé hier. Et donc, que devrait-il y avoir ici? Le Vav qui est Vak, qui descendra en bas, et le gare phase 4 restera au-dessus d'un Yesod. Mais c'est l'opposé que nous voyons. Qu'est-ce qui descend? La phase 4, dans le Vav, qui est le degré le plus petit qui reste dans Yesod. Après quoi, il s'élève, mais ne descend pas.

Nous passons à l'étude entre amis, dirigée par Mac 25.

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1: Chaque matin, je pense aux amis, de chacun ressort sa voix intérieure, silencieusement, sans moi, sans mots, et tu vois combien d'efforts ils font. Bien que ce n'est pas vu extérieurement, tu sais ce qu'il y a en eux. Et je n'ai aucun doute. Je ne peux pas cesser de m'accrocher à eux. Je veux que tu leur donnes la tranquillité intérieure. Mais la paix ne vient pas des réponses, mais de la confiance qu'ils peuvent continuer, même si les choses n'est pas claires. Cela donne de la confiance qu'ils sont sur le bon chemin et que leurs efforts ne sont pas vains. Même les plus petites étapes sont importantes et contribuent à tout. Et nous connecte plus fortement, afin que non seulement nous nous connaîtrons les uns les autres, mais que nous nous ressentirons les uns les autres, pour que nous puissions nous tenir les uns les autres, nous supporter les uns les autres, même sans mots, pour que la force d'un ami devienne le support de l'autre ami. Et si quelqu'un ressent du vide, cela ne l'éteindra pas, mais il deviendra un point de lumière qui nous enseignera comment aider les amis, comment nous connecter, nous complémenter les uns les autres, là où nous ne le pouvons pas. Et nous te remercions de nous avoir les uns les autres. C'est plus que nous pouvons même l'apprécier. Amen. Bonjour, chers amis. C'était la prière de notre ami de Mac 25. On a le privilège de recevoir la responsabilité de cette dernière partie du cours. Nous sommes de différents amis, Norvège, Espagne, Lettonie. Mais imaginez-vous que, alors que notre dizaine est réunie, ça fait déjà 5 ans que nous sommes rencontrés dans différents pays, différents fuseaux, et il y a des dizaines où tous les pays vivent dans le même pays, mais ils ne se rencontrent pas tellement ou rarement. Mais rien ne peut échanger une connexion physique. Récemment, nous avons partagé avec vous que nous avons vu un écart dans notre dizaine, que nous nous sommes divisés en 2 camps. Mais quelque chose nous a ramenés ensemble, et c'était la préparation pour le cours, que maintenant nous allons donner ensemble, comme vous le voyez. Donc, comment ceci n'est-il pas un cadeau du Créateur? Donc, les amis, chers amis, faisons-nous des cadeaux les uns les autres, tel que le Créateur nous fait à nous des cadeaux. Rabash. Lettre 40. Tout cadeau que l'on donne à son ami est comme une balle qui fait une cavité dans la pierre. Bien que la première balle ne fasse qu'une simple éraflure dans la pierre, la seconde balle, lorsqu'elle frappe au même endroit, fait déjà une entaille. Et la troisième fait un trou. Et par les balles que l'on multiplie à lancer, alors le trou se développe et devient un espace vide dans le cœur de pierre de son ami où se rassemblent tous les cadeaux. Et de chaque cadeau se forment des étincelles d'amour jusqu'à ce que toutes les étincelles d'amour se rassemblent dans la cavité du cœur de pierre et que cela devienne une flamme. Nous avons entendu ce que notre Rav, notre maître le Rabash, dit sur l'importance de faire un cadeau. Quel changement ça fait en nous, dans le cœur de l'ami. Donc maintenant, un atelier actif, la question étant, quel est ce cadeau

0: que vous pouvez donner à l'ami, aux amis, pour les préparer au cadeau. Quel est le meilleur cadeau que vous puissiez donner aux amis pour les préparer pour le congrès?
1: Matana Shelly Zeha Chisaron Shelly.
0: Mon cadeau, c'est mon manque.
1: Ma Sheani Yahol la tête. Mahou Chisaron. Harav Amar.
0: C'est ce que moi je peux donner. Qu'est-ce qu'un manque? Le Rav a dit que, à cause de la dizaine, nous pouvons voir la réalité. Je veux ressentir quelle est la vraie réalité ensemble. Oui, c'est important ce que donne chaque ami. C'est quelque chose qui donne des forces pour s'accrocher à la bonne relation de ce qu'est le don. Pourquoi c'est opposé à moi? Comment je devrais demander? Quoi demander? Quelle devrait être l'attitude envers la société? Pourquoi spécifiquement à travers eux j'ai la bonne observation au créateur? Et toute cette description de l'organiser correctement, émotionnellement, et c'est en cela, c'est ça que nous pouvons nous aider les uns les autres à faire. Le cadeau que je peux donner à l'ami, c'est d'augmenter l'importance du congrès, de donner du support, tant physique que spirituel. Et une requête pour tout le monde, de la part du Créateur, pour qu'il aide chacun d'entre nous à atteindre notre but commun. Aussi, ce désir de donner, c'est déjà quelque chose de grand, c'est déjà en soi un cadeau. Oui, un cadeau aux amis, à la fois des choses physiques, et le fait de les encourager, la grandeur du but. Et en prière, bien que parfois cela ne semble pas aider. C'est contre le désir de recevoir, mais nous devons travailler en cela.
2: Et
0: aussi encourager tous les amis. Un cadeau, il semble que chaque aspiration d'une personne soit un cadeau. On ne peut pas recevoir des livres, mais spécialement des amis. Moi, vraiment, j'ai été inspiré par la préparation aujourd'hui. Je pense que c'était Mac 22, je crois, ils ont fait la préparation. Donc à nouveau, d'un côté, c'était très simple, et d'un autre côté, il y avait tellement d'inspiration et un désir de donner aux amis une inspiration au but. Je pense que c'est une sorte de cadeau, hein. Oui, le cadeau, c'est de reconnaître que nous sommes dirigés vers le congrès, qu'il n'y a rien de tel qu'auparavant, et de le faire ensemble avec chacun qui participe, et de voir la grandeur et l'importance, et de ressentir ce congrès comme quelque chose de nouveau, pas comme un congrès normal. Se ressentir dans la dizaine que c'est quelque chose qui n'a jamais été fait. C'est un nouvel endroit, tout est nouveau, le contenu, tout dépend de nous. Et si nous exprimons notre manque, notre aspiration, par rapport à ces cadeaux, alors nous recevrons, nous avons déjà reçu des cadeaux d'en haut. Oui, je prie pour les amis aussi.
3: Et
0: fondamentalement, toutes les préparations que nous faisons pour le congrès, nous devons y apporter notre approche intérieure que nous aimerions, à partir de ces opérations que nous relierons au Créateur, à la société comme des égaux, et que ça soit comme grand à nos yeux. Au moins, autant que nous imaginons que le soit le Créateur, mais nous savons que la vraie image, que le Créateur ne peut pas être séparé de l'image de la société. Et donc, nous voulons vraiment nous connecter et faire fondre ces images pour qu'elles deviennent une, et la grandeur de la société sera comme la grandeur de la société. Quel est le cadeau et comment puis-je faire un cadeau spirituel à mes amis ainsi qu'au Rav? C'est ce que nous apprenons au sujet du groupe, de la société. L'arvout, la responsabilité mutuelle, la connexion, le support mutuel. Nous avons besoin de tout cela, nous avons besoin de nourrir tout cela ensemble et à travers nous tous ensemble arriver à un état où nous ressentons le Créateur dans notre clic commun, dans notre niveau de connexion avec lui, de comment nous sommes attirés, que nous le ressentons. Ceci, fondamentalement, c'est la connexion entre nous et dans la mesure de la connexion entre nous, nous ressentirons que le cadeau de, que chacun d'entre nous fait à son ami. Quel cadeau puis-je faire au Créateur? Le fait que constamment tu penses à lui et au groupe, et que tu organises le groupe afin de te rapprocher du Créateur autant que possible. Quand quelqu'un lui fait un cadeau, donc tu peux avoir une sorte de réponse, tu peux voir si tu l'aimes ou pas. Mais dans ce travail avec l'ami, avec la dizaine, est-ce que je peux ressentir la réponse du Créateur, qu'il se réjouisse du de ce travail ou non? Sans doute, nous pouvons le ressentir. Il n'y a pas de doute que nous puissions le ressentir, mais pas immédiatement, car pour le moment, nous n'avons pas de vrai amour vis-à-vis du Créateur. Nous ne le ressentons pas comme étant proche. Et donc, cela prend du temps. Mais à chaque fois, nous essayons de nous diriger ainsi envers lui et nous voulons ressentir notre sa relation envers nous, en nous. Et de cette façon, nous nous rapprochons et rapprochons jusqu'à commencer à ressentir que ça, c'est la connexion entre nous. Où ressentons-nous son attitude dans nos relations dans la dizaine? Oui, d'habitude, c'est envers toute la dizaine.
2: Мы настроены серьезно и решительно. Наш путь от конгресса до конгресса. И каждый раз это новый вызов. Десятка МАК-25 действительно проходит непростые состояния.
0: Oui, nous sommes dirigés de congrès en congrès. C'est un nouvel appel. Et МАК-25, nous allons passer, nous passons par des états vraiment pas simples.
2: Как познать радость
0: объединения? Et où les kabbalistes aussi nous ont fait à l'avance et nous voyons que après chaque effort, il y a un cadeau du Créateur. Dès lors, comment atteindre une correction si nous n'avons pas commencé à partir de la brisure? Nous avons clarifié cela depuis déjà 5 ans. Qu'est-ce qui est vraiment un ami? Quelqu'un qui vient au cours ou quelque chose dans le même chat avec toi? Qu'est-ce qu'un ami? Quelqu'un qui vient en réunion de la dizaine ou quelqu'un qui te fait des cadeaux? Ou quelqu'un qui recherche l'exemple de comment être un exemple pour les amis? Et avec une grande crainte et se relier à la connexion avec les amis. Il surveille tout ce que le Créateur lui a donné. Un ami, c'est celui que tu acquiers ou que tu investis, et ne pas craindre d'investir, et nous devons tout faire pour éveiller l'inspiration des amis, pour que nous puissions voir combien de préoccupations tu as pour lui. Et s'il y a une opportunité de se rencontrer physiquement avec les amis, c'est le plus grand des cadeaux. Même si un ami essaye de faire un cadeau, livre ou whisky, le principal pour nous, c'est qu'il est venu physiquement. Et aussi les amis qui sont dans la même ville, nous voyons à quel point c'est important de se rencontrer physiquement. Mais si on essaie de le voir de ses propres yeux, donc... Ils prennent encore le congrès encore plus au sérieux. Et donc, nous allons être incorporés de 800 dizaines dans 800 congrès. C'est le plus grand cadeau au Créateur. Que de chaque rassemblement, il obtiendra du contentement. Et on doit prendre ça très au sérieux et traiter cet événement avec crainte. Et pas de frivolité, pas de retour en arrière. Et sans doute, donc préparons ce cadeau Créateur avec lui et qui nous bénira. L'Echaïm, après de telles paroles, c'est difficile de continuer le sujet des cadeaux parce que un cadeau, ce n'est pas un objet. C'est un véritable examen à quel point je ressens, les amis. Est-ce que vraiment j'essaie de comprendre qu'est-ce qui est particulièrement important pour lui, pour son goût, pour sa situation? Tu construis l'amour avec des amis à travers des actions. Donc, les cadeaux, c'est l'une de ces actions par lesquelles nous construisons la connexion. Pour donner quelque chose de salé, celui qui aime le salé, on lui donne du salé, celui qui aime le sucré, on lui donne du sucré. Mais le plus important, de sortir de son propre ego. Et le cadeau crée de la chaleur, de l'insistance, ça augmente le manque. Donc, renforce la connexion entre nous. La tradition de faire des cadeaux crée une histoire complète de relations entre nous. Nous pouvons beaucoup parler de comment nous donnons et recevons des cadeaux.
3: Salom,
0: et Sergei, vraiment proche de moi, va nous raconter une de ses histoires. Bonjour les amis, Clément Dial, chers enseignants. Tous les amis que nous avons, nous n'avons pas choisi leur cadeau du Créateur. Tout ce que nous devons faire, c'est ouvrir ces cadeaux, tout comme des fleurs qui s'ouvrent. Et donc, pour nous, dans la dizaine, il y a des exemples de ces fleurs qui se sont ouvertes. La même chose dans tout le climat mondial. Vous êtes un si grand exemple pour nous. Vraiment, le Créateur nous gâte avec tous ces cadeaux que lorsque nous sommes dans un congrès, et donc j'aimerais vous parler de l'un des cadeaux. Puisque nous avons un ami qui achète un ticket pour les autres amis, pour venir au congrès, il est préoccupé quand un ami fait du café pour l'autre, quand il pose une question pour tout le climat mondial. Disons qu'un ami à Varsovie, il montre avec le congrès miroir, avec une telle inspiration, afin de connecter ce congrès à tout le climat mondial. Et donc, lorsque chaque ami fait un petit cadeau, ça reste dans le cœur pour toujours. Et ça remplit le cœur de gratitude et d'appréciation envers ces cadeaux. Ok, donc maintenant, les amis, concentrons-nous intérieurement. Et allons dans un atelier silencieux. Entrons nous-mêmes et chacun trouvera le cadeau dans son cœur pour son ami envers le congrès. Rassemblons-nous intérieurement, chacun trouvera un cadeau dans son cœur.

0: Алексей, пожалуйста.
1: Ребята, в этот раз программа Конгресса впервые так насыщена паузами в общих наших действиях, что дает возможность заполнить эти паузы собственной...
2: Amis, cette fois le programme
1: это в каком-то смысле выход из зоны комфорта.
2: Du Congrès est rempli de pauses qui me donnent l'opportunité de remplir ces pauses par la dizaine d'une façon que tu sors de ta zone de confort parce que c'est bien plus simple quand les choses sont préparées pour vous à l'avance. De notre côté, c'est une opportunité pour chaque dizaine pour préparer plus d'activités d'elles-mêmes. Et le plus important ici, c'est de s'unir au sujet de cette préparation. Nous n'avons toujours pas développé un plan unique pour Mac 25. Mais il y aura là des chansons, c'est certain, des repas. En bref, nous faisons des cadeaux aux amis, mais le plus important, c'est de nous connecter, même de loin, mais d'être présent tout le temps, autant que possible. Du début jusqu'à la fin, même si parfois la caméra est fermée, pensez que vous avez 800 dizaines, 800 mini-congrès qui sont dirigés différemment, mais pour se connecter, c'est 800 cadeaux au créateur, Sacha. Oui, nous parlons beaucoup du grand congrès qui arrive, les préparations, les plans, et notre plan, le plan principal du congrès, le but principal, c'est l'incorporation les uns dans les autres, que nous soyons ensemble physiquement ou virtuellement, que nous puissions tirer beaucoup de balles dans les cœurs de pierre les uns les autres et les remplir d'amour. Et ne pas laisser un tout petit peu d'amour propre à l'intérieur et donc... Que le Créateur puisse, chers amis, maintenant nous allons passer à un atelier actif. Quel cadeau est-ce que vous préparez pour les amis pour le congrès, pour qu'ils les ressentent au-delà du temps et de l'espace? Alors la dizaine qui est prête à partager en assemblée plénière, allume le point d'interrogation à nouveau. Quel cadeau préparez-vous pour le congrès afin qu'il les ressente au-dessus du temps et de l'espace? La dizaine qui est prête à partager en assemblée plénière, allume le point d'interrogation. D'habitude, je m'occupais de la musique et des chansons, et donc j'ai ouvert un endroit où j'ai collecté toutes les chansons qu'on écoute habituellement et qu'on aime, que tous les amis puissent participer dans les chansons entre nous et que nous passerons un bon moment. Je n'ai rien de concret à dire actuellement. Nous sommes au milieu de la préparation du contenu. Et notre réunion spéciale, mais nous sommes très excités. Je pense que ce cadeau, ce congrès pour nous est un cadeau immense. Et le fait qu'il y ait une circonstance externe qui te force à t'asseoir ensemble, à faire le temps, à nettoyer tout ce qui nous perturbe et ne s'engager que dans cela, c'est un cadeau qui n'a pas... on ne peut même pas évaluer cela, c'est très excitant. Et c'est pas seulement pour nous comme dizaines, c'est pour tout le climat mondial en plus. Et ça nous donnera vraiment une force très puissante qui apparemment sont personnelles et intimes, mais qui arrive comme un climat mondial. Owen a mentionné la musique il y a quelques secondes. Je pensais que nous devrions amener un speaker mobile vous ferez la playlist, ensuite nous pourrons déjà avoir de la musique en arrière-plan, des fêtes. Je pense que les cadeaux sont accumulés de jour en jour, nous divisons le travail entre nous, chacun fait quelque chose et nous allons dans le désert, donc nous marcherons un petit peu dans le désert. Et je pense que l'environnement que nous avons choisi correspond au caractère de notre connexion. Nous marcherons un peu, nous verrons des sinaris, nous nous connecterons aux sinaris locales et intérieures. Je ne sais pas ce que c'est un sinari, je pense que ça aussi c'est un cadeau. Et il y a beaucoup de cadeaux devant nous. Oui, moi ce que je prépare c'est un secret. Mais quand nous sommes ensemble, je prépare une nouvelle chanson.
3: Betach, biyachad im Roman,
2: qui est de la joie, avec élévation, c'est vraiment quelque chose. Joli, donc nous voyons que comment les amis implémentent le fait que Rabash nous donne des bons esprits intérieurs, extérieurs, que tout a. Tout arrive depuis une grande importance, la grandeur du but. Et la création de la confiance pour donner une prière. Que le Créateur et la société seront comme un pour chaque ami.
4: Подарка от Творца, когда товарищи собрались, провели эту встречу с Божьей помощью. И спасибо.
2: Oui, il n'y a pas de plus grand cadeau que le Créateur.
4: В эту часть нашей встречи. И да, давайте поделимся, какие же
2: cours que nous donnons vraiment avec l'aide du Créateur. Nous voulons que tous les amis qui sont accompagnés dans la première partie du cours partageons maintenant les cadeaux que nous avons préparés pour nos amis dans nos dizaines. Et le premier groupe sera Floride.
5: Make sure the friends are in joy.
2: S'assurer que les amis se réjouissent et gratitude.
5: That we're serving the friends.
2: Être conscient que nous servons les amis.
5: Give the gift of asking the friends.
2: Faire le cadeau de demander aux amis ce qu'ils veulent.
5: And softening the hearts of all.
2: Et adoucir les cœurs de tous les amis.
6: קודם כל אנחנו קיבלנו מתנה ענקית ממשף
2: 25
6: כל חבר שדיבר אתם פשוט פוצצתם לנו
2: דבר nous avons reçu un grand cadeau de Mac 25 chaque ami qui a parlé vous avez vraiment rendu faire le cœur exploser, c'est un cadeau. Comme a dit le Bala Sulam, les choses qui sortent du cœur rentrent dans le cœur, donc c'est vraiment ressenti. La dispute et la paix que vous avez faite après la dispute, parce que vous êtes rentrés dans nos cœurs, et ça c'est déjà un cadeau. Et pour ajouter que dans PT23, les amis font beaucoup de cadeaux, ils donnent. Par exemple, Goldberg a composé une chanson spécifiquement. Pour la dizaine, depuis le livre des prières, aussi Baruch Hatz joue une chanson, beaucoup de contenu, il a choisi un article pour notre planning, et donc chacun donne quelque chose du cœur, et puisse-t-il en être ainsi dans chaque dizaine, c'est une grande force, latine 2.
7: הרבש כותב שכשאנחנו רוקדים ושירים, זה הרגע כשאנחנו מרגישים את עצמנו מעל הזמן והמקום.
2: הרבש dit que lorsque nous dansons, chantons, c'est là que nous ressentons au-dessus du temps et de l'espace, donc nous ne voulons que la joie, l'importance, la joie de participer, faire tout ce que nous pouvons dans la préparation au congrès et dans le congrès lui-même, pour aimer les amis.
8: Hola amigos. Sí, Latin 2 se está preparando muy fuerte ya que los amigos están buscando qué regalos llevar a los amigos desde las lecturas.
2: Oui, Latin 2, nous nous préparons très fortement car les amis recherchent des cadeaux pour donner aux amis. Les sources, le line-up, le Yeshiva Traverim. Les amis préparent le meilleur masgal pour faire un lechaim.
8: Gran pozo. Sí, para poner esa carne ahí, para compartir con los amigos el mejor lugar que podamos encontrar, sí, cerca de la playa.
2: Nous préparons de grands repas.
8: Aún estamos decidiendo, pero estamos buscando precisamente que sea.
2: Pour donner le meilleur aux amis, nous avons trouvé un endroit à côté de la plage, ou peut-être à côté de montagne, on n'est pas encore sûr. Nous voulions que ce soit le meilleur endroit pour la connexion des amis, pour pouvoir le faire. Aussi virtuellement pour que personne ne reste en dehors, donc que nous soyons tous unis. Oui. Merci à la dizaine Mac 25 pour le cadeau qu'il nous donne. Et annonce, chers amis, aujourd'hui, lundi, le 4 mai, nous allons nous retrouver ensemble pour le repas festif de Lag BaOmer, appelé le Feu d'amour. C'est de 18h à 18h45, ici dans le centre et sur Arvout, ce sera traduit en français. Nous serons heureux de tous vous voir et nous finissons avec une chanson.

Chers amis, pendant la première partie de la leçon, on va étudier un cours du Rav de la date du 9 janvier 2003. L'article est basé sur l'odeur de la tête dans le travail. Qu'est-ce cela ? On va lire ensemble. On a pour nous 31 minutes. Les dizaines qui vont finir avant la fin du temps sont invitées à faire un atelier sur la principale des choses dans le travail, dans l'article. L'odeur de la tête dans le travail, qu'est-ce cela ? Dans ça, j'en dis, on ne se tient pour prier qu'avec l'odeur de la tête. Et Rashi explique, l'odeur de la tête signifie soumission. Il est encore dit là-bas, nos maîtres ont enseigné, on ne se tient pas pour prier ni dans la tristesse, ni dans la légèreté de la tête. Et Rashi explique, la légèreté de la tête signifie l'opposé de la lourdeur de la tête. Et il faut comprendre, lorsqu'il dit « mais avec lourdeur de la tête », cela signifie que s'il n'a pas de lourdeur de la tête, il ne faut pas prier. Et ensuite, il est écrit « on ne se tient pas pour prier dans la légèreté de la tête ». Cela signifie que s'il n'y a pas de légèreté de la tête, on peut déjà prier, et il n'est pas nécessaire d'avoir lourdeur de la tête. Mais d'ici, il ressort que s'il n'a pas de légèreté de la tête, alors il a la lourdeur de la tête. Et inversement, que s'il n'a pas la lourdeur de la tête, il a déjà la légèreté de la tête. Et c'est-à-dire qu'il n'y a pas de milieu entre la lourdeur de la tête et la légèreté de la tête. Et à cause de cela, il n'y a aucune contradiction entre les formulations. Mais il faut comprendre comment il se fait qu'il n'y ait pas d'aspect intermédiaire entre la lourdeur de la tête et la légèreté de la tête. Et principalement, il faut comprendre ce qu'est la prière à propos de laquelle ils ont dit « on ne se tient pour prier que » selon les conditions que nos sages ont énoncées. Autrement dit, qu'est-ce que la prière pour qu'il soit obligatoire d'avoir ces conditions, sinon on ne peut pas prier. Nos sages ont dit, et voici leurs paroles. Aimez le Créateur de votre Dieu et le servir de tout votre cœur. Quel est le travail qui est dans le cœur? Tu dois dire, c'est la prière. Et il faut comprendre pourquoi la prière est appelée travail du cœur. Plus que les autres mitzvot de la Torah. Car l'étude de la Torah n'est-elle pas un grand travail comme la prière? Et encore, il faut demander pourquoi précisément la prière est appelée travail du cœur. Et on ne veut pas dire que seule la prière concerne le cœur et non la Torah. Car aussi la Torah concerne nos cœurs, comme l'a dit le rabbi Ibn Ezra de mémoire bénie. Et voici ses paroles, sache que la Torah n'a été donnée qu'aux hommes de cœur. Si c'est ainsi, il faut comprendre. 1. Pourquoi la prière est-elle appelée travail plus que les autres mitzvot? 2. Pourquoi la prière est-elle appelée précisément le travail du cœur et non le travail de la tête? Et à propos de la prière, qui est le travail du cœur, nos sages nous ont dit, on ne se tient pas à prier qu'avec l'odeur de la tête. Et pour comprendre ce qui signifie que c'est précisément par cela que sa prière sera en ordre. Et pour comprendre ce qui précède, il faut d'abord rappeler ce qui est connu au sujet du but de la création.
Bien que cela soit clair, il est bon de le répéter afin de se souvenir du but, car cela est un remède pour ne pas manquer le but. En ce qui concerne le but de la création, il ne faut parler que de deux sujets. Un, du Créateur, qui est le donneur. Deux, des créatures qui sont les receveurs de l'abondance. Car le but de la création, qui est son but, son désir de faire du bien à ses créatures, il a créé des êtres créés afin qu'ils reçoivent ce qu'il veut leur donner, c'est-à-dire qu'ils reçoivent du plaisir de ce que lui veut leur donner. Car c'est le sens de faire du bien. Car il n'est pas possible de dire que quelqu'un reçoit quelque chose de bon et n'en éprouve pas de plaisir. Autrement dit, si l'on n'éprouve pas de plaisir de la chose, pourquoi cela s'appellerait-il du bien? Cependant, nous voyons que l'homme ne prend pas de plaisir d'une chose que d'une chose à laquelle il aspire. Et de ce fait, il a créé dans les créatures un désir à aspirer à recevoir des délices. Et cela est appelé désir de recevoir pour son propre bénéfice. Et dans les mondes supérieurs, le désir de recevoir pour son propre bénéfice est appelé Malchut. Et cet aspect est aussi appelé Aviyut, après que le désir de recevoir pour soi-même a été disqualifié, et qu'il est interdit d'utiliser ce kli sans correction. Cependant, une correction a été faite sur le désir de recevoir, de ne pas l'utiliser tel qu'il est sorti au début de sa création, c'est-à-dire dans la première racine lorsqu'il est né, à cause de la disparité de forme qu'il y a entre lui et le Créateur, puisque le Créateur est celui qui donne, et les êtres seront des receveurs. Et afin qu'il y ait équivalence de forme, c'est-à-dire que le receveur soit aussi considéré comme de l'aspect d'un donneur, sinon il n'y a pas d'aspect, il n'y a pas d'équivalence de forme, cela entraînera que les êtres créés, au moment où ils recevront le bien et les délices, ressentiront là-dedans une gêne appelée honte. Et afin de sauver les êtres créés de cette honte, une correction a été faite, appelée recevoir dans le but de donner. Autrement dit, bien qu'ils reçoivent avec le kli appelé aspiration, c'est-à-dire qu'il est impossible de prendre plaisir du bien si l'on n'aspire pas à recevoir le bien. Seulement la correction est qu'il doit donner une attention à l'action. C'est-à-dire qu'il doit avoir, bien que le désir de recevoir la chose soit dans toute sa force, néanmoins, s'il ne peut pas orienter dans le but de donner du contentement à son Créateur, il renonce aux délices, même s'il aspire beaucoup. Et la raison pour laquelle il renonce doit être seulement du fait qu'il veut l'adhésion au Créateur, appelée équivalence de forme, dans le sens de ce qu'ont dit nos sages, de même qu'il est miséricordieux, toi aussi sois miséricordieux. Et de cette correction mentionnée découle pour nous l'aspect de Tzimtzoum et de dissimulation, c'est-à-dire qu'avant que les inférieurs et cette intention qu'il puisse renoncer aux plus grands délices s'ils ne peuvent pas orienter dans le but de donner, une obscurité règne dans le monde.
C'est-à-dire que le Créateur est dissimulé des créatures, qu'elles ne le ressentent pas. Et il faut avoir croyance au-dessus de la connaissance qu'il y a un lien avec les créatures, qu'elle les a créées afin de leur donner le bien et le délice, ce qui n'est pas le cas de ce qui se révèle à nos yeux avant qu'un homme puisse orienter dans le but de donner. Il est placé sous la domination de l'obscurité et rien de spirituel n'illumine. Et alors, le but de la création, qui est de faire du bien à ces créatures, ne se révèle pas. Du fait que l'on ne voit alors que souffrance et douleur dans le monde, et l'on ne voit pas la providence du bon et bienfaisant. Et il ne nous incombe que de croire que le but de la création est de faire du bien à ces créatures. Est vrai et certain. Et ce que nous ne voyons pas, cela est du fait d'une correction pour nous, appelée tinsum et dissimulation de la face. Et c'est comme il est dit, et voici ces mots, et tu trouves dans cette âme qui est la lumière de la vie, revêtue dans le corps, se prolonge existence à partir de l'existence, et en passant par les quatre mondes Abia, ainsi elle va et s'éloigne de la lumière de sa face, nisse-t-il jusqu'à ce qu'elle parvienne au cli qui lui est particulier, appelé corps. Et bien que même la lumière qui s'y trouve ait beaucoup diminué, jusqu'à ce que la racine de son origine ne soit pas reconnue, cela nous cause d'avoir un travail de la croyance, du fait qu'il n'est déjà plus reconnu dans notre âme qu'elle vient du Créateur. Mais il faut un travail particulier, croire en le Créateur, qu'il dirige toutes les créatures. Selon cela, il en ressort que toute la lourdeur que nous ressentons dans le travail de donner, ce n'est pas du fait qu'il nous est difficile de travailler sans contrepartie, à cause de la nature en nous appelée désir de recevoir, mais il y a ici une notion tout à fait différente, car selon la règle que mon père maître de Yamambeni a dite, il y a dans notre nature une notion que tout inférieur veut s'annuler devant le supérieur, qui est pour lui le plus important. Et il y a un plaisir pour un homme simple à servir un homme important, comme le dit nos propos de nos sages. Quand il s'agit d'un homme important, c'est tel qui donne. Et c'est lui qui dit, voici, elle est sanctifiée. Car sa réception, qui est dans le but de donner du plaisir à celle qui donne, est considérée comme un don et un don complet envers elle. Et la raison en est que, à cause de la nature, il y a du plaisir à ce que l'homme donne et prodigue à un homme important. Et selon cela, la question se réveille. Pourquoi nous est-il difficile d'accomplir la Torah et les mitzvot dans le but de donner? Et la réponse, comme il a été dit plus haut, du fait que pour la correction du pain de la honte, il a été fait une correction appelée dissimulation, tintum et obscurité. Tant que les créatures se trouvent sous la domination du receveur pour lui-même, elles sont tellement éloignées de leur racine que la source de leur origine n'est pas reconnue, comme il a été dit plus haut. Il nous a été donné un travail de croyance au-dessus de la raison, que même si nous ne voyons et ne ressentons aucune notion spirituelle, nous devons tout travailler au-dessus de la connaissance. Cela nous cause de la lourdeur dans le travail de donner, et selon ce qui a été dit, il en ressort que lorsque nous voulons aller dans le travail sur la voie de la vérité, nous devons demander au Créateur qu'elle nous donne la force de la croyance. Et comme il est écrit, et que ta croyance soit fixée dans nos cœurs toujours, sans interruption. C'est-à-dire que lorsque le Créateur nous donnera la force de la croyance, que nous ressentirons que nous servons le Roi des Rois,
Il est certain que notre corps s'annulera comme une bougie devant la torche. Cependant, du fait que nous sommes nés du côté de la nature, que nous avons un intellect et une raison qui sont notre guide, qui sont celui qui montre le chemin et qui nous montre, qui nous dit ce qui est bon et ce qui est mauvais pour nous. C'est pourquoi toute chose qu'il ne comprend pas dans sa raison, il nous dit que cette chose n'est pas bonne pour nous. Si donc, il nous est donné le travail de la croyance au-dessus de la raison, notre raison vient et nous fait comprendre qu'il ne vaut pas la peine d'aller dans cette voie. Plutôt, elle vient avec l'argument « Est-ce en vain que le Créateur nous a donné l'intellect ?» Certainement, tout ce qu'il a créé est pour notre bien. C'est-à-dire que nous en soyons heureux. Et elle apporte une preuve de ce qu'elle écrit. Selon son intellect, l'homme sera oué. Soudain, l'homme vient et dit au corps, « C'est vrai, jusqu'à présent, tu étais mon guide. Et jamais je n'ai fait quoi que ce soit qui soit contre la connaissance. C'est-à-dire, ce que tu m'ordonnes de faire. Mais, désormais, sache que tout ce que tu me diras de faire, je n'écouterai pas ta voix. Seulement, comme j'ai entendu de la bouche des livres et des auteurs, j'accepte sur moi le joug du royaume des cieux au-dessus de la connaissance. Et je veux servir le Créateur comme il convient devant un grand roi. Et dorénavant, je ne veux plus m'inquiéter de quoi que ce soit pour toi, mais toutes mes pensées seront seulement pour toi, le Créateur. Et selon ce qui a été dit, il en ressort qu'il ne manque à l'homme rien du tout pour qu'il ait la capacité de parvenir à la vérité. Si ce n'est seulement l'aspect de la croyance au-dessus de la connaissance. Sur cela, le corps tient avec toutes ses forces et s'y oppose. Et de là, il s'en suit que nous ne progressons pas dans le travail du Créateur. Et cela s'appelle lourdeur de la tête, car tête désigne l'aspect de la connaissance chez l'homme. Ainsi, l'homme va selon ce que la connaissance lui dit. Cela s'appelle légèreté de la connaissance, c'est-à-dire que cette chose est facile à supporter pour la connaissance, que l'homme fasse des actions selon ce que la connaissance lui impose. Tandis que si l'homme veut aller au-dessus de la connaissance, cela s'appelle lourdeur de la tête. C'est-à-dire qu'il est difficile à la raison, appelée tête, de supporter lorsque l'homme veut aller contre la connaissance. Et cela est pour lui un joug et une charge. Et cela s'appelle lourdeur de la tête. Et avec cela, on peut expliquer ce qui est écrit. On ne se tient pas pour prier si ce n'est dans la lourdeur de la tête. Autrement dit, nos sages de mémoire bénie nous conseillent. Sur quoi l'homme doit-il prier? Ils nous disent si ce n'est dans la lourdeur de la tête. C'est-à-dire que l'homme doit voir avant de prier ce qui lui manque. Sur ce manque, il prie que le Créateur remplisse son manque. C'est pourquoi il convient d'abord qu'il s'examine s'il peut accepter sur lui d'aller dans la croyance au-dessus de la connaissance, ce qui s'appelle lourdeur de la tête, et seulement alors il ira prier que le Créateur lui donne la fixation de la croyance dans son cœur. Car si la croyance était au-dessus de la connaissance, il a déjà tout, comme tu as mentionné, que le petit s'annule devant le grand. Et c'est ce qu'a expliqué Rashi, que la lourdeur de la tête est l'humilité. Qu'est-ce que l'humilité? C'est ce que l'homme s'humilie devant le grand et écoute l'opinion du grand. Autrement dit, si un petit enfant dit quelque chose à un grand homme et que le grand voit que ce que l'enfant lui dit est selon sa raison, assurément, le grand écoutera sa voix. Et il ne dit pas que le grand s'humilie devant le petit, mais
Qu'est-ce qui est appelé humilité? Si un homme vient et demande conseil au grand, que faire? Et le grand lui dit, fais ainsi et ainsi. Et l'homme voit que cela est vraiment contre la connaissance. Et s'il demande à quelqu'un s'il convient d'écouter ce que le grand lui dit, assurément lui dira, mais cela est contre la connaissance et il est interdit d'écouter sa voix. Malgré tout, cet homme s'humilie, c'est-à-dire qu'il humilie sa raison, et ainsi que la raison du monde, qui sont contre l'opinion du grand, et il écoute sa voix. Et cela est appelé humilité, qu'il écoute la voix du grand au-dessus de la connaissance. Et cela est très difficile à faire. Et cela est aussi appelé « je suis lourd de bouche et lourd de langue ». Ce qui est dit à propos de Moshe notre maître, que la paix soit sur lui. Car Moshe est appelé le berger fidèle, car l'aspect de Moshe est appelé croyance. Et dans la croyance, il n'y a pas de bouche et de langue. Car bouche et langue signifient qu'il explique les choses par l'intellect et la connaissance. Et l'aspect de Moshe est l'aspect de la croyance au-dessus de la connaissance. Et de cela, nous pouvons comprendre ce que Rashi explique sur la légèreté de la tête. Que son explication est l'opposé de la lourdeur de la tête. Pourquoi ne l'explique pas-il directement, mais il dit dans la langue de l'opposé de la lourdeur de la tête? C'est parce qu'il veut nous expliquer avec plus de clarté ce qu'est la lourdeur de la tête, qui est la notion de croyance au-dessus de la connaissance. C'est pourquoi il nous parle de la légèreté de la tête, qui est l'inverse de l'aspect de croyance au-dessus de la connaissance. Autrement dit, pour nous expliquer qu'il n'y a pas d'aspect d'intermédiaire entre eux, mais soit la croyance au-dessus de la connaissance appelée lourdeur de la tête, soit dans la connaissance appelée légèreté de la tête. Car une chose qui se revêt de l'intellect et la connaissance, il est facile pour la tête d'accepter que l'homme accomplisse ses actions qui sont construites sur le fondement que l'intellect extérieur comprend. Tandis que, si l'on dit à l'homme de faire des actions qui sont contre l'intellect et la connaissance, cela est la lourdeur de la tête. C'est-à-dire que c'est une lourdeur de charge que l'intellect puisse supporter. C'est pourquoi, quand on dit à l'homme d'accepter sur lui le joug du royaume des cieux, comme un bœuf pour le joug et un âne pour la charge, il s'y oppose. Et selon ce qui a été dit, nous comprendrons pourquoi la Mishnah a dit « On ne se tient pas pour prier si ce n'est dans la lourdeur de la tête. » Il s'ensuit que si l'on n'a pas la lourdeur de la tête, il ne vient pas de prier. Il ne convient pas de prier. Et la Gemara dit « On ne se tient pas pour prier et pas dans la légèreté de la tête. » Et nous avons demandé ici. Ici, il semble que si l'on n'a pas la légèreté de la tête, et même si l'on n'a pas de l'ordre de la tête, on peut déjà prier. Il s'ensuit qu'il n'y a pas ici de station intermédiaire. Et selon ce qui précède, il n'y a vraiment pas de station intermédiaire. Mais ou bien il a la croyance au-dessus de la connaissance, appelée lourdeur de la tête, ou bien il a la croyance dans la connaissance, ce qui est appelé légèreté de la tête, du fait qu'il est facile à la tête de comprendre et d'accepter si l'intellect l'y oblige qu'il est nécessaire de faire ses actions. Cependant, au milieu, il n'y a rien. C'est pourquoi il est certain que celui qui veut prier le Créateur, il est certain qu'il a la croyance. Sinon, il n'irait pas prier. Mais, ou bien il prie sur la base de la croyance dans la connaissance, appelée légèreté de la tête, selon l'explication de la Rashi, qu'il n'a pas d'humilité,
ou bien qu'il prie dans la lourdeur de la tête, c'est-à-dire qu'il a l'humilité, c'est-à-dire qu'il soumet sa raison et ne la regarde pas comme s'il ne valait rien. Mais que tout son fondement est construit sur la croyance au-dessus de la connaissance. Et maintenant, nous pouvons comprendre la question que nous avons posée. Pourquoi la prière est-elle appelée un travail? Et plus encore, elle est appelée travail du cœur. Il est connu que travail est appelé ainsi lorsque l'homme veut faire une chose dont le cœur, dont le corps ne tire aucun plaisir à le faire. Et c'est cela qui est appelé travail. Et c'est pourquoi l'homme n'est pas capable de travailler sans salaire. Par contre, si l'homme prend du plaisir du travail, cela n'est pas considéré comme un effort. Autrement dit, la même action que l'homme fait pour un homme qui ne prend pas du plaisir à la faire, cela s'appelle pour lui un effort. Et pour l'autre, qui prend du plaisir à l'action qu'il fait, pour lui, cela n'est pas considéré comme effort et travail. Et de ce fait, il n'a pas besoin de recevoir aucun salaire. Du fait que l'homme n'est pas capable de faire une action sans plaisir, et c'est pourquoi lorsqu'il fait une action, il n'en tire pas de plaisir, alors pourquoi fit-il tout de même l'action? La réponse est qu'il espère que par l'effort qu'il a fait maintenant, il en tirera

0: à Beach, à l'aéroport, et qu'il a une valise, et qu'il donne à un porteur. Il est certain que le porteur travaille, il prend la valise afin de la porter au taxi. Et ainsi, il exigera une rétribution pour son travail. Et cela est du fait qu'il ne reconnaît pas l'importance du rabbi. Il n'en est pas de même si le rabbi donne la valise à un de ses chassidim, et que le rabbi veuille le payer en échange de son travail. Il est certain que le chassid ne voudra pas recevoir, du fait qu'il a déjà reçu un plaisir pendant le travail, car cela est considéré pour lui comme une grande fortune du fait qu'il a servi le rabbi. Et comme nous l'avons expliqué, que la notion de la prière doit être avec l'ordre de la tête. Autrement dit, au moment où l'homme ressent en lui-même qu'il n'a pas la croyance au-dessus de la connaissance, cela signifie que la raison ne l'oblige pas à travailler dans le but de donner, et l'homme comprend que le but principal doit être mériter l'adhésion au Créateur. Et du fait que la raison s'y oppose, qu'il doit aller à l'encontre de la connaissance, c'est un grand travail. C'est un très grand travail. Du fait qu'il demande que le Créateur lui donne une chose à laquelle tous ses organes s'opposent. Il s'ensuit que chaque prière et prière qui adresse au Créateur, il a un travail particulier. C'est pourquoi la prière est appelée travail du cœur, c'est-à-dire qu'il veut aller à l'encontre de l'intellect et du cerveau qui lui disent précisément le contraire. Et c'est à cause de cela, ce n'est pas appelé travail de l'intellect, car le travail de l'intellect est appelé lorsque l'homme s'efforce lui-même de comprendre une chose avec son intellect et sa raison. Il n'en est pas de même ici. Il ne veut pas comprendre avec la raison qu'il faut travailler dans l'aspect de la connaissance, mais il veut justement travailler le travail du Créateur dans la connaissance, dans la croyance au-dessus de la connaissance. Et à cause de cela, la prière est appelée travail du cœur. Et selon cela, il faut interpréter. On ne se tient pas pour prier car la prière est un manque, où il manque à l'homme quelque chose et il n'a pas la capacité et les forces par lui-même d'atteindre ce qu'il désire. Il demande à d'autres d'aider. Et c'est pourquoi, lorsque l'homme va prier le Créateur pour qu'il aide, il doit d'abord voir ce qui lui manque véritablement. Autrement dit, si on lui donne ce qu'il désire, il est déjà un homme complet et il ne lui manque rien. Et cela ne peut être dit que sur l'aspect de la croyance. Car au moment où l'homme mérite la croyance au-dessus de la connaissance de façon permanente, il mérite déjà tout. C'est pourquoi ils ont dit, on ne se tient pas pour prier, sauf pour un manque de lourdeur de la tête. C'est-à-dire, que le Créateur lui donne la lumière de la croyance.
1: On
0: passe au cours du 9 janvier 2003. La lourdeur de la tête dans le travail, qu'est-ce que c'est? Du fait que on est opposé à la lumière en toute chose et opposé au Créateur, à un tel point qu'on ne peut même pas imaginer quelque chose qui ressemble ou qui soit proche de ça. Alors, petit à petit, on révèle ses qualités en nous.

0: לא נעמוד מול ההר כזה שאי אפשר בכלל לדמיין איך אפשר לראות אותו. ההפקיות הזאת היא הפקיות
1: היום. On ne peut pas imaginer qu'est-ce que c'est que... Comment est-ce qu'on pourrait le voir, cette opposition? Mais on nous montre petit à petit à quel point est-ce qu'on est opposé. Opposé, ça veut dire que toute notre forme, on peut l'imaginer comme d'une manière corporelle peut-être. C'est-à-dire, toute notre forme, toutes nos qualités, elles sont complètement, complètement opposées au Créateur. Si on avait une seule qualité opposée, alors on pourrait mesurer cette qualité par rapport aux autres qualités. C'est-à-dire, on aurait un regard juste des autres qualités sur celle qui n'est pas correcte, qui est opposée. Alors on pourrait la voir, mais du fait que les yeux, les mains, l'odorat, l'ouïe et toutes les mesures sont aussi opposées, alors on n'a aucune possibilité de voir quelque chose qui n'est pas opposé. Et c'est pour ça que tout a l'air normal. Par contre, quand cette forme opposée se révèle chez l'homme, ça doit être vraiment comme une révélation d'en haut. Parce que il n'y a aucune préparation chez nous au début pour voir quelque chose qui contredit ce qui existe. Et pour ça, il faut déjà que ce soit très développé, le point dans le cœur, et une seule qualité qui soit extérieure à ce monde, qui soit en moi. Alors je pourrais vérifier, examiner à travers elle, peut-être toutes mes autres qualités, ma forme. Et c'est pour ça que c'est seulement selon combien on nous éclaire d'en haut et que on cultive cette qualité, le point dans le cœur, qu'on peut voir combien est-ce qu'on est opposé. Avant ça, c'est complètement impossible. C'est comme il y a la matière et il y a l'antimatière. Quelque chose où tout est opposé. Mais qui sait que c'est opposé? Il doit y avoir un point, un moyen, un central, opposé. Que quand l'homme commence à recevoir ce point opposé là, c'est-à-dire la qualité du Créateur à l'intérieur de cette qualité, et depuis le point qui est le point dans le cœur, le point du Créateur, il regarde sur toutes les autres qualités, sur sa forme générale, et il voit combien est-ce que chez lui tout est à l'envers, alors vraiment, il ressent ce ressenti qui s'appelle la lourdeur de la tête. Mais c'est pas exactement la lourdeur de la tête. C'est, il voit. C'est pas encore suffisant. Alors bon, je suis opposé. On peut dire, va chez l'artisan qui m'a fait. C'est-à-dire qu'on peut aussi sortir de cet état sans rien faire. Mais continuer avec légèreté de la tête. Ne pas accepter ça. Bon, c'est comme ça. Très bien, je continue. Mais cette lourdeur de la tête vient après que l'homme voit, depuis le poids dans le cœur, que toute sa forme qui est opposée à la divinité, autant qu'on lui permet de voir, c'est encore une forme très petite, c'est même pas les bourgs. Oui. Et il doit arriver après ce ressenti à l'annulation. Qu'est-ce que ça veut dire? L'annulation, c'est pas que j'annule mes qualités par rapport aux qualités du Créateur. Mon annulation, elle peut être dans le fait que j'accepte un conseil de travailler au-dessus de la connaissance avec mes qualités et accepter de travailler dans le travail au-dessus de la connaissance, ça s'appelle un travail avec les lourdeurs de la tête. C'est-à-dire, ça suffit pas de voir juste ses qualités, mais il faut avoir une bonne attitude envers elle. Et alors, bien sûr que d'ici, il y a un seul résultat, la prière. Car l'homme voit à quel point est-ce qu'il est opposé, qu'on lui donne la capacité juste de voir ça, qu'il n'a aucune possibilité de se inverser lui-même en une forme opposée, de recevoir une forme opposée, sauf par l'aide d'en haut. Et alors, il se tourne vers le Créateur avec lourdeur de la tête. Et après, il comprend que cette forme opposée-là, c'est la forme véritable qu'il recevra si le Créateur l'aide. Et tout ça, on lui a donné exprès ces deux formes-là à ressentir. Dans l'une, ressentir le mal, et dans l'autre, ressentir le bien. On ne lui a pas donné ça pour rien, de ressentir ces deux états opposés-là comme bien et mal. Mais pour qu'à partir de ces distinctions-là, il veuille s'attacher au Créateur lui-même. Et ces deux formes-là, qui lui paraissent comme opposées, et qui, comme ça, sont reçues dans son ressenti, elles sont que des moyens pour qu'il s'attache au Créateur. Parce que la vérité, il se trouve au-dessus de ces deux formes. Et l'opposé de la position du Créateur, c'est qu'elle est au-dessus de ces deux formes. Si l'homme rejette son attitude envers son état, soit par légèreté de la tête, soit par lourdeur de la tête, alors c'est comme s'il disparaît. Et il n'a plus aucun rapport avec la spiritualité. Il n'y a pas d'état intermédiaire entre la légèreté de la tête et la lourdeur de la tête. C'est un état qui n'existe pas. C'est un état comme une personne qui vit dans la rue, comme ça, ordinaire, comme toutes les personnes autour de nous, qui n'ont aucun rapport à cette qualité par rapport aux qualités du Créateur. Dans la spiritualité, ces distinctions n'existent pas. Donc, il nous ressort pour nous que notre travail principal, c'est d'arriver à la prière. Que la prière s'appelle le travail dans le cœur. Qu'elle soit justement avec l'ordre de la tête. Et la lourdeur de la tête, encore une fois, c'est pas parce que je vois que mes qualités opposées au Créateur et que je veux les corriger, mais c'est un niveau au-dessus, que du fait que je vois ça et que je veux les corriger, je m'annule pour accepter un conseil du Créateur d'aller les corriger au-dessus de la connaissance. C'est ça en fait le sujet de l'article. On peut en parler beaucoup. Il y a des questions? Oui. À la page 58. Troisième paragraphe. En partant du bas. Quand les sages nous conseillent sur quoi l'homme doit prier, ils nous disent, mais avec lourdeur. C'est-à-dire, l'homme doit, avant d'avoir un prier, ce qui lui manque, c'est sur ce qu'il manque. Et c'est sur ce qu'il manque qu'il prie. Comment est-ce qu'il peut savoir ce qui lui manque? C'est écrit que l'homme doit prier du manque qu'il sait ce qui lui manque. Comment est-ce que je peux savoir ce qui me manque? Il me manque une seule chose.
0: Voir
1: que ma forme est opposée à la forme du Créateur. Que c'est comme si, entre guillemets, dans la connaissance, c'est comme ça que je le vois, oui. Je le ressens. C'est comme ça que je capte ça en moi. Ici, il n'y a rien de spécial ici. Mais ce qui est spécial, c'est que, oui, le Créateur m'a fait un miracle, il m'a donné un ressenti qui est l'opposé de ce que je ressens d'habitude. Là, il m'a donné un clé supplémentaire, du monde opposé, un autre, le monde spirituel. Et alors, j'ai déjà deux formes de kélim, oui. Une étincelle pour le don, qu'on appelle la grâce de Kdusha, qu'on appelle le poids dans le cœur, une étincelle de ce qui est, de ce pli qui est brisé, qui reste, oui. Nerdakik, une petite bougie comme ça. Et à l'opposé, il y a mes qualités à moi, égoïste, dans la forme habituelle. Alors je peux juger, vérifier, décider. Et que ma forme, autant que je peux voir, depuis le point dans le cœur, ma forme est opposée à ça. Opposée. Alors, cette connaissance-là, c'est encore juste le début de ma relation à la spiritualité. C'est encore pas l'entrée dans la spiritualité. Beaucoup de gens ressentent ça. Des gens se tournent vers nous, ils arrivent ici, et tout de suite, ils fuient. Ils rentrent chez eux, ils ne reviennent pas. Pourquoi? Parce que, à partir d'ici, il y a encore une étape. Du fait que je ressens mon opposition avec le Créateur, je dois maintenant arriver à la bonne solution sur qu'est-ce que je tire de ces deux données-là. Hein? Je dois m'y rapporter à eux correctement. S'y rapporter correctement, ça ne veut pas dire que moi-même, je vais chercher un certain cli pour m'améliorer, pour me sortir par ma propre force au niveau du Créateur. Si je regarde ça comme ça, je verrai que je ne suis pas capable. Et alors, je vais me casser. Alors, je vais partir. Je dis que ce travail, il n'est pas pour moi. Et que je ne sais pas du tout pour des êtres humains. Le Créateur est dans les cieux. Moi, je suis sur la terre. Laisse-moi, tu sais, laisse-moi vivre. C'est mieux de fermer les yeux, de rien voir et d'être dans la nature, comme ça, unifié. Pas au milieu, c'est terrible. Entre la spiritualité et la matérialité. Tout le temps ressentir que t'es l'opposé, que t'es méprisable, que t'es l'opposé, que vraiment t'es comme ça terrible, ça un ressenti pas bon, du désespoir. Pourquoi faire? C'est-à-dire ressentir l'écart entre la spiritualité et la matérialité, ça doit tout de suite donner une bonne réalisation de ce ressenti. Sinon, la personne tombe simplement dans la dépression, dans un sentiment d'impuissance, et qu'est-ce qu'il y a de ça? Hein? C'est-à-dire, la reconnaissance du mal, elle doit être comme un tremplin immédiat vers, et aussi vite que possible, au moins, vers le travail au-dessus de la connaissance. Que je suis pas capable de le faire, le Créateur, lui, peut le faire, et lui, il veut le faire, et c'est dans ses plans de le faire, et à la mesure où maintenant je l'exige de lui, pourquoi je vais l'exiger de lui? Dans ça, je dois l'estimer, dans ça, je dois m'annuler, dans ça, je reçois son conseil, et dans ça, je m'atterre à lui. Et finalement, l'adhésion, c'est ce à quoi on vient. Donc, si on fait ce traitement par des années correctement, alors la personne, elle a besoin du groupe pour qu'elle lui donne ses forces et la bonne attitude envers cet état. Et alors, la personne passe vite à l'étape suivante. L'étape suivante, c'est ce qu'on appelle le travail avec l'ordre d'esprit, l'ordre de tête. C'est ce qui est déjà la prière. La prière pour le Créateur ne peut pas être au-dessus de la connaissance. Elle peut pas être ne pas au-dessus de la raison. C'est-à-dire, c'est clair que c'est quoi la prière? C'est le moment qui doit être reçu par le Créateur. Mais je suis pas dans le supérieur. Je peux être entendu chez le supérieur si je monte, si je m'élève vers lui, si j'élève mon manque vers lui, élever mon manque vers lui, ça s'appelle faire une action au-dessus de la raison. Ça veut dire que je prends mon manque de mon degré et j'élève au degré supérieur. Et comment est-ce qu'on fait ça? C'est à l'opposé de tout ce que tu imagines que tu peux faire. Et c'est-à-dire que autant que la situation te paraît désespérée, tu dois justement en elle voir un seul résultat, que le Créateur, lui, peut aider en effet. Et ici, c'est le point qui n'est pas un point logique. Que notre intellect ne peut pas nous faire passer de ce monde à la spiritualité. Il y a ici une coupure qui est seulement dans le fait qu'on reçoit sur notre état un massar, un cri spirituel, une intention de but de donner, une coupure de tous mes sens et mon intellect. C'est comme ça qu'on parle. C'est déjà quelque chose qu'on ne peut pas expliquer. Et c'est seulement comme ça que c'est possible que mon désir à moi soit reçu chez le supérieur comme une prière. C'est-à-dire que à chaque moment où on voit du désespoir et qu'une personne se dit que le Créateur peut l'aider, c'est en fait l'élévation du manque. Qu'il arrive à un désespoir total, et alors il dit que le Créateur, lui, peut aider à ce moment-là, et c'est en fait l'élévation du manque. Je ne peux pas te dire, tu dis que au moment où je dis que je ne peux pas, le Créateur, lui, peut, avec ça, j'élève le manque. Dis-moi, avec ça, le manque monte. Ça veut dire quoi, dire, que la personne dit? La personne, elle dit, les choses, elles ne se transmettent pas selon les mots. Qu'est-ce qu'on peut faire? Oui. Comment est-ce que, du fait que je vois les mauvaises qualités, ce qu'il y a dans le ressenti, chez mes amis, comment est-ce que je les déteste déjà, ces qualités? Comment est-ce que je peux, cette haine-là, la voir finalement dans ma reconnaissance du mal? On a deux possibilités pour voir notre état à nous. Nous par rapport au Créateur et nous par rapport à la société. Par rapport aux étrangers, en bref. C'est-à-dire, ces étrangers-là, soit le Créateur, soit la société, soit un ami. Peu importe. Oui? On n'a pas plus envers qui ou quoi, quelque chose sur quoi je peux me vérifier moi-même. Alors à la place du Créateur, on nous a donné la société. De la société, ensuite on peut arriver à la relation au Créateur. Mais on doit, à la fin, arriver à un état où soit le Créateur, soit la société, ils seront pour nous comme une seule mesure. Que tout en tout, par rapport à mes kelim égoïstes à moi, ça ne change pas ce qu'il y a dehors. Si ça change, alors c'est pour recevoir, c'est dans le but de recevoir. Je fais ici toutes sortes de calculs, avec qui il vaut mieux, avec qui il vaut moins la peine, être en bonne relation, c'est mieux, etc. Mais là-dedans, juste le moment moi-même. Si je veux me mesurer correctement, mon effort, moi, comme un cli, corrigé ou corrompu, alors, Pour moi, tout d'abord, soit le créateur, soit la société, envers moi, ils doivent être pareils. Alors, j'annule le désir de recevoir, je le mets à zéro, et à partir de là, je peux commencer à mesurer. Alors, la déviation, oui, j'ai oublié ce mot. Il n'y a plus la déviation, tu comprends? Intérieur, mon appareil est un appareil correct qui regarde correctement de moi vers l'extérieur. Quand je regarde maintenant de moi vers l'extérieur de façon correcte, alors je dois maintenant voir, et je peux maintenant voir. Bon, alors quoi? Où est vraiment ma relation? Et à partir de là, je commence à travailler plus loin. C'est-à-dire, il ne peut pas y avoir que ce mensonge-ci, que quelque chose de l'extérieur par rapport au désir de recevoir, c'est différent par rapport au désir de recevoir. Il ne peut pas y avoir que ce mensonge-là me couvre les yeux. Sinon, je ne me trouve pas du tout dans la bonne réalité. Non, ça ne veut pas dire que je dois aller maintenant et donner à tout le monde et de manière forcée être gentil avec tout le monde et servir tout le monde. Le fait que les gens pensent que ça doit être comme ça, ils l'exigent aussi. T'es un kabbaliste, comment tu te comportes avec moi? Tu dois maintenant, après avoir entendu mon problème, courir et le régler tout de suite. Mais il y en a comme ça qui me disent comme ça. Je dois me rapporter à chacun et chacun en dehors de moi pour annuler mes kilim à moi. Je ne viens pas servir le monde ou servir l'ami dans sa forme égoïste.

0: Ça suffit pas? Tu veux que je continue? Quoi? T'as pas répondu? Qu'est-ce que j'ai pas répondu? Comment est-ce que je peux? Quoi? C'était quoi la question? Ben, je ressens, pas dans l'intellect, mais dans le ressenti chez les amis, je vois leur qualité. Leur attitude mauvaise, la reconnaissance du mal. Comment est-ce que je peux voir ça en moi? Au final, c'est moi le responsable. De ça, non. Chez lui, je vois la reconnaissance du mal, mais pas en moi. Quand tu regardes l'ami, tu reconnais le mal en lui. Comment tu peux voir le mal en toi? Oui? Bon. Alors, encore une fois, c'est le problème qui peut juste m'amener à une erreur. Tu peux pas dire maintenant, non, tout le mal que je vois chez l'autre, c'est du mal parce que mes kilim ne sont pas corrigés et à la place de mon ami, c'est vraiment un ange, le créateur. Tu peux pas dire ça. C'est pas que tu peux pas. C'est pas que tu peux pas dire, pas parce que tu ne peux pas dire ça à cause de ta position, mais parce que cet état-là, il est vraiment pas correct. C'est pas un état vrai, réel. On est tous corrompus. On est tous dans une relation opposée au créateur. Mais si je vais mesurer mes kilim internes par rapport aux autres, alors je dis ma relation égoïste envers les autres, ces autres-là, que ce soit le créateur ou les créatures ou les amis, c'est la même chose. Moi, je suis égoïste. Et eux sont en dehors de moi. Mais ceux qui sont en dehors de moi, ce sont les amis, les créatures égoïstes aussi. Ou le créateur, c'est-à-dire la qualité altruiste, éternelle, absolue. Il y a une différence entre eux. Il y a une différence entre eux. Si je parle comme toi, que ma relation envers les autres est mauvaise parce que seulement moi je suis mauvais et eux sont bons, alors je n'aurai personne avec qui travailler. C'est une approche pas correcte. Alors je ne vais pas les mesurer selon ce qu'ils sont. Je vais les mesurer selon ce qu'ils doivent être à la fin de la correction. Et c'est pas bien. Ça veut dire, je dois voir correctement à la fois moi-même et eux, alors je peux me connecter avec eux ensemble pour arriver à la fin de la correction. Je dois voir les amis pas comme s'ils étaient corrigés. Je dois aller voir comme ils sont. Pour que j'ai un goût, pour avoir quelqu'un avec qui je vais à l'attaque ensemble. Et je vois ici que on ne peut pas ranger ce regard-là. Comment dire ça? Peut-être encore quelques questions. Je n'arrive pas à comprendre d'où est-ce que vous pouvez pas relier cette relation-là. Oui. Il y a un problème quand on lit ces choses-là, que dans la réalité, il se passe vraiment des choses difficiles, pas agréables. Après, on lit ça et peut-être on essaie un peu de le ressentir dans le travail, dans la foi au-dessus de la connaissance et dans la croyance. Alors, tu te dis à toi-même, attends, donc ce qui m'arrive, c'est pas mauvais, c'est bien, parce qu'en fait c'est une dissimulation, il faut s'annuler. Non, c'est pas correct. C'est comme il dit là-dessus, si tu dis ce qui t'arrive, ce qui est une bonne chose et pas une mauvaise, alors que tu ressens que c'est mauvais, alors c'est juste du mensonge, c'est de la chassidoute, c'est juste des gens simples, comme il dit, et c'est la différence entre l'opinion des propriétaires et l'opinion de la Torah. Et alors, c'est la différence entre la religion et la sagesse de la Kabbale. Donc tu mens juste tout simplement, non, ce que fait le Créateur, tout est pour le bien, et même quand on me donne des coups, c'est aussi bien, et ce sont pas des coups, ce sont des bonnes choses, juste je le ressens pas bien. Alors, tu ressens que c'est pas bien? Non, alors pourquoi est-ce que tu bouges? Pourquoi est-ce que tu mens à toi-même? Qu'est-ce que tu mens? Ton cœur se trouve exactement dans le partout supérieur. Comme on apprend dans Imaïla, qu'elle se trouve maintenant en arrière, en Achoraim par rapport à Abba, elle ne reçoit pas ta prière. Parce que la prière n'est pas vraie. Si tu te mens encore plus à toi-même, tu seras encore plus loin de la vérité. Si je reçois des coups et que je dis que c'est bien, et que je prie et que je remercie pour ça, et je fais une reconnaissance. Oui? Alors, quel mensonge peut être plus grand que ça? Comment est-ce que je peux arriver à la reconnaissance du mal et au-dessus de la connaissance? C'est ce qu'il dit aussi, oui? Alors, on ne saisit pas la réalité correctement. D'abord, il y a pour le juge que ce que ses yeux voient. Après, que tu ressens que tu es mal, et que tu es mauvais, et que tu dois dire, si je ne suis pas pour moi, qui le sera? Et si ça marche pas? Si déjà le problème chez toi, c'est que tu veux pas vivre dans la contradiction, le choc des opinions. Tu veux pas être dans un conflit intérieur. C'est plus facile de dire, mais au Hachem, tout est entre les mains du Créateur, tout va bien, et dans le Milvado, et je vis comme ça, et c'est tout, et qu'est-ce que ça peut faire, oui? Ou l'un ou l'autre, c'est-à-dire, être comme vit toute la population religieuse, que tout est comme si on appuie, comme si on s'appuie sur le haut, parce qu'il n'y a pas de critique. C'est pas qu'ils vivent ça par déviation, mais simplement ils effacent cette vie-là, soi disant. Ils disaient, il y a le Créateur, tout va bien. Hein? Alors, on le voit maintenant, aujourd'hui, même avant la guerre, à Bnei Brak, j'ai pas besoin de masque, j'ai pas besoin de rien, guerre, pas de guerre, il n'y a rien. Ils ne reçoivent pas la vie, ils ne vivent pas dans la réalité dans laquelle il devrait monter, se disant, oui, il est obligé de monter cette réalité-là à la fin de la correction, par leur propre force. Bon, où est-ce qu'on fait ça? Ils le font, on le fait pas, parce que on relaie pas ces deux points-là. Mais comme si on se colle comme ça vers le ciel et c'est fini. Ou une autre vie comme ça, comme le laïc, pour qui le ciel n'existe pas. Nous, on est sur Terre, ce qu'on a, c'est tout. Dans ces deux points, il y a toute l'humanité. Si tu es soit dans l'un, soit dans l'autre, tu t'en sors très bien. D'une façon ou d'une autre, tu fermes les yeux d'un point à un autre, soit comme un laïque, soit comme un religieux, il n'y a aucun problème. Et c'est une sorte d'idéologie comme ça que tu as prise dans ta vie, c'est tout, une philosophie comme ça. Mais si, nous, comme ça, et si c'est ce que vous voulez, et c'est ce que vous... Avoir cette attitude, mon ami est un ange, et c'est comme le Créateur, je le traite comme ça. Bon, et alors? Ou le contraire? Il faut en même temps le voir. C'est-à-dire, qu'est-ce que ça veut dire en même temps? Car pour que je me connecte aux émis, je dois savoir que grâce à eux, je peux vraiment sentir où je suis par rapport au Créateur, et c'est quand je me rapporte comme si au point du Keter, à futur à moi. Pour me connecter avec eux, pour arriver au Créateur, j'ai besoin de ces manques, à moi et à eux, ensemble, les relier, les voir comme petits, etc. Et vivre, justement, du choc de ces points de vue. Et il n'y a rien à faire. Sinon, si t'as pas d'écart, c'est finalement l'écart entre l'inférieur et le supérieur. C'est l'écart qui est dans la connaissance et au-dessus de la connaissance. C'est l'écart à partir duquel tu voudras l'aide du Créateur. Et nous, de manière naturelle, on peut tout supporter, sauf être dans le choc entre la lumière et le cli. C'est le bitouche, la frappe. Oui, c'est le point de la frappe. Ou, entre guillemets, il n'y a aucune percée. Mais seulement, vraiment, au-dessus de la connaissance. Et ce point-là, il ne peut pas être ressenti chez nous comme bon, comme agréable, du fait qu'il n'a aucune base dans la nature. C'est des réseaux même au créateur, c'est pas un problème. Il y a beaucoup de gens qui font ça. Des non-juifs, des juifs. Oui. C'est comme se saouler. S'enivrer. Ou le contraire. Être dans la réalité ou couper de la réalité. C'est ça que l'humanité fait. Soit des drogues, soit la vraie réalité. C'est pas un problème d'être soit dans l'un, soit dans l'autre. Le point du milieu entre les deux, c'est un point qui ne peut pas exister chez l'homme s'il ne se saisit pas du tout tout de suite dans le au-dessus de la connaissance. Sinon, il ne peut pas y être. Tout de suite, naturellement. Il s'enfuit soit vers l'un, soit vers l'autre. Elle n'existe pas par elle-même. Pourquoi? Parce que, imagine-toi, on doit monter au supérieur et être au degré supérieur avec notre manque à nous de l'inférieur. Comment c'est possible? Comment est-ce que c'est possible qu'un manque de l'inférieur peut être inclus dans le supérieur? C'est ça le point. Ça ne s'arrange pas dans l'intellect. Même quand on apprend dans la Kabbale, le manque de l'inférieur se trouve dans le supérieur. Mais ce n'est pas réaliste. Au degré supérieur, il y a des qualités supérieures. Au degré inférieur, des qualités inférieures. Oui. Comment est-ce que c'est possible que l'inférieur peut monter au supérieur? S'il monte au supérieur, il devient comme lui. C'est bon. Mais il reste avec son manque dans le supérieur. C'est-à-dire, contre le supérieur, en contradiction avec le supérieur, et malgré tout, au degré du supérieur, il y a le manque de l'inférieur. C'est une chose pas réaliste. Et bien sûr qu'on s'enfuit de ça, et on ne peut pas rester une seconde dedans, vraiment. Et sauf si il y a une force qui s'appelle au-dessus de la connaissance. En fait, quand on fait du mal, si on fait du mal à quelqu'un, oui, et il sent que ça lui fait du mal, alors pourquoi est-ce que ça se révèle? C'est pour ne pas avoir mal. Il demande pour son nombril. Alors, qu'est-ce qu'il fait avec ça? Ça, c'est déjà une question qu'on a beaucoup discutée. L'homme prie toujours pour ce qui lui est bien. Hein? La question, c'est quoi le bien? C'est ça. Ça dépend de comment il organise son échelle de valeur. Bien pour moi, ou de façon égoïste, être lié à ce monde-ci, ou de façon égoïste, être lié au monde futur. Oui? Ou une manière un tout petit peu, avec une relation envers le Créateur, d'une façon comme si c'était pas égoïste. Ça s'appelle le Lushma. Et de là, il y a une révolution où vous cherchez tout le temps, c'est bien, c'est juste, vous cherchez toujours. Comment organiser ici l'entrée de la matérialité et de la spiritualité dans le but de recevoir à dans le but de donner? Comment est-ce qu'on peut organiser cette entrée-là pour que ce soit pas une contradiction, mais que ce soit vraiment comme une sorte de passage, un pont ou une grotte comme ça, oui, direct. Oui, il n'y a pas une telle chose. Jusqu'à ce que la mer rouge s'ouvre, il n'y a pas de passage. Ce serait simple. Et donc, l'homme fuit. Il y en a qui, d'une façon vraiment miraculeuse, un miracle du ciel, tu vois ces gens, c'est 100 personnes qui sont assises ici. Il y a encore quelques centaines qui sont dans le cercle extérieur, hein? Mais les autres peuvent pas. Soit ils sont pas encore assez matures, ou alors ils ont beaucoup essayé, quelques milliers qui sont passés, qui ont essayé, qui sont partis. Parce que tenir ce point-là, être dépendant de lui, vraiment lié, essayer quand même de vivre dedans, c'est tout le temps une division intérieure. C'est là où tu es vraiment à zéro, aussi dans les opinions, aussi dans l'intellect, aussi dans l'expérience, dans tout.
1: Oui.
0: Est-ce que l'annulation devant le supérieur, c'est par le contraire ? C'est écrit, il n'y a pas de contrainte dans la spiritualité. Et l'annulation vers le supérieur, est-ce que ce n'est pas une contrainte du supérieur vers nous, oui? C'est-à-dire que, selon l'histoire, vraiment, le Créateur donne au Pharaon le mauvais penchant, et alors, et ensuite, il vient le frapper. Et le pauvre Pharaon ne sait pas où fuir, parce qu'il ne sait pas où fuir, il est à 100% dans l'égalité opposée. Où est-ce qu'il va fuir, oui? C'est vraiment, il n'y a pas de façon plus pauvre, plus terrible. Oui? Donc comment est-ce que le Créateur se comporte avec Pharaon? Oui? Et c'est convenable que le Créateur fasse à la créature avec toutes ses qualités à lui. Oui? C'est ça que tu demandes? Non, je demande plus précisément, pas du côté du Créateur, je demande du côté de la créature. Est-ce que je dois choisir l'opinion du supérieur, et c'est par la contrainte contre moi-même? Si le choix est du côté du supérieur, oui. Et si maintenant je dois annuler mon intellect devant l'intellect du supérieur, et c'est contre tout ce que mon corps et mon intellect me disent, est-ce que je dois faire par ça une contrainte intérieure? C'est-à-dire, je me force maintenant avec la petite force qui se trouve dans la société, je me force à aller contre moi-même. Ah, tu demandes comme ça. Tu dis que par toutes mes décisions, par rapport au Créateur, bon, c'est la même chose, non? Ou est-ce que je comprends pas? Non, mais t'as parlé du côté du Créateur. Oh, d'accord, du côté de l'homme, de Pharaon. En général, je dis que l'homme, il n'y a rien à faire. Même Pharaon, qu'est-ce qu'il peut faire? Pharaon, c'est tout notre mauvais penchant, c'est tout notre nature. Est-ce qu'il y a quelque chose à faire avec ça? Si à 100% chez moi, la nature est comme ça, qu'est-ce que je peux faire? Alors tu demandes, tu dis comme ça. Mon choix, entre guillemets, oui, mon choix, moi, dans le Créateur, c'est pas un vrai choix. C'est juste parce que j'ai pas le choix. Oui? Je reçois des coups. Et ils me disent, d'une certaine façon, je vois que si je passe dans un autre état, à une autre nature, je ne sais pas ce que c'est, disons, mais je me débarrasse ainsi des coups, alors est-ce que ça s'appelle que je choisis le même désir de recevoir? Tu choisis qu'il vaut mieux mourir juste pour ne pas sentir les coups, alors à tel point que les coups sont pires que la sensation de la mort. Il vaut mieux que je ne me sente pas moi-même, oui? Comme si je n'existais pas, hein. Juste pour pas me sentir les souffrances.
1: Oui.
0: C'est-à-dire, la sensation de la mort a été créée comme ça, la sensation de la perte, la sensation qu'il vaut mieux ne pas sentir, ne pas exister dans mes sens. C'est plus facile que l'écho. Bon. Et ça s'appelle que je choisis moi-même d'appartenir au Créateur, la spiritualité, l'éternité, oui, c'est ça? Qui t'a dit que là-dedans, il y a ton libre choix et que là-dedans, t'as un acte libre et pas une contrainte? C'est pas dans ça. C'est pas là-dedans. Au contraire, oui. On le frappe jusqu'à ce qu'il dise, et il lui dit grandis, oui. On le frappe jusqu'à ce qu'il dise je veux. T'as plein d'expressions comme ça, sur les coups, et sur le fait que le désir de recevoir seulement par les coups voudra se débarrasser de lui-même. Et sur ça, il n'y a même pas de question, il n'y a pas de libre choix. Alors c'est quoi quand on dit qu'un homme doit s'annuler, s'incliner comme un bœuf sous le joug et comme un âne sous la charge? C'est ce qu'on, c'est ce dont on a parlé ici, comme un bœuf sous le joug et un âne sous la charge. La liberté, c'est ce dont on a parlé ici. La liberté de choix, c'est pas me voir pire que le Créateur. Et c'est pas de vouloir quitter ma nature et prendre la nature du Créateur. Parce que c'est moi de façon égoïste qui décide que ça me vaut la peine. Mais il faut vouloir recevoir un conseil, comment faire au-dessus de la raison, au-dessus de la connaissance. Ça, bon, je sais pas. T'es d'accord avec ça. C'est là qu'au-dessus, on a le libre choix. C'est seulement sur ça qui est écrit, renforce-toi sur le chemin. Comme dans l'introduction, dans l'introduction à Taas, le Créateur met la main sur le bon sort et il dit prends-le pour toi. Et il dit pas change le mal en bien. Ça y a rien dedans. C'est l'homme qui choisit sans choisir. C'est pas un choix. Toute la créature, minérale, végétale, animal parlant, choisit la bien à la place du mal. C'est pas choisir. C'est la nature qui oblige. Avant même que je pense, avant même que je dise, je le fais. C'est automatique. Il n'y a aucune décision ici. Il n'y a aucune décision ici. Quand notre chimiste, où est-ce qu'il est? Il est toujours en retard. Bon. Quand il vérifie une matière maintenant, quelques matières chimiques, hein, l'une se connecte à l'autre, et ce qui sort de cette réaction, quelle valence il y a là-bas, oui? Oui. Comment dit-on ça en chimie? Comment est-ce qu'il se connecte à l'intérieur? Qu'est-ce qui se passe à l'intérieur? Tout ça, ce sont des actions égoïstes. Comme une matière domine, une autre matière avec des propriétés, avec les choses, et à la fin, il sort quelque chose, troisième, et sur ça, il y a, comme ça, une sorte de libre choix. Il vérifie des lois à l'intérieur de la matière. Les mêmes lois qu'on a dans notre matière aussi. Dans la matière du minéral, du végétal, de l'animal, du parlant en nous. C'est-à-dire aussi dans les pensées, aussi dans les désirs, et aussi dans les propriétés, les sensations, et tout ce que tu peux rattacher à l'humanité en nous. Tout ça, c'est les mêmes lois. C'est c'est les mêmes mots. Pourquoi en parler du tout? C'est déjà scellé. Mais il faut travailler avec ça, l'étudiant demande. L'étudiant demande avec ce que je travaille, le Rav. Tu travailles pas du tout avec ça. Dans ça, tu ressens. T'as rien à faire ici. Ça fonctionne sans te demander. Maintenant, tu vois comment t'es assis. Tu vois. Maintenant, tu décides. Je m'en sors autrement. Qui décide? Sur quoi est-ce qu'il décide? Quelles données est-ce qu'il reçoit? Tout ça, c'est déjà inclus à l'intérieur en toi. D'où? De quoi est-ce que tu que c'est toi qui as fait? Le corps biologique, il fait tout le temps. Ou soit il choisit de façon interne ce qu'il doit faire parmi toutes les matières, les données, les choses, ou aussi de façon externe, la loi générale. C'est elle qui est, c'est qu'il agit selon comment les matières se connectent. Et les pensées, les désirs, comment on traite les données. Tout ça, c'est cette construction qui s'appelle le désir d'avoir du plaisir. C'est ce qui s'appelle le désir de recevoir. Bon, ça peut être une bête, peu importe quoi ou qui. Alors, on ne pose pas de questions sur cette nature. C'est assez déjà de s'y rapporter, et ça doit être clair pour nous, et que tout ça en nous, on ne se pose pas de questions dessus, ce sont des lois claires que le Créateur a fixées dès le début. Ne pose pas des questions sur elles. C'est simple, tu veux entrer dedans, entre à la science à tous les niveaux, là-bas, psychologie, médecine, la chimie, à tous les niveaux, on étudie la nature. C'est à tous les niveaux, on étudie la nature. À tous les niveaux, on étudie le désir de recevoir. Et grâce à la science, on peut l'étudier correctement et précisément. Mais qu'est-ce que ça va nous donner? Parce que avec ça, on ne fait rien du tout. On fait juste voir comment est-ce que le Créateur a créé le désir de recevoir. Il a créé, bon, et après. Avec ça, on sort pas du désir de recevoir. On peut pas l'améliorer. On peut rien faire. On vérifie juste comment est-ce qu'il fonctionne dans toutes ses qualités, dans toutes ses possibilités. Dans toutes ses Ma possibilité, c'est tout. On le réchauffe plus, oui, avec sa chimie. Alors ça agit un petit peu différemment. On refroidit comme ça, les pressions. C'est la même chose chez nous, dans la pensée ou le désir. Laisse cette nature. Laisse, c'est le désir de recevoir. Dedans, tu peux rien changer, tu peux juste apprendre des lois. Alors, sur quoi est-ce que je vais demander? Sur le conseil au-dessus de la connaissance? J'ai aucune idée de ce que c'est. Alors, notre travail, c'est au-dessus de la connaissance. Au-dessus de la connaissance, c'est pas du tout dans le désir de recevoir. Donc, la Kabbale, même si on l'appelle la sagesse de la Kabbale, mais c'est quand même la sagesse du caché, du dissimulé. Que c'est pas à partir du désir de recevoir lui-même. Parce que dans le désir de recevoir, qu'est-ce qu'on a de toute notre science? Physique, chimique, électronique, même la psychologie, qui n'est pas une science. On sait pas vraiment comment l'étudier, mais qu'est-ce qu'on a de tout ça? Ouais, on voit plus on étudie, on reste les mêmes, on tire aucun bénéfice. Alors, j'ai pas compris. C'est quoi ce renforcement avant la percée? C'est quoi ce surpassement avant la percée au-dessus de la connaissance? Qu'est-ce que ça veut dire? Au-dessus de la connaissance, c'est recevoir le conseil du Créateur de s'inclure en lui. Maintenant, s'inclure en lui, pas à partir des désirs de recevoir. Si, moi, à partir des désirs de recevoir, je m'imagine un autre état qui, chez moi, s'appelle, par exemple, désir de donner. Alors, c'est le même désir de recevoir, juste je l'ai imaginé comme ça. C'est correct? Oui, bon, qu'est-ce qu'on fait? C'est-à-dire que je dois recevoir aussi du Créateur quelque chose qui n'est pas dans le désir de recevoir. Est-ce que je peux demander une telle chose? Si je suis dans le désir de recevoir. Non plus. Alors, qu'est-ce qu'il me reste à faire? Là, on me dit qu'il me reste à faire que la préparation, qui s'appelle le renforcement, que je dois travailler avec les autres personnes à l'extérieur de moi. De façon égoïste, je commence à découvrir que de la manière où je me comporte avec eux, je me rapporte avec eux, et la façon où je me rapporte à moi-même. Il y a un écart entre les deux. Et de cet écart-là, je commence à apprendre qui je suis. J'ai un laboratoire dans ce monde. Non mais écoute, repousse pas ça. Toi, tu veux pas recevoir ça. Je comprends, mais comme ça, t'as dans ce monde un laboratoire. Dans ton désir de recevoir. Dans cette nature-là, t'as vraiment une possibilité rare. Seulement parce que l'âme s'est divisée. T'as la possibilité de voir, dans ton désir de recevoir, quel genre d'adaptation, de copie, comment il y a un écart entre la matérialité et la spiritualité. On dit, de même qu'il y a un écart entre la matérialité et la spiritualité, une contradiction, une inversion, de même, il y a un écart entre ta relation à toi-même et ta relation à autrui. Ce qui est beau, c'est que dans ton égoïsme à toi, tu peux voir et l'apprendre. Mais si tu apprends ça juste dans l'égoïsme, alors tu fais de la psychologie. À quel point est-ce que je suis beau, moi? Comment est-ce que je dois être gentil, bon, tu sais, il y a toutes sortes comme ça de bêtises. Ce que l'humanité aime se vanter avec. Mais si tu apprends que ces choses-là, c'est pour imaginer d'une certaine façon ma relation à la spiritualité, au Créateur, alors il sort d'ici comme une branche, une racine, une sorte de sensation qui, elle, s'appelle vraiment... Comment dire? Elle s'appelle vraiment le point à travers lequel tu commences de cette reconnaissance du mal,

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1: Bonjour, chers amis. Dans notre dizaine, parfois, nous disons que la routine, c'est le plus grand cadeau que nous ayons. Jour après jour, nous avons la connexion, la spiritualité, la société, les leçons. Et ce matin, nous avons eu une autre leçon incroyable et on a fait un résumé. Certains ont dit que si on le peut, il préfère de regarder la leçon du début à la fin. Il a été très difficile de choisir certains passages de cet article pour les lire parce qu'on ne peut pas lire l'article au complet. Et ça nous a pris 2 heures à choisir ces passages-là et je ne suis même pas sûr que j'ai choisi les bons passages. Alors, mais on vous invite vraiment à lire tout l'article, si vous le pouvez, parce que vraiment, l'article parle de la société ici et là. Et alors, nous allons suivre notre modèle habituel. Nous allons lire quelques extraits de cet article. Nous avons des clips, tout ce qu'il nous faut. Et le plus important, c'est qu'on a hâte de prendre vos questions qui nous aideront à scruter cet article davantage. Article lourdeur de la tête dans le travail, qu'est-ce que cela? Nos sages ont dit, on ne se tient pas pour prier qu'avec lourdeur de la tête. Et Rashi explique, lourdeur de la tête signifie soumission. Il est encore dit là-bas, nos maîtres ont enseigné, on ne se tient pas pour prier ni dans la tristesse, ni dans la légèreté de la tête. Et Rashi explique, légèreté de la tête signifie l'opposé de la lourdeur de la tête. Et il faut comprendre, lorsqu'on dit, mais avec lourdeur de la tête, cela signifie que s'il n'a pas de lourdeur de la tête, il ne faut pas prier. Et ensuite, il est écrit, on ne se tient pas pour prier dans la légèreté de la tête. Cela signifie que s'il n'y

0: pas de légèreté de la tête, on peut déjà prier et il n'est pas nécessaire d'avoir la lourdeur de la tête. Mais d'ici ressort que s'il n'a pas de légèreté de la tête, alors il a la lourdeur de la tête. Et inversement, que s'il n'a pas la lourdeur de la tête, il a déjà la légèreté de la tête. C'est-à-dire qu'il n'y a pas de milieu entre la lourdeur de la tête et la légèreté de la tête. Et à cause de cela, il n'y a aucune contradiction entre les formulations. Mais il faut comprendre comment il se fait qu'il n'y ait pas d'aspect d'intermédiaire entre la lourdeur de la tête et la légèreté de la tête. Alors, c'est un début très ordinaire. Rabash, il pose une question, il introduit une contradiction, et puis là... Il ne faut fixer le but, un objectif, quant à ce qu'il nous faut clarifier dans cet article. Normalement, la légèreté de la tête, c'est qu'une personne suit le désir, mais qu'il n'y a pas de résistance. Et la lourdeur de la tête, c'est que nous allons contre le désir, alors il y a une résistance. On va l'expliquer plus tard. Alors, le prochain passage, nous allons lire 4 passages en tout, et puis on va faire un résumé général, que vous ayez tout devant vous pour pouvoir travailler. Et maintenant, on passe au deuxième passage. Il est dit au-dessus de la raison. C'est la lourdeur de la tête. Et en dessous, c'est la légèreté de la tête. Alors, une personne ne manque de rien afin de parvenir à la vérité, mais seulement la foi au-dessus de la raison. Et le corps résiste à cela complètement. Et à partir de là, il s'ensuit que nous n'avançons pas dans le travail du Créateur. Et c'est ce que nous appelons la lourdeur de la tête. Et c'est ce que nous appelons la date, la raison en une personne. Et si une personne suit ce que la raison lui dit, alors ça, c'est appelé... Alors, c'est la légèreté de la tête. Alors, une personne fait ce que la raison le pousse à faire, mais si une personne va aller au-dessus de la raison, ça, ça s'appelle la lourdeur de la tête. C'est-à-dire qu'il est difficile pour la raison, appelée le roche, la tête, de le supporter. Lorsqu'une personne va aller contre la raison, et ça, pour une personne, c'est un fardeau, ça s'appelle la lourdeur de la tête. Et nous devrions expliquer, lorsqu'il est dit qu'on ne peut prier qu'à partir de la lourdeur de la tête. Alors, c'est-à-dire que jusqu'à maintenant, il nous a donné des définitions. Alors, il y a, si c'est avec l'ego, c'est dans la raison. Ce qui lui résiste, ce qui résiste à l'ego, ça c'est au-dessus de la raison, ça s'appelle lourdeur de la tête. Et ici, il explique que si une personne s'en va prier avec la lourdeur de la tête, alors nos sages nous recommandent de prier pour... à partir de la lourdeur de la tête. Parce que là, une personne peut voir avant de prier ce dont elle manque. Alors, elle prie pour ce manque, que le Créateur va remplir ce manque, et par conséquent, il est préférable de tester, de prendre sur soi, d'aller dans la foi au-dessus de la raison, appelée la lourdeur de la tête. Et ce n'est que lorsque nous y allons et que nous prions avec le Créateur que nous mettons les choses en place et que le Créateur, il va tout déterminer. Parce qu'avec la foi au-dessus de la raison, l'homme a déjà tout, car le petit s'annule devant le grand. Alors, c'est-à-dire que si j'ai un risaron maintenant, il me manque quelque chose. Disons de l'argent, peu importe ce que c'est. Alors, c'est appelé une prière parce que j'ai un manque, alors je prie, et même inconsciemment. Et ça, c'est ce que nous appelons la légèreté de la tête. Le désir s'éveille de lui-même, et puis là, on demande au Créateur de le remplir. Mais je ne sais pas qui est le Créateur, ce qui est caché, ce qui ne l'est pas. Je m'écris dans les airs. Mais si je veux demander des choses qui ne sont pas dans mon désir, ça s'appelle au-dessus de la raison et ça s'appelle la lourdeur de la tête. Et mon esprit y résiste. Alors pourquoi demandes-tu un sixième doigt maintenant? L'amour des amis, c'est ce que tu demandes, la connexion. Mais regarde ce que tu demandes. As-tu déjà vu tes proches faire ceci, chercher du matin au soir la connexion aux amis, de travailler dans une dizaine? Ça, c'est la lourdeur de la tête. Et il faut le faire contre notre désir. Et par conséquent, il dit qu'il est possible de prier seulement à partir de la lourdeur de tête. Oui, en traduisant vers le russe, c'est deux concepts différents. La lourdeur et la légèreté de la tête, ce sont deux états différents dans une personne qui approche la vie. Mais en hébreu, c'est merveilleux parce que ces deux concepts incluent le mot « tête », la lourdeur de la tête et la légèreté de la tête. Alors, c'est relié à la tête. Et ici, dans l'article, on explique bien la connexion à la raison et comment s'y relier. Et de façon sérieuse ou à la légère, avec une légèreté de tête. Et quelle est la prochaine étape? Prier. Et là, dans la prochaine étape, on commence à clarifier que la prière, c'est un challenge. Alors maintenant, on peut comprendre ce qu'on a demandé. Pourquoi la prière s'appelle-t-elle travail? Et en plus, elle s'appelle travail dans le cœur. Nous savons que le travail veut dire qu'une personne doit faire quelque chose que, dont le corps ne tire aucun plaisir à faire. C'est cela qui est appelé travail. Et c'est pourquoi l'homme n'est pas capable de travailler sans salaire. Par contre, si l'homme prend du plaisir au travail, cela n'est pas considéré comme un effort. Autrement dit, la même action que l'homme fait pour un homme qui ne prend pas de plaisir à la faire, cela s'appelle pour lui effort. Et pour l'autre qui prend du plaisir à l'action qu'il fait, pour lui, cela n'est pas considéré comme effort et travail. Et de ce fait, il n'a pas besoin d'en recevoir aucun salaire. Du fait que l'homme n'est pas capable de faire une action sans plaisir, et c'est pourquoi lorsqu'il fait une action et n'en tire pas de plaisir, alors pourquoi fait-il tout de même l'action? La réponse est qu'il espère que par l'effort qu'il a fait maintenant, il en tirera du plaisir, c'est-à-dire qu'il recevra un salaire en échange du travail et il en tirera du plaisir. S'il s'ensuit qu'au moment où l'homme fait une action et n'en tire aucun plaisir, comment reçoit-il la force de travailler? Il faut donc dire qu'il regarde la récompense et de cela, il reçoit le carburant pour le travail. Quelques points importants ici, la prière, c'est considéré du travail. Et on explique quel est le travail que je fais, et là, je dois obtenir quelque chose en retour, comme récompense. Et si je fais la même chose et que je m'en réjouis, ce n'est pas considéré un effort. Ce qu'il est dit dans l'effort, c'est que nous obtenons un exemple. Une personne importante vient, et si on paie pour le service, c'est bien, mais si quelqu'un de près de lui, il le fait pour cette personne, une personne ne voudra pas de l'argent en retour. Elle le fait pour cette personne, mais ce n'est plus tu travailles pour cette personne parce que elle apprécie la personne pour laquelle elle rend ce service. Oui, bon, elle dépense de l'énergie, tout ça, mais elle se réjouit de faire quelque chose pour une personne qu'elle aime ou une personne importante. Alors, qu'est-ce qui est considéré du travail? Qu'est-ce qui n'en est pas? Alors ici, on commence en disant qu'en général, la prière n'est pas le travail. Il faut parvenir à la prière et ce n'est pas un travail simple. La prière, c'est le travail. Et la prière, c'est une action dont ne se réjouit pas le corps. Alors, je me souviens, il y a de ça quelques années, on construit le centre maintenant et... Oui, c'est un produit entier, café avec une librairie. Et puis là, je suis sorti pour aller lever des poids. Bon, vous savez, moi, je vais au gym. Et vous savez, il y a des gens qui sont payés pour transporter des choses, des poids. Et moi, je vais au gym et je lève des poids encore plus qu'eux. Et pourtant, je ne reste pas, on ne me paye pas pour ça. Et je le fais par plaisir. Mais c'est la même chose avec la prière. Il n'y a rien de tel que de prier. Si c'est des manques naturels que le Créateur éveille en nous, disons qu'on a besoin d'une auto. Alors, on prie, mais ce n'est pas tellement du travail, parce que c'est du plaisir qu'on attend en retour de cette auto qu'on obtiendra. Mais si on veut quelque chose de surnaturel, disons, ça c'est de la lourdeur de la tête. On a besoin d'un environnement, on a besoin de prier et faire des efforts. Ça, c'est appelé du travail. Et on a besoin d'un miracle, pour ainsi dire, pour l'obtenir. Alors, c'est-à-dire qu'une personne a besoin de quelque chose en retour. Tout ce qu'elle fait, elle peut lever ses poids-là, etc. Dit Boris, c'est encore moins que les poids et ce sera appelé du travail. Parce que la récompense est très claire. Soit une personne travaille parce qu'elle veut obtenir un salaire ou elle travaille pour obtenir une autre récompense. Alors, la récompense, elle est claire et elle est très importante. Qu'est-ce que je veux comme résultat de mes actions? Alors, il est dit ici, deux personnes font la même chose et parce qu'ils s'attendent les deux à quelque chose d'autre, pour un, c'est du travail, pour l'autre, c'est du plaisir. Et le dernier passage se relie à ce que le Rabash explique que la prière, c'est le travail dans le cœur. Comme nous l'avons expliqué, que la question de la prière devrait être avec la lourdeur de tête, c'est-à-dire qu'il n'y a que lorsqu'une personne n'a pas la foi au-dessus de la raison, c'est-à-dire que la raison ne lui commande pas de travailler en vue de donner. Alors, il faut voir que si une personne comprend que son premier but devrait être d'être récompensé avec de la dvekut au Créateur, puisque la raison s'objecte à cela, elle doit aller contre la raison. Et ça, c'est vraiment du travail difficile. Et du fait qu'il demande que le Créateur lui donne une chose à laquelle tous ses organes s'opposent, il s'ensuit que chaque prière qu'il adresse au Créateur, il a un travail particulier. C'est pourquoi la prière est appelée « travail du cœur », c'est-à-dire qu'il veut aller à l'encontre de l'intellect et du cerveau qui lui disent précisément le contraire. Et à cause de cela, ce n'est pas appelé « travail de l'intellect », car le travail de l'intellect est appelé lorsque l'homme s'efforce lui-même de comprendre une chose avec son intellect et sa raison. Il n'en est pas de même ici. Il ne veut pas comprendre avec la raison qu'il faut travailler et servir le Créateur dans l'aspect de connaissance, mais il veut justement travailler pour le Créateur dans la croyance au-dessus de la connaissance. Et à cause de cela, la prière est appelée « travail du cœur ». Alors, il faut interpréter ici que le travail est dans le cœur. Pourquoi? Parce que notre esprit, il sert le cœur. Le Rabash, il explique dans un de ses articles que notre cœur, notre désir, en fait, c'est la raison initiale. Et le cerveau, il se développe par la suite pour servir. Alors, ce qu'on comprend avec l'esprit ne touche pas notre cœur et notre esprit, il est égoïste, mais il ne faut faire l'opposé. Il ne faut changer le cœur et conformément, nous aurons un esprit divin, pas le nôtre en propre, mais un esprit divin. Alors, pourquoi les scientifiques disent-ils que nous n'utilisons que 3 ou 4% de la capacité de notre travail? C'est que pour pouvoir se servir soi-même, ça suffit que quelques pourcentages. Le Créateur n'a pas créé, il a créé une capacité à 100% et nous, on n'utilise que 3%. Parce que pour se servir soi-même, on a besoin que de quelques pourcentages. Quels sont les désirs qu'une personne a? Mais si c'est de servir les autres, si comme nous l'apprenons il y a de ça quelques jours, 2 jours peut-être, que qu'il me faut d'exploiter moi-même au service des autres. C'est-à-dire que si je m'utilise pour aimer les autres, alors je vois quel genre d'habileté j'ai afin de servir les autres. Et ici, j'ai besoin de beaucoup d'intellect afin de servir les autres seulement. Et à travers les autres, je sers le Créateur. Et par la suite, je vais découvrir en chacun de nous qu'il n'y a que lui, de façon unique, qui peut faire afin de donner au Créateur et personne d'autre dans le monde. Parce que une personne appartient à un endroit unique dans la racine d'Adam Harishon. Et là, on découvre à quel point elle doit se mettre au service des autres. Ah oui, c'est incroyable que dit Boris, un autre point que nous avons entendu aujourd'hui du Rav, que parfois les leçons sont terminées et une personne en ressort remplie parce qu'elle a compris quelque chose. Et là, elle s'est dit, OK, j'ai compris quelque chose et j'avance en cela. Oui, c'est bien, alors je m'en réjouis, j'ai compris quelque chose, je m'en suis réjoui très bien. Mais la satisfaction de la compréhension, ce n'est pas de l'avancement en soi. Par exemple, je me réjouis vraiment de, je sais pas, d'entendre des mots sages, des choses sages, lorsqu'il y a un certain paradoxe qui est résolu, et c'est OK aussi de se réjouir du chemin. Mais ce n'est pas ce qui nous promeut, ce n'est pas l'essentiel. Il nous faut acquérir un récipient. Et là, une personne demande au Créateur de lui donner des kélim au-dessus de la raison. C'est un travail difficile parce que naturellement, une personne ne le veut pas. Et comment ces choses-là œuvraient-elles de pair? C'est ça dont nous parle tout l'article. Alors, préparez vos questions. Regardons un clip qui porte sur la lourdeur de tête. Et ensuite, on prendra vos questions. Parce que nous sommes à l'opposé de la lumière et du Créateur et tout, et qu'il en est tellement ainsi qu'on ne peut pas s'imaginer quelque chose qui serait à l'opposé, quelque chose qui en serait prêt. Alors, graduellement, on découvre ces qualités en nous. Pour qu'on ne fasse pas face à une telle montagne qu'on ne peut pas imaginer. Alors, comment pouvons-nous voir tout ça ensemble? Cette opposition, elle est terrible. D'ici à l'infini. Alors, graduellement, on nous montre ce que nous sommes graduellement. Et à l'opposé, ça veut dire toute notre forme. Alors, on ne peut l'imaginer que comme une forme corporelle, mais sur nos qualités, c'est complètement à l'opposé du Créateur. Et il ne faut avoir une qualité opposée. On peut mesurer cette qualité vis-à-vis le reste des qualités, c'est-à-dire que nous avons une bonne observation. d'autres qualités sur cette qualité qui est incorrecte, qui est à l'opposé. On pourrait le voir, mais parce que les yeux, les mains, l'odorat, l'ouïe, bon, toutes nos mesures sont aussi à l'opposé. Alors, on n'a pas d'aptitude à voir quelque chose qui est à l'opposé. Alors, tout semble OK, mais lorsque ces formes opposées se révèlent en une personne, alors vraiment, il doit y avoir une révélation d'en haut parce que nous n'avons pas de préparation dès le départ pour voir quelque chose, une contradiction quant à ce que c'est. Et pour cela, il faut avoir un point dans le cœur très développé. Il y a cette qualité qui est une qualité extérieure, qui n'est pas de ce monde, une qualité extérieure. Et là, je serai en mesure d'examiner, peut-être de scruter le reste de mes qualités, le reste de mes formes. Et par conséquent, il n'y a que suivant à quel point il nous est montré d'en haut que nous nourrissons cette qualité, ce point dans le cœur, que nous pouvons voir à quel point nous sommes opposés. Avant cela, c'est impossible. Il y a ceux qui disent, mettons, matière, d'autres antimatière. Et bon, oui, on sait que c'est l'opposé, qu'il doit toujours y avoir un point opposé, puis un point médian entre les deux, quelque chose. De sorte qu'une personne qui commence à recevoir cette forme opposée, c'est-à-dire la qualité du Créateur dans ses propres qualités, et qu'à partir de son point dans le cœur, le point du Créateur, il regarde tout le reste de ses qualités, ses formes générales, et là, une personne voit comment tout en elle est à l'opposé. Alors là, vraiment, elle obtient ce genre de sensation qui s'appelle lourdeur de tête. Oui, ce n'est pas simple. Il nous faut parvenir à ce genre de sensation de lourdeur de tête. Alors, ça ne fait pas simplement s'éveiller en une personne, mais il y a du travail à faire. Bon, la légèreté de tête, c'est quelque chose que nous avons toujours. Nous prions suivant notre désir du moment. Alors, il y a plusieurs choses ici. Résumons, parce que c'est un article assez long. On a choisi certains passages. Alors, peut-être qu'en guise de résumé, qu'après le résumé, vous aurez davantage de questions et on sera heureux de les prendre. Alors, premièrement, il est dit que le Rabash a dit qu'il est interdit de prier, sinon qu'à partir de lourdeur de la tête. Alors, c'est quoi la lourdeur de la tête? Parce que si ce n'est pas de la lourdeur de tête, c'est de la légèreté. Et ça, on prie pour nos désirs. Et en cela, naturel, et en cela, il n'y a pas de résultat. Et soit on a la lourdeur de tête, soit la légèreté de tête. Et il n'y a rien entre les deux. Soit on prie pour notre désir, ou soit on prie au-dessus de la raison. Et par la suite, il est dit que, ici, il le répète. Alors, c'est-à-dire au tiers de l'article, il commence à expliquer qu'à partir du but de la création qui fait de vers le bien ses créatures, et là, comment à travers la honte, il y a eu le Tzimtzum Aleph et la dissimulation. Alors, c'est-à-dire qu'il explique parfaitement pourquoi il nous faut prier à partir de la lourdeur de la tête au-dessus de la raison et non pas dans la raison. Sinon, on n'obtiendra pas de bons résultats. Et par la suite, il nous explique que ici commence l'adversité au-dessus de la raison. Et en fait, ça résiste à ce travail dans le cœur que nous appelons la lourdeur de tête et on y résiste. Et ça aussi, ici, c'est un travail très avancé. Si une personne peut commencer à ressentir qu'il a la légèreté de tête, que tout ce qu'il veut, on prie immédiatement pour cela. Et il y a aussi la légèreté de tête qui vient il y a la lourdeur de tête qui vient du poing dans le cœur. Mais là, on a besoin de la connexion aux amis. On a besoin, par exemple, d'aller à un congrès avec notre dizaine. Et bon, la raison y résiste. Parce que dans la raison, on ne comprend pas. Mais qu'est-ce que ça va nous donner? Et par la suite, pourquoi prions-nous vraiment la lourdeur de tête elle-même pour que le Créateur donne à une personne la foi au-dessus de la raison? Et à la fin, ce à quoi nous en venons, c'est que ce qu'il nous faut recevoir de la société du Créateur, c'est la foi au-dessus de la raison. C'est cette même aptitude de faire le travail au-dessus de la raison, parce que dans la raison, ça s'appelle la légèreté de la tête et ce n'est pas considéré comme du travail du tout. Alors, à la fin, ça, c'est tout l'article. Et là, vos questions maintenant, s'il vous plaît. L'Espagne, les femmes espagnoles,
1: hein?
0: Si la lourdeur de tête me montre ma résistance et mon opposition au don, comment pouvons-nous le transformer en un manque commun plutôt que chacune qui l'expérimente elle-même individuellement? Alors là, maintenant, tu passes de la clarification particulière à une clarification commune. Alors, bien sûr que notre travail, c'est d'être connecté. Chacun fait sa propre clarification. C'est du travail intérieur, mais aussi à travers les amis, on peut répondre à tout ce que nous donnons au Créateur. Alors, comment tout ça œuvre-t-il ensemble, pratiquement? Alors, il y a comme un but commun, on fait quelque chose ensemble, parce qu'on peut dire, pensons à quelque chose ensemble. Il se peut que quelque chose fait quelqu'un l'autre non, mais si je dois me soucier de quelque chose de commun, que nous devons faire quelque chose, alors, je sais pas, on fixe une date, on s'envoie quelque chose les uns aux autres, ça c'est quelque chose qu'on peut tester. On en parle. Et on dit que on va faire l'action et ensuite il nous reste à lui attribuer la bonne intention.
2: Да, дорогие учителя, дорогие товарищи, спасибо за возможность. Вопрос такой. Написано, что нельзя молиться ни из уныния, ни из легкомыслия. То есть, по факту, это невозможно.
0: Les femmes de Max 151 demandent.
2: С другой стороны, нам нужно именно молиться о серьезности. Но получается, что если мы молимся о серьезности, то мы в этот момент в легкомыслии. То есть мы оказываемся как раз в точке между легкомыслием и серьезностью. Получается ли, что вот молитва — это и есть вот эта точка перехода из легкомыслия в серьезность? Спасибо.
0: Est-ce qu'une prière est le point de transition de la légèreté de la tête à la lourdeur de tête? Oui, oui, on pourrait dire ça. Alors, il est dit que la légèreté de tête n'est pas considérée du tout comme une prière. Et une prière ne vient que de la lourdeur de tête. Et là, on ne peut prier qu'à partir de la lourdeur de tête. C'est-à-dire quoi? Que c'est impossible de prier à moins que ça vienne de la lourdeur de tête. C'est-à-dire qu'une prière, elle peut toujours être au-dessus de la raison, du désir. Alors, une personne comprend, elle éveille un certain chisaron, et à l'évidence, elle souhaite remplir cette chisaron. Alors, tout ça, c'est naturel, ce n'est pas appelé du travail, c'est clair pour nous. Alors, comment éveille-t-on ce manque en nous dans la raison? Alors, premièrement, il faut voir comment pouvons-nous faire quelque chose au-dessus de la raison. Et là, nous aurons les discernements, les bases, parce que s'il n'y a pas de raison, alors là, on ne peut pas non plus aller au-dessus de la raison. Et pour ajouter, il est dit là non seulement à partir de la légèreté de tête, mais à partir de la tristesse. Alors, on ne peut pas prier parce que ça nous donne un bon rappel, ça, que le travail spirituel ne devrait pas se faire dans la souffrance. Alors, parfois, il y a cette ce stigma que le travail spirituel doit se faire de façon dans un état de contrition, tristesse. Mais oui, on peut le faire sérieusement, mais pas avec tristesse. Et nous passons à l'Espagne.
1: Hola amigos y amigas. ¿Qué papel juega la gratitud?
0: Bonjour tout le monde.
1: En esa plegaria con pesadez de cabeza. ¿Y qué ejercicios serían convenientes?
0: Quel rôle devrions-nous jouer dans la prière et la gratitude pour sortir de la légèreté de la tête? Quel exercice devons-nous faire pour atteindre la gratitude? Pour parvenir à la lourdeur de tête, premièrement, il nous faut avoir une dizaine. Et là, il nous faut essayer de réaliser les principes dont parle le Rabash quant à la dizaine. Si on n'essaie pas de se transformer, d'être ensemble avec des choses pratiques maintenant pour arranger le congrès, les repas, toutes ces valeurs, nous les avons énoncées. Et ça, c'est un des avantages en ce monde, que nous, si nous n'avons pas le désir pour cela, alors nous, avec notre corps, on ne peut pas faire quelque chose contre le désir. Prêtez attention. On ne comprend pas ce qu'est cette réalité en notre monde. Et dans la spiritualité, nous avons un manque, nous avons le bon manque et nous révélons le Créateur. Si nous ne l'avons pas, nous n'y sommes pas. Nous sommes dans les coquilles. Alors ici, nous sommes dans un endroit spécial où on peut travailler contre le désir. On a besoin de l'aide du Créateur. Alors, bon, pour mettre en place un congrès, on n'a pas encore besoin du Créateur. Tout ça, ça se fait dans la raison. Mais on a besoin d'importance de la société, des amis. Alors, disons que c'est comme un cadre qui, à la fin, est censé nous amener à une véritable prière et qui, elle, viendra de la lourdeur de tête, où là, on aurait besoin de la force supérieure, un miracle. Et sans cela, c'est impossible. Mais par la suite, vous aurez de la gratitude. Mac 83, les femmes.
3: На что я ориентируюсь, когда блуждаю между верой высшего знания и работой знаний, чтобы насладить Творца?
4: Альма литфакес, кшатам ло де бидюкефу немца, бедат, лимала миадат, бабадерах.
0: Sur quoi faut-il se concentrer lorsqu'on ne sait pas exactement où nous sommes? Dans la raison, au-dessus de la raison, et qu'on veut réjouir le Créateur. Bon, il faut se concentrer sur nos tâches, sur ce qui se passe, parce qu'on ne sait pas exactement où on est. Et le Rav, il nous donne cet exemple d'un missile. Il ne peut pas identifier où il est. Il ne peut qu'identifier sa trajectoire que lorsqu'il dévie de la trajectoire à gauche et à droite. Et puis là, il peut voir qu'il en a dévié et recréé sa trajectoire. Mais ce qui arrive vraiment, et c'est intéressant, mais c'est moins important, l'essentiel, c'est que il nous faut continuer avec le travail et chaque fois corriger la déviation. Alors, tous ces états, si c'est comme ci ou cela, tout ça, je suis sûr que c'est un mélange. Et l'essentiel, c'est de passer à travers ces choses-là aussi rapidement que possible, ne pas arrêter. Regardons le clip numéro 7, où le Rav explique que notre monde est un laboratoire. Notre travail, il est au-dessus de la raison, au-dessus de la raison. Ce n'est pas dans le désir de recevoir du tout. Et par conséquent, la cavale, même si nous l'appelons la sagesse de la réception, c'est malgré tout une sagesse du cachet. Alors, ce n'est pas à partir du désir de recevoir lui-même, parce que physique, chimie, électronique, psychologie, qu'avons-nous à partir de toute notre science, la physique, la chimie, la psychologie? Bon, la cabale n'est pas vraiment une science parce qu'on ne sait pas trop comment approcher ces choses-là, mais c'est qu'on... Mais dans la raison, c'est qu'on obtient bénéfice des sciences matérielles. Mais dans la cabale, il faut aller au-dessus de la raison, s'incorporer avec avec lui. Alors, on ne reste pas immergé dans notre désir de recevoir. Si je m'imagine un certain état dans le désir de recevoir, alors disons que je l'appelle le désir de donner. Alors, c'est le même désir, mais c'est juste que maintenant, je me l'imagine de cette façon-là, c'est-à-dire que je dois recevoir quelque chose du Créateur qui n'existe pas dans le désir de recevoir. Est-ce que je peux demander quelque chose du genre? Si je suis dans le désir de recevoir, je ne peux pas. Alors, qu'est-ce qu'il me reste à faire? La seule chose à faire, c'est de me préparer, c'est-à-dire de me renforcer. Je dois travailler avec des gens à l'extérieur de moi, égoïstement. Et je me mets à découvrir que la façon dont je me relie à eux et la façon dont je me relie à moi, entre les deux, il y a un écart. Et à partir de cet écart, je commence à comprendre où je suis. Je suis un laboratoire en ce monde. Alors, écoutez, ne rejetez pas cela. Vous ne voulez pas l'accepter, je le comprends, mais en ce monde, nous avons un laboratoire à l'intérieur du désir de recevoir dans cette nature. Alors, on a vraiment une rare opportunité, simplement parce que l'âme l'a divisé, qu'on a la possibilité de voir à l'intérieur de notre désir de recevoir une certaine capacité, une copie de l'écart entre la spiritualité et la corporalité. Comme il est dit qu'il y a une différence entre la spiritualité et la matérialité, il y a une contradiction, il y a une opposition. Et de la même façon qu'il y a un écart entre l'attitude que tu as à l'égard de toi-même et ton attitude à l'égard des autres. Et la chose merveilleuse, c'est qu'à l'intérieur de notre ego, on peut le voir et apprendre là-dessus. Et si on apprend là-dessus simplement dans l'ego, ce que nous obtenons, c'est une psychologie. Je suis joli, je ne suis pas joli, je suis censé être ceci ou cela. Bon, on a tout ce genre de non-sens que sur quoi se penche l'humanité. Bon, vous savez, le cœur qui en pleure et enseigne. Mais si mon attitude à l'égard de la spiritualité et du Créateur, ce qui s'ensuit, c'est une relation de branche-racine. Alors, il y a ce ressenti qu'il y a un point à travers lequel nous commençons à partir de cette reconnaissance du mal. On se met à aspirer, à adhérer au Créateur. Comme il décrit dans la lettre 70, comme si on était malade d'amour. Mais cela ne vient que comme un résultat de la reconnaissance de notre attitude à l'égard de l'ami. Alors oui, notre monde est un laboratoire. Il vient d'entendre ce clip à quelques autres reprises. Ça fait plus de 20 ans qu'on l'entend. Et puis là, on commence seulement à comprendre comment le Créateur, il arrange dans notre monde un véritable laboratoire qui est la dizaine. Et ce que nous apprenons maintenant, c'est qu'il n'y avait rien de tel dans le monde. 800 dizaines qui vont se rencontrer à la fin du mois. Et que vous soyez ensemble pour quelques heures ou quelques jours, l'essentiel, c'est l'effort que vous faites. Alors, je ne sais pas si il faut voir qu'il y a de ça 3000 ans, il y a un groupe qui s'y était essayé, et puis, mais on n'a pas vu dans toute l'histoire de l'humanité une telle quantité de gens qui essayaient de mettre à l'œuvre tous ces principes du but de la création. Et certainement, pas à travers une telle diversité, avec tellement de langues répandues dans tellement de pays différents. Alors, il faut vraiment se donner les uns aux autres la signification, l'importance de ce statut dans lequel nous sommes, qui est l'ouverture. On ne fait que commencer à appréhender tout ce que le Créateur nous a laissé. Bon, le Créateur, oui, je peux le prier, mais pour vraiment avoir une prière, premièrement, il me faut travailler sur ce véritable manque avec les amis, pour les amis, vis-à-vis d'eux. Et là, le Rav, il explique qu'il n'y a pas de réelle différence entre une personne qui prie Créateur, qui demande de donner aux amis, à toute l'humanité. Bon, c'est une seule et même chose, parce que tout ce qui est à l'extérieur de moi est à l'extérieur de mon désir de recevoir, et qui n'y gagne rien. Et par conséquent, il n'est pas absolument nécessaire d'être avec toute l'humanité. On n'a besoin que d'une dizaine, parce que ces gens-là sont déjà à l'extérieur de moi, et grâce à cela, je peux développer la bonne attitude, le bon risaron, pour me tourner vers le Créateur, pour qu'il me donne la possibilité de travailler au-dessus de la raison.
5: Toda. אמונה למעלה מהדעת זו מתנה מן השמיים.
0: אשקלון 2, la foi au-dessus de la raison, c'est un cadeau d'en haut, n'est-ce pas? Lorsqu'une amie s'examine et elle voit qu'elle n'a pas de foi au-dessus de la raison, qu'arrive-t-il relativement à sa participation à la prière de la dizaine, la prière commune? Je pense qu'il y a plusieurs choses ici qui ensemble se complètent les unes les autres. On peut voir avec la participation d'une personne, si nous sommes d'accord quant à quelque chose et que nous le faisons, il est facile de voir qui est là et qui ne l'est pas. Dans quelle mesure une personne participe-t-elle intérieurement à la prière, on ne sait pas. Mais on espère qu'on fait un effort et que la beauté de cet article, c'est qu'une prière est quelque chose de difficile. Si vous pensez qu'une prière, c'est quelque chose de simple, qu'on peut se souhaiter ensemble quelque chose et avec le monde et poursuivre quelque chose, une prière, c'est quelque chose de différent. Ça demande beaucoup d'énergie. Alors, ne soyez pas impressionné par le fait que c'est difficile de participer à la prière. Je dirais que la sensation d'au-dessus de la raison, c'est un cadeau du Créateur. Et nous essayons de nous synchroniser les uns les autres, d'être ensemble. Il est écrit que la prière, c'est travailler dans le cœur. Bien sûr que je ne vois pas le cœur de l'ami, mais comment puis-je en obtenir un exemple? Pour cela, nous vivons en notre monde, et si nous essayons quelque chose, alors je ne peux pas dire que maintenant on a un congrès, puis bon, je suis avec toi dans le cœur, et puis je n'ai pas besoin d'y aller. Alors, quel exemple est-ce que je vais obtenir? Par conséquent, nous avons les corps dans les actions extérieures nous permettent de recevoir un exemple des amis. Est-ce qu'on a vraiment l'intention? Est-ce qu'il y a le travail dans le cœur? Ça, je ne sais pas. Mais assurément, si on trouve la force et le carburant d'aller au congrès, de participer à la préparation, alors bien sûr qu'on travaille avec la lourdeur de tête et on fait le travail dans le cœur, mais ça, c'est notre travail. Mais ce qui est important pour nous, c'est les actions extérieures, parce que pour cela, je peux obtenir un exemple. Tout le reste, c'est le travail dans le cœur avec les amis.
5: Мы сегодня обсуждали после урока, что глубочайший урок и сложный. Вот молитва, которая дает возможность нижнему поднять свой хисарон к высшему. Как возможно, что мои свойства на нижней ступени, а свойства на высшей я не воспринимаю, но тем не менее я могу туда поднять молитву и там существовать, и удержаться в этом? Что это за такое тонкое действие и откуда приходит такая сила?
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0: Comment est-il possible que si je suis en dessous et que je n'ai pas les qualités du supérieur, je peux toujours me tourner vers le supérieur afin qu'il m'avance? On demandait les femmes de Tbilissi. Alors oui, ça c'est enchâssé dans la création et chaque partie du désir, le point dans le cœur, peu importe s'il s'est ouvert ou non, encore, il y a une sensation que c'est possible. Ce peut être irrationnel, contre tout, mais on peut se tourner vers le supérieur et lui demander de nous orienter vers ce qu'il croit être bien. Mais la connexion entre l'inférieur et le supérieur, c'est quelque chose qui est enchâssé dans le but de la création. C'est pourquoi on appelle ça une partie divine d'en haut, dit Michael. Mais oui, ça s'appelle le point dans le cœur, mais ne serait-ce de ce cœur, il n'y aurait pas de développement. Nous ne serions que des animaux avec un esprit plus large. Mais on ne pourrait pas devenir un Adam, un homme du mot Adam et Laelion, je veux ressembler au supérieur. Alors ce n'est qu'en raison de la brisure que cette partie supérieure qui s'appelle le Créateur, elle est déjà enchâssée en nous. Et à un certain point, une personne s'éveille et elle doit faire quelque chose d'inconnu et personne autour ne peut le comprendre, mais ne serait-ce de ce cœur, il n'y aurait aucune chance de s'orienter dans cette direction-là du tout. La leçon aujourd'hui était très profonde et Rav a dit à un certain point que
6: שזה לא המעמד שלי, אבל בגלל שזה המצב לא אמיתי. הוא אמר, זה בדיוק מאוד ישר, ומה זה אומר? האם אני לא יכול לראות במקום החבר את הבורא?
0: La question c'est...
6: איך להצדיק את החבר במצב כזה?
0: Peut-on voir le créateur plutôt que l'ami? Et comment justifier l'ami dans cet état, demande-t-on depuis la chambre anglophone? Alors, tu ne peux pas voir le créateur à la place de ton ami parce que ton cli n'est pas prêt pour cela. Et lorsque le créateur ici se révélait, la honte te brûlerait. Alors, imagine-toi que c'est comme les cieux et imagine-toi quelqu'un que tout d'un coup tu découvres que à chaque seconde, il s'est soucié de toi, il t'a développé, il a tout fait pour toi. Et puis là, toi, tu le maudis tout le temps, tu es mécontent, tu as des plaintes à son égard, alors tu te sentirais vraiment honteux en raison de cette disparité de forme. Alors tu as des amis et le Créateur, il prend du recul, il se dissimule parce qu'il comprend que tu n'es toujours pas prêt, alors il te donne des amis qui sont à côté de toi. Et ça, c'est ton laboratoire et il te faut travailler avec eux, faire des exercices, Et alors comment? Le Rabash, il écrit que le monde entier, on pense qu'il est là pour nous servir. Et en quoi? C'est qu'en tout temps, on voit leur manque. On voit qu'il y a quelque chose de mal avec eux, qui cloche. Et parce qu'il y a cette partie divine d'en haut, graduellement, grâce à l'étude, et spécialement grâce à la lumière qui corrige, tout d'un coup, on a cette inversion dans notre tête et on se met à comprendre que c'est nous le problème. Et qu'on voit les manques en eux et on comprend qu'en fait, c'est nos manques en nous. Et il y a quelque chose qui cloche avec nous. Et puis là, alors c'est comme la pharmacie. Et là, on prie, on obtient ce manque et on prie.
7: Et
0: nous tous, nous expérimentons différents états et nous prions parce qu'il nous manque quelque chose. Et là, ça sort de la légèreté de tête. Une personne, à moins qu'elle travaille dans la dizaine et qu'elle est connectée au texte source, alors ici, elle n'a jamais eu de résistance intérieure. Elle ne peut même pas parvenir à un état de lourdeur de tête. Et tout s'écoule en lui à partir de la légèreté de tête. Qui Yves demande.
8: Dit
0: dans la leçon que lorsqu'on se sent mal, il est incorrect de dire ou en fait c'est bon, mais je ne ressens tout simplement pas que c'est vraiment comme ça. Alors comment travailler avec ces mauvais états ou faut-il s'élever au-dessus de la raison? Mais qu'est-ce qu'on fait? Et aussi, qu'est-ce que le principe d'embrasser le bâton veut dire? Ah oui, bon, c'est un très bon point, dit Boris, qu'une personne, elle doit être authentique. Si elle ne se sent pas bien, elle ne peut pas dire que tout va bien. Et, oh, bon, elle peut le dire, mais ce n'est pas la vérité. De fermer nos yeux et d'espérer, non. Alors, on se demande ce qui se passe, on veut avancer, puis là, on demande. Et la prière, comprend différentes parties, il faut faire preuve de gratitude. Alors, qu'est-ce que ça veut dire d'être vrai avec soi-même, de savoir ce qu'on ressent et ce qu'on veut? Et vous voulez donner, ben très bien, vous l'obtiendrez. Vous finirez par l'obtenir. Les Italiennes demandent. L'ami Olga demande. Si une personne se concentre comment elle se sent au travail, elle ne peut pas se faire confiance à elle-même. Après tout, il faut sentir que le groupe en arrive à l'unité où chaque personne se sent rempli non pas par son travail personnel, mais le travail de l'équipe. Alors, comment pouvons-nous en retirer du plaisir à partir de ce travail commun et non pas à partir de notre travail individuel? Et comment se réjouir du travail commun et non pas du travail personnel? Bon, je ne pense pas que nous serons en mesure de se réjouir du travail commun, parce que le travail commun, si ce que tu veux dire, c'est la connexion que nous voulons obtenir afin de parvenir au créateur, c'est que ce genre de travail-là, il vient de la lourdeur de tête. C'est contre notre nature. Ce qu'il nous faut faire maintenant, c'est quoi? Travailler pour faire de l'argent? Oui, on peut s'en réjouir. Et puis là, si tu n'en es pas tant réjoui, et bon, et on ne se réjouirait pas du résultat, mais tout ce qui crée de la connexion avec un but matériel, on peut se réjouir de cette connexion. On voit de telles connexions dans le monde dont se réjouissent les gens. Mais parce que notre but, c'est de parvenir aux qualités opposées, d'être en équivalence de forme avec le Créateur, alors là, Notre travail commun, c'est un moyen et par conséquent, nous ne pourrons pas nous en réjouir et on ne pourra pas se réjouir du résultat, seulement le résultat qui viendra. Alors, pour simplement se relier au travail, de se rapprocher des uns des autres comme un moyen et que le but, lorsqu'il devient important pour nous, alors là, nous serons vraiment en mesure de nous réjouir du but lui-même. Alors, les amis, merci beaucoup pour votre participation, d'avoir envoyé toutes vos questions, de les avoir posées. C'est incroyable. Merci pour votre participation. Les annonces maintenant. Aujourd'hui, lundi, nous allons nous rencontrer pour un repas festif dans le cadre de Lag Baomer, qui s'intitulera « Le feu de l'amour ». Ce sera à 18h, heure d'Israël, physiquement ici dans le centre à Petah Tikva et sur le système Arvut. On aimerait tous vous y voir. Chantons!

Chers amis, pendant la première partie de la leçon, on va étudier un cours du Rav de la date du 9 janvier 2003. L'article est basé sur l'ordre de la tête dans le travail. Qu'est-ce cela ? On va lire ensemble. On a pour nous 31 minutes. Les dizaines qu'il faut finir avant la fin du temps sont invitées à faire un atelier sur la principale des choses dans le travail, dans l'article. L'odeur de la tête dans le travail, qu'est-ce cela ? Dans ça, j'en dis, on ne se tient pour prier qu'avec l'odeur de la tête. Et Rashi explique, l'odeur de la tête signifie soumission. Il est encore dit là-bas, nos maîtres ont enseigné, on ne se tient pas pour prier ni

0: dans la tristesse, ni dans la légèreté de la tête. Et Rashi explique, la légèreté de la tête signifie l'opposé de la lourdeur de la tête. Et il faut comprendre, lorsqu'il dit « mais avec lourdeur de la tête », cela signifie que s'il n'a pas de lourdeur de la tête, il ne faut pas prier. Et ensuite, il est écrit, on ne se tient pas pour prier dans la légèreté de la tête. Cela signifie que s'il n'y a pas de légèreté de la tête, on peut déjà prier, et il n'est pas nécessaire d'avoir lourdeur de la tête. Mais d'ici, il ressort que s'il n'a pas de légèreté de la tête, alors il a la lourdeur de la tête. Et inversement, que s'il n'a pas la lourdeur de la tête, il a déjà la légèreté de la tête. Et c'est-à-dire qu'il n'y a pas de milieu entre la lourdeur de la tête et la légèreté de la tête. Et à cause de cela, il n'y a aucune contradiction entre les formulations. Mais il faut comprendre comment il se fait qu'il n'y a pas d'aspect intermédiaire entre la lourdeur de la tête et la légèreté de la tête. Et principalement, il faut comprendre ce qu'est la prière à propos de laquelle ils ont dit on ne se tient pour prier que selon les conditions que nos sages ont énoncées. Autrement dit, qu'est-ce que la prière pour qu'il soit obligatoire d'avoir ces conditions, sinon on ne peut pas prier. Nos sages ont dit, et voici leurs paroles. Aimez le Créateur de votre Dieu et le servir de tout votre cœur. Quel est le travail qui est dans le cœur? Tu dois dire, c'est la prière. Et il faut comprendre pourquoi la prière est appelé travail du cœur, plus que les autres mitzvot de la Torah. Car l'étude de la Torah n'est-elle pas un grand travail comme la prière? Et encore, il faut demander pourquoi précisément la prière est appelée travail du cœur? Et on ne veut pas dire que seule la prière concerne le cœur et non la Torah. Car aussi la Torah concerne nos cœurs, comme l'a dit le rabbi Ibn Ezra de mémoire bénie. Et voici ses paroles, sache que la Torah n'a été donnée qu'aux hommes de cœur. Si c'est ainsi, il faut comprendre. 1. Pourquoi la prière est-elle appelée travail plus que les autres mitzvot? 2. Pourquoi la prière est-elle appelée précisément le travail du cœur et non le travail de la tête? Et à propos de la prière, qui est le travail du cœur, nos sages nous ont dit, on ne se tient pas à prier qu'avec lourdeur de la tête.
1: תהיה בסדר. אם כן, יש להבין מהו
0: כובד ראש. C'est ce qui signifie que c'est précisément par cela que sa prière sera en ordre.
1: להקדים ולחזור את דבר הידוע בעניין מטרת הבריאה, הגם שהוא ברור.
0: Et pour comprendre ce qui précède, il faut d'abord rappeler ce qui est connu au sujet du but de la création. Bien que cela soit clair, il est bon de le répéter afin de se souvenir du but, car cela est un remède pour ne pas manquer le but. En ce qui concerne le but de la création, il ne faut parler que de deux sujets. 1. Du Créateur, qui est le donneur. 2. Des créatures qui sont les receveurs de l'abondance. Car le but de la création, qui est son but, son désir de faire du bien à ses créatures, il a créé des êtres créés afin qu'ils reçoivent ce qu'il veut leur donner, c'est-à-dire qu'ils reçoivent du plaisir de ce que lui veut leur donner. Car c'est le sens de faire du bien. Car il n'est pas possible de dire que quelqu'un reçoit quelque chose de bon et n'en éprouve pas de plaisir. Autrement dit, Si l'on n'éprouve pas de plaisir de la chose, pourquoi cela s'appellerait-il du bien? Cependant, nous voyons que l'homme ne prend pas de plaisir d'une chose que d'une chose à laquelle il aspire. Et de ce fait, il a créé dans les créatures un désir à aspirer à recevoir des délices. Et cela est appelé désir de recevoir pour son propre bénéfice. Et dans les mondes supérieurs, le désir de recevoir pour son propre bénéfice est appelé malchut. Et cet aspect est aussi appelé aviut, après que le désir de recevoir pour soi-même a été disqualifié, et qu'il est interdit d'utiliser ce kli sans correction. Cependant, une correction a été faite sur le désir de recevoir, de ne pas l'utiliser tel qu'il est sorti au début de, sa création, c'est-à-dire dans la première racine lorsqu'il est né, à cause de la disparité de forme qu'il y a entre lui et le Créateur, puisque le Créateur est celui qui donne, et les êtres seront des receveurs. Et afin qu'il y ait équivalence de forme, c'est-à-dire que le receveur soit aussi considéré comme de l'aspect d'un donneur, sinon il n'y a pas d'aspect, il n'y a pas d'équivalence de forme, cela entraînera que les êtres créés au moment où ils recevront le bien et le délice ressentiront là-dedans une gêne appelée honte. Et afin de sauver les êtres créés de cette honte, une correction a été faite appelée recevoir dans le but de donner. Autrement dit, bien qu'ils reçoivent avec le kli appelé aspiration, c'est-à-dire qu'il est impossible de prendre plaisir du bien si l'on n'aspire pas à recevoir le bien. Seulement la correction est qu'il doit donner une attention à l'action. C'est-à-dire qu'il doit avoir, bien que le désir de recevoir la chose soit dans toute sa force, néanmoins, s'il ne peut pas orienter dans le but de donner du contentement à son créateur, il renonce au délice, même s'il aspire beaucoup. Et la raison pour laquelle il renonce doit être seulement du fait qu'il veut l'adhésion au Créateur, appelée équivalence de forme. Dans le sens de ce qu'ont dit nos sages, de même qu'il est miséricordieux, toi aussi c'est miséricordieux. Et de cette correction mentionnée découle pour nous l'aspect de tzimtzoum et de dissimulation. C'est-à-dire qu'avant que les inférieurs et cette intention qu'ils puissent renoncer au plus grand délice s'ils ne peuvent pas orienter dans le but de donner, une obscurité règne dans le monde. C'est-à-dire que le Créateur est dissimulé des créatures qu'elles ne le ressentent pas, et il faut avoir croyance au-dessus de la connaissance qu'il y a un lien avec les créatures, qu'il les a créés afin de leur donner le bien et le délice, ce qui n'est pas le cas de ce qui se révèle à nos yeux avant qu'un homme puisse orienter dans le but de donner. Il est placé sous la domination de l'obscurité et rien de spirituel n'illumine. Et alors, le but de la création, qui est de faire du bien à ces créatures, ne se révèle pas, du fait que l'on ne voit alors que souffrance et douleur dans le monde, et l'on ne voit pas la providence du bon et bienfaisant. Et il ne nous incombe que de croire que le but de la création est de faire du bien à ces créatures, est vrai et certain. Et ce que nous ne voyons pas, cela est du fait d'une correction pour nous, appelé Tintsum, est dissimulation de la face. Et c'est comme il, décrit, comme il dit, et voici ces mots, et tu trouves dans cette âme qui est la lumière de la vie, revêtue dans le corps, se prolonge existence à partir de l'existence. Et en passant par les quatre mondes Abhiya, ainsi elle va et s'éloigne de la lumière de sa face, nisse-t-il jusqu'à ce qu'elle parvienne au cli qui lui est particulier, appelé corps. Et bien que même la lumière qui s'y trouve est beaucoup diminuée, jusqu'à ce que la racine de son origine ne soit pas reconnue, cela nous cause d'avoir un travail de la croyance. Du fait qu'il n'est pas, qu'il n'est déjà plus reconnu dans notre âme qu'elle vient du Créateur. Mais il faut un travail particulier, croire en le Créateur qu'il dirige toutes les créatures. Selon cela, il en ressort que toute la lourdeur que nous ressentons dans le travail de donner, ce n'est pas du fait qu'il nous est difficile de travailler sans contrepartie, à cause de la nature en nous appelée désir de recevoir. Mais il y a ici une notion tout à fait différente, car selon la règle que mon père maître de Yama Beni a dite, il y a dans notre nature une notion que tout inférieur veut s'annuler devant le supérieur, qui est pour lui le plus important. Et il y a un plaisir pour un homme simple à servir un homme important, comme le dit nos propos de nos sages. Quand il s'agit d'un homme important, c'est tel qui donne. Et c'est lui qui dit, voici, elle est sanctifiée. Car sa réception, qui est dans le but de donner du plaisir à celui qui, celle qui donne, est considéré comme un don et un don complet envers elle. Et la raison en est que, à cause de la nature, il y a du plaisir à ce que l'homme donne et prodigue à un homme important. Et selon cela, la question se réveille. Pourquoi nous est-il difficile d'accomplir la Torah et les mitzvot dans le but de donner? Et la réponse, comme il a été dit plus haut, du fait que pour la correction du pain de la honte, il a été fait une correction appelée dissimulation, timtum et obscurité. Tant que les créatures se trouvent sous la domination du receveur pour lui-même, elles sont tellement éloignées de leur racine que la racine que la source de leur origine n'est pas reconnue, comme il a été dit plus haut. Il nous a été donné un travail de croyance au-dessus de la raison, que même si nous ne voyons et ne ressentons aucune notion spirituelle, nous devons tout travailler au-dessus de la connaissance. Cela nous cause de la lourdeur dans le travail de donner, et selon ce qui a été dit, il en ressort que lorsque nous voulons aller dans le travail sur la voie de la vérité, nous devons demander au Créateur qu'elle nous donne la force de la croyance. Et comme il est écrit, et que ta croyance soit fixée dans nos cœurs toujours, sans interruption. C'est-à-dire que lorsque le Créateur nous donnera la force de la croyance, que nous ressentirons que nous servons le roi des rois, il est certain que notre corps s'annulera comme une bougie devant la torche. Cependant, du fait que nous sommes nés du côté de la nature, que nous avons un intellect et une raison qui sont notre guide, qui sont celui qui montre le chemin et qui nous dit ce qui est bon et ce qui est mauvais pour nous. C'est pourquoi toute chose qu'il ne comprend pas dans sa raison, il nous dit que cette chose n'est pas bonne pour nous. Si donc, il nous est donné le travail de la croyance au-dessus de la raison, notre raison vient et nous fait comprendre qu'il ne vaut pas la peine d'aller dans cette voie. Plutôt, elle vient avec l'argument, est-ce en vain que le Créateur nous a donné l'intellect? Certainement, tout ce qu'il a créé est pour notre bien. C'est-à-dire que nous nous en soyons heureux. Et elle apporte une preuve de ce qu'elle écrit. Selon son intellect, l'homme sera loué. Soudain, L'homme vient et dit au corps, c'est vrai, jusqu'à présent tu étais mon guide, et jamais je n'ai fait quoi que ce soit qui soit contre la connaissance, c'est-à-dire ce que tu m'ordonnes de faire. Mais désormais, sache que tout ce que tu me diras de faire, je n'écouterai pas ta voix. Seulement, comme j'ai entendu de la bouche des livres et des auteurs, j'accepte sur moi le joug du royaume des cieux au-dessus de la connaissance. Et je veux servir le Créateur comme il convient devant un grand roi. Et dorénavant, je ne veux plus m'inquiéter de quoi que ce soit pour toi, mais toutes mes pensées seront seulement pour toi, le Créateur. Et selon ce qui a été dit, il en ressort qu'il ne manque à l'homme rien du tout pour qu'il ait la capacité de parvenir à la vérité. Si ce n'est seulement l'aspect de la croyance au-dessus de la connaissance. Sur cela, le corps tient avec toutes ses forces et s'y oppose. Et de là, il s'en suit que nous ne progressons pas dans le travail du Créateur. Et cela s'appelle lourdeur de la tête, car tête désigne l'aspect de la connaissance chez l'homme. Ainsi, l'homme va selon ce que la connaissance lui dit, cela s'appelle légèreté de la connaissance, c'est-à-dire que cette chose est facile à supporter pour la connaissance, que l'homme fasse des actions selon ce que la connaissance lui impose. Tandis que si l'homme veut aller au-dessus de la connaissance, cela s'appelle lourdeur de la tête. C'est-à-dire qu'il est difficile à la raison, appelée tête, de supporter lorsque l'homme veut aller contre la connaissance. Et cela est pour lui un joug et une charge. Et cela s'appelle lourdeur de la tête. Et avec cela, on peut expliquer ce qui est écrit. On ne se tient pas pour prier si ce n'est dans la lourdeur de la tête. Autrement dit, nos sages de mémoire bénie nous conseillent. Sur quoi l'homme doit-il prier? Ils nous disent si ce n'est dans la lourdeur de la tête. C'est-à-dire que l'homme doit voir avant de prier ce qui lui manque. Sur ce manque, il prie que le Créateur remplisse son manque. C'est pourquoi il convient d'abord qu'il s'examine s'il peut accepter sur lui d'aller dans la croyance au-dessus de la connaissance, ce qui s'appelle lourdeur de la tête, et seulement alors il ira prier que le Créateur lui donne la fixation de la croyance dans son cœur. Car si la croyance était au-dessus de la connaissance, il a déjà tout, comme tu mentionnais, que le petit s'annule devant le grand. Et c'est ce qu'a expliqué Rashi, que la lourdeur de la tête est l'humilité. Qu'est-ce que l'humilité? C'est ce que l'homme s'humilie devant le grand et écoute l'opinion du grand. Autrement dit, si un petit enfant dit quelque chose à un grand homme et que le grand voit que ce que l'enfant lui dit est selon sa raison, assurément, le grand écoutera sa voix. Et il ne dit pas que le grand s'humilie devant le petit. Mais qu'est-ce qui est appelé humilité? Si un homme vient et demande conseil au grand, que faire? Et le grand lui dit, fais ainsi et ainsi. Et l'homme voit que cela est vraiment contre la connaissance. Et s'il demande à quelqu'un s'il convient d'écouter ce que le grand lui dit, assurément lui dira, mais cela est contre la connaissance et il est interdit d'écouter sa voix. Malgré tout, cet homme s'humilie, c'est-à-dire qu'il humilie sa raison, et ainsi que la raison du monde, qui sont contre l'opinion du grand, et il écoute sa voix. Et cela est appelé humilité, qu'il écoute la voix du grand au-dessus de la connaissance. Et cela est très difficile à faire. Et cela est aussi appelé « je suis lourd de bouche et lourd de langue ». Ce qui est dit à propos de Moshe notre maître, que la paix soit sur lui.
2: היות שמשה נקרא רעיה מהמנה.
0: car Moshe est appelé le berger fidèle, car l'aspect de Moshe est appelé croyance. Et dans la croyance, il n'y a pas de bouche et de langue. Car bouche et langue signifient qu'il explique les choses par l'intellect et la connaissance. Et l'aspect de Moshe est l'aspect de la croyance au-dessus de la connaissance. Et de cela, nous pouvons comprendre ce que Rashi explique sur la légèreté de la tête, que son explication est l'opposé de la lourdeur de la tête. Pourquoi ne l'explique pas-t-il directement, mais il dit dans la langue de l'opposé de la lourdeur de la tête? C'est parce qu'il veut nous expliquer avec plus de clarté ce qu'est la lourdeur de la tête, qui est la notion de croyance au-dessus de la connaissance. C'est pourquoi il nous parle de la légèreté de la tête, qui est l'inverse de l'aspect de croyance au-dessus de la connaissance. Autrement dit, pour nous expliquer qu'il n'y a pas d'aspect d'intermédiaire entre eux, mais soit la croyance au-dessus de la connaissance appelée lourdeur de la tête, soit dans la connaissance appelée légèreté de la tête. Car une chose qui se revêt de l'intellect et la connaissance, il est facile pour la tête d'accepter que l'homme accomplisse ses actions qui sont construites sur le fondement que l'intellect extérieur comprend. Tandis que si l'on dit à l'homme de faire des actions qui sont contre l'intellect et la connaissance, cela est la lourdeur de la tête. C'est-à-dire que c'est une lourdeur de charge que l'intellect puisse supporter. C'est pourquoi quand on dit à l'homme d'accepter sur lui le joug du royaume des cieux comme un bœuf pour le joug, et un âne pour la charge, il s'y oppose. Et selon ce qui a été dit, nous comprendrons pourquoi la Mishnah a dit « On ne se tient pas pour prier si ce n'est dans la lourdeur de la tête. » Il s'ensuit que si l'on n'a pas la lourdeur de la tête, il ne vient pas de prier. Il ne convient pas de prier. Et la Gemara dit « On ne se tient pas pour prier et pas dans la légèreté de la tête. » Et nous avons demandé ici. Ici, il semble que si l'on n'a pas la légèreté de la tête, et même si l'on n'a pas de l'ordre de la tête, on peut déjà prier. Il s'ensuit qu'il n'y a pas ici de station intermédiaire. Et selon ce qui précède, il n'y a vraiment pas de station intermédiaire. Mais ou bien il a la croyance au-dessus de la connaissance, appelée lourdeur de la tête, ou bien il a la croyance dans la connaissance, ce qui est appelé légèreté de la tête, du fait qu'il est facile à la tête de comprendre et d'accepter, si l'intellect l'y oblige, qu'il est nécessaire de faire ses actions. Cependant, au milieu, il n'y a rien. C'est pourquoi il est certain que celui qui veut prier le Créateur, il est certain qu'il a la croyance. Sinon, il n'irait pas prier. Mais, ou bien il prie sur la base de la croyance dans la connaissance, appelée légèreté de la tête, selon l'explication de la Rashi, qu'il n'a pas d'humilité, ou bien qu'il prie dans la lourdeur de la tête, c'est-à-dire qu'il a l'humilité, c'est-à-dire qu'il soumet sa raison et ne la regarde pas comme s'il ne valait rien. Mais que tout son fondement est construit sur la croyance au-dessus de la connaissance. Et maintenant, nous pouvons comprendre la question que nous avons posée. Pourquoi la prière est-elle appelée un travail? Et plus encore, elle est appelée travail du cœur. Il est connu que travail est appelé ainsi lorsque l'homme veut faire une chose dont le cœur, dont le corps ne tire aucun plaisir à le faire. Et c'est cela qui est appelé travail. Et c'est pourquoi l'homme n'est pas capable de travailler sans salaire. Par contre, si l'homme prend du plaisir du travail, cela n'est pas considéré comme un effort. Autrement dit, la même action que l'homme fait pour un homme qui ne prend pas du plaisir à la faire, cela s'appelle pour lui un effort. Et pour l'autre, qui prend du plaisir à l'action qu'il fait, pour lui, cela n'est pas considéré comme effort et travail. Et de ce fait, il n'a pas besoin de recevoir aucun salaire. Du fait que l'homme n'est pas capable de faire une action sans plaisir, et c'est pourquoi lorsqu'il fait une action, il n'en tire pas de plaisir, alors pourquoi fait-il tout de même l'action? La réponse est qu'il espère que par l'effort qu'il a fait maintenant, il en tirera du plaisir ensuite. C'est-à-dire qu'il recevra un salaire en échange de travail et il en tirera du plaisir. Il s'en suit qu'au moment où l'homme fait une action et n'en tire aucun plaisir, comment reçoit-il la force de travailler? Il faut donc dire qu'il regarde la récompense. Et de cela, il reçoit carburant pour le travail. Par exemple, disons que vient l'admor de Lubavitch à l'aéroport et qu'il a une valise et qu'il donne à un porteur. Il est certain que le porteur travaille, il prend la valise afin de la porter au taxi. Et ainsi, il exigera une rétribution pour son travail. Et cela est du fait qu'il ne reconnaît pas l'importance du rabbi. Il n'en est pas de même si le rabbi donne la valise à un de ses chassidim et que le rabbi veuille le payer en échange de son travail. Il est certain que le chassid ne voudra pas recevoir du fait qu'il a déjà reçu un plaisir pendant le travail, car cela est considéré pour lui comme une grande fortune du fait qu'il a servi le rabbi. Et comme nous l'avons expliqué, que la notion de la prière doit être avec l'ordre de la tête. Autrement dit, au moment où l'homme ressent en lui-même qu'il n'a pas la croyance au-dessus de la connaissance, cela signifie que la raison ne l'oblige pas à travailler dans le but de donner, et l'homme comprend que le but principal doit être mériter l'adhésion au Créateur. Et du fait que la raison s'y oppose, qu'il doit aller à l'encontre de la connaissance, c'est un grand travail. C'est un très grand travail. Du fait qu'il demande que le Créateur lui donne une chose à laquelle tous ses organes s'opposent. Il s'ensuit que chaque prière et prière qu'il adresse au Créateur, il a un travail particulier. C'est pourquoi la prière est appelée travail du cœur, c'est-à-dire qu'il veut aller à l'encontre de l'intellect et du cerveau qui lui disent précisément le contraire. Et c'est à cause de cela, ce n'est pas appelé travail de l'intellect, car le travail de l'intellect est appelé lorsque l'homme s'efforce lui-même de comprendre une chose avec son intellect et sa raison. Il n'en est pas de même ici. Il ne veut pas comprendre avec la raison qu'il faut travailler dans l'aspect de la connaissance, mais il veut justement travailler le travail du Créateur dans la connaissance, dans la croyance au-dessus de la connaissance. Et à cause de cela, la prière est appelée travail du cœur. Et selon cela, il faut interpréter. On ne se tient pas pour prier car la prière est un manque, où il manque à l'homme quelque chose et il n'a pas la capacité et les forces par lui-même d'atteindre ce qu'il désire. Il demande à d'autres d'aider. Et c'est pourquoi, lorsque l'homme va prier le Créateur pour qu'il l'aide, il doit d'abord voir ce qui lui manque véritablement. Autrement dit, si on lui donne ce qu'il désire, il est déjà un homme complet et il ne lui manque rien. Et cela ne peut être dit que sur l'aspect de la croyance. Car au moment où l'homme mérite la croyance au-dessus de la connaissance de façon permanente, il mérite déjà tout. C'est pourquoi ils ont dit, on ne se tient pas pour prier, sauf pour un manque de lourdeur de la tête. C'est-à-dire, que le Créateur lui donne la lumière de la croyance.
1: On
0: passe au cours du 9 janvier 2003. La lourdeur de la tête dans le travail, qu'est-ce que c'est? Du fait que on est opposé à la lumière en toute chose et opposé au Créateur, à un tel point qu'on ne peut même pas imaginer quelque chose qui ressemble ou qui soit proche de ça. Alors, petit à petit, on révèle ses qualités en nous. On ne peut pas imaginer qu'est-ce que c'est que... Comment est-ce qu'on pourrait le voir, cette opposition? Mais on nous montre petit à petit à quel point est-ce qu'on est opposé. Opposé, ça veut dire que toute notre forme, on peut l'imaginer comme d'une manière corporelle peut-être. C'est-à-dire, toute notre forme, toutes nos qualités, elles sont complètement opposées au Créateur. Si on avait une seule qualité opposée, alors on pourrait mesurer cette qualité par rapport aux autres qualités. C'est-à-dire, on aurait un regard juste des autres qualités sur celle qui n'est pas correcte, qui est opposée. Alors on pourrait la voir, mais du fait que les yeux, les mains, l'odorat, l'ouïe et toutes les mesures sont aussi opposées, alors on n'a aucune possibilité de voir quelque chose qui n'est pas opposé. Et c'est pour ça que tout a l'air normal. Par contre, quand cette forme opposée se révèle chez l'homme, ça doit être vraiment comme une révélation d'en haut. Parce que il n'y a aucune préparation chez nous au début pour voir quelque chose qui contredit ce qui existe. Et pour ça, il faut déjà que ce soit très développé, le point dans le cœur, et une seule qualité qui soit extérieure à ce monde, qui soit en moi. Alors je pourrais vérifier, examiner à travers elle, peut-être toutes mes autres qualités, ma forme. Et c'est pour ça que c'est seulement selon combien on nous éclaire d'en haut et que on cultive cette qualité, le point dans le cœur, qu'on peut voir combien est-ce qu'on est opposé. Avant ça, c'est complètement impossible. C'est comme il y a la matière et il y a l'antimatière. Quelque chose où tout est opposé. Mais qui sait que c'est opposé? Il doit y avoir un certain point, un moyen, un central, opposé. Que quand l'homme commence à recevoir ce point opposé là, c'est-à-dire la qualité du Créateur à l'intérieur de ses qualités, et depuis le point qui est le point dans le cœur, le point du Créateur, il regarde sur toutes les autres qualités, sur sa forme générale, et il voit combien est-ce que chez lui tout est à l'envers, alors vraiment il ressent ce ressenti qui s'appelle la lourdeur de la tête. Mais c'est pas exactement la lourdeur de la tête. C'est, il voit, hein, il voit. C'est pas encore suffisant. Alors bon, je suis opposé. On peut dire, va chez l'artisan qui m'a fait. C'est-à-dire qu'on peut aussi sortir de cet état sans rien faire. Mais continuer avec légèreté de la tête. Ne pas accepter ça. Bon, c'est comme ça, c'est comme ça. Très bien, je continue. Mais cette lourdeur de la tête vient après que l'homme voit, depuis le pendant le cœur, que toute sa forme qui est opposée à la divinité, autant qu'on lui permet de voir, c'est encore une forme très petite, c'est même pas les bourgs. Hein? Et il doit arriver après ce ressenti à l'annulation. Qu'est-ce que ça veut dire? L'annulation, c'est pas que j'annule mes qualités par rapport aux qualités du Créateur. Mon annulation, elle peut être dans le fait que j'accepte un conseil de travailler au-dessus de la connaissance avec mes qualités. Et accepter de travailler dans le travail au-dessus de la connaissance, ça s'appelle un travail avec lourdeur de la tête. C'est-à-dire, ça ne suffit pas de voir juste ses qualités, mais il faut avoir une bonne attitude envers elle. Et alors, bien sûr que d'ici, il y a un seul résultat, la prière. Car l'homme voit à quel point est-ce qu'il est opposé, qu'on lui donne la capacité juste de voir ça, qu'il n'a aucune possibilité de se inverser lui-même en une forme opposée, de recevoir une forme opposée, sauf par l'aide d'en haut. Et alors, il se tourne vers le Créateur avec lourdeur de la tête. Et après, il comprend que cette forme opposée-là, c'est la forme véritable qu'il recevra si le Créateur l'aide. Et tout ça, on lui a donné exprès ces deux formes-là à ressentir. Dans l'une, ressentir le mal, et dans l'autre, ressentir le bien. On ne lui a pas donné ça pour rien, de ressentir ces deux états opposés-là comme bien et mal. Mais pour qu'à partir de ces distinctions-là, il veuille s'attacher au Créateur lui-même. Et ces deux formes-là, qui lui paraissent comme opposées, et qui, comme ça, sont reçues dans son ressenti, elles sont que des moyens pour qu'il s'attache au Créateur. Parce que la vérité, il se trouve au-dessus de ces deux formes. Et l'opposé de la position du Créateur, c'est qu'elle est au-dessus de ces deux formes. Si l'homme rejette son attitude envers son état, soit par légèreté de la tête, soit par lourdeur de la tête, alors c'est comme s'il disparaît. Et il n'a plus aucun rapport avec la spiritualité. Il n'y a pas d'état intermédiaire entre la légèreté de la tête et la lourdeur de la tête. C'est un état qui n'existe pas. C'est un état comme une personne, oui, qui vit dans la rue, comme ça, ordinaire, comme toutes les personnes autour de nous, qui n'ont aucun rapport à cette qualité par rapport aux qualités du Créateur. Dans la spiritualité, ces distinctions n'existent pas. Donc, il nous ressort pour nous que notre travail principal, c'est d'arriver à la prière. que la prière s'appelle le travail dans le cœur, qu'elle soit justement avec l'ordre de la tête. Et la lourdeur de la tête, encore une fois, c'est pas parce que je vois que mes qualités opposées au Créateur et que je veux les corriger, mais c'est un niveau au-dessus, que du fait que je vois ça et que je veux les corriger, je m'annule pour accepter un conseil du Créateur d'aller les corriger au-dessus de la connaissance. C'est ça en fait le sujet de l'article. On peut en parler beaucoup. Il y a des questions? Oui. À la page 58. Troisième paragraphe. En partant du bas. Quand les sages nous conseillent sur quoi l'homme doit prier, ils nous disent, mais avec lourdeur. C'est-à-dire, l'homme doit, avant d'avoir un prier, ce qui lui manque, c'est sur ce qu'il manque qu'il prie. Comment est-ce qu'il peut savoir ce qui lui manque? C'est écrit que l'homme doit prier du manque qu'il sait ce qui lui manque. Comment est-ce que je peux savoir ce qui me manque? Il me manque une seule chose. Voir que ma forme est opposée à la forme du Créateur, que c'est comme entre guillemets dans la connaissance, c'est comme ça que je le vois, oui. Je le ressens. C'est comme ça que je capte ça en moi. Il y a rien de spécial ici. Mais ce qui est spécial, c'est que, oui, le Créateur m'a fait un miracle, il m'a donné un ressenti qui est l'opposé de ce que je ressens d'habitude. Là, il m'a donné un clip supplémentaire, du monde opposé, un autre, le monde spirituel. Et alors, j'ai déjà deux formes de kilim, oui. Une étincelle pour le don, qu'on appelle la grâce de Kdusha, qu'on appelle le poids dans le cœur, une étincelle de ce pli qui est brisé, qui reste, oui. Nerdakik, une petite bougie comme ça. Et à l'opposé, il y a mes qualités à moi, égoïste, dans la forme habituelle. Alors je peux juger, vérifier, décider. Et que ma forme, autant que je peux voir, depuis le point dans le cœur, ma forme est opposée à cela. Opposée. Alors, cette connaissance-là, c'est encore juste le début de ma relation à la spiritualité. C'est encore pas l'entrée dans la spiritualité. Beaucoup de gens ressentent ça. Des gens se tournent vers nous, ils arrivent ici, et tout de suite, ils fuient. Ils rentrent chez eux, ils ne reviennent pas. Pourquoi? Parce que, à partir d'ici, il y a encore une étape. Du fait que je ressens mon opposition avec le Créateur, je dois maintenant arriver à la bonne solution. Sur qu'est-ce que je tire de ces deux données-là? Hein? Je dois m'y rapporter à eux correctement. S'y rapporter correctement, ça ne veut pas dire que moi-même, je vais chercher un certain cli pour m'améliorer, pour me sortir par ma propre force au niveau du Créateur. Si je regarde ça comme ça, je verrai que je ne suis pas capable. Et alors, je vais me casser. Alors, je vais partir. Je dis que ce travail, il n'est pas pour moi. Et que je ne sais pas du tout pour des êtres humains. Le Créateur est dans les cieux. Moi, je suis sur la terre. Laisse-moi vivre. C'est mieux de fermer les yeux, de rien voir et d'être dans la nature. Comme ça, unifié. Pas au milieu, c'est terrible. Entre la spiritualité et la matérialité. Tout le temps ressentir que t'es l'opposé, que t'es méprisable, que t'es l'opposé, que vraiment t'es comme ça terrible, ça, un ressenti pas bon, du désespoir. Pourquoi faire? C'est-à-dire ressentir l'écart entre la spiritualité et la matérialité, ça doit tout de suite donner une bonne réalisation de ce ressenti. Sinon, la personne tombe simplement dans la dépression, dans un sentiment d'impuissance. Et qu'est-ce qu'il y a de ça, hein? C'est-à-dire la reconnaissance du mal, elle doit être comme un tremplin immédiat vers et aussi vite que possible, au moins vers le travail au-dessus de la connaissance. Que je suis pas capable de le faire, le Créateur lui peut le faire, il veut le faire, et c'est dans ses plans de le faire. Et à la mesure où maintenant je l'exige de lui. Pourquoi je vais l'exiger de lui? Dans ça, je dois l'estimer, dans ça, je dois m'annuler, dans ça, je reçois son conseil, et dans ça, je m'adhère à lui. Et finalement, l'adhésion, c'est ce à quoi on vient. Donc, si on fait ce traitement par les données correctement, alors la personne, elle a besoin du groupe pour qu'elle lui donne ses forces et la bonne attitude envers cet état. Et alors, la personne passe vite à l'étape suivante. L'étape suivante, c'est ce qu'on appelle le travail avec l'ordre d'esprit, l'ordre de tête. C'est ce qui est déjà la prière. La prière pour le Créateur, elle ne peut pas être au-dessus de la connaissance. Elle peut pas être ne pas au-dessus de la raison. C'est-à-dire, c'est clair que c'est quoi la prière? C'est le moment qui doit être reçu par le Créateur. Mais je suis pas dans le supérieur. Je peux être entendu chez le supérieur si je monte, si je m'élève vers lui, si j'élève mon manque vers lui, élever mon manque vers lui, ça s'appelle faire une action au-dessus de la raison. Ça veut dire que je prends mon manque de mon degré et j'élève au degré supérieur. Et comment est-ce qu'on fait ça? C'est à l'opposé de tout ce que tu imagines que tu peux faire. Et c'est-à-dire qu'autant que la situation te paraît désespérée, tu dois justement en elle voir un seul résultat, que le Créateur, lui, peut aider en effet. Et ici, c'est le point qui n'est pas un point logique. Que notre intellect il peut pas nous faire passer de ce monde à la spiritualité. Il y a ici une coupure qui est seulement dans le fait qu'on reçoit sur notre état un massar, un clé spirituel, une intention de but de donner, une coupure de tous mes sens et mon intellect. C'est comme ça qu'on parle. C'est déjà quelque chose qu'on peut pas expliquer. Et c'est seulement comme ça que c'est possible que mon désir à moi soit reçu chez le supérieur comme une prière. C'est-à-dire que à chaque moment où on voit du désespoir et qu'une personne se dit que le Créateur peut l'aider, c'est en fait l'élévation du manque. Qu'il arrive à un désespoir total, et alors il dit que le Créateur, lui, peut aider à ce moment-là, et c'est en fait l'élévation du manque. Je peux pas te dire, tu dis que au moment où je dis que je peux pas, le Créateur, lui, peut, avec ça, j'élève le manque. Dis-moi, avec ça, le manque monte. Ça veut dire quoi dire que la personne dit? La personne, elle dit. Les choses, elles ne se transmettent pas selon les mots. Qu'est-ce qu'on peut faire? Oui. Comment est-ce que, du fait que je vois les mauvaises qualités, ce qu'il y a dans le ressenti, chez mes amis, comment est-ce que... Je les déteste déjà, ces qualités. Comment est-ce que je peux, cette haine-là, la voir finalement dans ma reconnaissance du mal? On a deux possibilités pour voir notre état à nous. Nous par rapport au Créateur et nous par rapport à la société. Par rapport aux étrangers, en bref. C'est-à-dire, ces étrangers-là, soit le Créateur, soit la société, soit un ami. Peu importe. Oui? On n'a pas plus envers qui ou quoi, quelque chose sur quoi je peux me vérifier moi-même. Alors à la place du Créateur, on nous a donné la société. De la société, ensuite on peut arriver à la relation au Créateur. Mais on doit, à la fin, arriver à un état où soit le Créateur, soit la société, ils seront pour nous comme une seule mesure. Que tout en tout, par rapport à mes kelim égoïstes à moi, ça ne change pas ce qu'il y a dehors. Si ça change, alors c'est pour recevoir, c'est dans le but de recevoir. Je fais ici toutes sortes de calculs, avec qui il vaut mieux, avec qui il vaut moins la peine, être en bonne relation, c'est mieux, etc. Mais là-dedans, juge le moment moi-même. C'est, si je veux me mesurer correctement mon effort, moi, comme un cli corrigé ou corrompu, alors, pour moi, tout d'abord, soit le Créateur, soit la société envers moi, ils doivent être pareils. Alors, j'annule le désir de recevoir, je le mets à zéro, et à partir de là, je peux commencer à mesurer. Alors, il y a... Il n'y a plus... comment est-ce qu'on dit ? Oui, la déviation, oui, j'ai oublié ce mot. Il n'y a plus la déviation, tu comprends ? Intérieur, mon appareil est un appareil correct, qui regarde correctement de moi vers l'extérieur. Quand je regarde maintenant de moi vers l'extérieur de façon correcte, alors je dois maintenant voir, et je peux maintenant voir. Bon, alors quoi ? Où est vraiment ma relation ? Et à partir de là, je commence à travailler plus loin. C'est-à-dire, il ne peut pas y avoir que ce mensonge-ci, que quelque chose de l'extérieur par rapport au désir de recevoir, c'est différent par rapport au désir de recevoir. C'est, il ne peut pas y avoir que ce mensonge-là me couvre les yeux. Sinon, je me trouve pas du tout dans la bonne réalité. Non, ça veut pas dire que je dois aller maintenant et donner à tout le monde et de manière forcée être gentil avec tout le monde et servir tout le monde. Le fait que les gens pensent que ça doit être comme ça, ils l'exigent aussi. T'es un kabbaliste, comment tu te comportes avec moi? Tu dois maintenant, après avoir entendu mon problème, courir et le régler tout de suite. Mais il y en a comme ça qui me disent comme ça. Je dois me rapporter à chacun et chacun en dehors de moi pour annuler mes kilim à moi. Je ne viens pas servir le monde ou servir l'ami dans sa forme égoïste.

Ça suffit pas? Tu veux que je continue? Quoi? T'as pas répondu? Qu'est-ce que j'ai pas répondu? Comment est-ce que je peux? Quoi? C'est quoi ta question? Ben, je ressens, pas dans l'intellect, mais dans le ressenti chez les amis, je vois leur qualité. Leur attitude mauvaise, la reconnaissance du mal. Comment est-ce que je peux voir ça en moi? Au final, c'est moi le responsable. De ça? Non. Chez lui, je vois la reconnaissance du mal, mais pas en moi. Quand tu regardes l'ami, tu reconnais le mal en lui. Comment tu peux voir le mal en toi? Oui? Bon. Alors, encore une fois, c'est le problème qui peut juste m'amener à une erreur. Tu peux pas dire maintenant, non, tout le mal que je vois chez l'autre, c'est du mal parce que mes kilims ne sont pas corrigés.

Ces autres-là, que ce soit le créateur ou les créatures ou les amis, c'est la même chose. Moi, je suis égoïste. Et eux sont en dehors de moi. Mais ceux qui sont en dehors de moi, ce sont les amis, les créatures égoïstes aussi. Ou le créateur, c'est-à-dire la qualité altruiste, éternelle, absolue. Il y a une différence entre eux. Il y a une différence entre eux. Si je parle comme toi, que ma relation envers les autres est mauvaise parce que seulement moi je suis mauvais et eux sont bons, alors je n'aurai personne avec qui travailler. C'est une approche pas correcte. Alors je ne vais pas les mesurer selon ce qu'ils sont. Je vais les mesurer selon ce qu'ils doivent être à la fin de la correction. Mais c'est pas bien. Ça veut dire, je dois voir correctement à la fois moi-même et eux, alors je peux me connecter avec eux ensemble pour arriver à la fin de la correction. Je dois voir les amis pas comme s'ils étaient corrigés. Je dois aller voir comme ils sont. Pour que j'ai un goût, pour avoir quelqu'un avec qui je vais à l'attaque ensemble. Et je vois ici que on ne peut pas ranger ce regard-là. Comment dire ça? Peut-être encore quelques questions. J'arrive pas à comprendre d'où est-ce que vous pouvez pas relier cette relation-là. Oui. Il y a un problème quand on lit ces choses-là, que dans la réalité, il se passe vraiment des choses difficiles, pas agréables. Après, on lit ça et on... Et peut-être on essaie un peu de le ressentir dans le travail, dans la foi au-dessus de la, au-dessus de la connaissance et dans la croyance. Alors, tu te dis à toi-même, attends, donc ce qui m'arrive, c'est pas mauvais, c'est bien, parce qu'en fait c'est une dissimulation, il faut s'annuler. Non, c'est pas correct. C'est comme il dit là-dessus, sur, si tu dis ce qui t'arrive, ce qui est une bonne chose et pas une mauvaise, alors que tu ressens que c'est mauvais, alors c'est juste du mensonge, c'est de la chassidoute, c'est juste des gens simples comme il dit, et c'est la différence entre l'opinion des propriétaires et l'opinion de la Torah. Et alors, c'est la différence entre la religion et la sagesse de la Kabbale. Donc tu mens juste tout simplement, non, ce que fait le Créateur, tout est pour le bien, et même quand on me donne des coups, c'est aussi bien, et ce sont pas des coups, ce sont des bonnes choses, juste je le ressens pas bien. Alors, tu ressens que c'est pas bien? Non, alors pourquoi est-ce que tu bouges? Pourquoi est-ce que tu mens à toi-même? Qu'est-ce que tu mens? Ton cœur se trouve exactement dans le partout supérieur. Comme on apprend dans Imaïla, qu'elle se trouve maintenant en arrière, en Achorem par rapport à Abba, elle ne reçoit pas ta prière. Parce que la prière n'est pas vraie. Si tu te mens encore plus à toi-même, tu seras encore plus loin de la vérité. Si je reçois des coups et que je dis que c'est bien et que je prie et que je remercie pour ça, et je fais une reconnaissance. Oui? Alors, quel mensonge peut être plus grand que ça? Comment est-ce que je peux arriver à la reconnaissance du mal et au-dessus de la connaissance? C'est ce qu'il dit aussi, oui? Alors, on ne saisit pas la réalité correctement. D'abord, il y a pour le juge que ce que ses yeux voient. Après, que tu ressens que tu es mal et que tu es mauvais et que tu dois dire, si je ne suis pas pour moi, qui le sera? Et si ça marche pas? Si déjà le problème chez toi, c'est que tu veux pas vivre la contradiction, le choc des opinions. Tu veux pas être dans un conflit intérieur. C'est plus facile de dire, Baruch HaShem, tout est entre les mains du Créateur, tout va bien, et dans le Milvado, et je vis comme ça, et c'est tout, et qu'est-ce que ça peut faire, oui? Ou l'un ou l'autre, c'est-à-dire, être comme
comme vit toute la population religieuse, que tout est comme si on appuie

0: comme si on s'appuie sur le haut, parce qu'il n'y a pas de critique. C'est pas qu'ils vivent ça par déviation, mais simplement ils effacent cette vie-là, en disant ah, ils disaient il y a le Créateur, tout va bien. Hein? Alors, on le voit maintenant, aujourd'hui, même avant la guerre, à Bnei Brak, j'ai pas besoin de masque, j'ai pas besoin de rien, guerre, pas de guerre, il n'y a rien. Ils ne reçoivent pas la vie, ils ne vivent pas dans la réalité dans laquelle ils devraient monter, se disant, oui, ils sont obligés de monter cette réalité-là à la fin de la correction, par leur propre force. Bon, où est-ce qu'on fait ça? Ils le font, on le fait pas parce que on relaie pas ces deux points-là. Mais comme si on se colle comme ça vers le ciel et c'est fini. Ou notre vie comme ça, comme les laïcs, pour qui le ciel n'existe pas. Nous, on est sur Terre, ce qu'on a, c'est tout. Dans ces deux points, il y a toute l'humanité. Si tu es dans l'un de l'autre, tu t'en sors très bien. D'une façon ou d'une autre, tu fermes les yeux d'un point à un autre, soit comme un laïc, soit comme un religieux, il n'y a aucun problème. Et c'est une sorte d'idéologie comme ça que tu as prise dans ta vie, c'est tout, une philosophie comme ça. Mais si, nous, comme ça, et si c'est ce que vous voulez, et c'est ce que vous... Avoir cette attitude, mon ami est un ange, et c'est comme le Créateur, je le traite comme ça. Bon, et alors? Ou le contraire? Il faut en même temps le voir. C'est-à-dire, qu'est-ce que ça veut dire en même temps? Car pour que je me connecte aux amis, je dois savoir que grâce à eux, je peux vraiment sentir où je suis par rapport au Créateur. Et c'est quand je me rapporte comme si au point du Keter, futur à moi. Pour me connecter avec eux, pour arriver au Créateur, j'ai besoin de ces manques, à moi et à eux, ensemble, les relier, les voir comme petits, etc. Et vivre, justement du choc de ces points de vue. Et il n'y a rien à faire. Sinon, si t'as pas d'écart, c'est finalement l'écart entre l'inférieur et le supérieur. C'est l'écart qui est dans la connaissance et au-dessus de la connaissance. C'est l'écart à partir duquel tu voudras l'aide du Créateur. Et nous, de manière naturelle, on peut tout supporter. Sauf être dans le choc entre la lumière et le cli. C'est le bitouche, la frappe. Oui, c'est le point de la frappe. Entre guillemets, il n'y a aucune percée. Mais seulement, vraiment, au-dessus de la connaissance. Et ce point-là, il ne peut pas être ressenti chez nous comme bon, comme agréable, du fait qu'il n'a aucune base dans la nature. S'adhérer soi-même au Créateur, c'est pas un problème. Il y a beaucoup de gens qui font ça. Des non-juifs, des juifs. Oui. C'est comme se saouler. S'enivrer. Ou le contraire. Être dans la réalité ou couper de la réalité. C'est ça que l'humanité fait. Soit des drogues, soit la vraie réalité. C'est pas un problème d'être soit dans l'un, soit dans l'autre. Le point du milieu entre les deux, c'est un point qui ne peut pas exister chez l'homme s'il ne se saisit pas du tout de suite dans le au-dessus de la connaissance. Sinon, il ne peut pas y être. Tout de suite, naturellement. Il s'enfuit soit vers l'un, soit vers l'autre. Elle n'existe pas par elle-même. Pourquoi? Parce que, imagine-toi, on doit monter au supérieur et être au degré supérieur avec notre manque à nous de l'inférieur. Comment c'est possible? Comment est-ce que c'est possible qu'un manque de l'inférieur peut être inclus dans le supérieur? C'est ça le point. Ça ne s'arrange pas dans l'intellect. Même quand on apprend, dans la Kabbale. Le monde dans l'inférieur se trouve dans le supérieur. Mais ce n'est pas réaliste. Au degré supérieur, il y a des qualités supérieures. Au degré inférieur, des qualités inférieures. Oui. Comment est-ce que c'est possible que l'inférieur peut monter au supérieur? S'il monte au supérieur, il devient comme lui. C'est bon. Mais il reste avec son manque dans le supérieur. C'est-à-dire, contre le supérieur, en contradiction avec le supérieur, et malgré tout, au degré du supérieur, il y a le manque de l'inférieur. C'est une chose pas réaliste. Et bien sûr qu'on s'enfuit de ça, et on ne peut pas rester une seconde dedans, vraiment. Et sauf si il y a une force qui s'appelle au-dessus de la connaissance. En fait, quand on fait du mal, si on fait du mal à quelqu'un, oui, et il sent que ça lui fait du mal, alors pourquoi est-ce que ça se révèle? C'est pour ne pas avoir mal. Il demande pour son nombril. Alors, qu'est-ce qu'il fait avec ça? Ça, c'est déjà une question qu'on a beaucoup discutée. L'homme prie toujours pour ce qui lui est bien. Hein? La question, c'est quoi le bien? C'est ça, ça dépend de comment il organise son échelle de valeur. Bien pour moi, ou de façon égoïste, être lié à ce monde-ci, ou de façon égoïste, être lié au monde futur, oui? Ou une manière un tout petit peu avec une relation envers le Créateur, d'une façon comme si c'était pas égoïste. Ça s'appelle le Lishma. Et de là, il y a une révolution où vous cherchez tout le temps, c'est bien, c'est juste, vous cherchez toujours. Comment organiser ici l'entrée de la matérialité et de la spiritualité? Dans le but de recevoir, dans le but de donner. Comment est-ce qu'on peut organiser cette entrée-là pour que ce soit pas une contradiction, mais que ce soit vraiment comme une sorte de passage, un pont ou une grotte comme ça, oui, direct. Oui, il n'y a pas une telle chose. Jusqu'à ce que la mer rouge s'ouvre, il n'y a pas de passage. Ce serait simple. Et donc, l'homme fuit. Il y en a qui, d'une façon vraiment miraculeuse, un miracle du ciel, tu vois ces gens, c'est 100 personnes qui sont assises ici. Il y a encore quelques centaines qui sont dans le cercle extérieur. Hein? Mais les autres peuvent pas. Soit ils sont pas encore assez matures, ou alors ils ont beaucoup essayé, quelques milliers qui sont passés, qui ont essayé, qui sont partis. Parce que tenir ce point-là, être dépendant de lui, vraiment lié, essayer quand même de vivre dedans, c'est tout le temps une division intérieure. C'est là où tu es vraiment zéro, aussi dans les opinions, aussi dans l'intellect, aussi dans l'expérience, dans tout. Oui. Est-ce que l'annulation devant le supérieur, c'est par le contraire? C'est écrit, il n'y a pas de contrainte dans la spiritualité. Et l'annulation vers le supérieur, est-ce que ce n'est pas une contrainte du supérieur vers nous, oui? C'est-à-dire que, selon l'histoire, vraiment, le Créateur donne le pharaon le mauvais penchant, et alors, et ensuite, il vient le frapper. Et le pauvre pharaon ne sait pas où fuir, parce qu'il ne sait pas... Ou fuir, il est à 100% dans l'égalité opposée. Où est-ce qu'il va fuir, oui? C'est vraiment... Il n'y a pas de façon plus pauvre, plus terrible. Oui? Donc comment est-ce que le Créateur se comporte avec Pharaon? Oui? Et c'est convenable que le Créateur fasse ça à la créature, avec toutes ses qualités à lui. Oui? C'est ça que tu demandes? Non, je demande plus précisément, pas du côté du Créateur. Je demande du côté de la créature. Est-ce que je dois choisir l'opinion du supérieur? Et c'est par la contrainte contre moi-même. Si le choix est du côté du supérieur? Oui, et si maintenant je dois annuler mon intellect? Devant l'intellect du supérieur. Et c'est contre tout ce que mon corps et mon intellect me disent. Est-ce que je dois faire par ça une contrainte intérieure? C'est-à-dire, je me force maintenant avec la petite force qui se trouve dans la société, je me force à aller contre moi-même. Ah, tu demandes comme ça. Tu dis que par toutes mes décisions, par rapport au Créateur, bon, c'est la même chose, non? Ou est-ce que je comprends pas? Non, mais t'as parlé du côté du Créateur. Oh, d'accord, du côté de l'homme, de Pharaon. En général, je dis que l'homme, il n'y a rien à faire. Même Pharaon, qu'est-ce qu'il peut faire? Pharaon, c'est tout notre mauvais penchant, c'est tout notre nature. Est-ce qu'il y a quelque chose à faire avec ça? Si à 100% chez moi, la nature est comme ça, qu'est-ce que je peux faire? Alors tu demandes, tu dis comme ça. Mon choix, entre guillemets, oui, mon choix, moi, dans le Créateur, c'est pas un vrai choix, c'est juste parce que j'ai pas le choix. Oui? Je reçois des coups et ils me disent, d'une certaine façon, je vois que si je passe dans un autre état, à une autre nature, je sais pas ce que c'est, disons, mais je me débarrasse ainsi des coups, alors, est-ce que ça s'appelle que je choisis le même désir de recevoir? Choisis qu'il vaut mieux mourir juste pour ne pas sentir les coups. Alors, à tel point que les coups sont pires que les sensations de la mort. Il vaut mieux que je ne me sente pas moi-même, oui? Comme si je n'existais pas, hein, juste pour ne pas me sentir les souffrances. Oui. C'est-à-dire, la sensation de la mort a été créée comme ça. La sensation de la perte, la sensation qu'il vaut mieux ne pas sentir, ne pas exister dans mes sens. C'est plus facile que l'écho. Bon. Et ça s'appelle que je choisis moi-même d'appartenir au Créateur, à la spiritualité, à l'éternité, oui, c'est ça? Qui t'a dit que là-dedans, il y a ton libre choix et que là-dedans, t'as un acte libre et pas une contrainte. C'est pas dans ça. C'est pas là-dedans. Au contraire. Oui. On le frappe jusqu'à ce qu'il dise. Et il lui dit grandis, oui. On le frappe jusqu'à ce qu'il dise je veux. T'as plein d'expressions comme ça, sur les coups. Et sur le fait que le désir de recevoir seulement par les coups voudra se débarrasser de lui-même. Et sur ça, il n'y a même pas de question, il n'y a pas, de libre choix. Alors c'est quoi quand on dit qu'un homme doit s'annuler, s'incliner comme un bœuf sous le joug et comme un âne sous la charge? C'est ce, dont on a parlé ici, comme un bœuf sous le joug et un âne sous la charge. La liberté, c'est ce dont on a parlé ici. La liberté de choix, c'est pas me voir pire que le Créateur. Et c'est pas de vouloir quitter ma nature et prendre la nature du Créateur. Parce que c'est moi de façon égoïste qui décide. Que ça me vaut la peine. Mais il faut vouloir recevoir un conseil, comment faire au-dessus de la raison, au-dessus de la connaissance. Ça, bon, je sais pas. T'es d'accord avec ça. C'est là qu'au-dessus, on a le libre choix. C'est seulement sur ça qu'il s'est écrit, renforce-toi sur le chemin. Comme dans l'introduction, dans la traduction à Taas. Le Créateur met la main sur le bon sort et il dit, prends-le pour toi. Et il dit pas, change le mal en bien. Ça, y a rien dedans. C'est l'homme qui choisit, sans choisir. C'est pas un choix. Toute la créature, minérale, végétale, animal parlant, choisit la bien à la place du mal. C'est pas choisir. C'est la nature qui oblige, avant même que je pense, avant même que je dise, je le fais. C'est automatique. Il n'y a aucune décision ici. Il n'y a aucune décision ici. Quand notre chimiste, où est-ce qu'il est? Il est toujours en retard. Bon. Quand il vérifie une matière maintenant, quelques matières chimiques, l'une se connecte à l'autre, et ce qui sort de cette réaction, quelle valence il y a là-bas, oui? Oui. Comment dit-on ça en chimie? Comment est-ce qu'ils se connectent à l'intérieur? Qu'est-ce qui se passe à l'intérieur? Tout ça, ce sont des actions égoïstes. Comme une matière domine, notre matière avec des propriétés avec les choses, et à la fin, il sort quelque chose, troisième, et sur ça, il y a, comme ça, une sorte de libre choix. Il vérifie des lois à l'intérieur de la matière. Les mêmes lois qu'on a dans notre matière aussi, dans la matière du minéral, du végétal, de l'animal, du parlant en nous. C'est-à-dire aussi dans les pensées, aussi dans les désirs, et aussi dans les propriétés, les sensations, et tout ce que tu peux rattacher à l'humanité en nous. Tout ça, c'est les mêmes lois. C'est les mêmes mots. Pourquoi en parler du tout? C'est déjà scellé. Mais il faut travailler avec ça, l'étudiant demande. L'étudiant demande avec ce que je travaille, le Rav. Tu ne travailles pas du tout avec ça. Dans ça, tu ressens. Tu n'as rien à faire ici. Ça fonctionne sans te demander. Maintenant, tu vois comment tu es assis. Tu vois, maintenant tu décides. Je m'assois autrement. Qui décide? Sur quoi est-ce qu'il décide? Quelles données est-ce qu'il reçoit? Tout ça, c'est déjà inclus à l'intérieur, en toi. D'où? De quoi est-ce que tu, que c'est toi qui as fait? Le corps biologique, il fait tout le temps. Ou soit il choisit de façon interne ce qu'il doit faire parmi toutes les matières, les données, les choses, aussi de façon externe, de loi générale. C'est qu'il agit selon comment les matières se connectent. Et les pensées, les désirs, comment on traite les données. Tout ça, c'est cette construction qui s'appelle le désir d'avoir du plaisir. C'est ce qui s'appelle le désir de recevoir. Bon, ça peut être une bête, peu importe quoi, ok. Alors, on ne pose pas de questions sur cette nature. C'est assez déjà de s'y rapporter, et ça doit être clair pour nous, et que tout ça en nous, on ne se pose pas de questions dessus, ce sont des lois claires que le Créateur a fixées dès le début. Ne pose pas des questions sur elles. C'est simple, tu veux entrer dedans, t'as la science à tous les niveaux, là-bas, psychologie, médecine, chimie, à tous les niveaux, on étudie la nature. C'est à tous les niveaux, on étudie la nature. À tous les niveaux, on étudie le désir de recevoir. Et grâce à la science, on peut l'étudier correctement et précisément. Mais qu'est-ce que ça va nous donner? Parce que avec ça, on ne fait rien du tout. On fait juste voir comment est-ce que le Créateur a créé le désir de recevoir. Il a créé, bon, et après? Avec ça, on sort pas du désir de recevoir. On ne peut pas l'améliorer. On peut rien faire. On vérifie juste comment est-ce qu'il fonctionne dans toutes ses qualités, dans toutes ses possibilités, dans toutes ses possibilités. C'est tout. On le réchauffe plus, oui, avec sa chimie. Alors ça agit un petit peu différemment. On refroidit comme ça les pressions. C'est la même chose chez nous, dans la pensée ou le désir. Laisse cette nature. Laisse. C'est le désir de recevoir. Dedans, tu peux rien changer. Tu peux juste apprendre des lois. Alors, sur quoi est-ce que je vais demander? Sur le conseil au-dessus de la connaissance? J'ai aucune idée de ce que c'est. Alors, notre travail, c'est au-dessus de la connaissance. Au-dessus de la connaissance, c'est pas du tout dans le désir de recevoir. Donc, la Kabbale, même si on l'appelle la sagesse de la Kabbale, mais c'est quand même la sagesse du caché, du dissimulé, que c'est pas à partir du désir de recevoir lui-même. Parce que dans le désir de recevoir, qu'est-ce qu'on a de toute notre science? Physique, chimique, électronique, même la psychologie, qui n'est pas une science, on ne sait pas vraiment comment l'étudier, mais qu'est-ce qu'on a de tout ça? Ouais, on voit, plus on étudie, on reste les mêmes, on tire aucun bénéfice. Alors, j'ai pas compris, c'est quoi ce renforcement avant la percée, c'est quoi ce surpassement avant la percée au-dessus de la connaissance? Qu'est-ce que ça veut dire? Au-dessus de la connaissance, c'est recevoir le conseil du Créateur de s'inclure en lui. Maintenant, s'inclure en lui, pas à partir des désirs de recevoir. Si, moi, à partir des désirs de recevoir, je m'imagine un autre état qui, chez moi, s'appelle, par exemple, désir de donner. Alors, c'est le même désir de recevoir, juste, je l'ai imaginé comme ça.
1: C'est correct?
0: Oui, bon, qu'est-ce qu'on fait? C'est-à-dire que je dois recevoir aussi du Créateur quelque chose qui n'est pas dans le désir de recevoir. Est-ce que je peux demander une telle chose? Si je suis dans le désir de recevoir. Non plus. Alors, qu'est-ce qu'il me reste à faire? Là, on me dit qu'il me reste à faire que la préparation, qui s'appelle le renforcement, que je dois travailler avec les autres personnes à l'extérieur de moi. De façon égoïste, je commence à découvrir que de la manière où je me comporte avec eux, je me rapporte avec eux, et la façon où je me rapporte à moi-même. Il y a un écart entre les deux. Et de cet écart-là, je commence à apprendre qui je suis. J'ai un laboratoire dans ce monde. Non mais écoute, repousse pas ça. Toi, tu veux pas recevoir ça, je comprends, mais comme ça, t'as dans ce monde un laboratoire. Dans ton désir de recevoir, dans cette nature-là, t'as vraiment une possibilité rare. Seulement parce que l'âme s'est divisée. T'as la possibilité de voir, dans ton désir de recevoir, quel genre d'adaptation, de copie, comment il y a un écart entre la matérialité et la spiritualité. On dit, de même qu'il y a un écart entre la matérialité et la spiritualité, une contradiction, une inversion, de même, il y a un écart entre ta relation à toi-même et ta relation à autrui. Et ce qui est beau, c'est que dans ton égoïsme à toi, tu peux voir et l'apprendre. Mais si tu apprends ça juste dans l'égoïsme, alors tu fais de la psychologie. À quel point est-ce que je suis beau, moi? Comment est-ce que je dois être gentil, bon, tu sais, il y a toutes sortes comme ça de bêtises. Ce que l'humanité aime se vanter avec. Mais si tu apprends que ces choses-là, c'est pour imaginer d'une certaine façon ma relation à la spiritualité, au Créateur, alors il sort d'ici comme une branche, une racine, une sorte de sensation qui, elle, s'appelle vraiment... Comment dire? Elle s'appelle vraiment le point à travers lequel tu commences de cette reconnaissance du mal, tu commences à aspirer à adhérer au Créateur. Comme il l'écrit à la page 70 dans les lettres. Comme vraiment un malade d'amour. Mais ça vient seulement de la reconnaissance de ta relation avec l'ami. Et qu'est-ce qui se renforce face à ça? Ce qui se renforce face à ça, c'est moi et le Créateur. Moi et la divinité. Et c'est pas dans la dissimulation. J'ai le part-souffle de l'ami, j'ai le visage de l'ami en face de moi. Mais si je le reçois, si je travaille avec lui pour trouver ce point-là, c'est ma relation à la divinité. Sinon, j'ai aucun endroit où je peux travailler avec ça. C'est vraiment une table, comme une table de laboratoire. J'ai pas ce foulement-là. Aujourd'hui, j'ai pas tellement de mots. Je suis ailleurs. Oui. Alors, comment est-ce qu'on fait le don à l'ami? Bon, les amis. Là, on commence déjà à s'échapper à d'autres sujets.
1: Женя из Москвы умер, Литва.
0: Bon, Женя de Moscou dit. Lightman. La lourdeur de la tête, ça veut dire la croyance au-dessus de la connaissance. La légèreté de la tête, ça s'appelle la croyance dans la connaissance. Et la croyance en dessous de la connaissance, ça veut dire sans tête. Bon, d'accord. Après, quelqu'un demande. Alors, si c'est comme ça que ça veut dire qu'une personne qui est le dôme de Kdusha, c'est une personne sans tête, oui? C'est correct? C'est une personne sans tête, mais une personne qui n'a aucun rapport du tout à la divinité. Ça n'existe pas. Sans tête et inexistant, c'est deux choses différentes. Ça, c'est correct ce qu'on nous dit de Moscou. Aussi, que alors la vraie prière au Créateur pour la correction de soi, c'est le résultat ou la réalisation de la reconnaissance du mal. C'est vrai.

0: Bon, on demande vraiment sur le travail entre les amis, mais c'est pas exactement le sujet. Comment arriver à l'état où la prière ne sera pas une prière mensongère? Toutes nos prières sont comme ça. Mais c'est juste que on dit toutes les prières d'Israël, quand la personne arrive à un point où c'est impossible pour elle d'élever la prière, alors elle arrive à l'état où c'est la vraie prière. Avant ça, toutes les prières, c'est des prières où encore elles sont pas encore vraies. Mais il faut. On dit qu'il faut prier. Si seulement on pouvait prier toute la journée. Et les prières avec gravité de la, lourdeur de la tête. Et quand elles se terminent toutes, alors c'est la vraie prière. Bon. Après tout, il faut comprendre que ce qu'on comprend, ça n'agit pas du tout. C'est correct? Notre intellect, il reste avec le remplissage. Imagine-toi si tu sortais maintenant de cette discussion remplie. Tu comprends, t'es content parce que t'as compris, tu t'es rempli toi-même, tout est clair. Bon. Quoi maintenant? Alors maintenant tu sors, c'est l'inverse. Tout est fichu, je comprends rien. Ce Lightman là, lui non plus, apparemment, il sait pas de quoi il parle. De toute façon, toute cette voix, je sais pas comment avancer, quel pas, quel quoi, quel machin. Qu'est-ce qui fait la différence entre ça et ça? À part le ressenti intérieur qui est mensonger. Oui, il est mensonger parce que tu sais pas pourquoi est-ce qu'on t'a donné de ressentir ça comme ça. Oui, où ça? On partage nos impressions du cours et de quoi est-ce que de lui est-ce qu'on prend pour la réalisation de la dizaine. On a parlé de la lourdeur de la tête qui est d'aller au-dessus de la connaissance, et vraiment c'est le principal, c'est d'arriver à la prière qu'on soit dans la lourdeur de la tête. Que je vais au-dessus, que c'est pas moi qui corrige mes qualités, mais que je vais au-dessus de la connaissance et je vais, et j'ai le manque pour m'adhérer à lui. Oui, et je dis le point dans le cœur, c'est le miracle. Qu'est-ce que c'est que le miracle? C'est que je peux arriver, c'est peut dire que je suis inverse au Créateur.
1: Et
0: cette inversion, c'est une invitation à la correction. C'est-à-dire que de la lourdeur de la tête, c'est pas juste ressentir l'inversion, mais c'est aussi recevoir le conseil du Créateur de s'inclure en lui, et toute la contradiction entre le cœur et le point dans le cœur, elle est impossible à soutenir. Et c'est pour ça que tout le temps, on fuit de ce regard-là. Et pour s'y maintenir en elle, on a vraiment besoin d'une aide d'en haut, et c'est ça qu'on nous demandait. Et j'ai besoin de me rapporter à chacun pour annuler mes kelim, et c'est pour ça qu'on a un endroit où on voit nos rapports par rapport aux amis et mon rapport par rapport à moi, et dans cette relation-là, Je demande au Créateur pour qu'il nous corrige. Parce que sinon, c'est impossible de sauter de monde corporel au monde spirituel parce qu'il y a une coupure et tout le temps, l'homme, il construit. Et pour qu'il ait comme ça un bon passage. Mais en fait, il doit passer à travers les visages des amis. En parlant du libre choix, le rabbin dit que le libre choix, c'est peur de me voir moi-même dire que le Créateur aime pas vouloir quitter ma nature, mais prendre la nature du Créateur. C'est moi, de manière égoïste que je décide ça, mais plutôt recevoir le conseil du Créateur. Comment faire ça au-dessus de la connaissance? Et ces conseils, on les reçoit des amis, ce que les amis font. Et si tout le monde reçoit ça ensemble et tout le monde s'efforce ensemble, personne ne sait ce qu'on fait, mais on fait un certain effort. La question, c'est comment est-ce qu'on rapporte ça à la dizaine? Là, c'est une question.
1: Enfin,
0: un cours très très élaboré, j'ai pris quelque chose. Le principal, c'est que le travail est par rapport à la société, dans la reconnaissance du mal, et la croyance au-dessus de la connaissance, c'est que je m'annule dans la prière des prières pour nos égoïstes. Justement, en ça, on va finir le cours. Peut-être que l'homme qui finit le cours, il est embrouillé, comme ça, il comprend rien. Mais justement, là, il arrange une prière que de là, il a toutes les prières d'Israël et toutes les prières. Et il n'est pas du tout capable de les élever. Et dans ça, il se trouve vraiment dans la prière. Oui, et Rav a rajouté que l'écart entre la corporalité et la spiritualité, c'est que à quel point est-ce que je me rapporte moi-même comparé à comment est-ce que je me rapporte aux amis. C'est-à-dire qu'ici, il y a un écart, mon bien à moi-même et dans notre égoïsme, on a une capacité d'étudier ça et de voir ça et de voir qu'est-ce qui est et de voir vraiment qu'est-ce qu'on se trouve par rapport aux autres et qu'on travaille avec. Alors, il y a cette psychologie qui n'a pas vraiment de but, parce que tout ça, c'est juste, tu vois, mais si tu as déjà un but, alors déjà, et ça, c'est déjà la Kabbale. Et comment est-ce qu'on commence? J'ai entendu que le Rav a dit le Créateur et le groupe doivent être un. Ça, c'est le point du début dans lequel je annule mon désir de recevoir et je peux voir où je suis. Oui, c'est le point principal où par rapport à elle, on doit se mesurer et de manière naturelle, l'homme s'enfuit, dit vers des choses corrigées, ou alors il dit que je suis corrompu, il n'utilise pas les deux côtés, les deux extrémités. Il faut être dans, et si je ne suis pas pour moi, qui est pour moi, dans la l'écoute et la contradiction, c'est compliqué de maintenir ça, mais il y a énormément de dos et là. On va passer aux prochaines parties de la leçon et avant ça, on va chanter une chanson ensemble.

Nous allons étudier Tas, Talmud Issar Sfirot avec le Rabash. Nous lisons le Talmud Issar Sfirot, partie 5. Or Pnimi, point 46, dans les mots. Mais le mâle, la femelle est créée dans le mâle. Et avant cela, nous lirons du Talmud Issar Sfirot. Partie 5, point 46, dans les mots du Hari. 46. Par la suite, il revint à être l'omati, non étendu, dans Keter. Et ensuite, il s'étend dans Chorma, Ebina et Resed. Et ensuite, il ne s'étend pas l'omati dans Gvura, s'étend dans Tiferet et ne s'étend pas dans Netzach, s'étend dans Rod et ne s'étend pas dans Yesod, comme il s'est élevé dans Rod. À ce moment-là, il tourne son antérieur et donne la vie à Malchut, bien que dans sa place. Ensuite, il s'étend dans Malchut. Maintenant, les premières phases sont complètes, ce qui est la réalité de l'expansion. Ainsi, toutes les 10 lumières ont atteint Malchut. Maintenant, écoutons le cours avec Rabash. Je vais recommencer avec le mot commencer cependant le mal. Donc, il a mentionné en dessous. Eh bien, je vais recommencer. Cependant, dans le mâle et dans la femelle, le récipient de Bina, la femelle est plus grande que le mâle. Mais ceci est un type différent. C'est pas l'épaisseur, c'est une différente phase qu'on a appelée plus grande ou plus petite. Et donc, qu'avons-nous appris d'autre là, dans le premier type de Keter Chorma, que le mâle était plus grand. Ici, c'est la femelle qui est plus grande. En quoi est-elle plus grande? Ce n'est pas l'épaisseur, donc en quoi? Cela s'appelle gar et ceci est appelé vac. Donc nous avons demandé, pourquoi est-ce que c'est appelé gar? C'est un réchimo de revêtement qui est resté dans le lieu de Keter, appelé gar. Mais la lumière qu'elle avait est appelée mâle. Elle vient de l'accouplement. Dans le récipient de Chorma, sur les deux. Depuis l'accouplement qui était sur le supérieur descendu à l'inférieur, qui en a reçu, qui est appelé naissance, qui est appelé vac, et selon cela, le réchimo de la première expansion est appelé gar. Pourquoi est-ce une femelle? Parce qu'elle n'a pas de lumière. Pourquoi? Parce qu'il n'a pas pu s'étendre. Mais le mâle est appelé qu'il s'est étendu sur la phase 2 de revêtement, juste que la phase 2 n'était pas dans son propre récipient, c'était la phase 2 d'épaisseur du récipient supérieur. C'est pourquoi la phase 2 d'épaisseur et du récipient supérieur n'ont que vac. À nouveau, toujours lorsque nous apprenons sur l'accouplement d'un degré et le supérieur s'étend à l'inférieur, nous ne disons pas que l'inférieur reçoit vac. Et donc, nous demandons pourquoi, lorsque l'accouplement a lieu dans le supérieur et que l'inférieur reçoit ce degré, le supérieur n'est que vac. Donc, la réponse, il y a une immense différence entre le degré supérieur à l'inférieur. Pourquoi nous disons que puisque la lumière a changé et que la dernière phase était perdue, il ne se peut pas que Bina
et la phase 2 d'épaisseur pour être en mesure d'accomplir un accouplement. Si c'est le cas, qui accomplit l'accouplement sur la deuxième épaisseur? Seulement le supérieur le peut, pas l'inférieur. L'inférieur ne peut pas accomplir l'accouplement, c'est pourquoi c'est vague. Mais dans un degré, par exemple, si Partsouf Galgalta accomplit un accouplement sur la phase 3 d'épaisseur et la donne à Ab, alors Ab a également ce degré d'épaisseur. Donc Bina ne peut pas avoir la phase 2 d'épaisseur du fait du changement de la lumière. Donc elle aurait pu accomplir un changement sur la phase 2 seulement dans le récipient de Chorma. C'est pourquoi elle a reçu seulement ce qu'elle a étendu du supérieur, seulement Avak. Aussi, bien que le mal, le récipient de Keter est un Réchimo, considérez le vide de lumière. Cette absence ne concerne que son gare. Depuis la perspective de Vak, cependant, elle est pleine de lumière. Est-ce que c'est clair? Aussi, également, le mal et le récipient de Keter est un Réchimo concernant le vide de lumière. Que veut-il ici? Selon ce que nous avons expliqué maintenant, le mal... mal plus petit. Après que nous ayons dit que le Réchimo, bien qu'il soit plus grand, le Réchimo de revêtement, quand même c'est appelé femelle, puisque elle n'a pas de lumière, et donc le mâle est plus grand. Donc pourquoi disons-nous que dans le récipient de Keter et dans le récipient de Chorma, le mâle est plus grand? Pourquoi? Puisqu'elle a une plus grande épaisseur, mais elle n'a pas de lumière. Elle doit être femelle, comme nous disons, que la phase 2 de revêtement dans le récipient de Bina, qui est une femelle... Pourquoi l'appelons-nous un mâle? Parce qu'elle a un degré plus grand. Nous voyons ici aussi phase 2, revêtement, qui est un plus grand degré, qui égare. Tout de même, nous disons que c'est une femelle. Si c'est le cas, disons le mâle, qui est le récipient de Chorma, est aussi appelé femelle. Et donc cette question est claire, mais voyons voir l'explication. Bien que le mal dans le récipient de Keter est un Réchimo concernant le vide de lumière, cette absence ne concerne que le gar. Depuis la perspective du Vak, cependant, elle est pleine de lumière. Qu'est-ce qui est écrit ici? C'est la même chose. Donc, pourquoi est-ce qu'ici, c'est la phase 2? Nous pouvons dire la même chose. Mais en fait, avec le VAC, mais en fait, dans Keter Chorma, je dirais qu'ici, elle a VAC, et là, elle n'a rien. Nous pouvons l'interpréter de cette façon. Nous avons appris que la proximité de 4-3 de Gimel, face 3 sur 2 du Kli de Chorma, était une direction que le Réchimo qui reste du revêtement ne peut pas étendre quoi que ce soit. Mais par la participation de l'épaisseur de la femelle, nous apprenons qu'elle a étendu Vak. Chaque revêtement n'est que Vak. Et donc, nous voyons qu'il a besoin que sa femelle lui donne l'écran et l'épaisseur pour être en mesure d'étendre Vak des lumières. Mais ici, dans le récipient de Bina, qu'est-ce que le Réchimo de Itlapshut, revêtement, donne au mâle
appeler le degré qui sort du récipient de Chochma. Rien. Si c'est le cas, le réchimou de revêtement a besoin de son épaisseur. Rien. Si c'est le cas, je pense que le réchimou de revêtement n'a pas de lumière. Et donc, de quoi est-ce que je parle? Si elle n'a pas de lumière, pourquoi la mentionnons-nous? Oui, nous mentionnons le réchimou de revêtement de femelle en supplément au mâle appelé Vak, de la phase 2, qui est sorti du récipient de Chorma, après quoi est né un Hei, et de lui un autre Hei, et c'est issu de la phase 4, ah non, pardon, de la phase, et du Vak sort le Vav. Mais seulement Bina, rien ne donne rien à l'autre, c'est pourquoi il est dit que le mâle est appelé mâle, et les réchimaux, bien que c'est gar appelé femelle, il n'y a rien à donner. Et donc, que signifie femelle? C'est un type complètement différent. Nous ne parlons pas de la femelle telle que la phase 3 ou 4 sur 3, mais il y avait une femelle, l'écran d'épaisseur, et ici c'est exactement l'opposé. Cela s'appelle la femelle qui ne peut rien donner du mâle et femelle. Maintenant, nous apprendrons le troisième type. Cependant, dans le mâle et femelle de Vak, de Zerampin, il y a beaucoup de discernement. Le mâle, Zahar, qui est la lumière de Zerampin, l'épaisseur de la phase 1. Elle est émanée par Chochma, qui est la lumière de Chesed. Le mâle, qui est la lumière de Zerampin, est illuminé par Chochma. La lumière de Chochma a donné Zerampin au récipient de Chesed, qui est la lumière de Chesed dans le récipient de Bina. Par la suite, il a expliqué la lumière du récipient de Bina dans le récipient de Zerampin. La femelle, cependant, est la conséquence de Bina, c'est-à-dire le Hei qui a été émané par le zone de Bina. Que nous dit-il? Pourquoi est-il appelé mâle? Car ce qui naît du récipient de Chochma, pourquoi Rei est appelé femelle? Parce que lorsqu'il donne naissance de Bina, appelé une femelle. Il ne dit pas d'autres raisons. Ça, c'est le troisième type. Quel est ce type? Que mâle et femelle, je ne peux discerner que de celui qui lui donne naissance. Et c'est pourquoi il dit, il est né de Chochma et elle est née de la phase 1, qui est née de la phase 2, qui est le récipient de Chochma. Et le Hei est né de 2, qui est le récipient de Bina. Et aussi, le quatrième type, nous devons encore discerner notre phase mâle et femelle, à savoir mâle et femelle, dans Yesod de Malchut. Et là, le mâle est plus petit que la femelle, comme dans le récipient de Bina. Dans Zerampin, nous apprenons le mâle est plus grand, la phase 1 est plus importante que le Hei, mais ici, dans Yesod, il dit que le mâle est plus grand que la femelle. Pourquoi? Puisque le mâle dans le récipient de Yesod, dans la phase de Vak, sans roche à l'intérieur du Hei, qui s'est étendu depuis le mâle de Bina, qui est la phase de Vak, ce qu'elle reçoit de l'accouplement, avant la lumière qui est sortie de l'accouplement des deux bêtes,
du récipient de Chochma. Et donc, que dit-il ici? Le mal est la phase de Vak sans roche, à l'intérieur du Hei, qui s'est étendue du mal de Bina, qui est la phase de Vak. Depuis, le degré est sorti de l'accouplement qui était sur les deux bêtes du récipient de Chochma, et le Vak dans ces lieux a pris Bina et s'est appelé lumière, mal, pardon, parce que... Mais la phase 4, bien qu'elle soit gare, mais ce n'est que femelle, parce que ce n'est que le Rishimo de la phase 4. Nous avons appris que le Vak a reçu Yesod, et la phase 4 a reçu Malchut. Cependant, elles ne sont pas dans le même récipient, mais plutôt le mâle est le récipient supérieur qui est Yesod, et la femelle est dans le récipient inférieur appelé

Nous passons à l'étude entre amis, dirigée par Mac 25.

0: Творец, я думаю о друзьях, о том, как каждый из них идет своим внутренним путем, часто тихо,
1: chaque matin, je pense aux amis, de chacun ressort sa voix intérieure, silencieusement, sans moi, sans mots, et tu vois combien d'efforts ils font. Bien que ce n'est pas vu extérieurement, tu sais ce qu'il y a en eux. Et je n'ai aucun doute. Je ne peux pas cesser de m'accrocher à eux. Je veux que tu leur donnes la tranquillité intérieure. Mais la paix ne vient pas des réponses, mais de la confiance qu'ils peuvent continuer, même si les choses n'est pas claires. Cela donne de la confiance qu'ils sont sur le bon chemin et que leurs efforts ne sont pas vains. Même les plus petites étapes sont importantes et contribuent à tout. Et nous connectent plus fortement, afin que non seulement nous nous connaîtrons les uns les autres, mais que nous nous ressentirons les uns les autres, pour que nous puissions nous tenir les uns les autres, nous supporter les uns les autres, même sans mots, pour que la force d'un ami devienne le support de l'autre ami. Et si quelqu'un ressent du vide, cela ne l'éteindra pas, mais il deviendra un point de lumière qui nous enseignera comment aider les amis, comment nous connecter, nous complémenter les uns les autres, là où nous ne le pouvons pas. Et nous te remercions de nous avoir les uns les autres. C'est plus que nous pouvons même l'apprécier. Amen. Bonjour, chers amis. C'était la prière de notre ami de MAC25. On a le privilège de recevoir la responsabilité de cette dernière partie du cours. Nous sommes de différents amis, Norvège, Espagne, Lettonie. Mais imaginez-vous que, alors que notre dizaine est réunie, ça fait déjà 5 ans que nous sommes rencontrés dans différents pays, différents fuseaux. Et il y a des dizaines où tous les pays vivent dans le même pays, mais ils ne se rencontrent pas tellement ou rarement. Mais rien ne peut échanger une connexion physique. Récemment, nous avons partagé avec vous que nous avons vu un écart dans notre dizaine, que nous nous sommes divisés en 2 camps. Mais quelque chose nous a ramenés ensemble. Et c'était la préparation pour le cours, que maintenant nous allons donner ensemble, comme vous le voyez. Donc, comment ceci n'est-il pas un cadeau du Créateur? Donc, les amis, chers amis, faisons-nous des cadeaux les uns les autres, tels que le Créateur nous fait à nous des cadeaux. Rabash. Lettre 40. Tout cadeau que l'on donne à son ami est comme une balle qui fait une cavité dans la pierre. Bien que la première balle ne fasse qu'une simple éraflure dans la pierre, la seconde balle, lorsqu'elle frappe au même endroit, fait déjà une entaille. Et la troisième fait un trou. Et par les balles que l'on multiplie à lancer, alors le trou se développe et devient un espace vide dans le cœur de pierre de son ami où se rassemblent tous les cadeaux. Et de chaque cadeau se forment des étincelles d'amour jusqu'à ce que toutes les étincelles d'amour se rassemblent dans la cavité du cœur de pierre et que cela devienne une

0: Flamme.
1: Важно ли подарков? О том, какие изменения вносит подарок.
0: Nous avons entendu ce que notre Rav, notre maître le Rabash, dit sur l'importance de faire un cadeau. Quel changement ça fait en nous, dans le cœur de l'ami. Donc maintenant, un atelier actif, la question étant, quel est ce cadeau que vous pouvez donner à l'ami, aux amis, pour les préparer au cadeau? Quel est le meilleur cadeau que vous puissiez donner aux amis pour les préparer pour le congrès?
2: Matana Shelly, Zeha Chisaron Shelly.
0: Mon cadeau, c'est mon manque.
2: C'est
0: ce que moi je peux donner. Qu'est-ce qu'un manque? Le Rav a dit qu'à cause de la dizaine, nous pouvons voir la réalité. Je veux ressentir quelle est la vraie réalité ensemble. Oui, c'est important ce que donne chaque ami. C'est quelque chose qui donne des forces pour s'accrocher à la bonne relation de ce qu'est le don. Pourquoi c'est opposé à moi? Comment je devrais demander? Quoi demander? Quelle devrait être l'attitude envers la société? Pourquoi spécifiquement à travers eux j'ai la bonne observation au créateur? Et toute cette description de l'organiser correctement, émotionnellement, et c'est en cela, c'est ça que nous pouvons nous aider les uns les autres à faire. Le cadeau que je peux donner à l'ami, c'est d'augmenter l'importance du congrès, de donner du support, tant physique que spirituel. Et une requête pour tout le monde, de la part du Créateur, pour qu'il aide chacun d'entre nous à atteindre notre but commun. Aussi, ce désir de donner, c'est déjà quelque chose de grand, c'est déjà en soi un cadeau. Oui, un cadeau aux amis, à la fois des choses physiques, et le fait de les encourager, la grandeur du but. Et en prière, bien que parfois cela ne semble pas aider. C'est contre le désir de recevoir, mais nous devons travailler en cela.
3: Et
0: aussi encourager tous les amis. Un cadeau, il semble que chaque aspiration d'une personne soit un cadeau. On ne peut pas recevoir des livres, mais spécialement des amis. Moi, vraiment, j'ai été inspiré par la préparation aujourd'hui. Je pense que c'était Mac 22, je crois, ils ont fait la préparation. Donc à nouveau, d'un côté, c'était très simple, et d'un autre côté, il y avait tellement d'inspiration et un désir de donner aux amis une aspiration au but. Je pense que c'est une sorte de cadeau. Hein. Oui, le cadeau, c'est de reconnaître que nous sommes dirigés vers le congrès, qu'il n'y a rien de tel qu'auparavant, et de le faire ensemble avec chacun qui participe, et de voir la grandeur et l'importance, et de ressentir ce congrès comme quelque chose de nouveau, pas comme un congrès normal. C'est ressenti dans la dizaine que c'est quelque chose qui n'a jamais été fait. C'est un nouvel endroit, tout est nouveau, le contenu, tout dépend de nous. Et si nous exprimons notre manque, notre aspiration, par rapport à ces cadeaux, alors nous recevrons, nous avons déjà reçu des cadeaux d'en haut. Oui, je prie pour les amis aussi.
4: Et
0: fondamentalement, toutes les préparations que nous faisons pour le congrès, nous devons y apporter notre approche intérieure que nous aimerions à partir de ces opérations que nous nous relierons au Créateur, à la société comme des égaux et que ça soit comme grand à nos yeux.
3: Au moins, tant
0: que nous imaginons que nous soyons le Créateur, mais nous savons que la vraie image, que le Créateur ne peut pas être séparé de l'image de la société. Et donc, nous voulons vraiment nous connecter et faire fondre ces images pour qu'elles deviennent une, et la grandeur de la société sera comme la grandeur de la société. Quel est le cadeau et comment puis-je faire un cadeau spirituel à mes amis ainsi qu'au Rav? C'est ce que nous apprenons au sujet du groupe, de la société. L'arvout, la responsabilité mutuelle, la connexion, le support mutuel. Nous avons besoin de tout cela, nous avons besoin de nourrir tout cela ensemble et à travers nous tous ensemble arriver à un état où nous ressentons le Créateur dans notre clic commun, dans notre niveau de connexion avec lui, et comment nous sommes attirés, que nous le ressentons. Ceci, fondamentalement, c'est la connexion entre nous et dans la mesure de la connexion entre nous, nous ressentirons que le cadeau de, que chacun d'entre nous fait à son ami. Quel cadeau puis-je faire au Créateur? Le fait que constamment tu penses à lui et au groupe, et que tu organises le groupe afin de te rapprocher du Créateur autant que possible. Quand quelqu'un lui fait un cadeau, donc tu peux avoir une sorte de réponse, tu peux voir si tu l'aimes ou pas. Mais dans ce travail avec l'ami, avec la dizaine, est-ce que je peux ressentir la réponse du Créateur, qu'il se réjouisse du de ce travail ou non? Sans doute, nous pouvons le ressentir. Il n'y a pas de doute que nous puissions le ressentir, mais pas immédiatement, car pour le moment, nous n'avons pas de vrai amour vis-à-vis du Créateur. Nous ne le ressentons pas comme étant proche. Et donc, cela prend du temps. Mais à chaque fois, nous essayons de nous diriger ainsi envers lui et nous voulons ressentir notre sa relation envers nous, en nous. Et de cette façon, nous nous rapprochons et rapprochons jusqu'à commencer à ressentir que ça, c'est la connexion entre nous. Où ressentons-nous son attitude dans nos relations dans la dizaine? Oui, d'habitude, c'est envers toute la dizaine.
4: Мы настроены серьезно и решительно. Наш путь от конгресса до конгресса. И каждый раз это новый вызов. Десятка МАК-25 действительно проходит непростые состояния.
0: Oui, nous sommes dirigés de congrès en congrès. C'est un nouvel appel. Et МАК-25, nous allons passer, nous passons par des états vraiment pas simples. Et où les kabbalistes aussi, ils ont fait à l'avance et nous voyons que après chaque effort, il y a un cadeau du Créateur. Dès lors, comment atteindre une correction si nous n'avons pas commencé à partir de la brisure? Nous avons clarifié cela depuis déjà 5 ans. Qu'est-ce qui est vraiment un ami? Quelqu'un qui vient au cours ou quelque chose dans le même chat avec toi? Qu'est-ce qu'un ami? Quelqu'un qui vient en réunion de la dizaine ou quelqu'un qui te fait des cadeaux? Ou quelqu'un qui recherche l'exemple de comment être un exemple pour les amis? et avec une grande crainte se relier à la connexion avec les amis. Il surveille tout ce que le Créateur lui a donné. Un ami, c'est celui que tu acquiers ou que tu as investi, et ne pas craindre d'investir. Et nous devons tout faire pour éveiller l'inspiration des amis, pour que nous puissions voir combien de préoccupations tu as pour lui. Et s'il y a une opportunité de se rencontrer physiquement avec les amis, c'est le plus grand des cadeaux. Même si un ami essaye de faire un cadeau, livre ou whisky, le principal pour nous, c'est qu'il est venu physiquement. Et aussi les amis qui sont dans la même ville, nous voyons à quel point c'est important de se rencontrer physiquement. Mais si on essaie de le voir de ses propres yeux, donc...
4: На горизонте, друзья, 800 конгрессов.
0: Ils prennent encore le congrès encore plus au sérieux. Et donc, nous allons être incorporés de 800 dizaines dans 800 congrès. C'est le plus grand cadeau au Créateur. Que de chaque rassemblement, il obtiendra du contentement. Et on doit prendre ça très au sérieux et traiter cet événement avec crainte. Et pas de frivolité, pas de retour en arrière. Et sans doute, donc préparons ce cadeau au Créateur avec lui et qui nous bénira, l'Echaïm. L'Echaïm, après de telles paroles, c'est difficile de continuer le sujet des cadeaux parce que un cadeau, ce n'est pas un objet. C'est un véritable examen à quel point je ressens, les amis. Est-ce que vraiment j'essaie de comprendre? Qu'est-ce qui est particulièrement important pour lui, pour son goût, pour sa situation? Voilà, sur l'écrit, tu construis l'amour avec des amis à travers des actions. Donc, les cadeaux, c'est l'une de ces actions par lesquelles nous construisons la connexion. Pour donner quelque chose de salé, celui qui aime le salé, on lui donne du salé, celui qui aime le sucré, du sucré, mais le plus important, de sortir de son propre ego. Et le cadeau crée de la chaleur, de l'insistance, ça augmente le manque, renforce la connexion entre nous. La tradition de faire des cadeaux crée une histoire complète de relations entre nous. Nous pouvons beaucoup parler de comment nous donnons et recevons des cadeaux.
5: Salom, Khaveri, Mirvoy, Kli, notre учитель.
0: Et Sergei, vraiment proche de moi, va nous raconter une de ses histoires. Bonjour les amis, Clé Mondial, chers enseignants. Tous les amis que nous avons, nous n'avons pas choisi leur cadeau du Créateur. Tout ce que nous devons faire, c'est ouvrir ces cadeaux, tout comme des fleurs qui s'ouvrent. Et donc, pour nous, dans la dizaine, il y a des exemples de ces fleurs qui se sont ouvertes. La même chose dans tout le climat mondial. Vous êtes un si grand exemple pour nous. Vraiment, le Créateur nous gâte avec tous ces cadeaux que lorsque nous sommes dans un congrès, et donc j'aimerais vous parler de l'un des cadeaux. Puisque nous avons un ami qui achète un ticket pour les autres amis, pour venir au congrès, il est préoccupé quand un ami fait du café pour l'autre, quand il pose une question pour tout le climat mondial. Disons qu'un ami à Varsovie, il montre avec les congrès miroirs, avec une telle inspiration, afin de connecter ce congrès à tout le climat mondial. Et donc, lorsque chaque ami fait un petit cadeau, ça reste dans le cœur pour toujours. Et ça remplit le cœur de gratitude et d'appréciation envers ces cadeaux. Ok, donc maintenant, les amis, concentrons-nous intérieurement. Et allons dans un atelier silencieux.
5: товарищу при двери Конгресса.
0: Entrons nous-mêmes et chacun trouvera le cadeau dans son cœur pour son ami envers le Congrès. Rassemblons-nous intérieurement et chacun trouvera un cadeau dans son cœur

0: Алексей, пожалуйста.
1: Ребята, в этот раз программа Конгресса впервые так насыщена паузами в общих наших действиях, что дает возможность заполнить эти паузы собственной...
2: Amis, cette fois le programme du Congrès est rempli de pauses qui me donnent l'opportunité de remplir ces pauses par la dizaine d'une façon que tu sors de ta zone de confort parce que c'est bien plus simple quand les choses sont préparées pour vous à l'avance. De notre côté, c'est une opportunité pour chaque dizaine pour préparer plus d'activités d'elle-même. Et le plus important ici, c'est de s'unir au sujet de cette préparation. Nous n'avons toujours pas développé un plan unique pour Mac 25, mais il y aura là des chansons, c'est certain, des repas. En bref, nous faisons des cadeaux aux amis, mais le plus important, c'est de nous connecter, même de loin, mais d'être présent tout le temps, autant que possible. Du début jusqu'à la fin, même si parfois la caméra est fermée, pensez que vous avez 800 mini-congrès qui sont dirigés différemment, mais pour se connecter, c'est 800 cadeaux au créateur, Sacha. Oui, nous parlons beaucoup du grand congrès qui arrive, les préparations, les plans. Et notre plan, le plan principal du congrès, le but principal, c'est l'incorporation les uns dans les autres, que nous soyons ensemble physiquement ou virtuellement, que nous puissions tirer beaucoup de balles dans les cœurs de pierre les uns les autres et les remplir d'amour. Ne pas laisser un tout petit peu d'amour propre à l'intérieur et donc que le Créateur puisse... Chers amis, maintenant nous allons passer à un atelier actif. Quel cadeau est-ce que vous préparez pour les amis pour le congrès pour que... Il les ressent au-delà du temps et de l'espace. Alors la dizaine qui est prête à partager en assemblée plénière, allume le point d'interrogation à nouveau. Quel cadeau préparez-vous pour le congrès afin qu'il les ressente au-dessus du temps et de l'espace? La dizaine qui est prête à partager en assemblée plénière, allume le point d'interrogation.
3: D'habitude,
2: je m'occupais de la musique et des chansons, et donc j'ai ouvert un endroit où j'ai collecté toutes les chansons qu'on écoute habituellement et qu'on aime. Que tous les amis puissent participer dans les chansons entre nous et que nous passerons un bon moment. Je n'ai rien de concret à dire actuellement. Nous sommes au milieu de la préparation du contenu. Et notre réunion spéciale, mais nous sommes très excités. Je pense que ce cadeau, ce congrès pour nous est un cadeau immense. Et le fait qu'il y ait une circonstance externe qui te force à t'asseoir ensemble, à faire le temps, à nettoyer tout ce qui nous perturbe et ne s'engager que dans cela, c'est un cadeau qui n'a pas. On ne peut même pas évaluer cela, c'est très excitant. Et ce n'est pas seulement pour nous comme dizaine, c'est pour tout le climat mondial en plus. Et ça nous donnera vraiment. Une force très puissante, qui apparemment sont personnelles et intimes. Mais qui arrive comme un clip mondial. Owen a mentionné la musique il y a quelques secondes. J'ai pensé que nous devrions amener un speaker mobile vous ferez la playlist, ensuite nous pourrons déjà avoir de la musique en arrière-plan, des fêtes. Je pense que les cadeaux sont accumulés de jour en jour, nous divisons le travail entre nous, chacun fait quelque chose et nous allons dans le désert, donc nous marcherons un petit peu dans le désert. Et je pense que l'environnement que nous avons choisi correspond au caractère de notre connexion. Nous marcherons un peu, nous verrons des sinaris, nous nous connecterons au sinaris local et intérieur. Je ne sais pas ce que c'est un sinaris, je pense que ça aussi c'est un cadeau. Et il y a beaucoup de cadeaux devant nous. Oui, moi ce que je prépare c'est un secret. Mais quand nous sommes ensemble, je prépare une nouvelle chanson. Qui est de la joie, avec élévation, c'est vraiment quelque chose. Joli, donc nous voyons que comment les amis implémentent le fait que Rabash nous donne des bons esprits intérieurs et extérieurs, que tout arrive depuis une grande importance, la grandeur du but.
3: Et
2: la création de la confiance pour donner une prière. Que le Créateur et la société seront comme un pour chaque ami.
4: Подарка от Творца, когда товарищи собрались, провели эту встречу с Божьей помощью. И спасибо.
2: Oui, il n'y a pas de plus grand cadeau que le Créateur.
4: В эту часть нашей встречи. И да, давайте поделимся, какие же.
2: Ce cours que nous donnons vraiment avec l'aide du Créateur, nous voulons que tous les amis qui sont incorporés dans la première partie du cours partagent maintenant les cadeaux que nous avons préparés pour nos amis dans nos dizaines. Et le premier groupe sera Floride.
5: Make sure the friends are in joy.
2: S'assurer que les amis se réjouissent et gratitude.
5: Et
2: être conscient que nous servons les amis.
5: Give the gift of asking the friends.
2: Et faire le cadeau de demander aux amis ce qu'ils veulent.
5: And softening the hearts of all.
2: Et adoucir les cœurs de tous les amis.
6: קודם כל אנחנו קיבלנו מתנה ענקית ממסף
2: 25
6: כל חבר שדיבר אתם פשוט פוצצתם לנו
2: D'abord nous avons reçu un grand cadeau de Mac 25 chaque ami qui a parlé vous avez vraiment rendu faire nos cœurs exploser, c'est un cadeau. Comme a dit le Bala Sulam, les choses qui sortent du cœur rentrent dans le cœur, donc c'est vraiment ressenti. La dispute et la paix que vous avez faite après la dispute, parce que vous êtes rentrés dans nos cœurs, et ça c'est déjà un cadeau. Et pour ajouter que dans PT23, les amis font beaucoup de cadeaux, ils donnent. Par exemple, Goldberg a composé une chanson spécifiquement. Pour la dizaine, depuis le livre des prières, aussi Baruch Ratz joue une chanson, beaucoup de contenu, il a choisi un article pour notre planning, et donc chacun donne quelque chose du cœur, et puisse-t-il en être ainsi dans chaque dizaine, c'est une grande force, latine 2.
7: הרבה שכותב שכשאנחנו רוקדים ושירים, זה הרגע כשאנחנו מרגישים את עצמנו מעל הזמן והמקום.
2: הרבה שדיק, לוסק נו... Dans son chantons, c'est là que nous nous ressentons au-dessus du temps et de l'espace, donc nous ne voulons que la joie, l'importance, la joie de participer, faire tout ce que nous pouvons dans la préparation au congrès et dans le congrès lui-même, pour aimer les amis.
8: Hola amigos.
3: Sí, Latin 2 se está preparando muy fuerte ya que los amigos están buscando qué regalos llevar a los amigos desde las lecturas.
2: Oui, Latin 2, nous nous préparons très fortement car les amis recherchent des cadeaux pour donner aux amis. Les sources, le line-up, le Yeshiva Traverim. Les amis préparent le meilleur masgal pour faire un lechaim.
3: Grand pozo. Sí, para poner esa carne ahí, para compartir con los amigos, el mejor lugar que podamos encontrar, sí, cerca de la playa.
2: Nous préparons de grands repas.
3: Aún estamos decidiendo, pero estamos buscando precisamente que sea.
2: Pour donner le meilleur aux amis, nous avons trouvé un endroit à côté de la plage, ou peut-être à côté de montagne, on n'est pas encore sûr. Nous voulions que ce soit le meilleur endroit pour la connexion des amis, pour pouvoir le faire. Aussi virtuellement pour que personne ne reste en dehors, donc que nous soyons tous unis. Oui. Merci à la dizaine Mac 25 pour le cadeau qu'il nous donne. Et annonce, chers amis, aujourd'hui, lundi, le 4 mai, nous allons nous retrouver ensemble pour le repas festif de Lag BaOmer, appelé le feu d'amour. C'est de 18h à 18h45, ici dans le centre et sur Arvout, ce sera traduit en français. Nous serons heureux de tous vous voir et nous finissons avec une chanson.

Chers amis, pour la première partie de la leçon, on va étudier un cours du Rav de la date du 9 janvier 2003. L'article est basé sur l'odeur de la tête dans le travail. Qu'est-ce cela? On va lire ensemble. On a pour nos 31 minutes, les dizaines qui vont finir avant la fin du temps sont invitées à faire un atelier sur la principale des choses dans le travail, dans l'article. L'odeur de la tête dans le travail, qu'est-ce cela? Dans ça, j'en dis. On ne se tient pour prier qu'avec l'odeur de la tête. Et Rashi explique. L'odeur de la tête signifie soumission. Il est encore dit là-bas, nos maîtres ont enseigné. On ne se tient pas pour prier ni dans la tristesse, ni dans la légèreté de la tête. Et Rashi explique. La légèreté de la tête signifie l'opposé de la lourdeur de la tête. Et il faut comprendre. Lorsqu'il dit « mais avec lourdeur de la tête », cela signifie que s'il n'a pas de lourdeur de la tête, il ne faut pas prier. Et ensuite, il est écrit « on ne se tient pas pour prier dans la légèreté de la tête ». Cela signifie que s'il n'y a pas de légèreté de la tête, on peut déjà prier, et il n'est pas nécessaire d'avoir lourdeur de la tête. Mais d'ici, il ressort que s'il n'a pas de légèreté de la tête, alors il a la lourdeur de la tête. Et inversement, que s'il n'a pas la lourdeur de la tête, il a déjà la légèreté de la tête. Et c'est-à-dire qu'il n'y a pas de milieu entre la lourdeur de la tête et la légèreté de la tête. Et à cause de cela, il n'y a aucune contradiction entre les formulations. Mais il faut comprendre comment il se fait qu'il n'y a pas d'aspect intermédiaire entre la lourdeur de la tête et la légèreté de la tête. Et principalement, il faut comprendre ce qu'est la prière à propos de laquelle ils ont dit « on ne se tient pour prier que » selon les conditions que nos sages ont énoncées. Autrement dit, qu'est-ce que la prière pour qu'il soit obligatoire d'avoir ces conditions, sinon on ne peut pas prier. Nos sages ont dit, et voici leur parole. Aimez le Créateur de votre Dieu et le servir de tout votre cœur. Quel est le travail qui est dans le cœur? Tu dois dire, c'est la prière. Et il faut comprendre pourquoi la prière est appelée travail du cœur, plus que les autres mitzvot de la Torah. Car l'étude de la Torah n'est-elle pas un grand travail comme la prière? Et encore, il faut demander pourquoi précisément la prière est appelée travail du cœur. Et on ne veut pas dire que seule la prière concerne le cœur et non la Torah. Car aussi la Torah concerne le cœur, comme l'a dit le rabbi Ibn Ezra de mémoire bénie. Et voici ses paroles, sache que la Torah n'a été donnée qu'aux hommes de cœur. Si c'est ainsi, il faut comprendre. 1. Pourquoi la prière est-elle appelée travail plus que les autres mitzvot? 2. Pourquoi la prière est-elle appelée précisément le travail du cœur et non le travail de la tête? Et à propos de la prière, qui est le travail du cœur, nos sages nous ont dit, on ne se tient pas à prier qu'avec l'odeur de la tête. Ce qui signifie que c'est précisément par cela que sa prière sera en ordre. Et pour comprendre ce qui précède, il faut d'abord rappeler ce qui est connu au sujet du but de la création.
bien que cela soit clair, il est bon de le répéter afin de se souvenir du but, car cela est un remède pour ne pas manquer le but. En ce qui concerne le but de la création, il ne faut parler que de deux sujets. Un, du Créateur, qui est le donneur. Deux, des créatures qui sont les receveurs de l'abondance. Car le but de la création, qui est son but, son désir de faire du bien à ses créatures, il l'a créé, des êtres créés, afin qu'ils reçoivent ce qu'il veut leur donner, c'est-à-dire qu'ils reçoivent du plaisir de ce que lui veut leur donner. Car c'est le sens de faire du bien. Car il n'est pas possible de dire que quelqu'un reçoit quelque chose de bon et n'en éprouve pas de plaisir. Autrement dit, si l'on n'éprouve pas de plaisir de la chose, pourquoi cela s'appellerait-il du bien? Cependant, nous voyons que l'homme ne prend pas de plaisir d'une chose que d'une chose à laquelle il aspire. Et de ce fait, il a créé dans les créatures un désir à aspirer à recevoir des délices. Et cela est appelé désir de recevoir pour son propre bénéfice. Et dans les mondes supérieurs, le désir de recevoir pour son propre bénéfice est appelé malchut. Et cet aspect est aussi appelé aviut, après que le désir de recevoir pour soi-même a été disqualifié, et qu'il est interdit d'utiliser ce kli sans correction. Cependant, une correction a été faite sur le désir de recevoir, de ne pas l'utiliser tel qu'il est sorti au début de sa création, c'est-à-dire dans la première racine lorsqu'il est né, à cause de la disparité de forme qu'il y a entre lui et le Créateur, puisque le Créateur est celui qui donne, et les êtres seront des receveurs. Et afin qu'il y ait équivalence de forme, c'est-à-dire que le receveur soit aussi considéré comme de l'aspect d'un donneur, sinon il n'y a pas d'aspect, il n'y a pas d'équivalence de forme, cela entraînera que les êtres créés, au moment où ils recevront le bien et les délices, ressentiront là-dedans une gêne appelée honte. Et afin de sauver les êtres créés de cette honte, une correction a été faite, appelée recevoir dans le but de donner. Autrement dit, bien qu'ils reçoivent avec le kli appelé aspiration, c'est-à-dire qu'il est impossible de prendre plaisir du bien si l'on n'aspire pas à recevoir le bien. Seulement la correction est qu'il doit donner une attention à l'action. C'est-à-dire qu'il doit avoir, bien que le désir de recevoir la chose soit dans toute sa force, néanmoins, s'il ne peut pas orienter dans le but de donner du contentement à son Créateur, il renonce au délice, même s'il aspire beaucoup. Et la raison pour laquelle il renonce doit être seulement du fait qu'il veut l'adhésion au Créateur, appelée équivalence de forme, dans le sens de ce qu'ont dit nos sages, de même qu'il est miséricordieux, toi aussi sois miséricordieux. Et de cette correction mentionnée découle pour nous l'aspect de Tzimtzoum et de dissimulation, c'est-à-dire qu'avant que les inférieurs et cette intention qu'il puisse renoncer au plus grand délice s'ils ne peuvent pas orienter dans le but de donner, une obscurité règne dans le monde.
C'est-à-dire que le Créateur est dissimulé des créatures, qu'elles ne le ressentent pas. Et il faut avoir croyance au-dessus de la connaissance qu'il y a un lien avec les créatures, qu'elle les a créées afin de leur donner le bien et le délice. Ce qui n'est pas le cas de ce qui se révèle à nos yeux avant qu'un homme puisse orienter dans le but de donner, il est placé sous la domination de l'obscurité et rien de spirituel n'illumine. Et alors, le but de la création, qui est de faire du bien à ces créatures, ne se révèle pas. Du fait que l'on ne voit alors que souffrance et douleur dans le monde, et l'on ne voit pas la providence du bon et bienfaisant. Et il ne nous incombe que de croire que le but de la création est de faire du bien à ces créatures. Est vrai et certain. Et ce que nous ne voyons pas, cela est du fait d'une correction pour nous, appelée tinsum et dissimulation de la face. Et c'est comme il est dit, et voici ces mots, et tu trouves dans cette âme qui est la lumière de la vie, revêtue dans le corps, se prolonge existence à partir de l'existence. Et en passant par les quatre mondes Abiya, ainsi elle va et s'éloigne de la lumière de sa face, nisse-t-il jusqu'à ce qu'elle parvienne au cli qui lui est particulier, appelé corps. Et bien que même la lumière qui s'y trouve ait beaucoup diminué, jusqu'à ce que la racine de son origine ne soit pas reconnue, cela nous cause d'avoir un travail de la croyance. Du fait qu'il n'est déjà plus reconnu dans notre âme qu'elle vient du Créateur. Mais il faut un travail particulier, croire en le Créateur, qu'il dirige toutes les créatures. Selon cela, il en ressort que toute la lourdeur que nous ressentons dans le travail de donner, ce n'est pas du fait qu'il nous est difficile de travailler sans contrepartie, à cause de la nature en nous appelée désir de recevoir, mais il y a ici une notion tout à fait différente, car selon la règle que mon père maître de Yamambeni a dite, il y a dans notre nature une notion que tout inférieur veut s'annuler devant le supérieur, qui est pour lui le plus important. Et il y a un plaisir pour un homme simple à servir, un homme important, comme le dit nos propos de nos sages. Quand il s'agit d'un homme important, c'est tel qui donne. Et c'est lui qui dit, voici, elle est sanctifiée. Car sa réception, qui est dans le but de donner du plaisir à celle qui donne est considérée comme un don et un don complet envers elle. Et la raison en est que, à cause de la nature, il y a du plaisir à ce que l'homme donne et prodigue à un homme important. Et selon cela, la question se réveille. Pourquoi nous est-il difficile d'accomplir la Torah et les mitzvot dans le but de donner? Et la réponse, comme il a été dit plus haut, du fait que pour la correction du pain de la honte, il a été fait une correction appelée dissimulation, tintum et obscurité. Tant que les créatures se trouvent sous la domination du receveur pour lui-même, elles sont tellement éloignées de leur racine que la source de leur origine n'est pas reconnue, comme il a été dit plus haut. Il nous a été donné un travail de croyance au-dessus de la raison, que même si nous ne voyons et ne ressentons aucune notion spirituelle, nous devons tout travailler au-dessus de la connaissance. Cela nous cause de la lourdeur dans le travail de donner, et selon ce qui a été dit, il en ressort que lorsque nous voulons aller dans le travail sur la voie de la vérité, nous devons demander au Créateur qu'elle nous donne la force de la croyance. Et comme il est écrit, et que ta croyance soit fixée dans nos cœurs toujours, sans interruption. C'est-à-dire que lorsque le Créateur nous donnera la force de la croyance, que nous ressentirons que nous servons le Roi des Rois,
Il est certain que notre corps s'annulera comme une bougie devant la torche. Cependant, du fait que nous sommes nés du côté de la nature, que nous avons un intellect et une raison qui sont notre guide, qui sont celui qui montre le chemin et qui nous montre, qui nous dit ce qui est bon et ce qui est mauvais pour nous. C'est pourquoi toute chose qu'il ne comprend pas dans sa raison, il nous dit que cette chose n'est pas bonne pour nous. Si donc, il nous est donné le travail de la croyance au-dessus de la raison, notre raison vient et nous fait comprendre qu'il ne vaut pas la peine d'aller dans cette voie. Plutôt, elle vient avec l'argument « Est-ce en vain que le Créateur nous a donné l'intellect ?» Certainement, tout ce qu'il a créé est pour notre bien. C'est-à-dire que nous en soyons heureux. Et elle apporte une preuve de ce qu'il écrit. Selon son intellect, l'homme sera loué. Soudain, l'homme vient et dit au corps, « C'est vrai, jusqu'à présent, tu étais mon guide. Et jamais je n'ai fait quoi que ce soit qui soit contre la connaissance. C'est-à-dire, ce que tu m'ordonnes de faire. Mais, désormais, sache que tout ce que tu me diras de faire, je n'écouterai pas ta voix. Seulement, comme j'ai entendu de la bouche des livres et des auteurs, j'accepte sur moi le joug du royaume des cieux au-dessus de la connaissance. Et je veux servir le Créateur comme il convient devant un grand roi. Et dorénavant, je ne veux plus m'inquiéter de quoi que ce soit pour toi, mais toutes mes pensées seront seulement pour toi, le Créateur. Et selon ce qui a été dit, il en ressort qu'il ne manque à l'homme rien du tout pour qu'il ait la capacité de parvenir à la vérité. Si ce n'est seulement l'aspect de la croyance au-dessus de la connaissance. Sur cela, le corps tient avec toutes ses forces et s'y oppose. Et de là, il s'en suit que nous ne progressons pas dans le travail du Créateur. Et cela s'appelle lourdeur de la tête, car tête désigne l'aspect de la connaissance chez l'homme. Ainsi, l'homme va selon ce que la connaissance lui dit, cela s'appelle légèreté de la connaissance, c'est-à-dire que cette chose est facile à supporter pour la connaissance, que l'homme fasse des actions selon ce que la connaissance lui impose. Tandis que si l'homme veut aller au-dessus de la connaissance, cela s'appelle lourdeur de la tête. C'est-à-dire qu'il est difficile à la raison, appelée tête, de supporter lorsque l'homme veut aller contre la connaissance. Et cela est pour lui un joug et une charge. Et cela s'appelle lourdeur de la tête. Et avec cela, on peut expliquer ce qui est écrit. On ne se tient pas pour prier si ce n'est dans la lourdeur de la tête. Autrement dit, nos sages de mémoire bénie nous conseillent. Sur quoi l'homme doit-il prier? Ils nous disent si ce n'est dans la lourdeur de la tête. C'est-à-dire que l'homme doit voir avant de prier ce qui lui manque. Sur ce manque, il prie que le Créateur remplisse son manque. C'est pourquoi il convient d'abord qu'il s'examine s'il peut accepter sur lui d'aller dans la croyance au-dessus de la connaissance, ce qui s'appelle lourdeur de la tête, et seulement alors il ira prier que le Créateur lui donne la fixation de la croyance dans son cœur. Car si la croyance était au-dessus de la connaissance, il a déjà tout, comme tu mentionnais, que le petit s'annule devant le grand. Et c'est ce qu'a expliqué Rashi, que la lourdeur de la tête est l'humilité. Qu'est-ce que l'humilité? C'est ce que l'homme s'humilie devant le grand et écoute l'opinion du grand. Autrement dit, si un petit enfant dit quelque chose à un grand homme et que le grand voit que ce que l'enfant lui dit est selon sa raison, assurément, le grand écoutera sa voix. Et il ne dit pas que le grand s'humilie devant le petit. Mais
Qu'est-ce qui est appelé humilité? Si un homme vient et demande conseil au grand, que faire? Et le grand lui dit, fais ainsi et ainsi. Et l'homme voit que cela est vraiment contre la connaissance. Et s'il demande à quelqu'un s'il convient d'écouter ce que le grand lui dit, assurément lui dira, mais cela est contre la connaissance et il t'est interdit d'écouter sa voix. Malgré tout, cet homme s'humilie, c'est-à-dire qu'il humilie sa raison, et ainsi que la raison du monde, qui sont contre l'opinion du grand, et il écoute sa voix. Et cela est appelé humilité, qu'il écoute la voix du grand au-dessus de la connaissance. Et cela est très difficile à faire. Et cela est aussi appelé « je suis lourd de bouche et lourd de langue ». Ce qui est dit à propos de Moshe, notre maître, que la paix soit sur lui. Car Moshe est appelé le berger fidèle, car l'aspect de Moshe est appelé croyance. Et dans la croyance, il n'y a pas de bouche et de langue. Car bouche et langue signifie qu'il explique les choses par l'intellect et la connaissance. Et l'aspect de Moshe est l'aspect de la croyance au-dessus de la connaissance. Et de cela, nous pouvons comprendre ce que Rashi explique sur la légèreté de la tête, que son explication est l'opposé de la lourdeur de la tête. Pourquoi ne l'explique pas-t-il directement, mais il dit dans la langue de l'opposé de la lourdeur de la tête? C'est parce qu'il veut nous expliquer avec plus de clarté ce qu'est la lourdeur de la tête, qui est la notion de croyance au-dessus de la connaissance. C'est pourquoi il nous parle de la légèreté de la tête, qui est l'inverse de l'aspect de croyance au-dessus de la connaissance. Autrement dit, pour nous expliquer qu'il n'y a pas d'aspect d'intermédiaire entre eux, mais soit la croyance au-dessus de la connaissance appelée lourdeur de la tête, soit dans la connaissance appelée légèreté de la tête. Car une chose qui se revêt de l'intellect et la connaissance, il est facile pour la tête d'accepter que l'homme accomplisse ses actions qui sont construites sur le fondement que l'intellect extérieur comprend. Tandis que, si l'on dit à l'homme de faire des actions qui sont contre l'intellect et la connaissance, cela est la lourdeur de la tête. C'est-à-dire que c'est une lourdeur de charge que l'intellect puisse supporter. C'est pourquoi, quand on dit à l'homme d'accepter sur lui le joug du royaume des cieux, comme un bœuf pour le joug et un âne pour la charge, il s'y oppose. Et selon ce qui a été dit, nous comprendrons pourquoi la Mishnah a dit « On ne se tient pas pour prier si ce n'est dans la lourdeur de la tête. » Il s'ensuit que si l'on n'a pas la lourdeur de la tête, il ne vient pas de prier. Il ne convient pas de prier. Et la Gemara dit « On ne se tient pas pour prier et pas dans la légèreté de la tête. » Et nous avons demandé ici. Ici, il semble que si l'on n'a pas la légèreté de la tête, et même si l'on n'a pas de l'ordre de la tête, on peut déjà prier. Il s'ensuit qu'il n'y a pas ici de station intermédiaire. Et selon ce qui précède, il n'y a vraiment pas de station intermédiaire. Mais ou bien il a la croyance au-dessus de la connaissance, appelée lourdeur de la tête, ou bien il a la croyance dans la connaissance, ce qui est appelé légèreté de la tête, du fait qu'il est facile à la tête de comprendre et d'accepter si l'intellect l'y oblige qu'il est nécessaire de faire ses actions. Cependant, au milieu, il n'y a rien. C'est pourquoi il est certain que celui qui veut prier le Créateur, il est certain qu'il a la croyance. Sinon, il n'irait pas prier. Mais, ou bien il prie sur la base de la croyance dans la connaissance, appelée légèreté de la tête, selon l'explication de la Rashi, qu'il n'a pas d'humilité,
ou bien qu'il prie dans la lourdeur de la tête, c'est-à-dire qu'il a l'humilité, c'est-à-dire qu'il soumet sa raison et ne la regarde pas comme s'il ne valait rien. Mais que tout son fondement est construit sur la croyance au-dessus de la connaissance.

travail, cela n'est pas considéré comme un effort. Autrement dit, la même action que l'homme fait pour un homme qui ne prend pas du plaisir à la faire, cela s'appelle pour lui un effort. Et pour l'autre, qui prend du plaisir à l'action qu'il fait, pour lui, cela n'est pas considéré comme effort et travail. Et de ce fait, il n'a pas besoin de recevoir aucun salaire. Du fait que l'homme n'est pas capable de faire une action sans plaisir, et c'est pourquoi lorsqu'il fait une action, il n'en tire pas de plaisir, alors pourquoi fit-il tout de même l'action? La réponse est qu'il espère que par l'effort qu'il a fait maintenant, il en tirera du plaisir ensuite. C'est-à-dire qu'il recevra un salaire en échange de travail et il en tirera du plaisir. Il en suit qu'au moment où l'homme fait une action, il n'en tire aucun plaisir. Comment reçoit-il la force de travailler? Il faut donc dire qu'il regarde la récompense. Et de cela, il reçoit carburant pour le travail. Par exemple, disons que vient l'admor de Lubavitch à l'aéroport et qu'il a une valise et qu'il donne à un porteur. Il est certain que le porteur travaille, il prend la valise afin de la porter au taxi. Et ainsi, il exigera une rétribution pour son travail. Et cela est du fait qu'il ne reconnaît pas l'importance du rabbi. Il n'en est pas de même si le rabbi donne la valise à un de ses chassidim et que le rabbi veuille le payer en échange de son travail. Il est certain que le chassid ne voudra pas recevoir du fait qu'il a déjà reçu un plaisir pendant le travail, car cela est considéré pour lui comme une grande fortune du fait qu'il a servi le rabbi. Et comme nous l'avons expliqué, que la notion de la prière doit être avec l'ordre de la tête, autrement dit, au moment où l'homme ressent en lui-même qu'il n'a pas la croyance au-dessus de la connaissance, cela signifie que la raison ne l'oblige pas à travailler dans le but de donner, et l'homme comprend que le but principal doit être mériter l'adhésion au Créateur. Et du fait que la raison s'y oppose, qu'il doit aller à l'encontre de la connaissance, c'est un grand travail. C'est un très grand travail. Du fait qu'il demande que le Créateur lui donne une chose à laquelle tous ses organes s'opposent. Il s'ensuit que chaque prière et prière qui adresse au Créateur, il a un travail particulier. C'est pourquoi la prière est appelée travail du cœur, c'est-à-dire qu'il veut aller à l'encontre de l'intellect et du cerveau qui lui disent précisément le contraire. Et c'est à cause de cela, ce n'est pas appelé travail de l'intellect. Car le travail de l'intellect est appelé lorsque l'homme s'efforce lui-même de comprendre une chose avec son intellect et sa raison. Il n'en est pas de même ici. Il ne veut pas comprendre avec la raison qu'il faut travailler dans l'aspect de la connaissance, mais il veut justement travailler le travail du Créateur dans la connaissance, dans la croyance au-dessus de la connaissance. Et à cause de cela, la prière est appelée travail du cœur. Et selon cela, il faut interpréter. On ne se tient pas pour prier car la prière est un manque, où il manque à l'homme quelque chose. Et il n'a pas la capacité et les forces par lui-même d'atteindre ce qu'il désire. Il demande à d'autres d'aider. Et c'est pourquoi, lorsque l'homme va prier le Créateur pour qu'il l'aide, il doit d'abord voir ce qui lui manque véritablement. Autrement dit, si on lui donne ce qu'il désire, il est déjà un homme complet et il ne lui manque rien. Et cela ne peut être dit que sur l'aspect de la croyance. Car au moment où l'homme mérite la croyance au-dessus de la connaissance de

0: façon permanente. Il mérite déjà tout. C'est pourquoi ils ont dit, on ne se tient pas pour prier, sauf pour un manque de lourdeur de la tête. C'est-à-dire, que le Créateur lui donne la lumière de la croyance.
1: On
0: passe au cours du 9 janvier 2003. La lourdeur de la tête dans le travail, qu'est-ce que c'est? Du fait que on est opposé à la lumière en toute chose et opposé au Créateur, à un tel point qu'on ne peut même pas imaginer quelque chose qui ressemble ou qui soit proche de ça. Hein. Alors, petit à petit, on révèle ces qualités en nous. On ne peut pas imaginer qu'est-ce que c'est que. Comment est-ce qu'on pourrait le voir, cette opposition? Mais on nous montre petit à petit à quel point est-ce qu'on est opposé. Opposé, ça veut dire que toute notre forme. On peut l'imaginer comme d'une manière corporelle, peut-être. C'est-à-dire, toute notre forme, toutes nos qualités, elles sont complètement, complètement opposées au Créateur. Si on avait une seule qualité opposée, alors on pourrait mesurer cette qualité par rapport aux autres qualités. C'est-à-dire, on aurait un regard juste des autres qualités sur celle qui n'est pas correcte, qui est opposée. Alors on pourrait la voir, mais du fait que les yeux, les mains, l'odorat, l'ouïe et toutes les mesures sont aussi opposées, alors on n'a aucune possibilité de voir quelque chose qui n'est pas opposé. Et c'est pour ça que tout a l'air normal. Par contre, quand cette forme opposée se révèle chez l'homme, ça doit être vraiment comme une révélation d'en haut. Parce que il n'y a aucune préparation chez nous au début pour voir quelque chose qui contredit ce qui existe. Et pour ça, il faut déjà que ce soit très développé, le point dans le cœur, et une seule qualité qui soit extérieure à ce monde, qui soit en moi. Alors je pourrais vérifier, examiner à travers elle, peut-être toutes mes autres qualités, ma forme. Et c'est pour ça que c'est seulement selon combien on nous éclaire d'en haut et que on cultive cette qualité, le point dans le cœur, qu'on peut voir combien est-ce qu'on est opposé. Avant ça, c'est complètement impossible. C'est comme il y a la matière et il y a l'antimatière. Quelque chose où tout est opposé. Mais qui sait que c'est opposé? Il doit y avoir un point, un moyen, un central, opposé. Que quand l'homme commence à recevoir ce point opposé là, c'est-à-dire la qualité du Créateur à l'intérieur de cette qualité, et depuis le point qui est le point dans le cœur, le point du Créateur, il regarde sur toutes les autres qualités, sur sa forme générale, et il voit combien est-ce que chez lui tout est à l'envers, alors vraiment, il ressent ce ressenti qui s'appelle la lourdeur de la tête. Mais c'est pas exactement la lourdeur de la tête. C'est, il voit. C'est pas encore suffisant. Alors bon, je suis opposé. On peut dire, va chez l'artisan qui m'a fait. C'est-à-dire qu'on peut aussi sortir de cet état sans rien faire. Mais continuer avec légèreté de la tête. Ne pas accepter ça. Bon, c'est comme ça, c'est comme ça. Très bien, je continue. Mais cette lourdeur de la tête vient après que l'homme voit, depuis le poids dans le cœur, que toute sa forme qui est opposée à la divinité, autant qu'on lui permet de voir, c'est encore une forme très petite, c'est même pas les bourgs. Hein? Et il doit arriver après ce ressenti à l'annulation. Qu'est-ce que ça veut dire? L'annulation, c'est pas que j'annule mes qualités par rapport aux qualités du Créateur. Mon annulation, elle peut être dans le fait que j'accepte un conseil de travailler au-dessus de la connaissance avec mes qualités. Et accepter de travailler dans le travail au-dessus de la connaissance, ça s'appelle un travail avec lourdeur de la tête. C'est-à-dire, ça ne suffit pas de voir juste ses qualités, mais il faut avoir une bonne attitude envers elle. Et alors, bien sûr que d'ici, il y a un seul résultat, la prière. Car l'homme voit à quel point est-ce qu'il est opposé, qu'on lui donne la capacité juste de voir ça, qu'il n'a aucune possibilité de se inverser lui-même en une forme opposée, de recevoir une forme opposée, sauf par l'aide d'en haut. Et alors, il se tourne vers le Créateur avec lourdeur de la tête. Et après, il comprend que cette forme opposée-là, c'est la forme véritable qu'il recevra si le Créateur l'aide. Et tout ça, on lui a donné exprès ces deux formes-là à ressentir. Dans l'une, ressentir le mal, et dans l'autre, ressentir le bien. On ne lui a pas donné ça pour rien, de ressentir ces deux états opposés-là comme bien et mal. Mais pour qu'à partir de cette distinction-là, il veuille s'attacher au Créateur lui-même. Et ces deux formes-là, qui lui paraissent comme opposées, et qui, comme ça, sont reçues dans son ressenti, elles sont que des moyens pour qu'il s'attache au Créateur. Parce que la vérité, il se trouve au-dessus de ces deux formes. Et l'opposé de la position du Créateur, c'est qu'elle est au-dessus de ces deux formes. Si l'homme rejette son attitude envers son état, soit par légèreté de la tête, soit par lourdeur de la tête, alors c'est comme s'il disparaît. Et il n'a plus aucun rapport avec la spiritualité. Il n'y a pas d'état intermédiaire entre la légèreté de la tête et la lourdeur de la tête. C'est un état qui n'existe pas. C'est un état comme une personne, oui, qui vit dans la rue, comme ça, ordinaire, comme toutes les personnes autour de nous, qui n'ont aucun rapport à cette qualité par rapport aux qualités du Créateur. Dans la spiritualité, ces distinctions n'existent pas. Donc, il nous ressort pour nous que notre travail principal, c'est d'arriver à la prière. Que la prière s'appelle le travail dans le cœur. qui est elle soit justement avec l'ordre de la tête. Et la lourdeur de la tête, encore une fois, c'est pas parce que je vois que mes qualités opposées au Créateur et que je veux les corriger, mais c'est un niveau au-dessus, que du fait que je vois ça et que je veux le corriger, je m'annule pour accepter un conseil du Créateur d'aller les corriger au-dessus de la connaissance. C'est ça en fait le sujet de l'article. On peut en parler beaucoup. Il y a des questions? Oui. À la page 58. Troisième paragraphe. En partant du bas. Quand les sages nous conseillent sur quoi l'homme doit prier, ils nous disent, mais avec lourdeur. C'est-à-dire, l'homme doit, avant d'avoir un prier, ce qui lui manque, c'est sur ce qu'il manque. Et c'est sur ce qu'il manque qu'il prie. Comment est-ce qu'il peut savoir ce qui lui manque? C'est écrit que l'homme doit prier du manque qu'il sait ce qui lui manque. Comment est-ce que je peux savoir ce qui me manque? Il me manque une seule chose.
1: Voir
0: que ma forme est opposée à la forme du Créateur, que c'est comme entre guillemets dans la connaissance, c'est comme ça que je le vois, oui. Je le ressens. C'est comme ça que je capte ça en moi. Il y a rien de spécial ici. Mais ce qui est spécial, c'est que, oui, le Créateur m'a fait un miracle, il m'a donné un ressenti qui est l'opposé de ce que je ressens d'habitude. Là, il m'a donné un clé supplémentaire, du monde opposé, un autre, le monde spirituel. Et alors, j'ai déjà deux formes de kélim, oui. Une étincelle pour le don, qu'on appelle la grâce de Kdusha, qu'on appelle le poids dans le cœur, une étincelle de ce qui est, de ce pli qui est brisé, qui reste, oui. Nerdakik, une petite bougie comme ça. Et à l'opposé, il y a mes qualités à moi, égoïste, dans la forme habituelle. Alors je peux juger, vérifier, décider. Et que ma forme, autant que je peux voir, depuis le point dans le cœur, ma forme est opposée à cela. Opposée. Alors, cette connaissance-là, c'est encore juste le début de ma relation à la spiritualité. C'est encore pas l'entrée dans la spiritualité. Beaucoup de gens ressentent ça. Des gens se tournent vers nous, ils arrivent ici, et tout de suite, ils fuient. Ils rentrent chez eux, ils ne reviennent pas. Pourquoi? Parce que, à partir d'ici, il y a encore une étape. Du fait que je ressens mon opposition avec le Créateur, je dois maintenant arriver à la bonne solution. Sur qu'est-ce que je tire de ces deux données-là? Hein? Je dois m'y rapporter à eux correctement. S'y rapporter correctement, ça ne veut pas dire que moi-même, je vais chercher un certain cli pour m'améliorer, pour me sortir par ma propre force au niveau du Créateur. Si je regarde ça comme ça, je verrai que je ne suis pas capable. Et alors, je vais me casser. Alors, je vais partir. Je dis que ce travail, il n'est pas pour moi. Et que je ne sais pas du tout pour des êtres humains. Le Créateur est dans les cieux. Moi, je suis sur la terre. Laisse-moi, tu sais, laisse-moi vivre. C'est mieux de fermer les yeux, de rien voir et d'être dans la nature. Comme ça, unifié. Pas au milieu, c'est terrible. Entre la spiritualité et la matérialité. Tout le temps ressentir que t'es l'opposé, que t'es méprisable, que t'es l'opposé, que vraiment t'es comme ça terrible, ça, un ressenti pas bon, du désespoir, pourquoi faire? C'est-à-dire, ressentir l'écart entre la spiritualité et la matérialité, ça doit tout de suite donner une bonne réalisation de ce ressenti. Sinon, la personne tombe simplement dans la dépression, dans un sentiment d'impuissance, et qu'est-ce qu'il y a de ça? Hein? C'est-à-dire, la reconnaissance du mal, elle doit être comme un tremplin immédiat vers et aussi vite que possible, au moins, vers le travail au-dessus de la connaissance. Que moi, je suis pas capable de le faire, le Créateur, lui, peut le faire, et lui veut le faire, et c'est dans ses plans de le faire, et à la mesure où maintenant je l'exige de lui, pourquoi je vais l'exiger de lui? Dans ça, je dois l'estimer, dans ça, je dois m'annuler, dans ça, je reçois conseil, et dans ça, je m'atterre à lui. Et finalement, l'adhésion, c'est ce à quoi on vient. Donc, si on fait ce traitement par des années correctement, alors la personne, elle a besoin du groupe pour qu'elle lui donne ses forces et la bonne attitude envers cet état. Et alors, la personne passe vite à l'étape suivante. L'étape suivante, c'est ce qu'on appelle le travail avec l'ordre d'esprit, l'ordre de tête. C'est ce qui est déjà la prière. La prière pour le Créateur, elle peut pas être au-dessus de la connaissance. Elle peut pas être ne pas au-dessus de la raison. C'est-à-dire, c'est clair que c'est quoi la prière? C'est le moment qui doit être reçu par le Créateur, mais je suis pas dans le supérieur. Je peux être entendu chez le supérieur si je monte, si je m'élève vers lui, si j'élève mon manque vers lui, élever mon manque vers lui, ça s'appelle faire une action au-dessus de la raison. Ça veut dire que je prends mon manque de mon degré et j'élève au degré supérieur. Et comment est-ce qu'on fait ça? C'est à l'opposé de tout ce que tu imagines que tu peux faire. Et c'est-à-dire que autant que la situation te paraît désespérée, tu dois justement en elle voir un seul résultat, que le Créateur, lui, peut aider en effet. Et ici, c'est le point qui n'est pas un point logique. Que notre intellect ne peut pas nous faire passer de ce monde à la spiritualité. Il y a ici une coupure qui est seulement dans le fait qu'on reçoit sur notre état un massar, un cri spirituel, une intention de donner, une coupure de tous mes sens et mon intellect. C'est comme ça qu'on parle. C'est déjà quelque chose qu'on peut pas expliquer. Et c'est seulement comme ça que c'est possible que mon désir à moi soit reçu chez le supérieur comme une prière. C'est-à-dire que à chaque moment où on voit du désespoir et qu'une personne se dit que le Créateur peut l'aider, c'est en fait l'élévation du manque. Qu'il arrive à un désespoir total, et alors il dit que le Créateur, lui, peut aider à ce moment-là, et c'est en fait l'élévation du manque. Je ne peux pas te dire, tu dis que au moment où je dis que je ne peux pas, le Créateur, lui, peut, avec ça, j'élève le manque, dis-moi, avec ça, le manque monte. Ça veut dire quoi, dire, que la personne dit? La personne, elle dit. Les choses, elles se transmettent pas selon les mots. Qu'est-ce qu'on peut faire? Oui. Comment est-ce que, du fait que je vois les mauvaises qualités, ce qu'il y a dans le ressenti, chez mes amis, comment est-ce que... Je les déteste déjà, ces qualités. Comment est-ce que je peux, cette haine-là, la voir finalement dans ma reconnaissance du mal?
2: «
0: On a deux possibilités pour voir notre état à nous. Nous par rapport au Créateur et nous par rapport à la société. Par rapport aux étrangers, en bref. C'est-à-dire, ces étrangers-là, soit le Créateur, soit la société, soit un ami. Peu importe. Oui? On n'a pas plus envers qui ou quoi, quelque chose sur quoi je peux me vérifier moi-même. Alors à la place du Créateur, on nous a donné la société. De la société, ensuite on peut arriver à la relation au Créateur. Mais on doit, à la fin, arriver à un état où soit le Créateur, soit la société, ils seront pour nous comme une seule mesure. Que tout en tout, par rapport à mes kelim égoïstes à moi, ça ne change pas ce qu'il y a dehors. Si ça change, alors c'est pour recevoir, c'est dans le but de recevoir. Je fais ici toutes sortes de calculs, avec qui il vaut mieux, avec qui vaut moins la peine, être en bonne relation, c'est mieux, etc. Mais là-dedans, juge mon moment moi-même. Si je veux me mesurer correctement mon effort à moi, comme un cli corrigé ou corrompu, alors, pour moi, tout d'abord, soit le Créateur, soit la société envers moi, ils doivent être pareils. Alors, j'annule le désir de recevoir, je le mets à zéro, et à partir de là, je peux commencer à mesurer. Alors, il y a... Il n'y a plus... comment est-ce qu'on dit? Oui, la déviation, oui, j'ai oublié ce mot. Il n'y a plus la déviation, tu comprends? Intérieure, mon appareil est un appareil correct, qui regarde correctement de moi vers l'extérieur. Quand je regarde maintenant de moi vers l'extérieur de façon correcte, alors je dois maintenant voir, et je peux maintenant voir, bon alors quoi, où est vraiment ma relation? Et à partir de là, je commence à travailler plus loin. C'est-à-dire, il ne peut pas y avoir que ce mensonge-ci, que quelque chose de l'extérieur par rapport au désir de recevoir, c'est différent par rapport au désir de recevoir. Il ne peut pas y avoir que ce mensonge-là me couvre les yeux. Sinon, je me trouve pas du tout dans la bonne réalité. Non, ça veut pas dire que je dois aller maintenant et donner à tout le monde et de manière forcée être gentil avec tout le monde et servir tout le monde. Le fait que les gens pensent que ça doit être comme ça, ils l'exigent aussi. T'es un kabbaliste, comment tu te comportes avec moi? Tu dois maintenant, après avoir entendu mon problème, courir et le régler tout de suite. Mais il y en a comme ça qui me disent comme ça. Je dois me rapporter à chacun et chacun en dehors de moi pour annuler mes kilim à moi. Je ne viens pas servir le monde ou servir l'ami dans sa forme égoïste.

0: Ça suffit pas? Tu veux que je continue? Quoi? T'as pas répondu? Qu'est-ce que j'ai pas répondu? Comment est-ce que je peux? Quoi? C'est quoi ta question? Ben, je ressens, pas dans l'intellect, mais dans le ressenti chez les amis, je vois leur qualité. Leur attitude mauvaise, la reconnaissance du mal. Comment est-ce que je peux voir ça en moi? Au final, c'est moi le responsable. De ça, non. Chez lui, je vois la reconnaissance du mal, mais pas en moi. Quand tu regardes l'ami, tu reconnais le mal en lui. Comment tu peux voir le mal en toi? Oui? Bon. Alors, encore une fois, c'est le problème qui peut juste m'amener à une erreur. Tu peux pas dire maintenant, non, tout le mal que je vois chez l'autre, c'est du mal parce que mes kilims ne sont pas corrigés et à la place de mon ami, c'est vraiment un ange, le créateur. Tu peux pas dire ça. C'est pas que tu peux pas. C'est pas que tu peux pas dire, pas parce que tu ne peux pas dire ça à cause de ta position, mais parce que cet état-là, il est vraiment pas correct. C'est pas un état vrai, réel. On est tous corrompus. On est tous dans une relation opposée au créateur. Mais si je vais mesurer mes kilims internes par rapport aux autres, alors je dis ma relation égoïste envers les autres, ces autres-là, que ce soit le créateur ou les créatures ou les amis, c'est la même chose. Moi, je suis égoïste. Et eux sont en dehors de moi. Mais ceux qui sont en dehors de moi, ce sont les amis, les créatures égoïstes aussi. Ou le créateur, c'est-à-dire la qualité altruiste, éternelle, absolue. Il y a une différence entre eux. Il y a une différence entre eux. Si je parle comme toi, que ma relation envers les autres est mauvaise parce que seulement moi je suis mauvais et eux sont bons, alors je n'aurai personne avec qui travailler. C'est une approche pas correcte. Alors je ne vais pas les mesurer selon ce qu'ils sont. Je vais les mesurer selon ce qu'ils doivent être à la fin de la correction. Mais c'est pas bien. Ça veut dire, je dois voir correctement à la fois moi-même et eux, alors je peux me connecter avec eux ensemble pour arriver à la fin de la correction. Je dois voir les amis pas comme s'ils étaient corrigés. Je dois aller voir comme ils sont. Pour que j'ai un goût, pour avoir quelqu'un avec qui je vais à l'attaque ensemble. Et je vois ici que on ne peut pas ranger ce regard-là. Comment dire ça? Peut-être encore quelques questions. J'arrive pas à comprendre d'où est-ce que vous pouvez pas relier cette relation-là. Oui. Il y a un problème quand on lit ces choses-là, que dans la réalité, il se passe vraiment des choses difficiles, pas agréables. Après, on lit ça et peut-être on essaie un peu de le ressentir dans le travail, dans la foi au-dessus de la connaissance et dans la croyance. Alors, tu te dis à toi-même, attends, donc ce qui m'arrive, c'est pas mauvais, c'est bien, parce qu'en fait, c'est une dissimulation, il faut s'annuler. Non, c'est pas correct. C'est comme il dit là-dessus, si tu dis ce qui t'arrive, ce qui est une bonne chose et pas une mauvaise, alors que tu ressens que c'est mauvais, alors c'est juste du mensonge, c'est de la chassidoute, c'est juste des gens simples, comme il dit, et c'est la différence entre l'opinion des propriétaires et l'opinion de la Torah. Et alors, c'est la différence entre la religion et la sagesse de la Kabbale. Donc tu mens juste, tout simplement, non, ce que fait le Créateur, tout est pour le bien, et même quand on me donne des coups, c'est aussi bien, et ce sont pas des coups, ce sont des bonnes choses, juste je le ressens pas bien. Alors, tu ressens que c'est pas bien? Non, pourquoi est-ce que tu bouges? Pourquoi tu mens à toi-même? Qu'est-ce que tu mens? Ton cœur se trouve exactement dans le partout supérieur. Comme on apprend dans Imaïla, qu'elle se trouve maintenant en arrière, en Achoraim par rapport à Abba, elle ne reçoit pas la prière. Parce que la prière n'est pas vraie. Si tu te mens encore plus à toi-même, tu seras encore plus loin de la vérité. Si je reçois des coups et que je dis que c'est bien, et que je prie et que je remercie pour ça, et je fais une reconnaissance. Hein? Alors, quel mensonge peut être plus grand que ça? Comment est-ce que je peux arriver à la reconnaissance du mal et au-dessus de la connaissance? C'est ce qu'il dit aussi, oui? Alors, on ne saisit pas la réalité correctement. D'abord, il y a pour le juge que ce que saisit voit. Après, que tu ressens que tu es mal, et que tu es mauvais, et que tu dois dire, si je ne suis pas pour moi, qui le sera? Et si ça marche pas? Si déjà le problème chez toi, c'est que tu veux pas vivre dans la contradiction, le choc des opinions. Tu veux pas être dans un conflit intérieur. C'est plus facile de dire, mais au Hachem, tout est entre les mains du Créateur, tout va bien, et dans le Milvado, et je vis comme ça, et c'est tout, et qu'est-ce que ça peut faire, oui? Ou l'un ou l'autre, c'est-à-dire, être comme vit toute la population religieuse, que tout est comme si on appuie, comme si on s'appuie sur le haut, parce qu'il n'y a pas de critique. C'est pas qu'ils vivent ça par déviation, mais simplement ils effacent cette vie-là, soi disant. Ils disent, il y a le Créateur, tout va bien. Hein? Alors, on le voit maintenant, aujourd'hui, même avant la guerre, à Bnei Brak, j'ai pas besoin de masque, j'ai pas besoin de rien, pas de guerre, il n'y a rien. Ils ne reçoivent pas la vie, ils ne vivent pas dans la réalité dans laquelle il devrait monter, se disant, oui, il est obligé de monter cette réalité-là à la fin de la correction, par leur propre force. Bon, où est-ce qu'on fait ça? On le fait pas parce que on relie pas ces deux points-là. Mais comme si on se colle comme ça vers le ciel et c'est fini. Ou notre vie comme ça, comme le laïc, pour qui le ciel n'existe pas. Nous, on est sur terre, ce qu'on a, c'est tout. Dans ces deux points, il y a toute l'humanité. Si tu es dans l'un de l'autre, tu t'en sors très bien. D'une façon ou d'une autre, tu fermes les yeux d'un point à un autre, soit comme un laïque, soit comme un religieux, il n'y a aucun problème. Et c'est une sorte d'idéologie comme ça que tu as prise dans ta vie, c'est tout, une philosophie comme ça. Mais si, nous, comme ça, et si c'est ce que vous voulez, et c'est ce que vous... Avoir cette attitude, mon ami est un ange, et c'est comme le Créateur, je le traite comme ça. Bon, et alors? Ou le contraire? Il faut en même temps le voir. C'est-à-dire, qu'est-ce que ça veut dire en même temps? Car pour que je me connecte aux amis, je dois savoir que grâce à eux, je peux vraiment sentir où je suis par rapport au Créateur. Et c'est quand je me rapporte comme si au point du Keter, un futur à moi. Pour me connecter avec eux, pour arriver au Créateur, j'ai besoin de ces manques, à moi et à eux, ensemble, les relier, les voir comme petits, etc. Et vivre, justement, du choc de ces points de vue. Et il n'y a rien à faire. Sinon, si t'as pas d'écart, c'est finalement l'écart entre l'inférieur et le supérieur. C'est l'écart qui est dans la connaissance et au-dessus de la connaissance. C'est l'écart à partir duquel tu voudras l'aide du Créateur. Et nous, de manière naturelle, on peut tout supporter, sauf être dans le choc entre la lumière et le cli. C'est le bitouche, la frappe. Oui, c'est le point de la frappe. Entre guillemets, il n'y a aucune percée. Mais seulement, vraiment, au-dessus de la connaissance. Et ce point-là, il ne peut pas être ressenti chez nous comme bon, comme agréable, du fait qu'il n'a aucune base dans la nature. C'est des raisons même au créateur, c'est pas un problème. Il y a beaucoup de gens qui font ça. Des non-juifs, des juifs. Oui. C'est comme se saouler. S'enivrer. Ou le contraire. Être dans la réalité ou couper de la réalité. C'est ça que l'humanité fait. Soit des drogues, soit la vraie réalité. C'est pas un problème d'être soit dans l'un, soit dans l'autre. Le point du milieu entre les deux, c'est un point qui ne peut pas exister chez l'homme s'il ne se saisit pas du tout tout de suite dans le au-dessus de la connaissance. Sinon, il ne peut pas y être. Tout de suite, naturellement. Il s'enfuit soit vers l'un, soit vers l'autre. Elle n'existe pas par elle-même. Pourquoi? Parce que, imagine-toi, on doit monter au supérieur et être au degré supérieur avec notre manque à nous de l'inférieur. Comment c'est possible? Comment est-ce possible qu'un manque de l'inférieur peut être inclus dans le supérieur? C'est ça le point. Ça ne s'arrange pas dans l'intellect. Même quand on apprend dans la Kabbale, le manque de l'inférieur se trouve dans le supérieur. Mais ce n'est pas réaliste. Au degré supérieur, il y a des qualités supérieures. Au degré inférieur, des qualités inférieures. Oui. Comment est-ce que c'est possible que l'inférieur peut monter au supérieur? S'il monte au supérieur, il devient comme lui. C'est bon. Mais il reste avec son manque dans le supérieur. C'est-à-dire, contre le supérieur, en contradiction avec le supérieur, et malgré tout, au degré du supérieur, il y a le manque de l'inférieur. C'est une chose pas réaliste. Et bien sûr qu'on s'enfuit de ça, et on ne peut pas rester une seconde dedans, vraiment. Et sauf si il y a une force qui s'appelle au-dessus de la connaissance. En fait, quand on fait du mal, si on fait du mal à quelqu'un, oui, et il sent que ça lui fait du mal, alors pourquoi est-ce que ça se révèle? C'est pour ne pas avoir mal. Il demande pour son nombril. Alors, qu'est-ce qu'il fait avec ça? Ça, c'est déjà une question qu'on a beaucoup discutée. L'homme prie toujours pour ce qui lui est bien. Hein? La question, c'est quoi le bien? C'est ça, hein? Ça dépend de comment il organise son échelle de valeur. Bien pour moi, ou de façon égoïste, être lié à ce monde-ci, ou de façon égoïste, être lié au monde futur, oui? Ou une manière un tout petit peu, avec une relation envers le Créateur, d'une façon comme si c'était pas égoïste. Ça s'appelle le Lishma. Et de là, il y a une révolution où vous cherchez tout le temps, c'est bien, c'est juste, vous cherchez toujours. Comment organiser ici l'entrée de la matérialité et de la spiritualité dans le but de recevoir à dans le but de donner? Comment est-ce qu'on peut organiser cette entrée-là pour que ce soit pas une contradiction, mais que ce soit vraiment comme une sorte de passage, un pont ou une grotte comme ça, oui, direct. Oui? Il n'y a pas une telle chose. Jusqu'à ce que la mer rouge s'ouvre, il n'y a pas de passage. Ce serait simple. Et donc, l'homme fuit. Il y en a qui, d'une façon vraiment miraculeuse, un miracle du ciel, tu vois ces gens, ces 100 personnes qui sont assises ici, il y a encore quelques centaines qui sont dans le cercle extérieur, hein? Mais les autres peuvent pas. Soit ils sont pas encore assez matures. Ou alors ils ont beaucoup essayé, quelques milliers qui sont passés, qui ont essayé, qui sont partis. Parce que tenir ce point-là, être dépendant de lui, vraiment lié, essayer quand même de vivre dedans, c'est tout le temps une division intérieure. C'est là où tu es vraiment zéro, aussi dans les opinions, aussi dans l'intellect, aussi dans l'expérience, dans tout.
1: Oui.
0: Est-ce que l'annulation devant le supérieur, c'est par le contraire ? C'est écrit, il n'y a pas de contrainte dans la spiritualité. Et l'annulation vers le supérieur, est-ce que ce n'est pas une contrainte du supérieur vers nous, oui ? C'est-à-dire que, selon l'histoire, vraiment, le Créateur donne au Pharaon le mauvais penchant, et alors, et ensuite, il vient le frapper. Et le pauvre Pharaon ne sait pas où fuir, parce qu'il ne sait pas... Ou fuir, il est à 100% dans l'unité opposée. Où est-ce qu'il va fuir, oui? C'est vraiment, il n'y a pas de façon plus pauvre, plus terrible. Oui? Donc, comment est-ce que le Créateur se comporte avec Pharaon? Oui? Et c'est convenable que le Créateur fasse ça à la créature, avec toutes ses qualités à lui. Oui? C'est ça que tu demandes? Non, je demande plus précisément, pas du côté du Créateur, je demande du côté de la créature. Est-ce que je dois choisir l'opinion du supérieur? Et c'est par la contrainte contre moi-même. Si le choix est du côté du supérieur? Oui, et si maintenant je dois annuler mon intellect devant l'intellect du supérieur, et c'est contre tout ce que mon corps et mon intellect me disent, est-ce que je dois faire par ça une contrainte intérieure? C'est-à-dire, je me force maintenant avec la petite force qui se trouve dans la société, je me force à aller contre moi-même. Ah, tu demandes comme ça. Tu dis que par toutes mes décisions, par rapport au Créateur, bon, c'est la même chose, non? Ou est-ce que je comprends pas? Non, mais t'as parlé du côté du Créateur. Oh, d'accord, du côté de l'homme, de Pharaon. En général, je dis que l'homme, il n'y a rien à faire. Même Pharaon, qu'est-ce qu'il peut faire? Pharaon, c'est tout notre mauvais penchant, c'est tout notre nature. Est-ce qu'il y a quelque chose à faire avec ça? Si à 100% chez moi, la nature est comme ça, qu'est-ce que je peux faire? Alors tu demandes, tu dis comme ça. Mon choix, entre guillemets, oui, mon choix, moi, dans le Créateur, c'est pas un vrai choix. C'est juste parce que j'ai pas le choix. Oui? Je reçois des coups. Et ils me disent, d'une certaine façon, je vois que si je passe dans un autre état, à une autre nature, je sais pas ce que c'est, disons, mais je me débarrasse ainsi des coups, alors est-ce que ça s'appelle que je choisis le même désir de recevoir? Choisis qu'il vaut mieux mourir juste pour ne pas sentir les coups, alors à tel point que les coups sont pires que la sensation de la mort. Il vaut mieux que je ne me sente pas moi-même, oui? Comme si je n'existais pas, hein. Juste pour pas me sentir les souffrances.
1: Oui.
0: C'est-à-dire, la sensation de la mort a été créée comme ça, la sensation de la perte, la sensation qu'il vaut mieux ne pas sentir, ne pas exister dans mes sens. C'est plus facile que l'écho. Bon, et ça s'appelle que je choisis moi-même d'appartenir au Créateur, la spiritualité, l'éternité, oui, c'est ça? Qui t'a dit que là-dedans, il y a ton libre choix et que là-dedans, t'as un acte libre et pas une contrainte? C'est pas dans ça. C'est pas là-dedans. Au contraire, oui. On le frappe jusqu'à ce qu'il dise, et il lui dit grandis, oui. On le frappe jusqu'à ce qu'il dise je veux. T'as plein d'expressions comme ça, sur les coups, et sur le fait que le désir de recevoir seulement par les coups voudra se débarrasser de lui-même. Et sur ça, il n'y a même pas de question, il n'y a pas de libre choix. Alors c'est quoi quand on dit qu'un âne doit s'ignoler, s'incliner comme un bœuf sous le joug et comme un âne sous la charge? C'est ce qu'on, c'est ce dont on a parlé ici, comme un bœuf sous le joug et un âne sous la charge. La liberté, c'est ce dont on a parlé ici. La liberté de choix, c'est pas me voir pire que le Créateur. Et c'est pas de vouloir quitter ma nature et prendre la nature du Créateur. Parce que c'est moi de façon égoïste qui décide que ça me vaut la peine. Mais il faut vouloir recevoir un conseil, comment faire au-dessus de la raison, au-dessus de la connaissance. Ça, bon, je sais pas. T'es d'accord avec ça. C'est là qu'au-dessus, on a le libre choix. C'est seulement sur ça qui est écrit, renforce-toi sur le chemin. Comme dans l'introduction, dans l'introduction à Taas, le Créateur met la main sur le bon sort et il dit prends-le pour toi. Et il dit pas change le mal en bien. Ça y a rien dedans. C'est l'homme qui choisit sans choisir. C'est pas un choix. Toute la créature, minérale, végétale, animal parlant, choisit la bien à la place du mal. C'est pas choisir. C'est la nature qui oblige. Avant même que je pense, avant même que je dise, je le fais. C'est automatique. Il n'y a aucune décision ici. Il n'y a aucune décision ici. Quand notre chimie est où est-ce qu'il est ? Elle est toujours en retard. Bon. Quand il vérifie une matière maintenant, quelques matières chimiques, hein, l'une se connecte à l'autre, et ce qui sort de cette réaction, quelle valence il y a là-bas, oui? Oui. Comment dit on ça en chimie? Comment est-ce qu'il se connecte à l'intérieur? Qu'est-ce qui se passe à l'intérieur? Tout ça, ce sont des actions égoïstes. Comme une matière domine, notre matière, des propriétés avec les choses, et à la fin, il sort quelque chose, troisième, et sur ça, il y a, comme ça, une sorte de libre choix. Il vérifie des lois. À l'intérieur de la matière, les mêmes lois qu'on a dans notre matière aussi, dans la matière du minéral, du végétal, de l'animal, du parlant en nous. C'est-à-dire aussi dans les pensées, aussi dans les désirs, et aussi dans les propriétés, les sensations, et tout ce que tu peux rattacher à l'humanité en nous. Tout ça, c'est les mêmes lois. C'est les mêmes mots. Pourquoi en parler du tout? C'est déjà scellé. Mais il faut travailler avec ça, l'étudiant demande. L'étudiant demande avec ce que je travaille, le Rav. Tu ne travailles pas du tout avec ça. Dans ça, tu ressens. Tu n'as rien à faire ici. Ça fonctionne sans te demander. Maintenant, tu vois comment tu es assis. Tu vois, maintenant tu décides. Je m'assois autrement. Qui décide? Sur quoi est-ce qu'il décide? Quelles données est-ce qu'il reçoit? Tout ça, c'est déjà inclus à l'intérieur, en toi. D'où? De quoi est-ce que tu que c'est toi qui as fait? Le corps biologique, il fait tout le temps. Ou soit il choisit de façon interne ce qu'il doit faire parmi toutes les matières, les données, les choses, aussi de façon externe, de loi générale. C'est qu'il agit selon comment les matières se connectent. Et les pensées, les désirs, comment on traite les données. Tout ça, c'est cette construction qui s'appelle le désir d'avoir du plaisir. C'est ce qui s'appelle le désir de recevoir. Bon, ça peut être une bête, peu importe quoi, ok. Alors, on ne pose pas de questions sur cette nature. C'est assez déjà de s'y rapporter, et ça doit être clair pour nous, et que tout ça en nous, on ne se pose pas de questions dessus, ce sont des lois claires que le Créateur a fixées dès le début. Ne pose pas des questions sur elles. C'est simple, tu veux entrer dedans, à la science, à tous les niveaux, là-bas, psychologie, médecine, la chimie, à tous les niveaux, on étudie la nature, c'est à tous les niveaux on étudie la nature. À tous les niveaux on étudie le désir de recevoir. Et grâce à la science, on peut l'étudier correctement et précisément. Mais qu'est-ce que ça va nous donner? Parce que avec ça, on ne fait rien du tout. On fait juste voir comment est-ce que le Créateur a créé le désir de recevoir. Il a créé, bon, et après. Avec ça, on sort pas du désir de recevoir. On ne peut pas l'améliorer. On peut rien faire. On vérifie juste comment est-ce qu'il fonctionne dans toutes ses qualités, dans toutes ses possibilités. Dans toutes ses Ma possibilité, c'est tout. On le réchauffe plus, oui, avec sa chimie. Alors ça agit un petit peu différemment. On refroidit comme ça les pressions. C'est la même chose chez nous, dans la pensée ou le désir. Laisse cette nature. Laisse, c'est le désir de recevoir. Dedans, tu peux rien changer, tu peux juste apprendre des lois. Alors, sur quoi est-ce que je vais demander? Sur le conseil au-dessus de la connaissance? J'ai aucune idée de ce que c'est. Alors, notre travail, c'est au-dessus de la connaissance. Au-dessus de la connaissance, c'est pas du tout dans le désir de recevoir. Donc, la Kabbale, même si on l'appelle la sagesse de la Kabbale, mais c'est quand même la sagesse du caché, du dissimulé. Que c'est pas à partir du désir de recevoir lui-même. Parce que dans le désir de recevoir, qu'est-ce qu'on a de toute notre science? Physique, chimique, électronique, même la psychologie, qui n'est pas une science. On ne sait pas vraiment comment l'étudier, mais qu'est-ce qu'on a de tout ça? On voit plus, on étudie, on reste les mêmes, on tire aucun bénéfice. Alors, j'ai pas compris. C'est quoi ce renforcement avant la percée? C'est quoi cet surpassement avant la percée au-dessus de la connaissance? Qu'est-ce que ça veut dire? Au-dessus de la connaissance, c'est recevoir le conseil du Créateur de s'inclure en lui. Maintenant, s'inclure en lui, pas à partir des désirs de recevoir. Si moi, à partir des désirs de recevoir, je m'imagine un autre état qui, chez moi, s'appelle, par exemple, désir de donner. Alors, c'est le même désir de recevoir, juste je l'ai imaginé comme ça. C'est correct? Oui, bon, qu'est-ce qu'on fait? C'est-à-dire que je dois recevoir aussi du Créateur quelque chose qui n'est pas dans le désir de recevoir. Est-ce que je peux demander une telle chose? Si je suis dans le désir de recevoir. Non plus. Alors, qu'est-ce qu'il me reste à faire? Alors, on me dit qu'il me reste à faire que la préparation, qui s'appelle le renforcement, que je dois travailler avec les autres personnes à l'extérieur de moi. De façon égoïste, je commence à découvrir que de la manière où je me comporte avec eux, je me rapporte avec eux, et la façon où je me rapporte à moi-même. Il y a un écart entre les deux. Et de cet écart-là, je commence à apprendre qui je suis. J'ai un laboratoire dans ce monde. Non, mais écoute, repousse pas ça. Toi, tu veux pas recevoir ça. Je comprends, mais comme ça, t'as dans ce monde un laboratoire. Dans ton désir de recevoir. Dans cette nature-là, t'as vraiment une possibilité rare. Seulement parce que l'âme s'est divisée. T'as la possibilité de voir, dans ton désir de recevoir, quel genre d'adaptation, de copie, comment il y a un écart entre la matérialité et la spiritualité. On dit, de même qu'il y a un écart entre la matérialité et la spiritualité, une contradiction, une inversion, de même, il y a un écart entre ta relation à toi-même et ta relation à autrui. Et ce qui est beau, c'est que dans ton égoïsme à toi, tu peux voir et l'apprendre. Mais si tu apprends ça juste dans l'égoïsme, alors tu fais de la psychologie. À quel point est-ce que je suis beau, moi? Comment est-ce que je dois être gentil, bon, tu sais, il y a toutes sortes comme ça de bêtises. Ce que l'humanité aime se vanter avec. Mais si tu apprends que ces choses-là, c'est pour imaginer d'une certaine façon ma relation à la spiritualité, au Créateur, alors il sort d'ici comme une branche, une racine, une sorte de sensation qui, elle, s'appelle vraiment, comment dire, elle s'appelle vraiment le point à travers lequel tu commences de cette reconnaissance du mal, je commence à aspirer à adhérer au Créateur. Comme il l'écrit à la page 70 dans les lettres. Comme vraiment un malade d'amour. Mais ça vient seulement de la reconnaissance de ta relation avec l'ami. Qu'est-ce qui se renforce face à ça? Ce qui se renforce face à ça, c'est moi et le Créateur. Moi et la divinité. Et c'est pas dans la dissimulation. J'ai le partsouf de l'ami, j'ai le visage de l'ami en face de moi. Mais si je le reçois, si je travaille avec lui pour trouver ce point-là, c'est ma relation à la divinité. Sinon, j'ai aucun endroit où je peux travailler avec ça. C'est vraiment une table, comme une table de laboratoire. J'ai pas ce fondement-là.

0: Женя в Москве умер, Литваль.
1: Bon, Женя de Moscou dit. Lightman, la lourdeur de la tête, ça veut dire la croyance au-dessus de la connaissance. La légèreté de la tête, ça s'appelle la croyance dans la connaissance. Et la croyance en dessous de la connaissance, ça veut dire sans tête. Bon, d'accord. Après, quelqu'un demande. Alors, si c'est comme ça que ça veut dire qu'une personne qui est le dôme de Kdusha, c'est une personne sans tête, oui? C'est correct? C'est une personne sans tête, mais une personne qui n'a aucun rapport du tout à la divinité. Ça n'existe pas. Sans tête et inexistant, c'est deux choses différentes. Ça c'est correct ce qu'on nous dit de Moscou aussi. Que alors la vraie prière au Créateur pour la correction de soi, c'est le résultat ou la réalisation de la reconnaissance du mal. C'est vrai.

Bon, on demande vraiment sur le travail entre les amis, mais c'est pas exactement le sujet. Comment arriver à l'état où la prière ne sera pas une prière mensongère? Toutes nos prières sont comme ça. Mais c'est juste que on dit toutes les prières d'Israël, quand la personne arrive à un point où c'est impossible pour elle d'élever la prière, alors elle arrive à l'état où c'est la vraie prière. Avant ça, toutes les prières, c'est des prières où encore, elles sont pas encore vraies. Mais il faut. On dit qu'il faut prier. Si seulement on pouvait prier toute la journée. Et les prières avec gravité de la, lourdeur de la tête. Et quand elles se terminent toutes, alors c'est la vraie prière. Bon. Après tout, il faut comprendre que ce qu'on comprend, ça n'agit pas du tout. C'est correct? Notre intellect, il reste avec le remplissage. Imagine-toi si tu sortais maintenant de cette discussion remplie. Tu comprends, t'es content parce que t'as compris. Tu t'es rempli toi-même. Tout est clair. Bon, quoi maintenant? Alors maintenant tu sors, c'est l'inverse. Tout est fichu, je comprends rien. Ce Lightman là, lui non plus, apparemment, il sait pas quoi, de quoi il parle. De toute façon, toute cette voix, je sais pas comment avancer, quel pas, quel quoi, quel machin, qu'est-ce qui fait la différence entre ça et ça, à part le ressenti intérieur qui est mensonger. Oui, il est mensonger parce que tu sais pas pourquoi est-ce qu'on t'a donné de ressentir ça comme ça. Oui, où ça? On partage nos impressions du cours et de quoi est-ce que de lui est-ce qu'on prend pour la réalisation de la dizaine. On a parlé de la lourdeur de la tête qui est d'aller au-dessus de la connaissance. Et vraiment, c'est le principal, c'est d'arriver à la prière qu'on soit dans la lourdeur de la tête. Que je vais au-dessus, que c'est pas moi qui corrige mes qualités, mais que je vais au-dessus de la connaissance et je vais, et j'ai le manque pour m'adhérer à lui. Oui, et c'est le, je dis le point dans le cœur, c'est le miracle. Qu'est-ce que c'est que le miracle? C'est que je peux arriver, c'est peut dire que je suis inverse au créateur.

0: והפכיות הזאת היא הזמנה לתיקון.
1: Et cette inversion, c'est une invitation à la correction. C'est-à-dire que de la lourdeur de la tête, c'est pas juste ressentir l'inversion, mais c'est aussi recevoir le conseil du Créateur de s'inclure en lui et toute la contradiction entre le cœur et le point dans le cœur, elle est impossible à soutenir. Et c'est pour ça que tout le temps, on fuit de ce regard-là. Et pour s'y maintenir en elle, on a vraiment besoin d'une aide d'en haut. Et c'est ça qu'on nous demandait. Et j'ai besoin de me rapporter à chacun pour annuler mes kelim, et c'est pour ça qu'on a un endroit où on voit nos rapports par rapport aux amis et mon rapport par rapport à moi. Et dans cette relation-là, je demande au Créateur pour qu'il nous corrige. Parce que sinon, c'est impossible de sauter de monde corporel au monde spirituel, parce qu'il y a une coupure et tout le temps, l'homme, il construit. Et pour qu'il ait comme ça un bon passage. Mais en fait, il doit passer à travers les visages des amis. En parlant du libre choix, leur avait dit que le libre choix, c'est peur de me voir moi-même dire que le Créateur aime pas vouloir quitter ma nature, mais prendre la nature du Créateur. C'est moi, de manière égoïste que je décide ça, mais plutôt recevoir le conseil du Créateur. Comment faire ça au-dessus de la connaissance? Et ces conseils, on les reçoit des amis, ce que les amis font. Et si tout le monde reçoit ça ensemble et tout le monde s'efforce ensemble, personne ne sait ce qu'on fait, mais on fait un certain effort. La question, c'est comment est-ce qu'on rapporte ça à la dizaine? Là, c'est une question.
0: C'est
1: un cours très élaboré, j'ai pris quelque chose. Le principal, c'est que le travail est par rapport à la société, dans la reconnaissance du mal, et la croyance au-dessus de la connaissance, c'est que je m'annule dans la prière des prières pour nos égoïstes. Justement, en ça, on va finir le cours. Peut-être que l'homme qui finit le cours, il est embrouillé, comme ça, il comprend rien. Mais justement, là, il arrange une prière que de là, il a toutes les prières d'Israël et toutes les prières. Et il n'est pas du tout capable de les élever. Et dans ça, il se trouve vraiment dans la prière. Oui, et Rav a rajouté que l'écart entre la corporalité et la spiritualité, c'est que à quel point est-ce que je me rapporte moi-même comparé à comment est-ce que je me rapporte aux amis. C'est-à-dire qu'ici, il y a un écart, mon bien à moi-même et dans notre égoïsme, on a une capacité d'étudier ça et de voir ça, et de voir qu'est-ce qui est et de voir vraiment qu'est-ce qu'on se trouve par rapport aux autres et qu'on travaille avec. Alors, il y a cette psychologie qui n'a pas vraiment de but, parce que tout ça, c'est juste, tu vois, mais si tu as déjà un but, alors déjà, et ça, c'est déjà la Kabbale. Et comment est-ce qu'on commence? J'ai entendu que le Rav a dit le Créateur et le groupe doivent être un. Ça, c'est le point du début dans lequel je annule mon désir de recevoir et je peux voir où je suis. Oui, c'est le point principal où par rapport à elle, on doit se mesurer, et de manière naturelle, l'homme s'enfuit, il dit pas vers des choses corrigées, ou alors il dit que je suis corrompu, il utilise pas les deux côtés, les deux extrémités, il utilise il faut être dans, et si je ne suis pas pour moi, qui est pour moi, dans la Dvikut, et la contradiction, c'est compliqué de maintenir ça, mais il y a énormément de dos, et la, on va passer aux prochaines parties de la leçon, et avant ça, on va chanter une chanson ensemble.

Nous allons étudier Taz, Talmid Tisra Sfirot avec le Rabash. Nous lisons le Talmid Tisra Sfirot, partie 5. Ornimi, point 46, dans les mots, mais le mâle, la femelle est créée dans le mâle. Et avant cela, nous lirons du Talmud des Sferot, partie 5, point 46, dans les mots du Hari. 46. Par la suite, il revint à être l'eau mati, non étendue, dans Keter. Et ensuite, il s'étend dans Chorma, Ebina et Resed. Et ensuite, il ne s'étend pas l'eau mati dans Gvura, s'étend dans Tiferet et ne s'étend pas dans Netzach, s'étend dans Rod et ne s'étend pas dans Yesod, comme il s'est élevé dans Rod. À ce moment-là, il tourne son antérieur et donne la vie à Malchut, bien que dans sa place. Ensuite, il s'étend dans Malchut. Maintenant, les premières phases sont complètes, ce qui est la réalité de l'expansion. Ainsi, toutes les 10 lumières ont atteint Malchut. Maintenant, écoutons le cours avec Rabash. Je vais recommencer avec le mot commencer, cependant le mal. Donc, il a mentionné en dessous. Eh bien, je vais recommencer. Cependant, dans le mâle et dans la femelle, le récipient de Bina, la femelle est plus grande que le mâle. Mais ceci est un type différent. C'est pas l'épaisseur, c'est une différente phase qu'on a appelée plus grande ou plus petite. Et donc, qu'avons-nous appris d'autre là, dans le premier type de Keter Chorma, que le mâle était plus grand. Ici, c'est la femelle qui est plus grande. En quoi est-elle plus grande? Ce n'est pas l'épaisseur, donc en quoi? Cela s'appelle gare et ceci est appelé vac. Donc nous avons demandé, pourquoi est-ce que c'est appelé gare? C'est un réchimo de revêtement qui est resté dans le lieu de Keter, appelé gare. Mais la lumière qu'elle avait est appelée mâle. Elle vient de l'accouplement. Dans le récipient de Chorma, sur les deux. Depuis l'accouplement qui était sur le supérieur, descendu à l'inférieur, qui en a reçu, qui est appelé naissance, qui est appelé vac. Et selon cela, le réchimo de la première expansion est appelé gar. Pourquoi est-ce une femelle? Parce qu'elle n'a pas de lumière. Pourquoi? Parce qu'il n'a pas pu s'étendre. Mais le mâle est appelé qu'il s'est étendu sur la phase 2 de revêtement. Juste que la phase 2 n'était pas dans son propre récipient, c'était la phase 2 d'épaisseur du récipient supérieur. C'est pourquoi la phase 2 d'épaisseur et du récipient supérieur n'ont que vac. À nouveau, toujours lorsque nous apprenons sur l'accouplement d'un degré et le supérieur s'étend à l'inférieur, nous ne disons pas que l'inférieur reçoit vac. Et donc, nous demandons pourquoi, lorsque l'accouplement a lieu dans le supérieur et que l'inférieur reçoit ce degré, le supérieur n'est que vac. Donc, la réponse, il y a une immense différence entre le degré supérieur et l'inférieur. Pourquoi? Nous disons que puisque la lumière a changé et que la dernière phase était perdue, il ne se peut pas que Bina
et la phase 2 d'épaisseur pour être en mesure d'accomplir un accouplement. Si c'est le cas, qui accomplit l'accouplement sur la deuxième épaisseur? Seulement le supérieur le peut, pas l'inférieur. L'inférieur ne peut pas accomplir l'accouplement, c'est pourquoi c'est vague. Mais dans un degré, par exemple, si Partsouf Galgalta accomplit un accouplement sur la phase 3 d'épaisseur et la donne à Ab, alors Ab a également ce degré d'épaisseur. Donc Bina ne peut pas avoir la phase 2 d'épaisseur du fait du changement de la lumière. Donc elle aurait pu accomplir un changement sur la phase 2 seulement dans le récipient de Chorma. C'est pourquoi elle a reçu seulement ce qu'elle a étendu du supérieur, seulement Avak. Aussi, bien que le mal, le récipient de Keter est un Réchimo, considérez le vide de lumière. Cette absence ne concerne que son gar. Depuis la perspective de Vak, cependant, elle est pleine de lumière. Est-ce que c'est clair? Aussi, également, le mal et le récipient de Keter est un Réchimo concernant le vide de lumière. Que veut-il ici? Selon ce que nous avons expliqué maintenant, le mal... Le mal est plus petit. Après que nous ayons dit que le Réchimo, bien qu'il soit plus grand, le Réchimo de revêtement, quand même c'est appelé femelle, puisqu'elle n'a pas de lumière, et donc le mal est plus grand. Donc pourquoi disons-nous que dans le récipient de Keter et dans le récipient de Chorma, le mal est plus grand? Pourquoi? Puisqu'elle a une plus grande épaisseur, mais elle n'a pas de lumière. Elle doit être femelle, comme nous disons, que la phase 2 de revêtement dans le récipient de Bina, qui est une femelle, pourquoi l'appelons-nous un mâle? Parce qu'elle a un degré plus grand. Nous voyons ici aussi phase 2, revêtement, qui est un plus grand degré, qui égare. Tout de même, nous disons que c'est une femelle. Si c'est le cas, disons le mâle, qui est le récipient de Chorma, est aussi appelé femelle. Et donc cette question est claire, mais voyons voir l'explication. Bien que le mal dans le récipient de Keter est un Réchimo concernant le vide de lumière, cette absence ne concerne que le gar. Depuis la perspective du Vak, cependant, elle est pleine de lumière. Qu'est-ce qui est écrit ici? C'est la même chose. Donc, pourquoi est-ce qu'ici, c'est la phase 2? Nous pouvons dire la même chose. Mais en fait, avec le vac, mais en fait, dans Keter Chorma, je dirais qu'ici, elle a vac, et là, elle n'a rien. Nous pouvons l'interpréter de cette façon. Nous avons appris que la proximité de 4-3 de Gimel, face 3 sur 2 du Kli de Chorma, était une direction que le Réchimo qui reste du revêtement ne peut pas étendre quoi que ce soit. Mais par la participation de l'épaisseur de la femelle, nous apprenons qu'elle a étendu vac. Chaque revêtement n'est que vac. Et donc, nous voyons qu'il a besoin que sa femelle lui donne l'écran et l'épaisseur pour être en mesure d'étendre vac des lumières. Mais ici, dans le récipient de Bina, qu'est-ce que le Réchimo de Itlapshut, revêtement, donne au mâle
appelé le degré qui sort du récipient de Chochma. Rien. Si c'est le cas, le réchimou de revêtement a besoin de son épaisseur. Rien. Si c'est le cas, je pense que le réchimou de revêtement n'a pas de lumière. Et donc, de quoi est-ce que je parle? Si elle n'a pas de lumière, pourquoi la mentionnons-nous? Oui, nous mentionnons le réchimou de revêtement de femelle en supplément au mâle appelé Vak, de la phase 2, qui est sorti du récipient de Chorma, après quoi est né un Hei, et de lui un autre Hei, et c'est issu de la phase 4, ah non, pardon, de la phase, et du Vak sort le Vav, mais seulement Bina, rien ne donne rien à l'autre, c'est pourquoi il est dit que le mâle est appelé mâle, et les Réchimo, bien que ces gars appelés femelles, il n'y a rien à donner, et donc que signifie femelle? C'est un type complètement différent, nous ne parlons pas de la femelle telle que la phase 3 ou 4 sur 3, mais il y avait une femelle, l'écran d'épaisseur, et ici c'est exactement l'opposé. Cela s'appelle la femelle qui ne peut rien donner du mâle et femelle. Maintenant, nous apprendrons le troisième type. Cependant, dans le mâle et femelle de Vak, de Zerampin, il y a beaucoup de discernement. Le mâle, Zahar, qui est la lumière de Zerampin, l'épaisseur de la phase 1. Elle est émanée par Chorma, qui est la lumière de Chesed. Le mâle, qui est la lumière de Zerampin, est illuminé par Chorma. La lumière de Chorma a donné Zerampin au récipient de Chesed, qui est la lumière de Chesed dans le récipient de Bina. Par la suite, il a expliqué la lumière du récipient de Bina dans le récipient de Zerampin. La femelle, cependant, est la conséquence de Bina, c'est-à-dire le Hei qui a été émané par le zone de Bina. Que nous dit-il? Pourquoi est-il appelé mal? Car ce qui naît du récipient de Chorma, pourquoi Ré est appelé femelle? Parce que lorsqu'il donne naissance de Bina, appelé une femelle. Il ne dit pas d'autres raisons. Ça, c'est le troisième type. Quel est ce type? Que mâle et femelle, je ne peux discerner que de celui qui lui donne naissance. Et c'est pourquoi il dit, il est né de Chorma et elle est née de la phase 1, qui est née de la phase 2, qui est le récipient de Chorma. Et le Hei est né de 2, qui est le récipient de Bina. Il y a aussi le quatrième type. Nous devons encore discerner notre phase mâle et femelle, à savoir mâle et femelle, dans Yesod de Malchut. Et là, le mâle est plus petit que la femelle, comme dans le récipient de Bina. Dans Zerampin, nous apprenons le mâle est plus grand, la phase 1 est plus importante que le Hei, mais ici, dans Yesod, il dit que le mâle est plus grand que la femelle. Pourquoi? Puisque le mâle dans le récipient de Yesod, dans la phase de Vak, sans roche à l'intérieur du Hei, qui s'est étendu depuis le mâle de Bina, qui est la phase de Vak, ce qu'elle reçoit de l'accouplement, avant la lumière qui est sortie de l'accouplement des deux bêtes,
du récipient de Chochma. Et donc, que dit-il ici? Le mal est la phase de Vak sans roche, à l'intérieur du Hei, qui s'est étendu du mal de Bina, qui est la phase de Vak. Depuis, le degré est sorti de l'accouplement qui était sur les deux bêtes du récipient de Chochma, et le Vak dans ces lieux a pris Bina et s'est appelé lumière, mal, pardon, parce que... Mais la phase 4, bien qu'elle soit gar, mais ce n'est que femelle, parce que ce n'est que le réchimo de la phase 4. Nous avons appris que le Vak a reçu Yesod et la phase 4 a reçu Malchut. Cependant, elles ne sont pas dans le même récipient, mais plutôt le mâle est le récipient supérieur qui est Yesod, et la femelle est dans le récipient inférieur appelé Malchut. Bien, c'est un petit peu difficile. Pourquoi? Nous avons appris que Hei a reçu Yesod précédemment, et donc nous pouvons voir que le mâle et la femelle sont dans le récipient de Yesod. Que dit-il ici? Qu'ils se sont divisés. Par la suite, nous avons appris qu'ils se sont divisés, et donc peut-être qu'il veut dire que bien que le mal est plus petit et la femelle égare, et donc vous pouvez comprendre que qui devrait avoir le gard, le gard dans Yesod, et il n'ira pas en dessous, donc le Vav. Donc nous voyons que l'opposé du Vav est resté dans Yesod, après quoi il s'élève à nouveau. Donc, qu'est-ce qui descend? Le Dalet, 4. C'est ça que tu as demandé hier. Et donc, que devrait-il y avoir ici? Le Vav qui est vague, qui descendra en bas, et le gard phase 4 restera au-dessus d'un Yesod. Mais c'est l'opposé que nous voyons. Qu'est-ce qui descend? La phase 4, dans le Vav, qui est le degré le plus petit qui reste dans Yesod. Après quoi, il s'élève, mais ne descend pas. Ça devrait donc être l'opposé. Qui devrait aller en bas? Le Vav. Et nous passons à la prochaine partie du cours, l'étude entre amis.

Nous passons à l'étude entre amis, dirigée par Mac 25.

0: Творец, я думаю о друзьях, о том, как каждый из них идет своим внутренним путем, часто тихо,
1: chacun, je pense aux amis, de chacun ressort sa voix intérieure, silencieusement, sans moi, sans mots, et tu vois combien d'efforts ils font. Bien que ce n'est pas vu extérieurement, tu sais ce qu'il y a en eux. Et je n'ai aucun doute.
0: Которое позволяет оставаться в пути, даже когда
1: je ne peux pas cesser de m'accrocher à eux. Je veux que tu leur donnes la tranquillité intérieure. Mais la paix ne vient pas des réponses, mais de la confiance qu'ils peuvent continuer, même si les choses n'est pas claires. Cela donne de la confiance qu'ils sont sur le bon chemin et que leurs efforts ne sont pas vains. Même les plus petites étapes sont importantes et contribuent à tout. Et nous connecte plus fortement, afin que non seulement nous nous connaîtrons les uns les autres, mais que nous nous ressentirons les uns les autres, pour que nous puissions nous tenir les uns les autres, nous supporter les uns les autres, même sans mots, pour que la force d'un ami devienne le support de l'autre ami. Et si quelqu'un ressent du vide, cela ne l'éteindra pas, mais il deviendra un point de lumière qui nous enseignera comment aider les amis, comment nous connecter, nous complémenter les uns les autres, là où nous ne le pouvons pas. Et nous te remercions de nous avoir les uns les autres. C'est plus que nous pouvons même l'apprécier. Amen. Bonjour, chers amis. C'était la prière de notre ami de MAC25. On a le privilège de recevoir la responsabilité de cette dernière partie du cours. Nous sommes de différents amis, Norvège, Espagne, Lettonie. Mais imaginez-vous que, alors que notre dizaine est réunie, ça fait déjà 5 ans que nous sommes rencontrés dans différents pays, différents fuseaux, et il y a des dizaines où tous les pays vivent dans le même pays, mais ils ne se rencontrent pas tellement ou rarement. Mais rien ne peut échanger une connexion physique. Récemment, nous avons partagé avec vous que nous avons vu un écart dans notre dizaine, que nous nous sommes divisés en 2 camps. Mais quelque chose nous a ramenés ensemble. Et c'était la préparation pour le cours, que maintenant nous allons donner ensemble, comme vous le voyez. Donc, comment ceci n'est-il pas un cadeau du Créateur? Donc, les amis, chers amis, faisons-nous des cadeaux les uns les autres, tels que le Créateur nous fait à nous des cadeaux. Rabash. Lettre 40. Tout cadeau que l'on donne à son ami est comme une balle qui fait une cavité dans la pierre. Bien que la première balle ne fasse qu'une simple éraflure dans la pierre, la seconde balle, lorsqu'elle frappe au même endroit, fait déjà une entaille. Et la troisième fait un trou. Et par les balles que l'on multiplie à lancer, alors le trou se développe et devient un espace vide dans le cœur de pierre de son ami où se rassemblent tous les cadeaux. Et de chaque cadeau se forment des étincelles d'amour jusqu'à ce que toutes les étincelles d'amour se rassemblent dans la cavité du cœur de pierre et que cela devienne une flamme. Nous avons entendu ce que notre Rav, notre maître le Rabash, dit sur l'importance de faire un cadeau. Quel changement ça fait en nous, dans le cœur de l'ami. Donc maintenant, un atelier actif, la question étant, quel est ce cadeau que vous pouvez donner à l'ami, aux amis, pour les préparer au cadeau? Quel est le meilleur cadeau que vous puissiez donner aux amis pour les préparer pour le congrès?
2: Matana Shelly Zeha Chesaron Shelly.
1: Mon cadeau, c'est mon manque.
2: C'est
1: ce que moi je peux donner. Qu'est-ce qu'un manque ? Rav a dit qu'à cause de la dizaine, nous pouvons voir la réalité. Je veux ressentir quelle est la vraie réalité ensemble. Oui, c'est important ce que donne chaque ami. C'est quelque chose qui donne des forces pour s'accrocher à la bonne relation de ce qu'est le don. Pourquoi c'est opposé à moi? Comment je devrais demander? Quoi demander? Quelle devrait être l'attitude envers la société? Pourquoi spécifiquement à travers eux j'ai la bonne observation au créateur? Et toute cette description de l'organiser correctement, émotionnellement, et c'est en cela, c'est ça que nous pouvons nous aider les uns les autres à faire. Le cadeau que je peux donner à l'ami, c'est d'augmenter l'importance du congrès, de donner du support, tant physique que spirituel. Et une requête pour tout le monde, de la part du Créateur, pour qu'il aide. Qu'il aide chacun d'entre nous à atteindre notre but commun. Aussi, ce désir de donner, c'est déjà quelque chose de grand, c'est déjà en soi un cadeau. Oui, un cadeau aux amis, à la fois des choses physiques, et le fait de les encourager, la grandeur du but. Et en prière, bien que parfois cela ne semble pas aider, c'est contre le désir de recevoir, mais nous devons travailler en cela.
3: Et
1: aussi encourager tous les amis. Un cadeau, il semble que chaque aspiration d'une personne soit un cadeau. On ne peut pas recevoir des livres, mais spécialement des amis. Moi, vraiment, j'ai été inspiré par la préparation aujourd'hui. Je pense que c'était Mac 22, je crois, ils ont fait la préparation. Donc à nouveau, d'un côté, c'était très simple, et d'un autre côté, il y avait tellement d'inspiration et un désir de donner aux amis une aspiration au but. Je pense que c'est une sorte de cadeau, hein. Oui, le cadeau, c'est de reconnaître que nous sommes dirigés vers le congrès, qu'il n'y a rien de tel qu'auparavant, et de le faire ensemble avec chacun qui participe, et de voir la grandeur et l'importance, et de ressentir ce congrès comme quelque chose de nouveau, pas comme un congrès normal. Mais c'est ressenti dans la dizaine que c'est quelque chose qui n'a jamais été fait. C'est un nouvel endroit, tout est nouveau, le contenu, tout dépend de nous. Et si nous exprimons notre manque, notre aspiration, par rapport à ces cadeaux, alors nous recevrons, nous avons déjà reçu des cadeaux d'en haut. Oui, je prie pour les amis aussi.
4: Et
1: fondamentalement, toutes les préparations que nous faisons pour le congrès, nous devons y apporter notre approche intérieure que nous aimerions, à partir de ces opérations que nous relierons au Créateur, à la société comme des égaux, et que ça soit comme grand à nos yeux.
4: Au
1: moins, tant que nous imaginons que le soit le Créateur, mais nous savons que la vraie image, que le Créateur ne peut pas être séparé de l'image de la société. Et donc, nous voulons vraiment nous connecter et faire fondre ces images pour qu'elles deviennent une, et la grandeur de la société sera comme la grandeur de la société. Quel est le cadeau et comment puis-je faire un cadeau spirituel à mes amis ainsi qu'au Rav? C'est ce que nous apprenons au sujet du groupe, de la société. La route, la responsabilité mutuelle, la connexion, le support mutuel. Nous avons besoin de tout cela, nous avons besoin de nourrir tout cela ensemble. Et à travers nous tous ensemble, arriver à un état où nous ressentons le créateur de notre clic commun, dans notre niveau de connexion avec lui, de comment nous sommes attirés, que nous le ressentons. Ceci, fondamentalement, c'est la connexion entre nous. Et dans la mesure de la connexion entre nous, nous ressentirons que le cadeau de, que chacun d'entre nous fait à son ami. Quel cadeau puis-je faire au créateur? Le fait que constamment tu penses à lui et au groupe, et que tu organises le groupe afin de te rapprocher du Créateur autant que possible.
3: Quand
1: quelqu'un lui fait un cadeau, donc tu peux avoir une sorte de réponse, tu peux voir si tu l'aimes ou pas. Mais dans ce travail avec l'ami, avec la dizaine, est-ce que je peux ressentir la réponse du Créateur, qu'il se réjouisse du de ce travail ou non? Sans doute, nous pouvons le ressentir. Il n'y a pas de doute que nous puissions le ressentir, mais pas immédiatement, car pour le moment, nous n'avons pas de vrai amour vis-à-vis du Créateur. Nous ne le ressentons pas comme étant proche. Et donc, cela prend du temps. Mais à chaque fois, nous essayons de nous diriger ainsi envers lui et nous voulons ressentir notre, sa relation envers nous, en nous. Et de cette façon, nous nous rapprochons et rapprochons jusqu'à commencer à ressentir que ça, c'est la connexion entre nous. Où ressentons-nous son attitude dans nos relations dans la dizaine? Oui, d'habitude, c'est envers toute la dizaine.
5: Мы настроены серьезно и решительно. Наш путь от конгресса до конгресса. И каждый раз это новый вызов. Десятка МАК-25 действительно проходит непростые состояния.
1: Oui, nous sommes dirigés de congrès en congrès. C'est un nouvel appel. Et МАК-25, nous allons passer, nous passons par des états vraiment pas simples. Et où les kabbalistes aussi, ils ont fait à l'avance et nous voyons que après chaque effort, il y a un cadeau du Créateur. Dès lors, comment atteindre une correction si nous n'avons pas commencé à partir de la brisure? Nous avons clarifié cela depuis déjà 5 ans. Qu'est-ce qui est vraiment un ami? Quelqu'un qui vient au cours ou quelque chose dans le même chat avec toi? Qu'est-ce qu'un ami? Quelqu'un qui vient en réunion de la dizaine ou quelqu'un qui te fait des cadeaux? Ou quelqu'un qui recherche l'exemple de comment être un exemple pour les amis? Et avec une grande crainte et se relier à la connexion avec les amis. Il surveille tout ce que le Créateur lui a donné. Un ami, c'est celui que tu acquiers ou que tu as investi, et ne pas craindre d'investir. Et nous devons tout faire pour éveiller l'inspiration des amis, pour que nous puissions voir combien de préoccupations tu as pour lui. Et s'il y a une opportunité de se rencontrer physiquement avec les amis, c'est le plus grand des cadeaux.
5: Tем не менее, главным остается его.
1: Même si un ami essaye de faire un cadeau, livre ou whisky, le principal pour nous, c'est qu'il est venu physiquement. Et aussi les amis qui sont dans la même ville, nous voyons à quel point c'est important de se rencontrer physiquement. Mais si on essaie de le voir de ses propres yeux, donc... Ils prennent encore le congrès encore plus au sérieux. Et donc, nous allons être incorporés de 800 dizaines dans 800 congrès. C'est le plus grand cadeau au Créateur. Que de chaque rassemblement, il obtiendra du contentement. Et on doit prendre ça très au sérieux et traiter cet événement avec crainte. Et pas de frivolité, pas de retour en arrière. Et sans doute, donc préparons ce cadeau Créateur avec lui et qui nous bénira, les Chaim. Mais Chaim, après de telles paroles, c'est difficile de continuer le sujet des cadeaux parce que un cadeau, ce n'est pas un objet. C'est un véritable examen à quel point je ressens, les amis. Est-ce que vraiment j'essaie de comprendre qu'est-ce qui est particulièrement important pour lui, pour son goût, pour sa situation? Voilà, ça écrit, tu construis l'amour avec des amis à travers des actions. Donc, les cadeaux, c'est l'une de ces actions par lesquelles nous construisons la connexion. Pour donner quelque chose de salé, celui qui aime le salé, on lui donne du salé, celui qui aime le sucré, on lui donne du sucré, mais le plus important, de sortir de son propre ego. Et le cadeau crée de la chaleur, de l'insistance, ça augmente le manque, renforce la connexion entre nous. La tradition de faire des cadeaux crée une histoire complète de relations entre nous. Nous pouvons beaucoup parler de comment nous donnons et recevons des cadeaux.
3: Salom, Khaveri, Mirvoy Kli, notre учитель.
1: Et Sergei, vraiment proche de moi, va nous raconter une de ses histoires. Bonjour les amis, Clément Dial, chers enseignants. Tous les amis que nous avons, nous n'avons pas choisi leur cadeau du Créateur. Tout ce que nous devons faire, c'est ouvrir ces cadeaux, tout comme des fleurs qui s'ouvrent. Et donc, pour nous, dans la dizaine, il y a des exemples de ces fleurs qui se sont ouvertes. La même chose dans tout le climat mondial. Vous êtes un si grand exemple pour nous. Vraiment, le Créateur nous gâte avec tous ces cadeaux que lorsque nous sommes dans un congrès, donc j'aimerais vous parler de l'un des cadeaux. Puisque nous avons un ami qui achète un ticket pour les autres amis, pour venir au congrès, il est préoccupé quand un ami fait du café pour l'autre, quand il pose une question pour tout le climat mondial. Disons qu'un ami à Varsovie, il montre avec les congrès miroirs, avec une telle inspiration, afin de connecter ce congrès à tout le climat mondial. Et donc, lorsque chaque ami fait un petit cadeau, ça reste dans le cœur pour toujours. Et ça remplit le cœur de gratitude et d'appréciation envers ces cadeaux. Ok, donc maintenant, les amis, concentrons-nous intérieurement. Et allons dans un atelier silencieux. Entrons nous-mêmes et chacun trouvera le cadeau dans son cœur pour son ami envers le congrès. Rassemblons-nous intérieurement et chacun trouvera un cadeau dans son cœur.

Salut, moi.

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1: D'abord, on a besoin de beaucoup, beaucoup de force pour cette souda. Et on va faire beaucoup brûler dans ce grand feu. Oui, le nom de notre... Le centre de notre souda aujourd'hui, c'est le feu. Le feu peut aussi brûler et réchauffer. Et on va nous réchauffer les uns les autres, aussi dans les cœurs de chaque ami, aussi dans la dizaine, aussi dans les dizaines qui vont parler ici. On aura des dizaines spéciales qui vont parler ici, et aussi de l'étranger, aussi dans le cœur de Rabbi Shimon Bar Yochai, et aussi du cœur de notre grand, cher Rav, qui lui aussi sera à travers nous, à travers les clips. Dans ce souda. Et donc, le principal, c'est que dans ce feu-là, comment est-ce qu'on dit? Comme ça, on va réchauffer, connecter ce qu'on veut atteindre comme résultat de cette souda. Parce que la souda, c'est la réception de la lumière, oui? On veut recevoir la lumière. Et on veut préparer l'équilibre pour recevoir la lumière. Et la lumière, c'est l'amour. L'équilibre, c'est le désir de s'aimer les uns les autres. Donc, préparons nos kélim, soyons dans la joie, parce que vraiment, on veut que cette Seuda, elle soit la plus joyeuse qu'elle puisse être. Et vous savez ce que ça veut dire, préparer les kélim? Bon, les hommes, vous pouvez donner comme ça, faire un exemple, préparer les kélim, les amis, de manière extérieure, oui. C'est juste un signe comme ça de remplir le verre. Oui. Alors qu'on ait une fête joyeuse, une fête de l'amour, fête de la lumière avec tous nos enseignants. L'Echaim Nebarour. Bon appétit.
0: Nous
1: connectons maintenant à la lumière supérieure de notre cher Rav qui nous passe à travers le clip à venir. Bon, mes amis, qu'on ait vraiment un Lag BaOmer, c'est le jour de la lumière. Comme ça, on allume des lumières. C'est une lumière qui commence à illuminer à travers tous les sphirotes, comme ça qu'on a étudié dans le cours, jusqu'à Hod. Et qui, à travers Yesod et Hod, on rentre dans l'âme. Alors, voyons les Chaim, que la lumière supérieure rentre dans notre âme. Les Chaim.

0: Toda Asaf.
1: Merci Asaf. Vous savez, les kabbalistes nous disent comment, comme si, ils disent, bon, c'est comme si la jalousie, elle nous fait avancer. Les kabbalistes, tout le temps, ils avaient beaucoup de jalousie. Moi, j'ai une grande jalousie. Je ne suis pas un sage, mais comme ça, dans la dizaine, j'ai énormément de jalousie. Simplement, j'ai vraiment... Et j'aime beaucoup ma dizaine, mais j'ai quand même de la jalousie envers des dizaines comme ça qui sont vraiment capables. Ils ont beaucoup de musiciens, ils ont des animateurs, ils ont des enseignants, ils ont vraiment... Et ils ont aussi beaucoup de joie. Et ils nous ont raconté comment est-ce qu'ils font leur rencontre, comment ils sortent dehors. C'est vraiment, j'avais beaucoup de jalousie. J'ai envie de vous présenter une dizaine très spéciale, très chère à moi. Tu veux t'inverser avec moi? Tu veux être dans cette dizaine? Bon, je sais pas. Non, mais c'est juste une question. Il y a l'option? Non. Bon, je paierai pas pour ça. Hein. Bon, on va les écouter et après on verra. Bon, recevons la dizaine numéro 2. PT2!
0: הנה הדובר הגיע.
1: Voilà, celui qui parle vient. Bon, déjà, bonne fête les amis eux, bonne fête Israël, bonne fête les amis. Aujourd'hui, j'ai dit à ma dizaine que vraiment je suis très très joyeux que j'ai eu la capacité de faire partie des Bnei Baruch et d'entendre leur rav comme ça pendant tant d'années. Et quel point est-ce que à chaque cours, chaque point de temps, on révèle de nouvelles choses. Et c'est comme si on parle aujourd'hui aussi de beaucoup de lumière aujourd'hui. Mais c'est pas c'est quelque chose que le Créateur éveille en toi. Et à partir de ce point-là, tu dois faire attention à ce que le feu ne s'éteigne pas en toi, mais aussi qu'il grandisse en ta dizaine, qu'il grandisse dans ton groupe. Et ça, c'est notre travail. De faire attention à garder à ce qu'à chaque seconde et seconde, on ait ça sans arrêt. Voilà, comme ça, il y a une personne à côté de moi qui et à côté de moi, et justement, il faisait partie, et on a entendu comme ça une conversation du Rav comme ça avec le Rabash. Et je pense qu'on a appris quelque chose là-bas très important. Justement, on a appris que ce feu-là, s'il ne brûle pas, alors on n'est pas digne. Donc c'est pour ça que je suis très content que j'ai à côté de moi de tels amis, d'une telle dizaine énorme, que tout ce qui les intéresse, c'est seulement d'avancer selon la méthode du Baal Soulam du Rabash. Et ils sont vraiment... Ils vivent de telle sorte qu'ils n'ont ni jour ni nuit. Il y a une seule chose qui les intéresse. Oui, mais ça les intéresse d'atteindre le Créateur, de le faire ensemble. Et sans perdre une seule seconde. Donc, justement, entre ses amis, brûle un feu qui réchauffe où chacun pense à ses amis, les Chaim.
2: Thank you. Ptichat ha'idra zuta.
1: Ouverture du Hidra Zuta.
2: Amar Rabbi Shimon.
1: A dit Rabbi Shimon, voici maintenant est un temps de désir. Et je veux venir sans honte dans le monde à venir. Et voici des paroles saintes que je n'ai pas révélées jusqu'à présent. Je veux les révéler devant la Shrina. Que l'on ne dise pas que j'ai quitté le monde dans un manque, et jusqu'à présent, elles étaient dissimulées dans mon cœur, afin d'entrer avec elles dans le monde à venir. Et ainsi je vous organise. Rabbi Abba écrira, et Rabbi Elazar enseignera de vive voix, et les autres amis exprimeront dans leur cœur. Rabbi Abba se leva derrière ses épaules, et Rabbi Elazar, son fils, était assis devant lui. Lui dit Rabbi Shimon, lève-toi, mon fils, car un autre s'assiera à cette place. Rabbi Elazar se leva. Rabbi Shimon se drapa dans son vêtement et s'assit. Il ouvrit et dit, les morts ne l'auront pas, et ni tous ceux qui descendent en Douma. Les morts ne l'auront pas, ainsi, car ils sont appelés morts, car le Créateur est appelé vivant, et il réside parmi ceux qui sont appelés vivants, les justes, et non avec ceux qui sont appelés morts, les méchants. Et la fin du verset le prouve, comme il est écrit, ni tous ceux qui descendent dans Douma, tous ceux qui descendent vers l'ange Douma, qui resteront dans le Guéhinnom. Cependant, il n'en est pas ainsi pour ceux qui sont appelés vivants, les justes, que le Créateur veut honorer. L'Echaim Nebaruch. Les amis, imaginez-vous un petit endroit, une petite assemblée, vraiment mignon comme ça, mais je pense qu'il n'y a que 4-5 personnes qui peuvent y rentrer. Mais s'ils sont assis là-bas, des amis d'un groupe, que je ne sais pas comment ça s'est passé, mais il y avait vraiment un ressenti de 20-30 personnes, toutes les dizaines, et ils ont ouvert leur cœur, ils n'ont fait pas attention à l'heure, et je ne sais pas combien de temps ils étaient assis là-bas. Et tout ça grâce au cœur qui brûle, et là-bas, on a pu avoir le privilège de voir le groupe d'Almaty. On veut voir votre sourire à travers le cœur, à travers les écrans. Maintenant, pas seulement le petit centre, mais tous les Kli Olami. Oui. Une personne qui a l'air d'être comme la lune, mais qui illumine comme le soleil. Bon, on a une illusion. Il est sur l'écran. Allez, celui qui illumine comme le soleil, ouvre ton cœur. énorme gratitude. On se sont réchauffés nos cœurs et on veut vraiment exprimer à tel point ce qu'on se trouve à un tel stade. Et chacun de nous maintenant est occupé d'une seule chose. On attend les feux de notre cœur pour avoir les étincelles de l'amour. Et en préparation à ce congrès des dizaines, maintenant, chaque dizaine se frotte ses cœurs de pierre pour avoir comme ça des étincelles d'amour qui se jettent sur tout le monde. Et nos amis maintenant sont en train d'organiser quelque chose. C'est pour ça qu'on allait à Moscou. Voilà, on fait des étincelles sur tout le monde, sur tous les amis. Chacun de vous est un guerrier de la lumière sur toute le monde, la lumière de l'amour. Et grâce au fait que nous, d'une manière vraiment, on s'est dit, on voulait, pour changer ce monde, on voulait commencer avec nous et changer soi-même et réaliser ces étincelles pour que tout le monde puisse être illuminé avec ces étincelles d'amour, pour que pendant cette fête de la lumière, on puisse vraiment inviter cette lumière entre nous et surtout le climat mondial. Et j'aime vous tous, les Chaim Nebaruch.
2: Shimon Minashuk.
1: Shimon de Nashuk.
2: Bakatuv vayomer Elokim naase Adam.
1: Dans le verset, et le Créateur dit, faisons l'homme. Il y a un secret qui n'est révélé qu'à ceux qui le craignent. Ce vieillard des vieillards ouvrit et dit, Shimon, Shimon, qui est celui qui a dit « Faisons l'homme ». Et il est écrit à son sujet, et le Créateur dit « Qui est ici ce nom de Créateur-là » Et comme Rabbi Shimon entendit, quand il l'appelait Shimon, et non Rabbi Shimon, il dit à ses amis, « Il est certain que c'est le Créateur ». À propos duquel il est écrit, et l'ancien des jours est assis. Voici que maintenant est l'heure d'ouvrir ce secret, car ici il y a un secret qu'il n'a pas été donné autorité de révéler. Et maintenant il semble qu'il a été donné autorité de le révéler. Car il est connu que les sens révélés aux sages du Zohar l'ont été par l'atteinte des lumières des degrés supérieurs, par voie d'inspiration. Il y a en eux un intérieur et un extérieur, dont le sens est dissimulation et révélation. Et selon la mesure de la grandeur de l'aspect de panim, du degré, ainsi est la mesure de la grandeur de son aspect d'achoraim. Et l'inspiration de l'achoraim est un appel et une invitation à l'inspiration de panim. Et c'est pourquoi il savait, par la mesure de la dissimulation, que l'achoraim qu'ils avaient atteint, la mesure de la révélation qu'ils étaient destinés à atteindre. Comme Rabbi Shimon entendit, quand il l'appelait Shimon et non Rabbi Shimon, c'est-à-dire que l'inspiration de l'extérieur, qui est un appel, était si forte que tous les degrés lui furent perdus. Et il devint un homme simple, Shimon du marché. Et il reconnut par cela que cela était un appel et une invitation à une atteinte de panim très élevée. C'est pourquoi il dit aussitôt à ses amis, il est certain que cela est le Créateur, à propos duquel il est écrit, et l'Ancien des Jours est assis, car il n'y a pas de degré plus élevé que lui. Et il dit, et maintenant il semble qu'il a été donné autorité de révéler, car maintenant il apparaît qu'il a atteint l'autorité de révéler ce secret élevé. Chers amis, allons ressentir comment est-ce que Rabbi Shimon se trouve entre nous dans un chant que chantent nos amis. Soyons ensemble avec Rabbi Shimon et chantons-le. Avant ça, on va entendre de notre Rav comme ça qui nous prépare ce chant-là. S'il vous plaît, clip.
3: On va chanter ensemble ce chant spécial, le chant Bar Yochai.
1: Celui qui sait, s'il vous plaît, ouvrez votre bouche et comme ça, de manière forte, et on va chanter. Avec tout le reste, sont silencieux. Pendant le chant, on veut nous connecter à cette grande âme qui est parvenue de ces temps obscurs jusqu'à la fin de la correction. C'est-à-dire qu'il y a en elle vraiment la force de relier le point le plus bas après les destructions. Oui. Et le point le plus élevé, qui est la fin de la correction, tout se trouve dans cette âme-là de Rabbi Shimon. On veut se connecter à cette âme, parce que c'est seulement grâce à Sazgoula qu'on peut, nous aussi, arriver à la correction.

0: Dans ce chant qu'on vient de chanter, c'était écrit « Shemen Sasson Vechavericha » huile de joie plus que tes compagnons. C'est quoi la notion avec tes compagnons, tes amis? Pourquoi d'où viennent tes amis? Le fait que le Rabbi Shimon a révélé le Zohar, la lumière supérieure, avec son fils, c'était pas suffisant pour le révéler. Et révéler, c'est-à-dire vraiment révéler aussi largement pour eux-mêmes. C'est-à-dire, parce que la notion, c'est qu'on se trouve tous dans un seul système intégral. Et si une certaine âme particulière ne transmet pas la lumière qu'elle reçoit aux autres âmes, ce qu'elle reçoit, c'est une chose très très minime, très fine, très petite, vague de vague de vague. Et c'est pour ça que, du fait que des élèves se sont joints à lui et ils ont étudié ensemble, précisément grâce à ça, parce qu'ils étaient tous connectés, ils ont atteint le Zohar supérieur. C'est Garde Atzilut. Et ça, c'est la grandeur du groupe et la grandeur de Rabbi Shimon qui a su aussi les organiser comme ça, de telle manière que sur eux a été révélée la lumière de la fin de la correction. Bon. Nous aussi, on est capable de ça. Il n'y a pas un homme qui ne puisse être comme Moshe Rabbeinu, Moïse. C'est obligé d'arriver chacun à ce degré. C'est pour ça que j'espère beaucoup qu'on se soit vraiment des justes avant la fin de la correction, et bientôt on le verra en acte. Lechaim. On est aussi capable, on est obligé d'être capable, parce qu'on est tous des élèves de Rav Lightman, une partie du groupe des Nebaruch. On est ici dans un tout petit chupchik de cette grande société, et on veut dire un grand merci de la part de notre famille au Créateur. Et merci. Vraiment, l'annulation de la gratitude au Créateur, c'est l'annulation de la gratitude à la société. Ça, c'est ce que le Créateur nous a mis ici. Donc ici, on est ici avec ma chère épouse Netta. On est tellement content de partenir à vous. Vraiment une grande joie obligatoire de faire partie société de cette société. Et on est content parce qu'on a encore un fils qui se joint à notre famille. Et tout ce qu'on a, c'est seulement, c'est une grande aspiration et une grande prière dans le cœur que tout ce qu'il y a, c'est que cette société puisse faire grandir nos enfants et qu'elles éduquent et fassent grandir toute la génération à venir. Les Chaim Nebaruch, merci beaucoup.
1: Istalkut Rabbi Shimon.
0: Le retrait de Rabbi Shimon. A dit Rabbi Abba. Rabbi Shimon ne finit pas de dire vie jusqu'à ce que ses paroles s'apaisèrent. Et j'écrivais. Et je pensais écrire encore. mais je n'entendis plus. Et je ne levais pas la tête, car la lumière était grande, et je ne pouvais regarder. Pendant ce temps, je fus saisi d'un frémissement. J'entendis une voix qui appelait et disait « Longueur de jour et année de vie ». Ensuite, j'entendis une autre voix. « Il t'a demandé la vie ». Tout ce jour-là, le feu ne cessa pas dans la maison, et il n'y eut personne qui pût s'approcher de lui, car il ne pouvait, à cause du fait que la lumière et le feu l'entouraient. Tout ce jour-là, je tombais à terre et je gémis. Après que le feu se fut retiré, je vis Rabbi Shimon, le Saint des Saints, qui s'était retiré du monde, qui était enveloppé et couché sur son côté droit, et son visage riait. Rabbi Elazar, son fils, se leva et prit ses mains et les embrassa. Et moi, je léchais la poussière sous ses pieds. Les compagnons voulurent pleurer, mais ils ne purent parler. Les compagnons commencèrent à pleurer. Et Rabbi Elazar, son fils, tomba trois fois, et il ne put ouvrir la bouche.
2: פתח ואמר אבי אבי גימל
0: ensuite il ouvrit et dit mon père et ils étaient trois et ils sont revenus à n'être qu'un trois grands étaient dans la terre Rabbi Elazar et son père Rabbi Shimon et son grand-père Rabbi Pinchas ben Yair. Et maintenant Rabbi Elazar est resté orphelin de son grand-père et de Rabbi Shimon son père et il est resté seul dans le monde. À présent, après que ce grand arbre s'est retiré, sous lequel erraient les bêtes des champs, et dans ses branches habitait l'oiseau du ciel, et toute nourriture s'y trouvait. Il se trouve maintenant que les bêtes erreront. Et l'oiseau du ciel qui habitait dans ses branches s'enfoncera dans les creux de la grande mer. Et les amis, compagnons, au lieu de la nourriture qu'ils recevaient de lui, boiront du sang. Se leva Rabbi Chia et ses pieds sur ses pieds et dit « Jusqu'à présent, Rabbi Shimon, veillez sur nous. Maintenant, ce n'est plus le temps. Mais il faut s'efforcer pour son honneur. Rabbi Elazar et Rabbi Abba se levèrent. Le prirent de sa place sur un lit fait comme une échelle, afin de le porter sur son lit. Qui a vu la confusion de la raison des amis et toute la maison exhalait des parfums. Et ils le portèrent sur son lit. Et seul Rabbi Elazar et Rabbi Abba le servirent. Et des frappeurs et des porteurs de boucliers vinrent du village de Tipori, qui voulaient l'enterrer chez eux. Et ils vinrent pour le prendre par la force et par la guerre. Et les habitants de Méron les chassèrent et crièrent sur eux en foule, car ils voulaient qu'ils ne soient pas enterrés là-bas, mais qu'ils soient enterrés chez eux. Après que le lit sortit de la maison, il s'éleva dans l'air et un feu brûlait devant lui. Ils entendirent une voix. Entrez, venez, et rassemblez-vous à la Hiloula de Rabbi Shimon. Que la paix vienne, qu'ils reposent sur leur couchette.
1: Chavarim, chavarot.
0: Les amis, les amis, eux, chacun de nous maintenant a pris quelque chose de plus dans son cœur de cette journée, de cette soirée, vraiment de chacune des heures d'études qu'on a passé jusqu'ici. Et c'est bien qu'on est sur quelque chose, quoi demander. Connectons cela à une seule prière maintenant et demandons pendant une minute à se tourner au Créateur en une seule prière commune.

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1: On dit ici beaucoup de l'Echaim, mais ici il y a un l'Echaim spécifique qui vient autant qu'il est petit, il est gros. Les filles de la communauté, vous savez, hier, ils ont fait Lag BaOmer, ils ont fait tellement de marshmallows, tellement. Merci beaucoup à nos filles, à nos enfants, nos bien-aimés, nos chers. L'Echaim.

Chers amis, pour la première partie de la leçon, on va étudier un cours du Rav de la date du 9 janvier 2003. L'article est basé sur l'ordre de la tête dans le travail. Qu'est-ce cela? On va le lire ensemble. On a pour nous 31 minutes. Les dizaines qui vont finir avant la fin du temps sont invitées à faire un atelier sur la principale des choses dans le travail. Dans la

tête. Et il faut comprendre, lorsqu'il dit « mais avec lourdeur de la tête », cela signifie que s'il n'a pas de lourdeur de la tête, il ne faut pas prier. Et ensuite, il est écrit « on ne se tient pas pour prier dans la légèreté de la tête ». Cela signifie que s'il n'y a pas de légèreté de la tête, on peut déjà prier, et il n'est pas nécessaire d'avoir lourdeur de la tête. Mais d'ici, il ressort que s'il n'a pas de légèreté de la tête, alors il a la lourdeur de la tête. Et inversement, que s'il n'a pas la lourdeur de la tête, il a déjà la légèreté de la tête. Et c'est-à-dire qu'il n'y a pas de milieu entre la lourdeur de la tête et la légèreté de la tête. Et à cause de cela, il n'y a aucune contradiction entre les formulations. Mais il faut comprendre comment il se fait qu'il n'y ait pas d'aspect intermédiaire entre la lourdeur de la tête et la légèreté de la tête. Et principalement, il faut comprendre ce qu'est la prière à propos de laquelle ils ont dit « on ne se tient pour prier que » selon les conditions que nos sages ont énoncées. Autrement dit, qu'est-ce que la prière pour qu'il soit obligatoire d'avoir ces conditions, sinon on ne peut pas prier. Nos sages ont dit, et voici leurs paroles. Aimez le Créateur de votre Dieu et le servir de tout votre cœur. Quel est le travail qui est dans le cœur? Tu dois dire, c'est la prière. Et il faut comprendre pourquoi la prière est appelée travail du cœur, plus que les autres mitzvot de la Torah. Car l'étude de la Torah n'est-elle pas un grand travail comme la prière? Et encore, il faut demander pourquoi précisément la prière est appelée travail du cœur? Et on ne veut pas dire que seule la prière concerne le cœur et non la Torah. Car aussi la Torah concerne le cœur, comme l'a dit le rabbi Ibn Ezra de mémoire bénie. Et voici ses paroles, sache que la Torah n'a été donnée qu'aux hommes de cœur. Si c'est ainsi, il faut comprendre. 1. Pourquoi la prière est-elle appelée travail plus que les autres mitzvot? 2. Pourquoi la prière est-elle appelée précisément le travail du cœur et non le travail de la tête? Et à propos de la prière, qui est le travail du cœur, nos sages nous ont dit, on ne se tient pour prier qu'avec lourdeur de la tête. Et pour comprendre ce qui signifie que c'est précisément par cela que sa prière sera en ordre. Et pour comprendre ce qui précède, il faut d'abord rappeler ce qui est connu au sujet du but de la création. Bien que cela soit clair, il est bon de le répéter afin de se souvenir du but, car cela est un remède pour ne pas manquer le but. En ce qui concerne le but de la création, il ne faut parler que de deux sujets. 1. Du Créateur, qui est le donneur. 2. Des créatures qui sont les receveurs de l'abondance. Car le but de la création, qui est son but, son désir de faire du bien à ses créatures, il a créé des êtres créés afin qu'ils reçoivent ce qu'il veut leur donner, c'est-à-dire qu'ils reçoivent du plaisir de ce que lui veut leur donner. Car c'est le sens de faire du bien. Car il n'est pas possible de dire que quelqu'un reçoit quelque chose de bon et n'en éprouve pas de plaisir. Autrement dit, si l'on n'éprouve pas de plaisir de la chose, pourquoi cela s'appellerait-il du bien? Cependant,

0: dont nous voyons que l'homme ne prend pas le plaisir d'une chose que d'une chose à laquelle il aspire. Et de ce fait, il a créé dans les créatures un désir à aspirer à recevoir des délices. Et cela est appelé désir de recevoir pour son propre bénéfice. Et dans les mondes supérieurs, le désir de recevoir pour son propre bénéfice est appelé malchut. Et cet aspect est aussi appelé aviut, après que le désir de recevoir pour soi-même a été disqualifié, et qu'il est interdit d'utiliser ce kli sans correction. Cependant, une correction a été faite sur le désir de recevoir, de ne pas l'utiliser tel qu'il est sorti au début de, sa création, c'est-à-dire dans la première racine lorsqu'il est né, à cause de la disparité de forme qu'il y a entre lui et le Créateur, puisque le Créateur est celui qui donne, et les êtres seront des receveurs. Et afin qu'il y ait équivalence de forme, c'est-à-dire que le receveur soit aussi considéré comme de l'aspect d'un donneur, sinon il n'y a pas d'aspect, il n'y a pas d'équivalence de forme, cela entraînera que les êtres créés, au moment où ils recevront le bien et les délices, ressentiront là-dedans une gêne appelée honte. Et afin de sauver les êtres créés de cette honte, une correction a été faite, appelée recevoir dans le but de donner. Autrement dit, bien qu'ils reçoivent avec le kli appelé aspiration, c'est-à-dire qu'il est impossible de prendre plaisir du bien si l'on n'aspire pas à recevoir le bien. Seulement la correction est qu'il doit donner une attention à l'action. C'est-à-dire qu'il doit avoir, bien que le désir de recevoir la chose soit dans toute sa force, néanmoins, s'il ne peut pas orienter dans le but de donner du contentement à son Créateur, il renonce aux délices, même s'il aspire beaucoup. Et la raison pour laquelle il renonce doit être seulement du fait qu'il veut l'adhésion au Créateur, appelée équivalence de forme, dans le sens de ce qu'ont dit nos sages, de même qu'il est miséricordieux, toi aussi sois miséricordieux. Et de cette correction mentionnée découle pour nous l'aspect de tzimtzoum et de dissimulation, c'est-à-dire qu'avant que les inférieurs et cette intention qu'il puisse renoncer aux plus grands délices s'ils ne peuvent pas orienter dans le but de donner, une obscurité règne dans le monde. C'est-à-dire que le Créateur est dissimulé des créatures qu'elles ne le ressentent pas. Et il faut avoir croyance au-dessus de la connaissance qu'il y a un lien avec les créatures, qu'il les a créés afin de leur donner le bien et le délice, ce qui n'est pas le cas de ce qui se révèle à nos yeux avant qu'un homme puisse orienter dans le but de donner. Il est placé sous la domination de l'obscurité et rien de spirituel n'illumine. Et alors, le but de la création, qui est de faire du bien à ces créatures, ne se révèle pas, du fait que l'on ne voit alors que souffrance et douleur dans le monde, et l'on ne voit pas la providence du bon et bienfaisant. Et il ne nous incombe que de croire que le but de la création est de faire du bien à ces créatures, est vrai et certain. Et ce que nous ne voyons pas, cela est du fait d'une correction pour nous, appelée tzimtzoum et dissimulation de la face. Et c'est comme il est dit, et voici ces mots. Et tu trouves dans cette âme qui est la lumière de la vie, revêtue dans le corps, se prolonge existence à partir de l'existence. Et en passant par les quatre mondes Abia, ainsi elle va et s'éloigne de la lumière de sa face, initie-t-il jusqu'à ce qu'elle parvienne au cli qui lui est particulier, appelé corps. Et bien que même la lumière qui s'y trouve ait beaucoup diminué, jusqu'à ce que la racine de son origine ne soit pas reconnue, cela nous cause d'avoir un travail de la croyance. Du fait qu'il n'est déjà plus reconnu dans notre âme qu'elle vient du Créateur. Mais il faut un travail particulier, croire en le Créateur, qu'il dirige toutes les créatures. Selon cela, il en ressort que toute la lourdeur que nous ressentons dans le travail de donner, ce n'est pas du fait qu'il nous est difficile de travailler sans contrepartie, à cause de la nature en nous appelée désir de recevoir, mais il y a ici une notion tout à fait différente, car selon la règle que mon père maître de Yamambeni a dite, il y a dans notre nature une notion que tout inférieur veut s'annuler devant le supérieur, qui est pour lui le plus important. Et il y a un plaisir pour un homme simple à servir un homme important, comme le dit nos propos de nos sages. Quand il s'agit d'un homme important, c'est celle qui donne. Et c'est lui qui dit, voici, elle est sanctifiée. Car sa réception, qui est dans le but de donner du plaisir à celle qui donne, est considérée comme un don et un don complet envers elle. Et la raison en est que, à cause de la nature, il y a du plaisir à ce que l'homme donne et prodigue à un homme important. Et selon cela, la question se réveille. Pourquoi nous est-il difficile d'accomplir la Torah et les mitzvot dans le but de donner? Et la réponse, comme il a été dit plus haut, du fait que pour la correction du pain de la honte, il a été fait une correction appelée dissimulation, timtum et obscurité. Tant que les créatures se trouvent sous la domination du receveur pour lui-même, elles sont tellement éloignées de leur racine que la racine que la source de leur origine n'est pas reconnue, comme il a été dit plus haut. Il nous a été donné un travail de croyance au-dessus de la raison, que même si nous ne voyons et ne ressentons aucune notion spirituelle, nous devons tout travailler au-dessus de la connaissance. Cela nous cause de la lourdeur dans le travail de donner, et selon ce qui a été dit, il en ressort que lorsque nous voulons aller dans le travail sur la voie de la vérité, nous devons demander au Créateur qu'elle nous donne la force de la croyance. Et comme il est écrit, et que ta croyance soit fixée dans nos cœurs toujours, sans interruption. C'est-à-dire que lorsque le Créateur nous donnera la force de la croyance, que nous ressentirons que nous servons le roi des rois, il est certain que notre corps s'annulera comme une bougie devant la torche. Cependant, du fait que nous sommes nés du côté de la nature, que nous avons un intellect et une raison qui sont notre guide, qui sont celui qui montre le chemin et qui nous dit ce qui est bon et ce qui est mauvais pour nous. C'est pourquoi toute chose qu'il ne comprend pas dans sa raison, il nous dit que cette chose n'est pas bonne pour nous. Si donc, il nous est donné le travail de la croyance au-dessus de la raison, notre raison vient et nous fait comprendre qu'il ne vaut pas la peine d'aller dans cette voie. Plutôt, elle vient avec l'argument, est-ce en vain que le Créateur nous a donné l'intellect? Certainement, tout ce qu'il a créé est pour notre bien. C'est-à-dire que nous en soyons heureux. Et elle apporte une preuve de ce qu'elle écrit, selon son intellect, l'homme sera oué. Soudain, L'homme vient et dit au corps, c'est vrai, jusqu'à présent tu étais mon guide, et jamais je n'ai fait quoi que ce soit qui soit contre la connaissance, c'est-à-dire ce que tu m'ordonnes de faire. Mais désormais, sache que tout ce que tu me diras de faire, je n'écouterai pas ta voix. Seulement, comme j'ai entendu de la bouche des livres et des auteurs, j'accepte sur moi le joug du royaume des cieux au-dessus de la connaissance. Et je veux servir le Créateur comme il convient devant un grand roi. Et dorénavant, je ne veux plus m'inquiéter de quoi que ce soit pour toi, mais toutes mes pensées seront seulement pour toi, le Créateur. Et selon ce qui a été dit, il en ressort qu'il ne manque à l'homme rien du tout pour qu'il ait la capacité de parvenir à la vérité. Si ce n'est seulement l'aspect de la croyance au-dessus de la connaissance. Sur cela, le corps tient avec toutes ses forces et s'y oppose. Et de là, il s'en suit que nous ne progressons pas dans le travail du Créateur. Et cela s'appelle l'odeur de la tête, car tête désigne l'aspect de la connaissance chez l'homme. Et si l'homme va selon ce que la connaissance lui dit, cela s'appelle légèreté de la connaissance, c'est-à-dire que cette chose est facile à supporter pour la connaissance, que l'homme fasse des actions selon ce que la connaissance lui impose. Tandis que si l'homme veut aller au-dessus de la connaissance, cela s'appelle lourdeur de la tête. C'est-à-dire qu'il est difficile à la raison, appelée tête, de supporter lorsque l'homme veut aller contre la connaissance. Et cela est pour lui un joug et une charge. Et cela s'appelle lourdeur de la tête. Et avec cela, on peut expliquer ce qui est écrit. On ne se tient pas pour prier si ce n'est dans la lourdeur de la tête. Autrement dit, nos sages de mémoire bénie nous conseillent. Sur quoi l'homme doit-il prier? Ils nous disent si ce n'est dans la lourdeur de la tête. C'est-à-dire que l'homme doit voir avant de prier ce qui lui manque. Sur ce manque, il prie que le Créateur remplisse son manque. C'est pourquoi il convient d'abord qu'il s'examine s'il peut accepter sur lui d'aller dans la croyance au-dessus de la connaissance, ce qui s'appelle lourdeur de la tête, et seulement alors il ira prier que le Créateur lui donne la fixation de la croyance dans son cœur. Car si la croyance était au-dessus de la connaissance, il a déjà tout, comme tu mentionnais, que le petit saigne devant le grand. Et c'est ce qu'a expliqué Rashi, que la lourdeur de la tête est l'humilité. Qu'est-ce que l'humilité? C'est ce que l'homme s'humilie devant le grand et écoute l'opinion du grand. Autrement dit, si un petit enfant dit quelque chose à un grand homme et que le grand voit que ce que l'enfant lui dit est selon sa raison, assurément, le grand écoutera sa voix. Et il ne dit pas que le grand s'humilie devant le petit. Mais qu'est-ce qui est appelé humilité? Si un homme vient et demande conseil au grand, que faire? Et le grand lui dit, fais ainsi et ainsi. Et l'homme voit que cela est vraiment contre la connaissance. Et s'il demande à quelqu'un s'il convient d'écouter ce que le grand lui dit, assurément lui dira, mais cela est contre la connaissance et il est interdit d'écouter sa voix. Malgré tout, cet homme s'humilie, c'est-à-dire qu'il humilie sa raison, et ainsi que la raison du monde, qui sont contre l'opinion du grand, et il écoute sa voix. Et cela est appelé humilité, qu'il écoute la voix du grand au-dessus de la connaissance. Et cela est très difficile à faire. Et cela est aussi appelé « Je suis lourd de bouche et lourd de langue ». Ce qui est dit à propos de Moshe notre maître, que la paix soit sur lui. car Moshe est appelé le berger fidèle, car l'aspect de Moshe est appelé croyance. Et dans la croyance, il n'y a pas de bouche et de langue. Car bouche et langue signifie qu'il explique les choses par l'intellect et la connaissance. Et l'aspect de Moshe est l'aspect de la croyance au-dessus de la connaissance. Et de cela, nous pouvons comprendre ce que Rashi explique sur la légèreté de la tête, que son explication est l'opposé de la lourdeur de la tête. Pourquoi ne l'explique pas-t-il directement, mais il dit dans la langue de l'opposé de la lourdeur de la tête? C'est parce qu'il veut nous expliquer avec plus de clarté ce qu'est la lourdeur de la tête, qui est la notion de croyance au-dessus de la connaissance. C'est pourquoi il nous parle de la légèreté de la tête, qui est l'inverse de l'aspect de croyance au-dessus de la connaissance. Autrement dit, pour nous expliquer qu'il n'y a pas d'aspect intermédiaire entre eux, mais soit la croyance au-dessus de la connaissance appelée lourdeur de la tête, soit dans la connaissance appelée légèreté de la tête. Car une chose qui se revêt de l'intellect et la connaissance, il est facile pour la tête d'accepter que l'homme accomplisse ses actions qui sont construites sur le fondement que l'intellect extérieur comprend. Tandis que, si l'on dit à l'homme de faire des actions qui sont contre l'intellect et la connaissance, cela est la lourdeur de la tête. C'est-à-dire que c'est une lourdeur de charge que l'intellect puisse supporter. C'est pourquoi, quand on dit à l'homme d'accepter sur lui le joug du royaume des cieux, comme un bœuf pour le joug et un âne pour la charge, il s'y oppose. Et selon ce qui a été dit, nous comprendrons pourquoi la Mishnah a dit « On ne se tient pas pour prier si ce n'est dans la lourdeur de la tête. » Il s'ensuit que si l'on n'a pas la lourdeur de la tête, il ne vient pas de prier. Il ne convient pas de prier. Et la Gemara dit « On ne se tient pas pour prier et pas dans la légèreté de la tête. » Et nous avons demandé ici. Ici, il semble que si l'on n'a pas la légèreté de la tête, et même si l'on n'a pas de l'ordre de la tête, on peut déjà prier. Il s'ensuit qu'il n'y a pas ici de station intermédiaire. Et selon ce qui précède, il n'y a vraiment pas de station intermédiaire. Mais ou bien il a la croyance au-dessus de la connaissance, appelée lourdeur de la tête, ou bien il a la croyance dans la connaissance, ce qui est appelé légèreté de la tête, du fait qu'il est facile à la tête de comprendre et d'accepter, si l'intellect l'y oblige, qu'il est nécessaire de faire ses actions. Cependant, au milieu, il n'y a rien. C'est pourquoi il est certain que celui qui veut prier le Créateur, il est certain qu'il a la croyance. Sinon, il n'irait pas prier. Mais, ou bien il prie sur la base de la croyance dans la connaissance, appelée légèreté de la tête, selon l'explication de la Rashi, qu'il n'a pas d'humilité, ou bien qu'il prie dans la lourdeur de la tête, c'est-à-dire qu'il a l'humilité, c'est-à-dire qu'il soumet sa raison et ne la regarde pas comme s'il ne valait rien. Mais que tout son fondement est construit sur la croyance au-dessus de la connaissance. Et maintenant, nous pouvons comprendre la question que nous avons posée. Pourquoi la prière est-elle appelée un travail? Et plus encore, elle est appelée travail du cœur. Il est connu que travail est appelé ainsi lorsque l'homme veut faire une chose dont le corps ne tire aucun plaisir à le faire. Et c'est cela qui est appelé travail. Et c'est pourquoi l'homme n'est pas capable de travailler sans salaire. Par contre, si l'homme prend du plaisir du travail, cela n'est pas considéré comme un effort. Autrement dit, la même action que l'homme fait pour un homme qui ne prend pas du plaisir à la faire, cela s'appelle pour lui un effort. Et pour l'autre, qui prend du plaisir à l'action qu'il fait, pour lui, cela n'est pas considéré comme effort et travail. Et de ce fait, il n'a pas besoin de recevoir aucun salaire. Du fait que l'homme n'est pas capable de faire une action sans plaisir, et c'est pourquoi lorsqu'il fait une action, il n'en tire pas de plaisir, alors pourquoi fit-il tout de même l'action? La réponse est qu'il espère que par l'effort qu'il a fait maintenant, il en tirera du plaisir ensuite. C'est-à-dire qu'il recevra un salaire en échange de travail et il en tirera du plaisir. Il en suit qu'au moment où l'homme fait une action, il n'en tire aucun plaisir. Comment reçoit-il la force de travailler? Il faut donc dire qu'il regarde la récompense. Et de cela, il reçoit carburant pour le travail. Par exemple, disons que vient l'admor de Lubavitch à l'aéroport et qu'il a une valise et qu'il donne à un porteur. Il est certain que le porteur travaille, il prend la valise afin de la porter au taxi. Et ainsi, il exigera une rétribution pour son travail. Et cela est du fait qu'il ne reconnaît pas l'importance du rabbi. Il n'en est pas de même si le rabbi donne la valise à un de ses chassidim et que le rabbi veuille le payer en échange de son travail. Il est certain que le chassid ne voudra pas recevoir du fait qu'il a déjà reçu un plaisir pendant le travail, car cela est considéré pour lui comme une grande fortune du fait qu'il a servi le rabbi. Et comme nous l'avons expliqué, que la notion de la prière doit être avec l'ordre de la tête. Autrement dit, au moment où l'homme ressent en lui-même qu'il n'a pas la croyance au-dessus de la connaissance, cela signifie que la raison ne l'oblige pas à travailler dans le but de donner, et l'homme comprend que le but principal doit être mériter l'adhésion au Créateur. Et du fait que la raison s'y oppose, qu'il doit aller à l'encontre de la connaissance, c'est un grand travail. C'est un très grand travail. Du fait qu'il demande que le Créateur lui donne une chose à laquelle tous ses organes s'opposent. Il s'ensuit que chaque prière et prière qu'il adresse au Créateur, il a un travail particulier. C'est pourquoi la prière est appelée « travail du cœur », c'est-à-dire qu'il veut aller à l'encontre de l'intellect et du cerveau, qui lui disent précisément le contraire. Et c'est à cause de cela, ce n'est pas appelé « travail de l'intellect », car le travail de l'intellect est appelé lorsque l'homme s'efforce lui-même de comprendre une chose avec son intellect et sa raison. Il n'en est pas de même ici. Il ne veut pas comprendre avec la raison qu'il faut travailler dans l'aspect de la connaissance, mais il veut justement travailler le travail du Créateur dans la connaissance, dans la croyance au-dessus de la connaissance. Et à cause de cela, la prière est appelée travail du cœur. Et selon cela, il faut interpréter. On ne se tient pas pour prier car la prière est un manque, où il manque à l'homme quelque chose et il n'a pas la capacité et les forces par lui-même d'atteindre ce qu'il désire. Il demande à d'autres d'aider. Et c'est pourquoi, lorsque l'homme va prier le Créateur pour qu'il l'aide, il doit d'abord voir ce qui lui manque véritablement. Autrement dit, si on lui donne ce qu'il désire, il est déjà un homme complet et il ne lui manque rien. Et cela ne peut être dit que sur l'aspect de la croyance. Car au moment où l'homme mérite la croyance au-dessus de la connaissance de façon permanente, il mérite déjà tout. C'est pourquoi ils ont dit, on ne se tient pas pour prier, sauf pour un manque de lourdeur de la tête. C'est-à-dire, que le Créateur lui donne la lumière de la croyance.
1: On
0: passe au cours du 9 janvier 2003. La lourdeur de la tête dans le travail, qu'est-ce que c'est? Du fait que on est opposé à la lumière en toute chose et opposé au Créateur, à un tel point qu'on ne peut même pas imaginer quelque chose qui ressemble ou qui soit proche de ça. Alors, petit à petit, on révèle ces qualités en nous. On ne peut pas imaginer qu'est-ce que c'est que. Comment est-ce qu'on pourrait le voir, cette opposition? Mais on nous montre petit à petit à quel point est-ce qu'on est opposé. Opposé, ça veut dire que toute notre forme. On peut l'imaginer comme d'une manière corporelle, peut-être. C'est-à-dire, toute notre forme. Toutes nos qualités, elles sont complètement opposées au Créateur. Si on avait une seule qualité opposée, alors on pourrait mesurer cette qualité par rapport aux autres qualités. C'est-à-dire, on aurait un regard juste des autres qualités sur celle qui n'est pas correcte, qui est opposée. Alors on pourrait la voir, mais du fait que les yeux, les mains, l'odorat, l'ouïe et toutes les mesures sont aussi opposées, alors on n'a aucune possibilité de voir quelque chose qui n'est pas opposé. Et c'est pour ça que tout a l'air normal. Par contre, quand cette forme opposée se révèle chez l'homme, ça doit être vraiment comme une révélation d'en haut. Parce que il n'y a aucune préparation chez nous au début pour voir quelque chose qui contredit ce qui existe. Et pour ça, il faut déjà que ce soit très développé, le point dans le cœur, et une seule qualité qui soit extérieure à ce monde, qui soit en moi. Alors je pourrais vérifier, examiner à travers elle, peut-être toutes mes autres qualités, ma forme. Et c'est pour ça que c'est seulement selon combien on nous éclaire d'en haut et que on cultive cette qualité, le point dans le cœur, qu'on peut voir combien est-ce qu'on est opposé. Avant ça, c'est complètement impossible. C'est comme il y a la matière et il y a l'antimatière. Quelque chose où tout est opposé. Mais qui sait que c'est opposé? Il doit y avoir un point, un moyen, un central opposé. Que quand l'homme commence à recevoir ce point opposé là, c'est-à-dire la qualité du Créateur à l'intérieur de ces qualités, et depuis le point qui est le point dans le cœur, le point du Créateur, il regarde sur toutes les autres qualités, sur sa forme générale, et il voit combien est-ce que chez lui tout est à l'envers, alors vraiment, il ressent ce ressenti qui s'appelle la lourdeur de la tête. Mais c'est pas exactement la lourdeur de la tête. C'est, il voit. C'est pas encore suffisant. Alors bon, je suis opposé. On peut dire, va chez l'artisan qui m'a fait. C'est-à-dire qu'on peut aussi sortir de cet état sans rien faire. Mais continuer avec légèreté de la tête. Ne pas accepter ça. Bon, c'est comme ça. Très bien, je continue. Mais cette lourdeur de la tête vient après que l'homme voit, depuis le poids dans le cœur, que toute sa forme qui est opposée à la divinité, autant qu'on lui permet de voir, c'est encore une forme très petite, c'est même pas les bourgs. Hein? Et il doit arriver après ce ressenti à l'annulation. Qu'est-ce que ça veut dire? L'annulation, c'est pas que j'annule mes qualités par rapport aux qualités du Créateur. Mon annulation, elle peut être dans le fait que j'accepte un conseil de travailler au-dessus de la connaissance avec mes qualités et accepter de travailler dans le travail au-dessus de la connaissance. Ça s'appelle un travail avec lourdeur de la tête. C'est-à-dire, ça ne suffit pas de voir juste ses qualités, mais il faut avoir une bonne attitude envers elle. Et alors, bien sûr que d'ici, il y a un seul résultat, la prière. Car l'homme voit à quel point est-ce qu'il est opposé, qu'on lui donne la capacité juste de voir ça, qu'il n'a aucune possibilité de se inverser lui-même en une forme opposée, de recevoir une forme opposée, sauf par l'aide d'en haut. Et alors, il se tourne vers le Créateur avec lourdeur de la tête. Et après, il comprend que cette forme opposée-là, c'est la forme véritable qu'il recevra si le Créateur l'aide. Et tout ça, on lui a donné exprès ces deux formes-là à ressentir. Dans l'une, ressentir le mal, et dans l'autre, ressentir le bien. On ne lui a pas donné ça pour rien, de ressentir ces deux Zeda opposés-là comme bien et mal. Mais pour qu'à partir de cette distinction-là, il veuille s'attacher au Créateur lui-même. Et ces deux formes-là, qui lui paraissent comme opposées, et qui, comme ça, sont reçues dans son ressenti, elles sont que des moyens pour qu'il s'attache au Créateur. Parce que la vérité, il se trouve au-dessus de ces deux formes. Et l'opposé de la position du Créateur, c'est qu'elle est au-dessus de ces deux formes. Si l'homme rejette son attitude envers son état, soit par légèreté de la tête, soit par lourdeur de la tête, alors c'est comme s'il disparaît. Et il n'a plus aucun rapport avec la spiritualité. Il n'y a pas d'état intermédiaire entre la légèreté de la tête et la lourdeur de la tête. C'est un état qui n'existe pas. C'est un état comme une personne, oui, qui vit dans la rue, comme ça, ordinaire, comme toutes les personnes autour de nous, qui n'ont aucun rapport à cette qualité par rapport aux qualités du Créateur. Dans la spiritualité, ces distinctions n'existent pas. Donc, il nous ressort pour nous que notre travail principal, c'est d'arriver à la prière, que la prière s'appelle le travail dans le cœur, qu'elle soit justement avec l'ordre de la tête. Et la lourdeur de la tête, encore une fois, c'est pas parce que je vois que mes qualités opposées au Créateur et que je veux les corriger, mais c'est un niveau au-dessus, que du fait que je vois ça et que je veux le corriger, je m'annule pour accepter un conseil du Créateur d'aller les corriger au-dessus de la connaissance. C'est ça en fait le sujet de l'article. On peut en parler beaucoup. Il y a des questions? Oui. À la page 58. Troisième paragraphe. En partant du bas. Quand les sages nous conseillent sur quoi l'homme doit prier, ils nous disent, mais avec lourdeur. C'est-à-dire l'homme doit, avant d'avoir un prier, ce qui lui manque, c'est sur ce qu'il manque. Et c'est sur ce qu'il manque qu'il prie. Comment est-ce qu'il peut savoir ce qui lui manque? C'est écrit que l'homme doit prier du manque qu'il sait ce qui lui manque. Comment est-ce que je peux savoir ce qui me manque? Il me manque une seule chose. Voir que ma forme est opposée à la forme du Créateur, que c'est comme entre guillemets dans la connaissance, c'est comme ça que je le vois, oui. Je le ressens. C'est comme ça que je capte ça en moi. Il y a rien de spécial ici. Mais ce qui est spécial, c'est que, oui, le Créateur m'a fait un miracle, il m'a donné un ressenti qui est l'opposé de ce que je ressens d'habitude. Là, il m'a donné un clé supplémentaire, du monde opposé, un autre, le monde spirituel. Et alors, j'ai déjà deux formes de kélim, oui. Une étincelle pour le don, qu'on appelle la grâce de Kdusha, qu'on appelle le poids dans le cœur, une étincelle de ce qui est, de ce pli qui est brisé, qui reste, oui. Nerdakik, une petite bougie comme ça. Et à l'opposé, il y a mes qualités à moi, égoïste, dans la forme habituelle. Alors je peux juger, vérifier, décider. Et que ma forme, autant que je peux voir, depuis le point dans le cœur, ma forme est opposée à cela. Opposée. Alors, cette connaissance-là, c'est encore juste le début de ma relation à la spiritualité. C'est encore pas l'entrée dans la spiritualité. Beaucoup de gens ressentent ça. Des gens se tournent vers nous, ils arrivent ici, et tout de suite, ils fuient. Ils rentrent chez eux, ils ne reviennent pas. Pourquoi? Parce que, à partir d'ici, il y a encore une étape. Du fait que je ressens mon opposition avec le Créateur, je dois maintenant arriver à la bonne solution. Sur qu'est-ce que je tire de ces deux données-là? Oui. Je dois m'y rapporter à eux correctement. S'y rapporter correctement, ça ne veut pas dire que moi-même, je vais chercher un certain clé pour m'améliorer, pour me sortir par ma propre force au niveau du Créateur. Si je regarde ça comme ça, je verrai que je ne suis pas capable. Et alors, je vais me casser. Alors, je vais partir. Je dis que ce travail, il n'est pas pour moi. Et que je ne sais pas du tout pour des êtres humains. Le Créateur est dans les cieux. Moi, je suis sur la terre. Laisse-moi, tu sais, laisse-moi vivre. C'est mieux de fermer les yeux, de rien voir et d'être dans la nature. Comme ça, unifié. Pas au milieu, c'est terrible. Entre la spiritualité et la matérialité. Tout le temps ressentir que t'es l'opposé, que t'es méprisable, que t'es l'opposé, que vraiment t'es comme ça terrible, ça un ressenti pas bon, du désespoir. Pourquoi faire? C'est-à-dire ressentir l'écart entre la spiritualité et la matérialité, ça doit tout de suite donner une bonne réalisation de ce ressenti. Sinon, la personne tombe simplement dans la dépression, dans un sentiment d'impuissance, et qu'est-ce qu'il y a de ça? Hein? C'est-à-dire, la reconnaissance du mal, elle doit être comme un tremplin immédiat vers, et aussi vite que possible, au moins, vers le travail au-dessus de la connaissance. Que je suis pas capable de le faire, le Créateur, lui, peut le faire, et lui veut le faire, et c'est dans ses plans de le faire, et à la mesure où maintenant je l'exige de lui, pourquoi je vais l'exiger de lui? Dans ça, je dois l'estimer, dans ça, je dois m'annuler, dans ça, je reçois son conseil, et dans ça, je m'atterre à lui. Et finalement, l'adhésion, c'est ce à quoi on vient. Donc, si on fait ce traitement par des années correctement, alors la personne, elle a besoin du groupe pour qu'elle lui donne ses forces et la bonne attitude envers cet état. Et alors, la personne passe vite à l'étape suivante. L'étape suivante, c'est ce qu'on appelle le travail avec l'ordre d'esprit, l'ordre de tête. C'est ce qui est déjà la prière. La prière pour le Créateur, elle ne peut pas être au-dessus de la connaissance. Elle peut pas être ne pas au-dessus de la raison. C'est-à-dire, c'est clair que c'est quoi la prière? C'est le moment qui doit être reçu par le Créateur. Mais je suis pas dans le supérieur. Je peux être entendu chez le supérieur si je monte, si je m'élève vers lui, si j'élève mon manque vers lui, élever mon manque vers lui, ça s'appelle faire une action au-dessus de la raison. Ça veut dire que je prends mon manque de mon degré et j'élève au degré supérieur. Et comment est-ce qu'on fait ça? C'est à l'opposé de tout ce que tu imagines que tu peux faire. Et c'est-à-dire qu'autant que la situation te paraît désespérée, tu dois justement en elle voir un seul résultat, que le Créateur, lui, peut aider en effet. Et ici, c'est le point qui n'est pas un point logique. Que notre intellect ne peut pas nous faire passer de ce monde à la spiritualité. Il y a ici une coupure qui est seulement dans le fait qu'on reçoit sur notre état un massar, un cri spirituel, une intention de donner, une coupure de tous mes sens et mon intellect. C'est comme ça qu'on parle. C'est déjà quelque chose qu'on ne peut pas expliquer. Et c'est seulement comme ça que c'est possible que mon désir à moi soit reçu chez le supérieur comme une prière. C'est-à-dire que à chaque moment où on voit du désespoir et qu'une personne se dit que le Créateur peut l'aider, c'est en fait l'élévation du manque. Qu'il arrive à un désespoir total, et alors il dit que le Créateur, lui, peut aider à ce moment-là, et c'est en fait l'élévation du manque. Je peux pas te dire, tu dis que au moment où je dis que je peux pas, le Créateur, lui, peut, avec ça j'élève le manque, dis-moi, avec ça le manque monte, ça veut dire quoi dire que la personne dit? La personne, elle dit. Les choses, elles se transmettent pas selon les mots. Qu'est-ce qu'on peut faire? Oui. Comment est-ce que, du fait que je vois les mauvaises qualités, ce qu'il y a dans le ressenti, chez mes amis, comment est-ce que... Je les déteste déjà, ces qualités. Comment est-ce que je peux, cette haine-là, la voir finalement dans ma reconnaissance du mal? On a deux possibilités pour voir notre état à nous. Nous par rapport au Créateur et nous par rapport à la société. Par rapport aux étrangers, en bref. C'est-à-dire, ces étrangers-là, soit le Créateur, soit la société, soit un ami. Peu importe. Oui? On n'a pas plus envers qui ou quoi, quelque chose sur quoi je peux me vérifier moi-même. Alors à la place du Créateur, on nous a donné la société. De la société, ensuite on peut arriver à la relation au Créateur. Mais on doit, à la fin, arriver à un état où soit le Créateur, soit la société, ils seront pour nous comme une seule mesure. Que tout en tout, par rapport à mes kelim égoïstes à moi, ça ne change pas ce qu'il y a dehors. Si ça change, alors c'est pour recevoir, c'est dans le but de recevoir. Je fais ici toutes sortes de calculs, avec qui il vaut mieux, avec qui vaut moins la peine, être en bonne relation, c'est mieux, etc. Mais là-dedans, juste je me mens moi-même. C'est, si je veux me mesurer correctement mon effort à moi, comme un cli corrigé ou corrompu, alors, pour moi, tout d'abord, soit le Créateur, soit la société envers moi, ils doivent être pareils. Alors, j'annule le désir de recevoir, je le mets à zéro, et à partir de là, je peux commencer à mesurer. Alors, il y a... Il n'y a plus... comment est-ce qu'on dit? Oui, la déviation, oui, j'ai oublié ce mot. Il n'y a plus la déviation, tu comprends? Intérieure, mon appareil est un appareil correct, qui regarde correctement de moi vers l'extérieur. Quand je regarde maintenant de moi vers l'extérieur de façon correcte, alors je dois maintenant voir, et je peux maintenant voir. Bon, alors quoi? Où est vraiment ma relation? Et à partir de là, je commence à travailler plus loin. C'est-à-dire, il ne peut pas y avoir que ce mensonge-ci, que quelque chose de l'extérieur par rapport au désir de recevoir, c'est différent par rapport au désir de recevoir. C'est, il ne peut pas y avoir que ce mensonge-là me couvre les yeux. Sinon, je me trouve pas du tout dans la bonne réalité. Non, ça veut pas dire que je dois aller maintenant et donner à tout le monde et de manière forcée être gentil avec tout le monde et servir tout le monde. Le fait que les gens pensent que ça doit être comme ça, ils l'exigent aussi. T'es un kabbaliste, comment tu te comportes avec moi? Tu dois maintenant, après avoir entendu mon problème, courir et le régler tout de suite. Mais il y en a comme ça qui me disent comme ça. Je dois me rapporter à chacun et chacun en dehors de moi pour annuler mes kilim à moi. Je ne viens pas servir le monde ou servir l'ami dans sa forme égoïste.

Ça suffit pas? Tu veux que je continue? Quoi? T'as pas répondu? Qu'est-ce que j'ai pas répondu? Comment est-ce que je peux? Quoi? C'est quoi la question? Ben, je ressens, pas dans l'intellect, mais dans le ressenti chez les amis, je vois leur qualité. Leur attitude mauvaise, la reconnaissance du mal. Comment est-ce que je peux voir ça en moi? Au final, c'est moi le responsable. De ça, non. Chez lui, je vois la reconnaissance du mal, mais pas en moi. Quand tu regardes l'ami, tu reconnais le mal en lui. Comment tu peux voir le mal en toi? Oui? Bon. Alors, encore une fois, c'est le problème qui peut juste amener à une erreur. Tu peux pas dire maintenant, non, tout le mal que je vois chez l'autre, c'est du mal parce que mes kilim ne sont pas corrigés et à la place de mon ami, c'est vraiment un ange, le créateur. Tu peux pas dire ça. C'est pas que tu peux pas. C'est pas que tu peux pas dire, pas parce que tu ne peux pas dire ça à cause de ta position, mais parce que cet état-là, il est vraiment pas correct. C'est pas un état vrai, réel. On est tous corrompus. On est tous dans une relation opposée au créateur. Mais si je vais mesurer mes kilim internes par rapport aux autres, alors je dis ma relation égoïste envers les autres, ces autres-là, que ce soit le créateur ou les créatures ou les amis, c'est la même chose. Moi, je suis égoïste. Et eux sont en dehors de moi. Mais ceux qui sont en dehors de moi, ce sont les amis, les créatures égoïstes aussi. Ou le créateur, c'est-à-dire la qualité altruiste, éternelle, absolue. Il y a une différence entre eux. Il y a une différence entre eux. Si je parle comme toi, que ma relation envers les autres est mauvaise parce que seulement moi je suis mauvais et eux sont bons, alors je n'aurai personne avec qui travailler. C'est une approche pas correcte. Alors je ne vais pas les mesurer selon ce qu'ils sont. Je vais les mesurer selon ce qu'ils doivent être à la fin de la correction. Mais c'est pas bien. Ça veut dire, je dois voir correctement à la fois moi-même et eux, alors je peux me connecter avec eux ensemble pour arriver à la fin de la correction. Je dois voir les amis pas comme s'ils étaient corrigés. Je dois aller voir comme ils sont. Pour que j'ai un goût, pour avoir quelqu'un avec qui je vais à l'attaque ensemble. Et je vois ici que on ne peut pas ranger ce regard-là. Comment dire ça? Peut-être encore quelques questions. J'arrive pas à comprendre d'où est-ce que vous pouvez pas relier cette relation-là. Oui. Il y a un problème quand on lit ces choses-là, que dans la réalité, il se passe vraiment des choses difficiles, pas agréables. Après, on lit ça et on... Et peut-être on essaie un peu de le ressentir dans le travail, dans la foi au-dessus au-dessus de la connaissance et dans la croyance. Alors, tu te dis à toi-même, attends, donc ce qui m'arrive, c'est pas mauvais, c'est bien, parce qu'en fait, c'est une dissimulation, il faut s'annuler. Non, c'est pas correct. C'est comme il dit là-dessus, si tu dis ce qui t'arrive, ce qui est une bonne chose et pas une mauvaise, alors que tu ressens que c'est mauvais, alors c'est juste du mensonge, c'est de la chassidoute, c'est juste des gens simples, comme il dit, et c'est la différence entre l'opinion des propriétaires et l'opinion de la Torah. Et alors, c'est la différence entre la religion et la sagesse de la Kabbale. Donc tu mens juste tout simplement, non, ce que fait le créateur, tout est pour le bien, et même quand on me donne des coups, c'est aussi bien, et ce sont pas des coups, ce sont des bonnes choses, juste je le ressens pas bien. Alors, tu ressens que c'est pas bien? Non, alors pourquoi est-ce que tu bouges? Pourquoi est-ce que tu mens à toi-même? Qu'est-ce que tu mens? Ton cœur se trouve exactement
dans le partout supérieur. Comme on apprend dans Imaïla, qu'elle se trouve maintenant en arrière, en Achoraim par rapport à Abba, elle ne reçoit pas ta prière. Parce que la prière n'est pas vraie. Si tu te mens encore plus à toi-même, tu seras encore plus loin de la vérité. Si je reçois des coups et que je dis que c'est bien, et que je prie et que je remercie pour ça, et je fais une reconnaissance. Oui? Alors, quel mensonge peut être plus grand que ça? Comment est-ce que je peux arriver à la reconnaissance du mal et au-dessus de la connaissance? C'est ce qu'il dit aussi, oui? Alors, on ne saisit pas la réalité correctement. D'abord, il y a pour le juge que ce que ses yeux voient. Après que tu te ressens que tu es mal et que tu es mauvais et que tu dois dire si je ne suis pas pour moi, qui le sera? Et si ça marche pas? Si déjà le problème chez toi, c'est que tu veux pas vivre dans le

C'est pas qu'ils vivent ça par déviation, mais simplement ils effacent cette vie-là, soi-disant. Ah, ils disaient, il y a le Créateur, tout va bien. Hein? Alors, on le voit maintenant, aujourd'hui, même avant la guerre, à Bnei Brak, j'ai pas besoin de masque, j'ai pas besoin de rien, guerre, pas de guerre, il n'y a rien. Ils ne reçoivent pas la vie, ils ne vivent pas dans la réalité dans laquelle ils devraient monter, se disant, oui, ils sont obligés de monter cette réalité-là à la fin de la correction, par leur propre force. Bon, où est-ce qu'on fait ça? Ils le font, on ne le fait pas, parce qu'on ne relaie pas ces deux points-là. Mais comme si on se colle comme ça vers le ciel et c'est fini. Ou une autre vie comme ça, comme le laïc, pour qui le ciel n'existe pas. Nous, on est sur Terre, ce qu'on a, c'est tout. Dans ces deux points, il y a toute l'humanité. Si tu es soit dans l'un, soit dans l'autre, tu t'en sors très bien. D'une façon ou d'une autre, tu fermes les yeux d'un point à un autre, soit comme un laïque, soit comme un religieux, il n'y a aucun problème. Et c'est une sorte d'idéologie comme ça que tu as prise dans ta vie, c'est tout, une philosophie comme ça. Mais si, nous, comme ça, et si c'est ce que vous voulez, et c'est ce que vous... Avoir cette attitude, mon ami est un ange, et c'est comme le Créateur, je le traite comme ça. Bon, et alors? Ou le contraire? Il faut en même temps le voir. C'est-à-dire, qu'est-ce que ça veut dire en même temps? Car pour que je me connecte aux émis, je dois savoir que grâce à eux, je peux vraiment sentir où je suis par rapport au Créateur. Et c'est quand je me rapporte comme si au point du Keter, à futur à moi. Pour me connecter avec eux, pour arriver au Créateur, j'ai besoin de ces manques, à moi et à eux, ensemble, les relier, les voir comme petits, etc. Et vivre, justement, du choc de ces points de vue. Et il n'y a rien à faire. Sinon, si t'as pas d'écart, c'est finalement l'écart entre l'inférieur et le supérieur. C'est l'écart qui est dans la connaissance et au-dessus de la connaissance. C'est l'écart à partir duquel tu voudras l'aide du Créateur. Et nous, de manière naturelle, on peut tout supporter, sauf être dans le choc entre la lumière et le cli. C'est le bitouche, la frappe. Oui, c'est le point de la frappe. Ou, entre guillemets, il n'y a aucune percée. Mais seulement, vraiment, au-dessus de la connaissance. Et ce point-là, il ne peut pas être ressenti chez nous comme bon, comme agréable, du fait qu'il n'a aucune base dans la nature. S'adhérer soi-même au Créateur, c'est pas un problème. Il y a beaucoup de gens qui font ça. Des non-juifs, des juifs. Oui. C'est comme se saouler. S'enivrer. Ou le contraire. Être dans la réalité ou couper de la réalité. C'est ça que l'humanité fait. Soit des drogues, soit la vraie réalité. C'est pas un problème d'être soit dans l'un, soit dans l'autre. Le point du milieu entre les deux, c'est un point qui ne peut pas exister chez l'homme s'il ne se saisit pas du tout de suite dans le au-dessus de la connaissance. Sinon, il ne peut pas y être. Tout de suite, naturellement. Il s'enfuit soit vers l'un, soit vers l'autre. Elle n'existe pas par elle-même. Pourquoi? Parce que, imagine-toi, on doit monter au supérieur et être au degré supérieur avec notre manque à nous de l'inférieur. Comment c'est possible? Comment est-ce que c'est possible qu'un manque de l'inférieur peut être inclus dans le supérieur? C'est ça le point. Ça ne s'arrange pas dans l'intellect. Même quand on apprend dans la Kabbale, le manque de l'inférieur se trouve dans le supérieur.

0: Mais c'est pas réaliste. Au degré supérieur. Il y a des qualités supérieures, au degré inférieur, des qualités inférieures. Oui. Comment est-ce que c'est possible que l'inférieur peut monter au supérieur? S'il monte au supérieur, il devient comme lui, c'est bon. Mais il reste avec son manque dans le supérieur. C'est-à-dire, contre le supérieur, en contradiction avec le supérieur, et malgré tout, au degré du supérieur, il y a le manque de l'inférieur. C'est une chose pas réaliste. Et bien sûr qu'on s'enfuit de ça, et on peut pas rester une seconde dedans, vraiment. Et sauf si il y a une force qui s'appelle au-dessus de la connaissance. En fait, quand on fait du mal, si on fait du mal à quelqu'un, oui, et il sent que ça lui fait du mal, alors pourquoi est-ce que ça se révèle? C'est pour ne pas avoir mal. Il demande pour son nombril. Alors, qu'est-ce qu'il fait avec ça? Ça, c'est déjà une question qu'on a beaucoup discutée. L'homme prie toujours pour ce qui lui est bien. Hein? La question, c'est quoi le bien? C'est ça, ça dépend de comment il organise son échelle de valeur. Bien pour moi, ou de façon égoïste, être lié à ce monde-ci, ou de façon égoïste, être lié au monde futur, oui? Ou une manière un tout petit peu, avec une relation envers le Créateur, d'une façon comme si c'était pas égoïste. Ça s'appelle le Lushma. Et de là, il y a une révolution où vous cherchez tout le temps, c'est bien, c'est juste, vous cherchez toujours. Comment organiser ici l'entrée de la matérialité et de la spiritualité dans le but de recevoir à dans le but de donner? Comment est-ce qu'on peut organiser cette entrée-là pour que ce soit pas une contradiction, mais que ce soit vraiment comme une sorte de passage, un pont ou une grotte comme ça, oui, direct. Oui, il n'y a pas une telle chose. Jusqu'à ce que la mer rouge s'ouvre, il n'y a pas de passage. Ce serait simple. Et donc, l'homme fuit. Il y en a qui, d'une façon vraiment miraculeuse, un miracle du ciel, tu vois ces gens, ces 100 personnes qui sont assises ici, il y a encore quelques centaines qui sont dans le cercle extérieur, hein? Mais les autres peuvent pas. Soit ils sont pas encore assez matures, ou alors ils ont beaucoup essayé, quelques milliers qui sont passés, qui ont essayé, qui sont partis. Parce que tenir ce point-là, être dépendant de lui, vraiment lié, essayer quand même de vivre dedans, c'est tout le temps une division intérieure. C'est là où tu es vraiment à zéro, aussi dans les opinions, aussi dans l'intellect, aussi dans l'expérience, dans tout. Oui. Est-ce que l'annulation devant le supérieur, c'est par le contraire? C'est écrit, il n'y a pas de contrainte dans la spiritualité. Et l'annulation vers le supérieur, est-ce que c'est pas une contrainte du supérieur vers nous, oui? C'est-à-dire que, selon l'histoire, vraiment, le Créateur donne le pharaon le mauvais penchant, et alors, et ensuite, il vient le frapper. Et le pauvre pharaon sait pas où fuir. Parce que il sait pas où fuir. Il est à 100% dans l'égalité opposée. Où est-ce qu'il va fuir, oui? C'est vraiment, il n'y a pas de façon plus pauvre, plus terrible. Oui? Donc comment est-ce que le Créateur se comporte avec pharaon? Oui. Et c'est convenable que le Créateur fasse ça à la créature avec toutes ses qualités à lui. Oui. C'est ça que tu demandes? Non, je demande plus précisément, pas du côté du créateur. Je demande du côté de la créature. Est-ce que je dois choisir l'opinion du supérieur? Et c'est par la contrainte contre moi-même. Si le choix est du côté du supérieur? Oui, et si maintenant je dois annuler mon intellect? Devant l'intellect du supérieur. Et c'est contre tout ce que mon corps et mon intellect me disent. Est-ce que je dois faire passer une contrainte intérieure? C'est-à-dire, je me force maintenant avec la petite force qui se trouve dans la société, je me force à aller contre moi-même. Ah, tu demandes comme ça. Tu dis que par toutes mes décisions, par rapport au créateur, bon, c'est la même chose, non? Ou est-ce que je comprends pas? Non, mais t'as parlé du côté du créateur. Oh, d'accord, du côté de l'homme, de Pharaon. En général, je dis que l'homme, il n'y a rien à faire. Même Pharaon, qu'est-ce qu'il peut faire? Pharaon, c'est tout notre mauvais penchant, c'est tout notre nature. Est-ce qu'il y a quelque chose à faire avec ça? Si à 100% chez moi, la nature est comme ça, qu'est-ce que je peux faire? Alors tu demandes, tu dis comme ça. Mon choix, entre guillemets, oui, mon choix, moi, dans le créateur, c'est pas un vrai choix, c'est juste parce que j'ai pas le choix, oui? Je reçois des coups, et ils me disent, d'une certaine façon, je vois que si je passe dans un autre état, à une autre nature, je sais pas ce que c'est, disons, mais je me débarrasse ainsi des coups, alors, est-ce que ça s'appelle que je choisis le même désir de recevoir? Je choisis qu'il vaut mieux mourir juste pour ne pas sentir les coups. Alors, à tel point que les coups sont pires que la sensation de la mort. Il vaut mieux que je ne me sente pas moi-même, oui? Comme si je n'existais pas. Hein, juste pour ne pas me sentir les souffrances. Oui. C'est-à-dire, la sensation de la mort a été créée comme ça. La sensation de la perte, la sensation qu'il vaut mieux ne pas sentir, ne pas exister dans mes sens. C'est plus facile que l'écho. Bon, et ça s'appelle que je choisis moi-même d'appartenir au Créateur, la spiritualité, l'éternité, oui, c'est ça? Qui t'a dit que là-dedans, il y a ton libre choix et que là-dedans, t'as un acte libre et pas une contrainte. C'est pas dans ça. C'est pas là-dedans. Au contraire. Oui. On le frappe jusqu'à ce qu'il dise. Et il lui dit grandis, oui. On le frappe jusqu'à ce qu'il dise je veux. T'as plein d'expressions comme ça. Sur les coups. Et sur le fait que le désir de recevoir seulement par les coups voudra se débarrasser de lui-même. Et sur ça, il n'y a même pas de question. Il n'y a pas de libre choix. Alors c'est quoi quand on dit qu'un homme doit s'annuler, s'incliner comme un bœuf sous le joug et comme un âne sous la charge? C'est ce dont on a parlé ici, comme un bœuf sous le joug et un âne sous la charge. C'est ce dont on a parlé ici. La liberté de choix, c'est pas me voir pire que le Créateur. Et c'est pas de vouloir quitter ma nature et prendre la nature du Créateur. Parce que c'est moi de façon égoïste qui décide. Que ça me vaut la peine. Mais il faut vouloir recevoir un conseil, comment faire au-dessus de la raison, au-dessus de la connaissance. Ça, bon, je sais pas. T'es d'accord avec ça. C'est là qu'au-dessus, on a le libre choix. C'est seulement sur ça qui est écrit, renforce-toi sur le chemin. Comme dans la traduction à Taas, le Créateur met la main sur le bon sort et il dit prends-le pour toi. Et il dit pas change le mal en bien. Ça y a rien dedans. C'est l'homme qui choisit sans choisir. C'est pas un choix. Toute la créature, minérale, végétale, animale parlant, choisit la bien à la place du mal. C'est pas choisir. C'est la nature qui oblige. Avant même que je pense, avant même que je dise, je le fais. C'est automatique. Il n'y a aucune décision ici. Il n'y a aucune décision ici. Quand notre chimiste, où est-ce qu'il est? Il est toujours en retard. Bon. Quand il vérifie une matière maintenant, quelques matières chimiques, hein, l'une se connecte à l'autre, et ce qui sort de cette réaction, quelle valence il y a là-bas, oui? Oui. Comment dit-on ça en chimie? Comment est-ce qu'ils se connectent à l'intérieur? Qu'est-ce qui se passe à l'intérieur? Tout ça, ce sont des actions égoïstes. Comme une matière domine, une autre matière avec des propriétés, avec les choses, et à la fin, il sort quelque chose, troisième, et sur ça, il y a, comme ça, une sorte de libre choix. Il vérifie des lois à l'intérieur de la matière. Les mêmes lois qu'on a dans notre matière aussi. Dans la matière du minéral, du végétal, de l'animal, du parlant en nous. C'est-à-dire aussi dans les pensées, aussi dans les désirs, et aussi dans les propriétés, les sensations, et tout ce que tu peux rattacher à l'humanité en nous. Tout ça, c'est les mêmes lois. Ça, c'est les mêmes lois. Pourquoi en parler du tout? C'est déjà scellé. Mais il faut travailler avec ça, l'étudiant demande. L'étudiant demande avec ce que je travaille, le Rav. Tu ne travailles pas du tout avec ça. Dans ça, tu ressens. Tu n'as rien à faire ici. Ça fonctionne sans te demander. Maintenant, tu vois comment tu es assis. Tu vois, maintenant tu décides. Je m'en sors autrement. Qui décide? Sur quoi est-ce qu'il décide? Quelles données est-ce qu'il reçoit? Tout ça, c'est déjà inclus à l'intérieur en toi. D'où? De quoi est-ce que c'est toi qui as fait? Le corps biologique, il fait tout le temps. Ou soit il choisit de façon interne ce qu'il doit faire parmi toutes les matières, les données, les choses, aussi de façon externe, la loi générale. C'est elle qui c'est qu'il agit selon comment les matières se connectent. Et les pensées, les désirs, comment on traite les données. Tout ça, c'est cette construction qui s'appelle le désir d'avoir du plaisir. C'est ce qui s'appelle le désir de recevoir. Bon, ça peut être une bête, peu importe quoi, ok. Alors, on ne pose pas de questions sur cette nature. C'est assez déjà de s'y rapporter, et ça doit être clair pour nous, et que tout ça en nous, on ne se pose pas de questions dessus, ce sont des lois claires que le Créateur a fixées dès le début. Ne pose pas des questions sur elles. C'est simple, tu veux entrer dedans, t'as la science à tous les niveaux, là-bas, psychologie, médecine, la chimie, à tous les niveaux, on étudie la nature, c'est à tous les niveaux on étudie la nature. À tous les niveaux on étudie le désir de recevoir. Et grâce à la science, on peut l'étudier correctement et précisément. Mais qu'est-ce que ça va nous donner? Parce que avec ça, on ne fait rien du tout. On fait juste voir comment est-ce que le Créateur a créé le désir de recevoir. Il a créé, bon, et après? Avec ça, on sort pas du désir de recevoir. On ne peut pas l'améliorer. On peut rien faire. On vérifie juste comment est-ce qu'il fonctionne dans toutes ses qualités, dans toutes ses possibilités. Dans toutes ses possibilités, c'est tout. On le réchauffe plus, oui, avec sa chimie. Alors ça agit un petit peu différemment. On refroidit comme ça, les pressions. C'est la même chose chez nous, dans la pensée ou le désir. Laisse cette nature. Laisse. C'est le désir de recevoir. Dedans, tu peux rien changer, tu peux juste apprendre des lois. Alors, sur quoi est-ce que je vais demander? Sur le conseil au-dessus de la connaissance? J'ai aucune idée de ce que c'est. Alors, notre travail, c'est au-dessus de la connaissance. Au-dessus de la connaissance, c'est pas du tout dans le désir de recevoir. Donc, la Kabbale, même si on l'appelle la sagesse de la Kabbale, mais c'est quand même la sagesse du caché, du dissimulé, que c'est pas à partir du désir de recevoir lui-même. Parce que dans le désir de recevoir, qu'est-ce qu'on a de toute notre science? Physique, chimique, électronique, même la psychologie, qui n'est pas une science, on sait pas vraiment comment l'étudier, mais qu'est-ce qu'on a de tout ça? On voit plus on étudie, on reste les mêmes, on tire aucun bénéfice. Alors, j'ai pas compris. C'est quoi ce renforcement avant la percée? C'est quoi ce surpassement avant la percée au-dessus de la connaissance? Qu'est-ce que ça veut dire? Au-dessus de la connaissance, c'est recevoir le conseil du Créateur de s'inclure en lui. Maintenant, s'inclure en lui, pas à partir du désir de recevoir. Si, moi, à partir du désir de recevoir, je m'imagine un autre état qui, chez moi, s'appelle, par exemple, désir de donner. Alors, c'est le même désir de recevoir, juste je l'imaginais comme ça.
1: C'est correct?
0: Oui, bon, qu'est-ce qu'on fait? C'est-à-dire que je dois recevoir aussi du Créateur quelque chose qui n'est pas dans le désir de recevoir. Est-ce que je peux demander une telle chose? Si je suis dans le désir de recevoir. Non plus. Non plus. Alors, qu'est-ce qu'il me reste à faire? Alors, on me dit qu'il me reste à faire que la préparation, qui s'appelle le renforcement, que je dois travailler avec les autres personnes à l'extérieur de moi. De façon égoïste, je commence à découvrir que de la manière où je me comporte avec eux, je me rapporte avec eux, et la façon où je me rapporte à moi-même. Il y a un écart entre les deux. Et de cet écart-là, je commence à apprendre qui je suis. J'ai un laboratoire dans ce monde. Non mais écoute, repousse pas ça. Toi, tu veux pas recevoir ça. Je comprends, mais comme ça, t'as dans ce monde un laboratoire. Dans ton désir de recevoir. Dans cette nature-là, t'as vraiment une possibilité rare. Seulement parce que l'âme s'est divisée. T'as la possibilité de voir, dans ton désir de recevoir, quel genre d'adaptation, de copie, comment il y a un écart entre la matérialité et la spiritualité. On dit, de même qu'il y a un écart entre la matérialité et la spiritualité, une contradiction, une inversion, de même, il y a un écart entre ta relation à toi-même et ta relation à autrui. Ce qui est beau, c'est que dans ton égoïsme à toi, tu peux voir et l'apprendre. Mais si tu apprends ça juste dans l'égoïsme, alors tu fais de la psychologie. À quel point est-ce que je suis beau, moi? Comment est-ce que je dois être gentil, bon, tu sais, il y a toutes sortes comme ça de bêtises. Ce que l'humanité aime se vanter avec. Mais si tu apprends que ces choses-là, c'est pour imaginer d'une certaine façon ma relation à la spiritualité, au Créateur, alors il sort d'ici comme une branche, une racine, une sorte de sensation qui, elle, s'appelle vraiment, comment dire, elle s'appelle vraiment le point à travers lequel tu commences de cette reconnaissance du mal, tu commences à aspirer à adhérer au Créateur. Comme il l'écrit à la page 70 dans les lettres. Comme vraiment un malade d'amour. Mais ça vient seulement de la reconnaissance de ta relation avec l'ami. Et qu'est-ce qui se renforce face à ça? Ce qui se renforce face à ça, c'est moi et le Créateur. Moi et la divinité. Et c'est pas dans la dissimulation. J'ai le partsouf de l'ami, j'ai le visage de l'ami en face de moi. Mais si je le reçois, si je travaille avec lui pour trouver ce point-là, c'est ma relation à la divinité. Sinon, j'ai aucun endroit où je peux travailler avec ça. C'est vraiment une table, comme une table de laboratoire. J'ai pas ce foulement-là. Aujourd'hui, j'ai pas tellement de mots. Je suis ailleurs, oui. Alors, comment est-ce qu'on fait le don à l'ami? Bon, les amis. Là, on commence déjà à s'échapper à d'autres sujets. Bon, Génie de Moscou dit, Lightman, la lourdeur de la tête, ça veut dire la croyance au-dessus de la connaissance. La légèreté de la tête, ça s'appelle la croyance dans la connaissance. Et la croyance en dessous de la connaissance, ça veut dire sans tête. Bon, d'accord. Après, quelqu'un demande... Alors, si c'est comme ça que ça veut dire qu'une personne qui est le dôme de Kdusha, c'est une personne sans tête, oui? C'est correct? C'est une personne sans tête, mais une personne qui n'a aucun rapport du tout à la divinité. Ça n'existe pas. Sans tête et inexistant, c'est deux choses différentes.
1: Oh,
0: ça c'est correct ce qu'on nous dit de Moscou aussi. Que, alors, la vraie prière au Créateur pour la correction de soi, c'est le résultat ou la réalisation de la reconnaissance du mal. C'est vrai.

0: Bon, on demande vraiment sur le travail entre les amis, mais c'est pas exactement le sujet. Comment arriver à l'état où la prière ne sera pas une prière mensongère? Toutes nos prières sont comme ça. Mais c'est juste que on dit toutes les prières d'Israël, quand la personne arrive à un point où c'est impossible pour elle d'élever la prière, alors elle arrive à l'état où c'est la vraie prière. Avant ça, toutes les prières, c'est des prières où encore elles sont pas encore vraies. Mais il faut. On dit qu'il faut prier. Si seulement on pouvait prier toute la journée. Et les prières avec gravité de la, lourdeur de la tête. Et quand elles se terminent toutes, alors c'est la vraie prière. Bon. Après tout, il faut comprendre que ce qu'on comprend, ça n'agit pas du tout. C'est correct? Notre intellect, il reste avec le remplissage. Imagine-toi si tu sortais maintenant de cette discussion remplie. Tu comprends, t'es content parce que t'as compris. Tu t'es rempli toi-même. Tout est clair. Bon, quoi maintenant? Alors maintenant tu sors, c'est l'inverse. Tout est fichu, je comprends rien. Ce Lightman là, lui non plus, apparemment, il sait pas de quoi il parle. De toute façon, toute cette voix, je sais pas comment avancer, quel pas, quel quoi, quel machin, qu'est-ce qui fait la différence entre ça et ça, à part le ressenti intérieur qui est mensonger. Oui. Oui, il est mensonger parce que tu sais pas pourquoi est-ce qu'on t'a donné de ressentir ça comme ça. Oui, où ça? On partage nos impressions du cours et de quoi est-ce que de lui est-ce qu'on prend pour la réalisation de la dizaine? On a parlé de la lourdeur de la tête qui est d'aller au-dessus de la connaissance. Et vraiment, c'est le principal, c'est d'arriver à la prière qu'on soit dans la lourdeur de la tête. Que je vais au-dessus, que c'est pas moi qui corrige mes qualités, mais que je vais au-dessus de la connaissance et je vais, et j'ai le manque pour m'adhérer à lui. Oui, et c'est j'y ai le point dans le cœur, c'est le miracle. Qu'est-ce que c'est que le miracle? C'est que je peux arriver, c'est peut dire que je suis inverse au Créateur.
1: Azmana le tikkun.
0: Et cette inversion, c'est une invitation à la correction. C'est-à-dire que de la lourdeur de la tête, c'est pas juste ressentir l'inversion, mais c'est aussi recevoir le conseil du Créateur de s'inclure en lui et toute la contradiction entre le cœur et le point dans le cœur, elle est impossible à soutenir. Et c'est pour ça que tout le temps, on fuit de ce regard-là. Et pour s'y maintenir, on a vraiment besoin d'une aide d'en haut. Et c'est pour ça que c'est ça qu'on nous demandait. Et j'ai besoin de me rapporter à chacun pour annuler mes kelim, et c'est pour ça on a un endroit où on voit nos rapports par rapport aux amis et mon rapport par rapport à moi, et dans cette relation là. Je demande au Créateur pour qu'il nous corrige. Parce que sinon, c'est impossible de sauter de monde corporel au monde spirituel parce qu'il y a une coupure et tout le temps l'homme y construit. Et pour qu'il ait comme ça un bon passage. Et, mais en fait, il doit passer à travers les visages des amis. En parlant du libre choix, le rabbin dit que le libre choix, c'est pas de me voir moi-même pire que le créateur, aime pas vouloir quitter ma nature, mais prendre la nature du créateur. C'est moi, de manière égoïste que je décide ça, mais plutôt recevoir le conseil du créateur. Comment faire ça au-dessus de la connaissance? Et ces conseils, on les reçoit des amis, ce que les amis font, et si tout le monde reçoit ça ensemble, et tout le monde s'efforce ensemble, personne ne sait ce qu'on fait, mais on fait un certain effort. La question, c'est comment est-ce qu'on rapporte ça à la dizaine? Là, c'est une question.
1: Enfin,
0: un cours très, très élaboré. J'ai pris quelque chose. Le principal, c'est que le travail est par rapport à la société, dans la reconnaissance du mal, et la croyance au-dessus de la connaissance, c'est que je m'annule dans la prière des prières pour nos égoïstes. Justement, en ça, on va finir le cours. Peut-être que l'homme qui finit le cours, il est embrouillé, comme ça, il comprend rien. Mais justement, là, il arrange une prière que de là, il a toutes les prières d'Israël et toutes les prières. Et il n'est pas du tout capable de les élever. Et dans ça, il se trouve vraiment dans la prière. Oui, et le Rav a rajouté que l'écart entre la corporalité et la spiritualité, c'est que à quel point est-ce que je me rapporte moi-même comparé à comment est-ce que je me rapporte aux amis. C'est-à-dire qu'ici, il y a un écart, mon bien à moi-même et dans notre égoïsme, on a une capacité d'étudier ça et de voir ça, et de voir qu'est-ce qui est et de voir vraiment qu'est-ce qu'on se trouve par rapport aux autres et qu'on travaille avec. Alors, il y a cette psychologie qui n'a pas vraiment de but, parce que tout ça, c'est juste, tu vois, mais si tu as déjà un but, alors déjà, et ça, c'est déjà la Kabbale. Et comment est-ce qu'on commence? J'ai entendu que le Rav a dit le créateur et le groupe doivent être un. Ça, c'est le point du début dans lequel je annule mon désir de recevoir et je peux voir où je suis. Oui, c'est le point principal. Ou par rapport à elle, on doit se mesurer, et de manière naturelle, l'homme s'enfuit, il dit pas vers des choses corrigées, ou alors il dit que je suis corrompu, il utilise pas les deux côtés, les deux extrémités. Il faut être dans, si je ne suis pas pour moi, qui est pour moi, dans la l'écoute, et la contradiction, c'est compliqué de maintenir ça, mais il y a énormément de vado, et là, on va passer aux prochaines parties de la leçon, et avant ça, on va chanter une chanson ensemble.

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1: Nous allons étudier Taz, Talmud Issar Sfirot avec le Rabash. Nous lisons le Talmud Issar Sfirot, partie 5. Ornimi.46 dans les mots. Mais le mâle, la femelle est créée dans le mâle. Et avant cela, nous irons du Talmud Issar Sfirot. Partie 5, point 46, dans les mots du Hari. 46. Par la suite, il revint à être l'eau mati, non étendue, dans Keter. Et ensuite, il s'étend dans Chorma, Ebina et Resed. Et ensuite, il ne s'étend pas l'omati dans Gvura, s'étend dans Tiferet et ne s'étend pas dans Netzach, s'étend dans Rod et ne s'étend pas dans Yesod, comme il s'est élevé dans Rod. À ce moment-là, il tourne son antérieur et donne la vie à Malchut, bien que dans sa place. Ensuite, il s'étend dans Malchut. Maintenant, les premières phases sont complètes, ce qui est la réalité de l'expansion. Ainsi, toutes les 10 lumières ont atteint Malchut. Maintenant, écoutons le cours avec Rabash. Je vais recommencer avec le mot commencer, cependant le mal. Donc, il a mentionné en dessous. Eh bien, je vais recommencer. Cependant, dans le mâle et dans la femelle, le récipient de Bina, la femelle est plus grande que le mâle. Mais ceci est un type différent. C'est pas l'épaisseur, c'est une différente phase qu'on a appelée plus grande ou plus petite. Et donc, qu'avons-nous appris d'autre là? Dans le premier type de Keter Chorma, que le mâle était plus grand. Ici, c'est la femelle qui est plus grande. En quoi est-elle plus grande? Ce n'est pas l'épaisseur, donc en quoi? Cela s'appelle gare et ceci est appelé vac. Donc nous avons demandé, pourquoi est-ce que c'est appelé gare? C'est un réchimo de revêtement qui est resté dans le lieu de Keter, appelé gare. Mais la lumière qu'elle avait est appelée mâle. Elle vient de l'accouplement. Dans le récipient de Chorma, sur les deux. Depuis l'accouplement qui était sur le supérieur descendu à l'inférieur, qui en a reçu, qui est appelé naissance, qui est appelé vac, et selon cela, le réchimo de la première expansion est appelé gar. Pourquoi est-ce une femelle? Parce qu'elle n'a pas de lumière. Pourquoi? Parce qu'il n'a pas pu s'étendre. Mais le mâle est appelé qu'il s'est étendu sur la phase 2 de revêtement. Juste que la phase 2 n'était pas dans son propre récipient, c'était la phase 2 d'épaisseur du récipient supérieur. C'est pourquoi la phase 2 d'épaisseur et du récipient supérieur n'ont que vac. À nouveau, toujours lorsque nous apprenons sur l'accouplement d'un degré et le supérieur s'étend à l'inférieur, nous ne disons pas que l'inférieur reçoit vac. Et donc, nous demandons pourquoi, lorsque l'accouplement a lieu dans le supérieur et que l'inférieur reçoit ce degré, le supérieur n'est que vac. Donc, la réponse, il y a une immense différence entre le degré supérieur à l'inférieur. Pourquoi? Nous disons que puisque la lumière a changé et que la dernière phase était perdue, il ne se peut pas que Bina et la phase 2 d'épaisseur pour être en mesure d'accomplir un accouplement. Si c'est le cas, qui accomplit l'accouplement sur la deuxième épaisseur? Seulement le supérieur le peut, pas l'inférieur. L'inférieur ne peut pas accomplir l'accouplement, c'est pourquoi c'est vague. Mais dans un degré, par exemple, si Partsouf Galgalta accomplit un accouplement sur la phase 3 d'épaisseur et la donne à Ab, alors Ab a également ce degré d'épaisseur. Donc Bina ne peut pas avoir la phase 2 d'épaisseur du fait du changement de la lumière. Donc elle aurait pu accomplir un changement sur la phase 2 seulement dans le récipient de Chorma. C'est pourquoi elle a reçu seulement ce qu'elle a étendu du supérieur, seulement Avak. Aussi, bien que dans le mal, bien que le mal, le récipient de Keter est un Réchimo, considérez le vide de lumière. Cette absence ne concerne que son gar. Depuis la perspective de Vak, cependant, elle est pleine de lumière. Est-ce que c'est clair? Aussi, également, le mal et le récipient de Keter est un Réchimo concernant le vide de lumière. Que veut-il ici? Selon ce que nous avons expliqué maintenant, le mal... mal est plus petit. Après que nous ayons dit que le Réchimo, bien qu'il soit plus grand, le Réchimo de revêtement, quand même s'est appelé femelle, puisqu'elle n'a pas de lumière, et donc le mâle est plus grand. Donc pourquoi disons-nous que dans le récipient de Keter et dans le récipient de Chorma, le mal est plus grand? Pourquoi? Puisqu'elle a une plus grande épaisseur, mais elle n'a pas de lumière. Elle doit être femelle, comme nous disons, que la phase 2 de revêtement dans le récipient de Bina, qui est une femelle. Pourquoi l'appelons-nous un mâle? Parce qu'elle a un degré plus grand. Nous voyons ici aussi phase 2, revêtement, qui est un plus grand degré, qui égare. Tout de même, nous disons que c'est une femelle. Si c'est le cas, disons le mâle, qui est le récipient de Chorma, est aussi appelé femelle. Et donc cette question est claire, mais voyons voir l'explication. Bien que le mal dans le récipient de Keter est un Réchimo concernant le vide de lumière, cette absence ne concerne que le gar. Depuis la perspective du Vak, cependant, elle est pleine de lumière. Qu'est-ce qui est écrit ici? C'est la même chose. Donc, pourquoi est-ce qu'ici, c'est la phase 2? Nous pouvons dire la même chose. Mais en fait, avec le Vak, mais en fait, dans Keter Chorma, je dirais qu'ici, elle a Vak, et là, elle n'a rien. Nous pouvons l'interpréter de cette façon. Nous avons appris que la proximité de 4-3 de Gimel, face 3 sur 2 du Kli de Chorma, était une direction que le Réchimo qui reste du revêtement ne peut pas étendre quoi que ce soit. Mais par la participation de l'épaisseur de la femelle, nous apprenons qu'elle a étendu Vak. Chaque revêtement n'est que Vak. Et donc, nous voyons qu'il a besoin que sa femelle lui donne l'écran et l'épaisseur pour être en mesure d'étendre Vak des Lumières. Mais ici, dans le récipient de Bina, qu'est-ce que le Réchimo de Itlapshut, revêtement, donne au mâle appelé le degré qui sort du récipient de Chochma. Rien. Si c'est le cas, le réchimou de revêtement a besoin de son épaisseur. Rien. Si c'est le cas, je pense que le réchimou de revêtement n'a pas de lumière. Et donc, de quoi est-ce que je parle? Si elle n'a pas de lumière, pourquoi la mentionnons-nous? Oui, nous mentionnons le réchimou de revêtement de femelle en supplément au mâle appelé Vak, de la phase 2, qui est sorti du récipient de Chorma, après quoi est né un Hei, et de lui un autre Hei, et c'est issu de la phase 4, ah non, pardon, de la phase, et du Vak sort le Vav, mais seulement Bina, rien ne donne rien à l'autre, c'est pourquoi il est dit que le mâle est appelé mâle, et les Réchimo, bien que ces gars appelés femelles, il n'y a rien à donner, et donc que signifie femelle? C'est un type complètement différent, nous ne parlons pas de la femelle telle que la phase 3 ou 4 sur 3, mais il y avait une femelle, l'écran d'épaisseur, et ici c'est exactement l'opposé. Cela s'appelle la femelle qui ne peut rien donner du mâle et femelle. Maintenant, nous apprendrons le troisième type. Cependant, dans le mâle et femelle de Vak, de Zerampin, il y a beaucoup de discernement. Le mâle, Zahar, qui est la lumière de Zerampin, l'épaisseur de la phase 1, elle est émanée par Chorma, qui est la lumière de Chesed. Le mâle, qui est la lumière de Zerampin, est illuminé par Chorma, la lumière de Chorma a donné Zerampin au récipient de Chesed, qui est la lumière de Chesed dans le récipient de Bina. Par la suite, il a expliqué la lumière du récipient de Bina dans le récipient de Zerampin. La femelle, cependant, est la conséquence de Bina, c'est-à-dire le Hei qui a été émané par le zone de Bina. Que nous dit-il? Pourquoi est-il appelé mâle? Car ce qui naît du récipient de Chorma, pourquoi Rei est appelé femelle? Parce que lorsqu'il donne naissance de Bina, appelé une femelle. Il ne dit pas d'autres raisons. Ça, c'est le troisième type. Quel est ce type? Que mâle et femelle, je ne peux discerner que de celui qui lui donne naissance. Et c'est pourquoi il dit, il est né de Chorma et elle est née de la phase 1, qui est née de la phase 2, qui est le récipient de Chorma. Et le Hei est né de 2, qui est le récipient de Bina. Et aussi, le quatrième type, nous devons encore discerner notre phase mâle et femelle, à savoir mâle et femelle, dans Yesod de Malchut. Et là, le mâle est plus petit que la femelle, comme dans le récipient de Bina. Dans Zerampin, nous apprenons le mâle est plus grand, la phase 1 est plus importante que le Hei, mais ici, dans Yesod, il dit que le mâle est plus grand que la femelle. Pourquoi? Puisque le mâle dans le récipient de Yesod, dans la phase de Vak, sans roche à l'intérieur du Hei, qui s'est étendu depuis le mal de Bina, qui est la phase de Vak, ce qu'elle reçoit de l'accouplement, avant la lumière qui est sortie de l'accouplement des deux bêtes, du récipient de Chochma. Et donc, que dit-il ici? Le mal est la phase de Vak sans roche, à l'intérieur du Hei, qui s'est étendu du mal de Bina, qui est la phase de Vak. Depuis, le degré est sorti de l'accouplement qui était sur les deux bêtes du récipient de Chochma, et le Vak dans ces lieux a pris Bina et s'est appelé lumière, mal, pardon, parce que... Mais la phase 4, bien qu'elle soit gar, mais ce n'est que femelle, parce que ce n'est que le rishimo de la phase 4. Nous avons appris que le Vak a reçu Yesod, et la phase 4 a reçu Malchut. Cependant, elles ne sont pas dans le même récipient, mais plutôt le mâle est le récipient supérieur qui est Yesod, et la femelle est dans le récipient inférieur appelé Malchut. Bien, c'est un petit peu difficile. Pourquoi? Nous avons appris que Hei a reçu Yesod précédemment, et donc nous pouvons voir que le mâle et la femelle sont dans le récipient de Yesod. Que dit-il ici? Qu'ils se sont divisés. Par la suite, nous avons appris qu'ils se sont divisés, et donc peut-être qu'il veut dire que bien que le mal est plus petit et la femelle est gare, et donc vous pouvez comprendre que qui devrait avoir le gare, le gare dans Yesod, et il n'ira pas en dessous, donc le Vav. Donc nous voyons que l'opposé du Vav est resté dans Yesod, après quoi il s'élève à nouveau. Donc, qu'est-ce qui descend? Le Dalet, 4. C'est ça que tu as demandé hier. Et donc, que devrait-il y avoir ici? Le Vav qui est Vak, qui descendra en bas, et le gare phase 4 restera au-dessus d'un Yesod. Mais c'est l'opposé que nous voyons. Qu'est-ce qui descend? La phase 4, dans le Vav, qui est le degré le plus petit qui reste dans Yesod. Après quoi, il s'élève, mais ne descend pas. Ça devrait donc être l'opposé. Qui devrait aller en bas? Le Vav.
0: Et
1: nous passons à la prochaine partie du cours, l'étude entre amis.

Nous passons à l'étude entre amis, dirigée par Mac 25.

0: Творец, я думаю о друзьях, о том, как каждый из них идет своим внутренним путем, часто тихо,
1: Je pense aux amis de chacun ressort sa voix intérieure silencieusement, sans moi, sans mots, et tu vois combien d'efforts ils font. Bien que ce n'est pas vu extérieurement, tu sais ce qu'il y a en eux. Et je n'ai aucun doute. Je ne peux pas cesser de m'accrocher à eux. Je veux que tu leur donnes la tranquillité intérieure. Mais la paix ne vient pas des réponses, mais de la confiance qu'ils peuvent continuer, même si les choses n'est pas claires. Cela donne de la confiance qu'ils sont sur le bon chemin et que leurs efforts ne sont pas vains. Même les plus petites étapes sont importantes et contribuent à tout. Et nous connecte plus fortement, afin que non seulement nous nous connaîtrons les uns les autres, mais que nous nous ressentirons les uns les autres. Pour que nous puissions nous tenir les uns les autres, nous supporter les uns les autres, même sans mots, pour que la force d'un ami devienne le support de l'autre ami. Et si quelqu'un ressent du vide, cela ne l'éteindra pas, mais il deviendra un point de lumière qui nous enseignera comment aider les amis, comment nous connecter, nous complémenter les uns les autres, là où nous ne le pouvons pas. Et nous te remercions de nous avoir les uns les autres. C'est plus que nous pouvons même l'apprécier. Amen. Bonjour, chers amis. C'était la prière de notre ami de Mac 25. On a le privilège de recevoir la responsabilité de cette dernière partie du cours. Nous sommes de différents amis, Norvège, Espagne, Lettonie. Mais imaginez-vous que, alors que notre dizaine est réunie, ça fait déjà 5 ans que nous sommes rencontrés dans des

0: cours que maintenant nous allons donner ensemble, comme vous le voyez. Donc, comment ceci n'est-il pas un cadeau du Créateur? Donc, les amis, chers amis, faisons-nous des cadeaux les uns les autres, tels que le Créateur nous fait à nous des cadeaux. Rabash. Lettre 40. Tout cadeau que l'on donne à son ami est comme une balle qui fait une cavité dans la pierre. Bien que la première balle ne fasse qu'une simple éraflure dans la pierre, la seconde balle, lorsqu'elle frappe au même endroit, fait déjà une entaille. Et la troisième fait un trou. Et par les balles que l'on multiplie à lancer, alors le trou se développe et devient un espace vide dans le cœur de pierre de son ami où se rassemblent tous les cadeaux. Et de chaque cadeau se forment des étincelles d'amour jusqu'à ce que toutes les étincelles d'amour se rassemblent dans la cavité du cœur de pierre et que cela devienne une flamme.
1: Nous
0: avons entendu ce que notre Rav, notre maître le Rabash, dit sur l'importance de faire un cadeau. Quel changement ça fait en nous, dans le cœur de l'ami. Donc maintenant, un atelier actif, la question étant, quel est ce cadeau que vous pouvez donner à l'ami, aux amis, pour les préparer au cadeau? Quel est le meilleur cadeau que vous puissiez donner aux amis pour les préparer pour le congrès?
2: Matana sheli ze hachisaron sheli.
0: Mon cadeau, c'est mon manque.
2: Ma sheani yachol latet mahu chisaron. Harav amar,
0: ce que moi je peux donner, qu'est-ce qu'un manque? Le Rav a dit qu'à cause de la dizaine, nous pouvons voir la réalité. Je veux ressentir quelle est la vraie réalité ensemble. Oui, cette importance que donne chaque ami, c'est quelque chose qui donne des forces pour s'accrocher à la bonne relation de ce qu'est le don. Pourquoi c'est opposé à moi? Comment je devrais demander? Quoi demander? Quelle devrait être l'attitude envers la société? Pourquoi spécifiquement à travers eux j'ai la bonne observation au Créateur? Et toute cette description de l'organiser correctement, émotionnellement, et c'est en cela, c'est ça que nous pouvons nous aider les uns les autres à faire. Le cadeau que je peux donner à l'ami, c'est d'augmenter l'importance du congrès, de donner du support, tant physique que spirituel. Et une requête pour tout le monde, de la part du Créateur, pour qu'il aide chacun d'entre nous à atteindre notre but commun. Aussi, ce désir de donner, c'est déjà quelque chose de grand, c'est déjà en soi un cadeau. Oui, un cadeau aux amis, à la fois des choses physiques, et le fait de les encourager, la grandeur du but. Et en prière, bien que parfois cela ne semble pas aider, c'est contre le désir de recevoir, mais nous devons travailler en cela.
3: Et
0: aussi encourager tous les amis. Un cadeau, il semble que chaque aspiration d'une personne soit un cadeau. On ne peut pas recevoir des livres, mais spécialement des amis. Moi, vraiment, j'ai été inspiré par la préparation aujourd'hui. Je pense que c'était Mac 22, je crois, ils ont fait la préparation. Donc à nouveau, d'un côté, c'était très simple, et d'un autre côté, il y avait tellement d'inspiration et un désir de donner aux amis une inspiration au but. Je pense que c'est une sorte de cadeau. Hein. Oui, le cadeau, c'est de reconnaître que nous sommes dirigés vers le congrès

0: qu'il n'y a rien de tel qu'auparavant et de le faire ensemble avec chacun qui participe et de voir la grandeur et l'importance et de ressentir ce congrès comme quelque chose de nouveau, pas comme un congrès normal.
1: Mais
0: se ressentir dans la dizaine que c'est quelque chose qui n'a jamais été fait. C'est un nouvel endroit, tout est nouveau, le contenu, tout dépend de nous. Et si nous exprimons notre manque, notre aspiration, par rapport à ces cadeaux, alors nous recevrons, nous avons déjà reçu des cadeaux d'en haut. Oui, je prie pour les amis aussi. Et fondamentalement, toutes les préparations que nous faisons pour le congrès, nous devons y apporter notre approche intérieure que nous aimerions, à partir de ces opérations que nous relierons au Créateur, à la société comme des égaux et que ça soit comme grand à nos yeux.
2: Au
0: moins, tant que nous imaginons que ce soit le Créateur, mais nous savons que la vraie image, que le Créateur ne peut pas être séparé de l'image de la société. Et donc, nous voulons vraiment nous connecter et faire fondre ces images pour qu'elles deviennent une, et la grandeur de la société sera comme la grandeur de la société. Quel est le cadeau et comment puis-je faire un cadeau spirituel à mes amis ainsi qu'au Rav? C'est ce que nous apprenons au sujet du groupe, de la société. L'arvout, la responsabilité mutuelle, la connexion, le support mutuel. Nous avons besoin de tout cela, nous avons besoin de nourrir tout cela ensemble et à travers nous tous ensemble arriver à un état où nous ressentons le Créateur dans notre clic commun, dans notre niveau de connexion avec lui, de comment nous sommes attirés que nous le ressentons. Ceci, fondamentalement, c'est la connexion entre nous et dans la mesure de la connexion entre nous, nous ressentirons que le cadeau que chacun d'entre nous fait à son ami. Quel cadeau puis-je faire au Créateur? Le fait que constamment tu penses à lui et au groupe, et que tu organises le groupe afin de te rapprocher du Créateur autant que possible. Quand quelqu'un lui fait un cadeau, donc tu peux avoir une sorte de réponse, tu peux voir si tu l'aimes ou pas. Mais dans ce travail avec l'ami, avec la dizaine, est-ce que je peux ressentir la réponse du Créateur, qu'il se réjouisse de ce travail ou non? Sans doute, nous pouvons le ressentir. Il n'y a pas de doute que nous puissions le ressentir, mais pas immédiatement, car pour le moment, nous n'avons pas de vrai amour vis-à-vis du Créateur. Nous ne le ressentons pas comme étant proche. Et donc, cela prend du temps. Mais à chaque fois, nous essayons de nous diriger ainsi envers lui et nous voulons ressentir sa relation envers nous, en nous. Et de cette façon, nous nous rapprochons et rapprochons jusqu'à commencer à ressentir que ça, c'est la connexion entre nous. Où ressentons-nous son attitude dans nos relations dans la dizaine? Oui, d'habitude, c'est envers toute la dizaine.
3: Мы настроены серьезно и решительно.
2: Наш путь от конгресса до конгресса. И каждый раз это новый вызов. Десятка МАК-25 действительно проходит непростые состояния.
0: Oui, nous sommes dirigés de congrès en congrès. C'est un nouvel appel. Et MAC-25, nous allons passer, nous passons par des états vraiment pas simples. Et où les kabbalistes aussi, ils ont fait à l'avance et nous voyons que après chaque effort, il y a un cadeau du Créateur. Dès lors, comment atteindre une correction si nous n'avons pas commencé à partir de la brisure? Nous avons clarifié cela depuis déjà 5 ans. Qu'est-ce qui est vraiment un ami? Quelqu'un qui vient au cours ou quelque chose dans le même chat avec toi? Qu'est-ce qu'un ami? Quelqu'un qui vient en réunion de la dizaine ou quelqu'un qui te fait des cadeaux? Ou quelqu'un qui recherche l'exemple de comment être un exemple pour les amis? Et avec une grande crainte de se relier à la connexion avec les amis. Il surveille tout ce que le Créateur lui a donné. Un ami, c'est celui que tu acquiers ou que tu as investi, et ne pas craindre d'investir. Et nous devons tout faire pour éveiller l'inspiration des amis, pour que nous puissions voir combien de préoccupations tu as pour lui. Et s'il y a une opportunité de se rencontrer physiquement avec les amis, c'est le plus grand des cadeaux. Même si un ami essaye de faire un cadeau, livre ou whisky, le principal pour nous, c'est qu'il est venu physiquement. Et aussi les amis qui sont dans la même ville, nous voyons à quel point c'est important de se rencontrer physiquement. Mais si on essaie de le voir de ses propres yeux, donc...
2: На горизонте, друзья, 800 конгрессов.
0: Ils prennent encore le congrès encore plus au sérieux. Et donc, nous allons être incorporés de 800 dizaines dans 800 congrès. C'est le plus grand cadeau au Créateur. Que de chaque rassemblement, il obtiendra du contentement. Et on doit prendre ça très au sérieux et traiter cet événement avec crainte. Et pas de frivolité, pas de retour en arrière. Et sans doute, donc préparons ce cadeau Créateur avec lui et qui nous bénira,
3: l'Echaïm.
0: Après de telles paroles, c'est difficile de continuer le sujet des cadeaux parce que un cadeau, ce n'est pas un objet. C'est un véritable examen à quel point je ressens, les amis. Parce que vraiment, j'essaie de comprendre. Qu'est-ce qui est particulièrement important pour lui, pour son goût, pour sa situation?
3: Voilà,
0: ça écrit, tu construis l'amour avec des amis à travers des actions. Donc, les cadeaux, c'est l'une de ces actions par lesquelles nous construisons la connexion. Pour donner quelque chose de salé, celui qui aime le salé, on lui donne du salé, celui qui aime le sucré, on lui donne du sucré. Mais le plus important, de sortir de son propre ego. Et le cadeau crée de la chaleur, de l'insistance, ça augmente le manque, renforce la connexion entre nous. La tradition de faire des cadeaux crée une histoire complète de relations entre nous. Nous pouvons beaucoup parler de comment nous donnons et recevons des cadeaux.
4: Salom, Khaverim, Mirvoy, Kli, notre учитель.
0: Et Sergei, vraiment proche de moi, va nous raconter une de ses histoires. Bonjour les amis, Clé Mondial, chers enseignants. Tous les amis que nous avons, nous n'avons pas choisi leur cadeau du Créateur. Tout ce que nous devons faire, c'est ouvrir ces cadeaux, tout comme des fleurs qui s'ouvrent. Et donc, pour nous, dans la dizaine, il y a des exemples de ces fleurs qui se sont ouvertes. La même chose dans tout le climat mondial. Vous êtes un si grand exemple pour nous. Vraiment, le Créateur nous gâte avec tous ces cadeaux que lorsque nous sommes dans un congrès, donc j'aimerais vous parler de l'un des cadeaux que, puisque nous avons un ami qui achète un ticket pour les autres amis pour venir au congrès, il est préoccupé quand un ami fait du café pour l'autre, quand il pose une question pour tout le climat mondial. Disons qu'un ami à Varsovie, il montre avec les congrès miroirs, avec une telle inspiration, afin de connecter ce congrès à tout le climat mondial. Et donc lorsque chaque ami fait un petit cadeau, ça reste dans le cœur pour toujours. Et ça remplit le cœur de gratitude et d'appréciation envers ces cadeaux. Ok, donc maintenant les amis, concentrons-nous intérieurement. Et allons dans un atelier silencieux. Entrons nous-mêmes et chacun trouvera le cadeau dans son cœur pour son ami envers le congrès. Rassemblons-nous intérieurement et chacun trouvera un cadeau dans son cœur.

0: Алексей, пожалуйста.
1: Ребята, в этот раз программа Конгресса впервые так насыщена паузами в общих наших действиях, что дает возможность заполнить эти паузы собственной...
2: Это в каком-то смысле выход из зоны комфорта. Конгресс rempli de pauses qui nous donne l'opportunité de remplir ces pauses par la dizaine d'une façon que tu sors de ta zone de confort parce que c'est bien plus simple quand les choses sont préparées pour vous à l'avance. De notre côté, c'est une opportunité pour chaque dizaine pour préparer plus d'activités d'elle-même. Et le plus important ici, c'est de s'unir au sujet de cette préparation. Nous n'avons toujours pas développé un plan unique pour Mac 25. Mais il y aura là des chansons, c'est certain, des repas. En bref, nous faisons des cadeaux aux amis, mais le plus important, c'est de nous connecter, même de loin, mais d'être présent tout le temps, autant que possible. Du début jusqu'à la fin, même si parfois la caméra est fermée, pensez que vous avez 800 dizaines, 800 mini-congrès qui sont dirigés différemment, mais pour se connecter, c'est 800 cadeaux au créateur, Sacha. Oui, nous parlons beaucoup du grand congrès qui arrive, les préparations, les plans, et notre plan, le plan principal du congrès, le but principal, c'est l'incorporation les uns dans les autres, que nous soyons ensemble physiquement ou virtuellement, que nous puissions tirer beaucoup de balles dans les cœurs de pierre les uns les autres et les remplir d'amour. Ne pas laisser un tout petit peu d'amour propre à l'intérieur et donc... Que le Créateur puisse... Chers amis, maintenant nous allons passer à un atelier actif. Quel cadeau est-ce que vous préparez pour les amis pour le congrès? Pour qu'ils les ressentent au-delà du temps et de l'espace. Alors la dizaine qui est prête à partager en assemblée plénière, allume le point d'interrogation à nouveau. Quel cadeau préparez-vous pour le congrès afin qu'il les ressente au-dessus du temps et de l'espace? La dizaine qui est prête à partager en assemblée plénière, allume le point d'interrogation. D'habitude, je m'occupais de la musique et des chansons, et donc j'ai ouvert un endroit où j'ai collecté toutes les chansons qu'on écoute habituellement et qu'on aime, que tous les amis puissent participer dans les chansons entre nous et que nous passerons un bon moment. Je n'ai rien de concret à dire actuellement. Nous sommes au milieu de la préparation du contenu. Et notre réunion spéciale, mais nous sommes très excités. Je pense que ce congrès pour nous est un cadeau immense. Et le fait qu'il y ait une circonstance externe qui te force à t'asseoir ensemble, à faire le temps, à nettoyer tout ce qui nous perturbe et ne s'engager que dans cela, c'est un cadeau que n'a pas. On peut même pas évaluer cela, c'est très excitant. Et c'est pas seulement pour nous comme dizaine, c'est pour tout le climat mondial en plus. Et ça nous donnera vraiment une force très puissante qui apparemment sont personnelles et intimes, mais qui arrivent comme un climat mondial. Owen a mentionné la musique il y a quelques secondes. J'ai pensé que nous devrions amener un speaker mobile vous ferez la playlist, ensuite nous pourrons déjà avoir de la musique en arrière-plan, des fêtes. Je pense que les cadeaux sont accumulés de jour en jour, nous divisons le travail entre nous, chacun fait quelque chose et nous allons dans le désert, donc nous marcherons un petit peu dans le désert. Et je pense que l'environnement que nous avons choisi correspond au caractère de notre connexion. Nous marcherons un peu, nous verrons des sinaries, nous nous connecterons aux sinaries locales et intérieures. Je ne sais pas ce que c'est un sinari, je pense que ça aussi c'est un cadeau. Et il y a beaucoup de cadeaux devant nous. Oui, moi ce que je prépare c'est un secret. Mais quand nous sommes ensemble, je prépare une nouvelle chanson.
3: Betach, ביחד עם רומן,
2: qui est de la joie, avec élévation, c'est vraiment quelque chose. Joli, donc nous voyons que comment les amis implémentent le fait que Rabash nous donne des bons esprits intérieurs, extérieurs, que tout a tout arrive depuis une grande importance, la grandeur du but. Et la création de la confiance pour donner une prière. Que le Créateur et la société seront comme un pour chaque ami.
4: Подарка от Творца, когда товарищи собрались, провели эту встречу с Божьей помощью. И спасибо.
2: Oui, il n'y a pas de plus grand cadeau que le Créateur.
4: В эту часть нашей встречи. И да, давайте поделимся, какие же.
2: Ce cours que nous donnons vraiment avec l'aide du Créateur, nous voulons que tous les amis qui sont incorporés dans la première partie du cours partageons maintenant les cadeaux que nous avons préparés pour nos amis dans nos dizaines. Et le premier groupe sera Floride.
5: Make sure the friends are in joy.
2: S'assurer que les amis se réjouissent et gratitude.
5: Et
2: être conscient que nous servons les amis.
5: Give the gift of asking the friends.
2: Et faire le cadeau de demander aux amis ce qu'ils veulent.
5: And softening the hearts of all.
2: Et adoucir les cœurs de tous les amis.
6: קודם כל אנחנו קיבלנו מתנה ענקית ממשף
2: 25
6: כל חבר שדיבר אתם פשוט פוצצתם לנו
2: d'abord nous avons reçu un gros cadeau de Mac 25 chaque ami qui a parlé vous avez vraiment rendu faire nos cœurs exploser, c'est un cadeau. Comme a dit le Bala Sulam, les choses qui sortent du cœur rentrent dans le cœur, donc c'est vraiment ressenti. La dispute et la paix que vous avez faite après la dispute, parce que vous êtes rentrés dans nos cœurs. Et ça, c'est déjà un cadeau. Et pour ajouter que dans PT23, les amis font beaucoup de cadeaux. Ils donnent. Par exemple, Goldberg a composé une chanson spécifiquement. Pour la dizaine, depuis le livre des prières, aussi Baruch Ratz joue une chanson, beaucoup de contenu, il a choisi un article pour notre planning, et donc chacun donne quelque chose du cœur, et puisse-t-il en être ainsi dans chaque dizaine, c'est une grande force, latine 2.
7: הרבה שכותב שכשאנחנו רוקדים ושירים, זה הרגע כשאנחנו מרגישים את עצמנו מעל הזמן והמקום.
2: הרבה שדיק, lorsque nous dansons, chantons, c'est là que nous nous ressentons au-dessus du temps et de l'espace, donc nous ne voulons que la joie, l'importance, la joie de participer, faire tout ce que nous pouvons dans la préparation au congrès et dans le congrès lui-même, pour aimer les amis.
8: Hola amigos. Sí, Latin 2 se está preparando muy fuerte ya que Los amigos están buscando qué regalos llevar a los amigos desde las lecturas.
2: Oui, la Team D, nous nous préparons très fortement car les amis recherchent des cadeaux pour donner aux amis. Les sources, le line-up, le Yeshiva Traverim. Les amis préparent le meilleur masgal pour faire un lechaim.
8: Grand pozo. Sí, para poner esa carne ahí, para compartir con los amigos, el mejor lugar que podamos encontrar, sí, cerca de la playa.
2: Nous préparons de grands repas.
8: Aún estamos decidiendo, pero estamos buscando precisamente que sea.
2: Pour donner le meilleur aux amis, nous avons trouvé un endroit à côté de la plage, ou peut-être à côté de montagne, on n'est pas encore sûr. Nous voulions que ce soit le meilleur endroit pour la connexion des amis, pour pouvoir le faire. Aussi virtuellement pour que personne ne reste en dehors, donc que nous soyons tous unis. Oui. Merci à la dizaine Mac 25 pour le cadeau qu'il nous donne. Et annonce, chers amis, aujourd'hui, lundi, le 4 mai, nous allons nous retrouver ensemble pour le repas festif de Lag BaOmer, appelé le feu d'amour. C'est de 18h à 18h45, ici dans le centre et sur Arvout, ce sera traduit en français. Nous serons heureux de tous vous voir et nous finissons avec une chanson.

Chers amis, pendant la première partie de la leçon, on va étudier un cours du Rav de la date du 9 janvier 2003. L'article est basé sur l'odeur de la tête dans le travail. Qu'est-ce cela? On va lire ensemble. On a pour nous 31 minutes. Les dizaines qui vont finir avant la fin du temps sont invitées à faire un atelier sur la principale des choses dans le travail, dans l'article. L'odeur de la tête dans le travail, qu'est-ce cela? Dans ça, j'en dis, on ne se tient pour prier qu'avec l'odeur de la tête. Et Rashi explique, l'odeur de la tête signifie soumission. Il est encore dit là-bas, nos maîtres ont enseigné, on ne se tient pas pour prier ni dans la tristesse, ni dans la légèreté de la tête. Et Rashi explique, la légèreté de la tête signifie l'opposé de la lourdeur de la tête. Et il faut comprendre, lorsqu'il dit « mais avec lourdeur de la tête », cela signifie que s'il n'a pas de lourdeur de la tête, il ne faut pas prier. Et ensuite, il est écrit « on ne se tient pas pour prier dans la légèreté de la tête ». Cela signifie que s'il n'y a pas de légèreté de la tête, on peut déjà prier, et il n'est pas nécessaire d'avoir lourdeur de la tête. Mais d'ici, il ressort que s'il n'a pas de légèreté de la tête, alors il a la lourdeur de la tête. Et inversement, que s'il n'a pas la lourdeur de la tête, il a déjà la légèreté de la tête. Et c'est-à-dire qu'il n'y a pas de milieu entre la lourdeur de la tête et la légèreté de la tête. Et à cause de cela, il n'y a aucune contradiction entre les formulations. Mais il faut comprendre comment il se fait qu'il n'y a pas d'aspect intermédiaire entre la lourdeur de la tête et la légèreté de la tête. Et principalement, il faut comprendre ce qu'est la prière à propos de laquelle ils ont dit « on ne se tient pour prier que » selon les conditions que nos sages ont énoncées. Autrement dit, qu'est-ce que la prière pour qu'il soit obligatoire d'avoir ces conditions, sinon on ne peut pas prier. Nos sages ont dit, et voici leur parole. Aimez le Créateur de votre Dieu et le servir de tout votre cœur. Quel est le travail qui est dans le cœur? Tu dois dire, c'est la prière. Et il faut comprendre pourquoi la prière est appelée travail du cœur, plus que les autres mitzvot de la Torah. Car l'étude de la Torah n'est-elle pas un grand travail comme la prière? Et encore, il faut demander pourquoi précisément la prière est appelée travail du cœur. Et on ne veut pas dire que seule la prière concerne le cœur et non la Torah. Car aussi la Torah concerne le cœur, comme l'a dit le rabbi Ibn Ezra de mémoire bénie. Et voici ses paroles, sache que la Torah n'a été donnée qu'aux hommes de cœur. Si c'est ainsi, il faut comprendre. 1. Pourquoi la prière est-elle appelée travail plus que les autres mitzvot? 2. Pourquoi la prière est-elle appelée précisément le travail du cœur et non le travail de la tête? Et à propos de la prière, qui est le travail du cœur, nos sages nous ont dit, on ne se tient pas à prier qu'avec l'odeur de la tête. Ce qui signifie que c'est précisément par cela que sa prière sera en ordre. Et pour comprendre ce qui précède, il faut d'abord rappeler ce qui est connu au sujet du but de la création.
Bien que cela soit clair, il est bon de le répéter afin de se souvenir du but, car cela est un remède pour ne pas manquer le but. En ce qui concerne le but de la création, il ne faut parler que de deux sujets. Un, du Créateur, qui est le donneur. Deux, des créatures qui sont les receveurs de l'abondance. Car le but de la création, qui est son but, son désir de faire du bien à ses créatures, il l'a créé, des êtres créés, afin qu'ils reçoivent ce qu'il veut leur donner, c'est-à-dire qu'ils reçoivent du plaisir de ce que lui veut leur donner. Car c'est le sens de faire du bien. Car il n'est pas possible de dire que quelqu'un reçoit quelque chose de bon et n'en éprouve pas de plaisir. Autrement dit, si l'on n'éprouve pas de plaisir de la chose, pourquoi cela s'appellerait-il du bien? Cependant, nous voyons que l'homme ne prend pas de plaisir d'une chose que d'une chose à laquelle il aspire. Et de ce fait, il a créé dans les créatures un désir à aspirer à recevoir des délices. Et cela est appelé désir de recevoir pour son propre bénéfice. Et dans les mondes supérieurs, le désir de recevoir pour son propre bénéfice est appelé malchut. Et cet aspect est aussi appelé aviut, après que le désir de recevoir pour soi-même a été disqualifié, et qu'il est interdit d'utiliser ce kli sans correction. Cependant, une correction a été faite sur le désir de recevoir, de ne pas l'utiliser tel qu'il est sorti au début de sa création, c'est-à-dire dans la première racine lorsqu'il est né, à cause de la disparité de forme qu'il y a entre lui et le Créateur, puisque le Créateur est celui qui donne, et les êtres seront des receveurs. Et afin qu'il y ait équivalence de forme, c'est-à-dire que le receveur soit aussi considéré comme de l'aspect d'un donneur, sinon il n'y a pas d'aspect, il n'y a pas d'équivalence de forme, cela entraînera que les êtres créés, au moment où ils recevront le bien et les délices, ressentiront là-dedans une gêne, appelée honte. Et afin de sauver les êtres créés de cette honte, une correction a été faite, appelée recevoir dans le but de donner. Autrement dit, bien qu'ils reçoivent avec le kli appelé aspiration, c'est-à-dire qu'il est impossible de prendre plaisir du bien si l'on n'aspire pas à recevoir le bien. Seulement la correction est qu'il doit donner une attention à l'action. C'est-à-dire qu'il doit avoir, bien que le désir de recevoir la chose soit dans toute sa force, néanmoins, s'il ne peut pas orienter dans le but de donner du contentement à son Créateur, il renonce au délice, même s'il aspire beaucoup. Et la raison pour laquelle il renonce doit être seulement du fait qu'il veut l'adhésion au Créateur, appelée équivalence de forme. Dans le sens de ce qu'ont dit nos sages, de même qu'il est miséricordieux, toi aussi sois miséricordieux. Et de cette correction mentionnée découle pour nous l'aspect de Tzimtzoum et de dissimulation. C'est-à-dire qu'avant que les inférieurs et cette intention qu'il puisse renoncer au plus grand délice s'ils ne peuvent pas orienter dans le but de donner, une obscurité règne dans le monde.
C'est-à-dire que le Créateur est dissimulé des créatures, qu'elles ne le ressentent pas. Et il faut avoir croyance au-dessus de la connaissance qu'il y a un lien avec les créatures, qu'elle les a créées afin de leur donner le bien et le délice. Ce qui n'est pas le cas de ce qui se révèle à nos yeux avant qu'un homme puisse orienter dans le but de donner, il est placé sous la domination de l'obscurité et rien de spirituel n'illumine. Et alors, le but de la création, qui est de faire du bien à ces créatures, ne se révèle pas. Du fait que l'on ne voit alors que souffrance et douleur dans le monde, et l'on ne voit pas la providence du bon et bienfaisant. Et il ne nous incombe que de croire que le but de la création est de faire du bien à ces créatures est vrai et certain. Et ce que nous ne voyons pas, cela est du fait d'une correction pour nous, appelée tinsum et dissimulation de la face. Et c'est comme il est dit, et voici ces mots, et tu trouves dans cette âme qui est la lumière de la vie, revêtue dans le corps, se prolonge existence à partir de l'existence. Et en passant par les quatre mondes Abhiya, ainsi, elle va et s'éloigne de la lumière de sa face, nisse-t-il jusqu'à ce qu'elle parvienne au cli qui lui est particulier, appelé corps. Et bien que même la lumière qui s'y trouve ait beaucoup diminué, jusqu'à ce que la racine de son origine ne soit pas reconnue, cela nous cause d'avoir un travail de la croyance. Du fait qu'il n'est déjà plus reconnu dans notre âme qu'elle vient du Créateur. Mais il faut un travail particulier, croire en le Créateur, qu'il dirige toutes les créatures. Selon cela, il en ressort que toute la lourdeur que nous ressentons dans le travail de donner, ce n'est pas du fait qu'il nous est difficile de travailler sans contrepartie, à cause de la nature en nous appelée désir de recevoir, mais il y a ici une notion tout à fait différente, car selon la règle que mon père maître de Yama Beni a dite, il y a dans notre nature une notion que tout inférieur veut s'annuler devant le supérieur, qui est pour lui le plus important. Et il y a un plaisir pour un homme simple à servir, un homme important, comme le dit nos propos de nos sages. Quand il s'agit d'un homme important, c'est tel qui donne. Et c'est lui qui dit, voici, elle est sanctifiée. Car sa réception, qui est dans le but de donner du plaisir à celle qui donne est considérée comme un don et un don complet envers elle. Et la raison en est que, à cause de la nature, il y a du plaisir à ce que l'homme donne et prodigue à un homme important. Et selon cela, la question se réveille. Pourquoi nous est-il difficile d'accomplir la Torah et les mitzvot dans le but de donner? Et la réponse, comme il a été dit plus haut, du fait que pour la correction du pain de la honte, il a été fait une correction appelée dissimulation, tintum et obscurité. Tant que les créatures se trouvent sous la domination du receveur pour lui-même, elles sont tellement éloignées de leur racine que la racine que la source de leur origine n'est pas reconnue, comme il a été dit plus haut. Il nous a été donné un travail de croyance au-dessus de la raison, que même si nous ne voyons et ne ressentons aucune notion spirituelle, nous devons tout travailler au-dessus de la connaissance. Cela nous cause de la lourdeur dans le travail de donner, et selon ce qui a été dit, il en ressort que lorsque nous voulons aller dans le travail sur la voie de la vérité, nous devons demander au Créateur qu'elle nous donne la force de la croyance. Et comme il est écrit, et que ta croyance soit fixée dans nos cœurs toujours, sans interruption. C'est-à-dire que lorsque le Créateur nous donnera la force de la croyance, que nous ressentirons que nous servons le Roi des Rois,
Il est certain que notre corps s'annulera comme une bougie devant la torche. Cependant, du fait que nous sommes nés du côté de la nature, que nous avons un intellect et une raison qui sont notre guide, qui sont celui qui montre le chemin et qui nous montre, qui nous dit ce qui est bon et ce qui est mauvais pour nous. C'est pourquoi toute chose qu'il ne comprend pas dans sa raison, il nous dit que cette chose n'est pas bonne pour nous. Si donc, il nous est donné le travail de la croyance au-dessus de la raison, notre raison vient et nous fait comprendre qu'il ne vaut pas la peine d'aller dans cette voie. Plutôt, elle vient avec l'argument « Est-ce en vain que le Créateur nous a donné l'intellect ?» Certainement, tout ce qu'il a créé est pour notre bien. C'est-à-dire que nous en soyons heureux. Et elle apporte une preuve de ce qu'elle écrit. Selon son intellect, l'homme sera loué. Soudain, l'homme vient et dit au corps, « C'est vrai, jusqu'à présent, tu étais mon guide. Et jamais je n'ai fait quoi que ce soit qui soit contre la connaissance. C'est-à-dire ce que tu m'ordonnes de faire. Mais désormais, sache que tout ce que tu me diras de faire, je n'écouterai pas ta voix. Seulement, comme j'ai entendu de la bouche des livres et des auteurs, j'accepte sur moi le joug du royaume des cieux au-dessus de la connaissance. Et je veux servir le Créateur comme il convient devant un grand roi. Et dorénavant, je ne veux plus m'inquiéter de quoi que ce soit pour toi, mais toutes mes pensées seront seulement pour toi, le Créateur. Et selon ce qui a été dit, il en ressort qu'il ne manque à l'homme rien du tout pour qu'il ait la capacité de parvenir à la vérité. Si ce n'est seulement l'aspect de la croyance au-dessus de la connaissance. Sur cela, le corps tient avec toutes ses forces et s'y oppose. Et de là, il s'en suit que nous ne progressons pas dans le travail du Créateur. Et cela s'appelle lourdeur de la tête, car tête désigne l'aspect de la connaissance chez l'homme. Ainsi, l'homme va selon ce que la connaissance lui dit, cela s'appelle légèreté de la connaissance, c'est-à-dire que cette chose est facile à supporter pour la connaissance, que l'homme fasse des actions selon ce que la connaissance lui impose. Tandis que si l'homme veut aller au-dessus de la connaissance, cela s'appelle lourdeur de la tête. C'est-à-dire qu'il est difficile à la raison, appelée tête, de supporter lorsque l'homme veut aller contre la connaissance. Et cela est pour lui un joug et une charge. Et cela s'appelle lourdeur de la tête. Et avec cela, on peut expliquer ce qui est écrit. On ne se tient pas pour prier si ce n'est dans la lourdeur de la tête. Autrement dit, nos sages de mémoire bénie nous conseillent. Sur quoi l'homme doit-il prier? Ils nous disent si ce n'est dans la lourdeur de la tête. C'est-à-dire que l'homme doit voir avant de prier ce qui lui manque. Sur ce manque, il prie que le Créateur remplisse son manque. C'est pourquoi il convient d'abord qu'il s'examine s'il peut accepter sur lui d'aller dans la croyance au-dessus de la connaissance, ce qui s'appelle lourdeur de la tête, et seulement alors il ira prier que le Créateur lui donne la fixation de la croyance dans son cœur. Car si la croyance était au-dessus de la connaissance, il a déjà tout, comme tu mentionnais, que le petit s'annule devant le grand. Et c'est ce qu'a expliqué Rashi, que la lourdeur de la tête est l'humilité. Qu'est-ce que l'humilité? C'est ce que l'homme s'humilie devant le grand et écoute l'opinion du grand. Autrement dit, si un petit enfant dit quelque chose à un grand homme et que le grand voit que ce que l'enfant lui dit est selon sa raison, assurément, le grand écoutera sa voix. Et il ne dit pas que le grand s'humilie devant le petit. Mais
Qu'est-ce qui est appelé humilité? Si un homme vient et demande conseil au grand, que faire? Et le grand lui dit, fais ainsi et ainsi. Et l'homme voit que cela est vraiment contre la connaissance. Et s'il demande à quelqu'un s'il convient d'écouter ce que le grand lui dit, assurément lui dira, mais cela est contre la connaissance et il est interdit d'écouter sa voix. Malgré tout, cet homme s'humilie, c'est-à-dire qu'il humilie sa raison, ainsi que la raison du monde, qui sont contre l'opinion du grand, et il écoute sa voix. Et cela est appelé humilité, qu'il écoute la voix du grand au-dessus de la connaissance. Et cela est très difficile à faire. Et cela est aussi appelé « Je suis lourd de bouche et lourd de langue ». Ce qui est dit à propos de Moshe, notre maître, que la paix soit sur lui. Car Moshe est appelé le berger fidèle, car l'aspect de Moshe est appelé croyance. Et dans la croyance, il n'y a pas de bouche et de langue. Car bouche et langue signifient qu'il explique les choses par l'intellect et la connaissance. Et l'aspect de Moshe est l'aspect de la croyance au-dessus de la connaissance. Et de cela, nous pouvons comprendre ce que Rashi explique sur la légèreté de la tête, que son explication est l'opposé de la lourdeur de la tête. Pourquoi ne l'explique pas-t-il directement, mais il dit dans la langue de l'opposé de la lourdeur de la tête? C'est parce qu'il veut nous expliquer avec plus de clarté ce qu'est la lourdeur de la tête, qui est la notion de croyance au-dessus de la connaissance. C'est pourquoi il nous parle de la légèreté de la tête, qui est l'inverse de l'aspect de croyance au-dessus de la connaissance. Autrement dit, pour nous expliquer qu'il n'y a pas d'aspect d'intermédiaire entre eux, mais soit la croyance au-dessus de la connaissance appelée lourdeur de la tête, soit dans la connaissance appelée légèreté de la tête. Car une chose qui se revêt de l'intellect et la connaissance, il est facile pour la tête d'accepter que l'homme accomplisse ses actions qui sont construites sur le fondement que l'intellect extérieur comprend. Tandis que, si l'on dit à l'homme de faire des actions qui sont contre l'intellect et la connaissance, cela est la lourdeur de la tête. C'est-à-dire que c'est une lourdeur de charge que l'intellect puisse supporter. C'est pourquoi, quand on dit à l'homme d'accepter sur lui le joug du royaume des cieux, comme un bœuf pour le joug et un âne pour la charge, il s'y oppose. Et selon ce qui a été dit, nous comprendrons pourquoi la Mishnah a dit « On ne se tient pas pour prier si ce n'est dans la lourdeur de la tête. » Il s'ensuit que si l'on n'a pas la lourdeur de la tête, il ne vient pas de prier. Il ne convient pas de prier. Et la Gemara dit « On ne se tient pas pour prier et pas dans la légèreté de la tête. » Et nous avons demandé ici. Ici, il semble que si l'on n'a pas la légèreté de la tête, et même si l'on n'a pas de l'ordre de la tête, on peut déjà prier. Il s'ensuit qu'il n'y a pas ici de station intermédiaire. Et selon ce qui précède, il n'y a vraiment pas de station intermédiaire. Mais ou bien il a la croyance au-dessus de la connaissance, appelée lourdeur de la tête, ou bien il a la croyance dans la connaissance, ce qui est appelé légèreté de la tête, du fait qu'il est facile à la tête de comprendre et d'accepter si l'intellect l'y oblige qu'il est nécessaire de faire ses actions. Cependant, au milieu, il n'y a rien. C'est pourquoi il est certain que celui qui veut prier le Créateur, il est certain qu'il a la croyance. Sinon, il n'irait pas prier. Mais, ou bien il prie sur la base de la croyance dans la connaissance, appelée légèreté de la tête, selon l'explication de la Rashi, qu'il n'a pas d'humilité,
ou bien qu'il prie dans la lourdeur de la tête, c'est-à-dire qu'il a l'humilité, c'est-à-dire qu'il soumet sa raison et ne la regarde pas comme s'il ne valait rien. Mais que tout son fondement est construit sur la croyance au-dessus de la connaissance. Et maintenant, nous pouvons comprendre la question que nous avons posée. Pourquoi la prière est-elle appelée un travail? Et plus encore, elle est appelée travail du cœur. Il est connu que travail est appelé ainsi lorsque l'homme veut faire une chose dont le cœur, dont le corps ne tire aucun plaisir à le faire. Et c'est cela qui est appelé travail. Et c'est pourquoi l'homme n'est pas capable de travailler sans salaire. Par contre, si l'homme prend du plaisir du travail, cela n'est pas considéré comme un effort. Autrement dit, la même action que l'homme fait pour un homme qui ne prend pas du plaisir à la faire, cela s'appelle pour lui un effort. Et pour l'autre, qui prend du plaisir à l'action qu'il fait, pour lui, cela n'est pas considéré comme effort et travail. Et de ce fait, il n'a pas besoin de recevoir aucun salaire. Du fait que l'homme n'est pas capable de faire une action sans plaisir, et c'est pourquoi lorsqu'il fait une action, il n'en tire pas de plaisir, alors, pourquoi fit-il tout de même l'action? La réponse est qu'il espère que par l'effort qu'il a fait maintenant, il en tirera du plaisir ensuite. C'est-à-dire qu'il recevra un salaire en échange de travail et il en tirera du plaisir. Il s'en suit qu'au moment où l'homme fait une action, il n'en tire aucun plaisir. Comment reçoit-il la force de travailler? Il faut donc dire qu'il regarde la récompense. Et de cela, il reçoit carburant pour le travail. Par exemple, disons que vient l'admor de Lubavitch à l'aéroport et qu'il a une valise et qu'il donne à un porteur. Il est certain que le porteur travaille, il prend la valise afin de la porter au taxi. Et ainsi, il exigera une rétribution pour son travail. Et cela est du fait qu'il ne reconnaît pas l'importance du rabbi. Il n'en est pas de même si le rabbi donne la valise à un de ses chassidim et que le rabbi veuille le payer en échange de son travail. Il est certain que le chassid ne voudra pas recevoir du fait qu'il a déjà reçu un plaisir pendant le travail, car cela est considéré pour lui comme une grande fortune du fait qu'il a servi le rabbi. Et comme nous l'avons expliqué, que la notion de la prière doit être avec l'ordre de la tête. Autrement dit, au moment où l'homme ressent en lui-même qu'il n'a pas la croyance au-dessus de la connaissance, cela signifie que la raison ne l'oblige pas à travailler dans le but de donner, et l'homme comprend que le but principal doit être mériter l'adhésion au Créateur. Et du fait que la raison s'y oppose, qu'il doit aller à l'encontre de la connaissance, c'est un grand travail. C'est un très grand travail. Du fait qu'il demande que le Créateur lui donne une chose à laquelle tous ses organes s'opposent. Il s'ensuit que chaque prière et prière qu'il adresse au Créateur, il a un travail particulier. C'est pourquoi la prière est appelée travail du cœur, c'est-à-dire qu'il veut aller à l'encontre de l'intellect et du cerveau qui lui disent précisément le contraire. Et c'est à cause de cela, ce n'est pas appelé travail de l'intellect, car le travail de l'intellect est appelé lorsque l'homme s'efforce lui-même de comprendre une chose avec son intellect et sa raison. Il n'en est pas de même ici. Il ne veut pas comprendre avec la raison qu'il faut travailler dans l'aspect de la connaissance, mais il veut justement travailler
le travail du Créateur dans la connaissance, dans la croyance au-dessus de la connaissance. Et à cause de cela, la prière est appelée travail du cœur. Et selon cela, il faut interpréter. On ne se tient pas pour prier car la prière est un manque, où il manque à l'homme quelque chose. Et il n'a pas la capacité et les forces par lui-même d'atteindre ce qu'il désire. Il demande à d'autres d'aider. Et c'est pourquoi, lorsque l'homme

0: connaissance de façon permanente. Il mérite déjà tout. C'est pourquoi ils ont dit, on ne se tient pas pour prier, sauf pour un manque de lourdeur de la tête. C'est-à-dire, que le Créateur lui donne la lumière de la croyance.
1: On
0: passe au cours du 9 janvier 2003. La lourdeur de la tête dans le travail, qu'est-ce que c'est? Du fait que on est opposé à la lumière en toute chose et opposé au Créateur, à un tel point qu'on ne peut même pas imaginer quelque chose qui ressemble ou qui soit proche de ça. Alors, petit à petit, on révèle ces qualités en nous. On ne peut pas imaginer qu'est-ce que c'est que. Comment est-ce qu'on pourrait le voir, cette opposition? Mais on nous montre petit à petit à quel point est-ce qu'on est opposé. Opposé, ça veut dire que toute notre forme. On peut l'imaginer comme d'une manière corporelle, peut-être. C'est-à-dire, toute notre forme, toutes nos qualités, elles sont complètement opposées au Créateur. Si on avait une seule qualité opposée, alors on pourrait mesurer cette qualité par rapport aux autres qualités. C'est-à-dire, on aurait un regard juste des autres qualités sur celle qui n'est pas correcte, qui est opposée. Alors on pourrait la voir, mais du fait que les yeux, les mains, l'odorat, l'ouïe et toutes les mesures sont aussi opposées, alors on n'a aucune possibilité de voir quelque chose qui n'est pas opposé. Et c'est pour ça que tout a l'air normal. Par contre, quand cette forme opposée se révèle chez l'homme, ça doit être vraiment comme une révélation d'en haut. Parce qu'il n'y a aucune préparation chez nous au début pour voir quelque chose qui contredit ce qui existe. Et pour ça, il faut déjà que ce soit très développé, le point dans le cœur, et une seule qualité qui soit extérieure à ce monde, qui soit en moi. Alors je pourrais vérifier, examiner à travers elle, peut-être toutes mes autres qualités, ma forme. Et c'est pour ça que c'est seulement selon combien on nous éclaire d'en haut et qu'on cultive cette qualité, le point dans le cœur, qu'on peut voir combien est-ce qu'on est opposé. Avant ça, c'est complètement impossible. C'est comme il y a la matière et il y a l'antimatière. Quelque chose où tout est opposé. Mais qui sait que c'est opposé? Il doit y avoir un point, un moyen, un central, opposé. Que quand l'homme commence à recevoir ce point opposé là, c'est-à-dire la qualité du Créateur à l'intérieur de ses qualités, et depuis le point qui est le point dans le cœur, le point du Créateur, il regarde sur toutes les autres qualités, sur sa forme générale, et il voit combien est-ce que chez lui tout est à l'envers, alors vraiment, il ressent ce ressenti qui s'appelle la lourdeur de la tête.

tête. Mais ce n'est pas exactement la lourdeur de la tête. C'est, il voit, hein, il voit. Ce n'est pas encore suffisant. Alors bon, je suis opposé. On peut dire, va chez l'artisan qui m'a fait. C'est-à-dire qu'on peut aussi sortir de cet état sans rien faire. Mais continuer avec légèreté de la tête. Ne pas accepter ça. Bon, c'est comme ça, c'est comme ça. Très bien, je continue. Mais cette lourdeur de la tête vient après que l'homme voit, depuis le poids dans le cœur, que toute sa forme qui est opposée à la divinité, autant qu'on lui permet de voir, c'est encore une forme très petite, c'est même pas les bourgs. Hein? Et il doit arriver après ce ressenti à l'annulation. Qu'est-ce que ça veut dire? L'annulation, c'est pas que j'annule mes qualités par rapport aux qualités du Créateur. Mon annulation, elle peut être dans le fait que j'accepte un conseil de travailler au-dessus de la connaissance avec mes qualités et accepter de travailler dans le travail au-dessus de la connaissance. Ça s'appelle un travail avec lourdeur de la tête. C'est-à-dire, ça ne suffit pas de voir juste ses qualités, mais il faut avoir une bonne attitude envers elles. Et alors, bien sûr que d'ici, il y a un seul résultat, la prière. Car l'homme voit à quel point est-ce qu'il est opposé, qu'on lui donne la capacité juste de voir ça, qu'il n'a aucune possibilité de se inverser lui-même en une forme opposée, de recevoir une forme opposée, sauf par l'aide d'en haut. Et alors, il se tourne vers le Créateur avec lourdeur de la tête. Et après, il comprend que cette forme opposée-là, c'est la forme véritable qu'il recevra si le Créateur l'aide. Et tout ça, on lui a donné exprès ces deux formes-là à ressentir. Et dans l'une, ressentir le mal, et dans l'autre, ressentir le bien. On ne lui a pas donné ça pour rien, de ressentir ces deux zeda opposés-là comme bien et mal. Mais pour qu'à partir de cette distinction-là, il veuille s'attacher au Créateur lui-même. Et ces deux formes-là, qui lui paraissent comme opposées, et qui, comme ça, sont reçues dans son ressenti, elles sont que des moyens pour qu'il s'attache au Créateur. Parce que la vérité, il se trouve au-dessus de ces deux formes. Et l'opposé de la position du Créateur, c'est qu'elle est au-dessus de ces deux formes. Si l'homme rejette son attitude envers son état, soit par légèreté de la tête, soit par lourdeur de la tête, alors c'est comme s'il disparaît. Et il n'a plus aucun rapport avec la spiritualité. Il n'y a pas d'état intermédiaire entre la légèreté de la tête et la lourdeur de la tête. C'est un état qui n'existe pas. C'est un état comme une personne, oui, qui vit dans la rue, comme ça, ordinaire, comme toutes les personnes autour de nous, qui n'ont aucun rapport à cette qualité par rapport aux qualités du Créateur. Dans la spiritualité, ces distinctions n'existent pas. Donc, il ne ressort pour nous que notre travail principal, c'est d'arriver à la prière. Que la prière s'appelle le travail dans le cœur. Qu'elle soit justement avec lourdeur de la tête.
Et la lourdeur de la tête, encore une fois, c'est pas parce que je vois que mes qualités opposées au Créateur et que je veux les corriger, mais c'est un niveau au-dessus, que du fait que je vois ça et que je veux le corriger, je m'annule pour accepter un conseil du Créateur d'aller les corriger au-dessus de la connaissance. C'est ça en fait le sujet de l'article. On peut en parler beaucoup. Il y a des questions? Oui. À la page 58. Troisième paragraphe. En partant du bas. Quand les sages nous conseillent sur quoi l'homme doit prier, ils nous disent « mais avec lourdeur ». C'est-à-dire que l'homme doit, avant d'avoir un prier, ce qui lui manque, c'est sur ce qu'il manque. Et c'est sur ce qu'il manque qu'il prie. Comment est-ce qu'il peut savoir ce qui lui manque? C'est écrit que l'homme doit prier du manque qu'il sait ce qui lui manque. Comment est-ce que je peux savoir ce qui me manque? Il me manque une seule chose. Voir que ma forme est opposée à la forme du Créateur, que c'est comme si, entre guillemets, dans la connaissance, c'est comme ça que je le vois, oui. Je le ressens. C'est comme ça que je capte ça en moi. Il y a rien de spécial ici. Mais ce qui est spécial, c'est que, oui, le Créateur m'a fait un miracle, il m'a donné un ressenti qui est l'opposé de ce que je ressens d'habitude. Là, il m'a donné un clé supplémentaire du monde opposé, un autre, le monde spirituel. Et alors, j'ai déjà deux formes de kélim, oui. Une étincelle pour le don, qu'on appelle la grâce de Kdusha, qu'on appelle le poids dans le cœur, une étincelle de ce qui est, de ce clé qui est brisé, qui reste, oui. Nerdakik, une petite bougie comme ça. Et à l'opposé, il y a mes qualités à moi, égoïste, dans la forme habituelle. Alors je peux juger, vérifier, décider. Et que ma forme, autant que je peux voir, depuis le point dans le cœur, ma forme est opposée à cela. Opposée. Alors, cette connaissance-là, c'est encore juste le début de ma relation à la spiritualité. C'est encore pas l'entrée dans la spiritualité. Beaucoup de gens ressentent ça. Des gens se tournent vers nous, ils arrivent ici, et tout de suite, ils fuient. Ils rentrent chez eux, ils ne reviennent pas. Pourquoi? Parce que, à partir d'ici, il y a encore une étape. Du fait que je ressens mon opposition avec le Créateur, je dois maintenant arriver à la bonne solution. Sur qu'est-ce que je tire de ces deux données-là? Hein? Je dois m'y rapporter à eux correctement. S'y rapporter correctement, ça ne veut pas dire que moi-même, je vais chercher un certain cli pour m'améliorer, pour me sortir par ma propre force au niveau du Créateur. Si je regarde ça comme ça, je verrai que je ne suis pas capable. Et alors, je vais me casser. Alors, je vais partir. Je dis que ce travail, il n'est pas pour moi et que je ne sais pas du tout pour des êtres humains. Le Créateur est dans les cieux. Moi, je suis sur la terre. Laisse-moi, tu sais, laisse-moi vivre. C'est mieux de fermer les yeux, de rien voir et d'être dans la nature, comme ça, unifié. Pas au milieu, c'est terrible. Entre la spiritualité et la matérialité. Tout le temps ressentir que t'es l'opposé, que t'es méprisable, que t'es l'opposé, que vraiment t'es comme ça terrible, ça un ressenti pas bon, du désespoir. Pourquoi faire? C'est-à-dire, ressentir l'écart entre la spiritualité et la matérialité, ça doit tout de suite donner
une bonne réalisation de ce ressenti. Sinon, la personne tombe simplement dans la dépression, dans un sentiment d'impuissance, et qu'est-ce qu'il y a de ça? Hein? C'est-à-dire, la reconnaissance du mal, elle doit être comme un tremplin immédiat vers, et aussi vite que possible, au moins, vers le travail au-dessus de la connaissance. Que je suis pas capable de le faire, le Créateur, lui, peut le faire, et lui veut le faire, et c'est dans ses plans de le faire, et à la mesure où maintenant je l'exige de lui, pourquoi je vais l'exiger de lui? Dans ça, je dois l'estimer, dans ça, je dois m'annuler, dans ça, je reçois son conseil, et dans ça, je m'adhère à lui. Et finalement, l'adhésion, c'est ce à quoi on vient. Donc, si on fait ce traitement par des années correctement, alors la personne, elle a besoin du groupe pour qu'elle lui donne ses forces et la bonne attitude envers cet état. Et alors, la personne passe vite à l'étape suivante. L'étape suivante, c'est ce qu'on appelle le travail avec l'ordre d'esprit, l'ordre de tête. C'est ce qui est déjà la prière. La prière pour le Créateur, elle ne peut pas être au-dessus de la connaissance. Elle peut pas être ne pas au-dessus de la raison. C'est-à-dire, c'est clair que c'est quoi la prière? C'est le moment qui doit être reçu par le Créateur. Mais je suis pas dans le supérieur. Je peux être entendu chez le supérieur si je monte, si je m'élève vers lui, si j'élève mon manque vers lui, élever mon manque vers lui, ça s'appelle faire une action au-dessus de la raison. Ça veut dire que je prends mon manque de mon degré et j'élève au degré supérieur. Et comment est-ce qu'on fait ça? C'est à l'opposé de tout ce que tu imagines que tu peux faire. Et c'est-à-dire qu'autant que la situation te paraît désespérée, tu dois justement en elle voir un seul résultat, que le Créateur, lui, peut aider en effet. Et ici, c'est le point qui n'est pas un point logique. Que notre intellect il peut pas nous faire passer de ce monde à la spiritualité. Il y a ici une coupure qui est seulement dans le fait qu'on reçoit sur notre état un massar, un cri spirituel, une intention de but de donner, une coupure de tous mes sens et mon intellect. C'est comme ça qu'on parle. C'est déjà quelque chose qu'on peut pas expliquer. Et c'est seulement comme ça que c'est possible que mon désir à moi soit reçu chez le supérieur comme une prière. C'est-à-dire que à chaque moment où on voit du désespoir et qu'une personne se dit que le Créateur peut l'aider, c'est en fait l'élévation du manque. Qu'il arrive à un désespoir total, et alors il dit que le Créateur, lui, peut aider à ce moment-là, et c'est en fait l'élévation du manque. Je ne peux pas te dire, tu dis que au moment où je dis que je ne peux pas, le Créateur, lui, peut, avec ça, j'élève le manque, dis-moi, avec ça, le manque monte. Ça veut dire quoi, dire, que la personne dit? La personne, elle dit. Les choses, elles ne se transmettent pas selon les mots. Qu'est-ce qu'on peut faire? Oui. Comment est-ce que, du fait que je vois les mauvaises qualités, ce qu'il y a dans le ressenti, chez mes amis, comment est-ce que... Je les déteste déjà, ces qualités. Comment est-ce que je peux, cette haine-là, la voir finalement dans ma reconnaissance du mal? On a deux possibilités pour voir notre état à nous.
Nous par rapport au Créateur et nous par rapport à la société. Par rapport aux étrangers, en bref. C'est-à-dire, ces étrangers-là, soit le Créateur, soit la société, soit un ami. Peu importe. Oui? On n'a pas plus envers qui ou quoi, quelque chose sur quoi je peux me vérifier moi-même. Alors à la place du Créateur, on nous a donné la société. De la société, ensuite on peut arriver à la relation au Créateur. Mais on doit, à la fin, arriver à un état où soit le Créateur, soit la société, ils seront pour nous comme une seule mesure. Que tout en tout, par rapport à mes kelim égoïstes à moi, ça ne change pas ce qu'il y a dehors. Si ça change, alors c'est pour recevoir, c'est dans le but de recevoir. Je fais ici toutes sortes de calculs, avec qui il vaut mieux, avec qui vaut moins la peine, être en bonne relation, c'est mieux, etc. Mais là-dedans, juge mon moment moi-même. C'est, si je veux me mesurer correctement mon effort, moi, comme un cli corrigé ou corrompu, alors, pour moi, tout d'abord, soit le Créateur, soit la société envers moi, ils doivent être pareils. Alors, j'annule le désir de recevoir, je le mets à zéro, et à partir de là, je peux commencer à mesurer. Alors, il y a... Il n'y a plus... comment est-ce qu'on dit? Oui, la déviation, oui, j'ai oublié ce mot. Il n'y a plus la déviation, tu comprends? Intérieur, mon appareil est un appareil correct qui regarde correctement de moi vers l'extérieur. Quand je regarde maintenant de moi vers l'extérieur de façon correcte, alors je dois maintenant voir, et je peux maintenant voir, bon alors quoi, où est vraiment ma relation? Et à partir de là, je commence à travailler plus loin. C'est-à-dire, il ne peut pas y avoir que ce mensonge-ci, que quelque chose de l'extérieur par rapport au désir de recevoir, c'est différent par rapport au désir de recevoir. C'est, il ne peut pas y avoir que ce mensonge-là me couvre les yeux. Sinon, je ne me trouve pas du tout dans la bonne réalité. Non, ça ne veut pas dire que je dois aller maintenant et donner à tout le monde et de manière forcée être gentil avec tout le monde et servir tout le monde. Le fait que les gens pensent que ça doit être comme ça, ils l'exigent aussi. T'es un kabbaliste, comment tu te comportes avec moi? Tu dois maintenant, après avoir entendu mon problème, courir et le régler tout de suite. Mais il y en a comme ça qui me disent comme ça. Je dois me rapporter à chacun et chacun en dehors de moi pour annuler mes kilim à moi. Je ne viens pas servir le monde ou servir l'ami dans sa forme égoïste.

0: Ça suffit pas? Tu veux que je continue? Quoi? T'as pas répondu? Qu'est-ce que j'ai pas répondu? Comment est-ce que je peux? Quoi? C'est quoi la question? Ben, je ressens, pas dans l'intellect, mais dans le ressenti chez les amis, je vois leur qualité. Leur attitude mauvaise, la reconnaissance du mal. Comment est-ce que je peux voir ça en moi? Au final, c'est moi le responsable. De ça, non. Chez lui, je vois la reconnaissance du mal, mais pas en moi. Quand tu regardes l'ami, tu reconnais le mal en lui. Comment tu peux voir le mal en toi? Oui? Bon. Alors, encore une fois, c'est le problème qui peut juste m'amener à une erreur. Tu peux pas dire maintenant, non, tout le mal que je vois chez l'autre, c'est du mal parce que mes kilims ne sont pas corrigés et à la place de mon ami, c'est vraiment un ange, le créateur. Tu peux pas dire ça. C'est pas que tu peux pas. C'est pas que tu peux pas dire, pas parce que tu ne peux pas dire ça à cause de ta position, mais parce que cet état-là, il est vraiment pas correct. C'est pas un état vrai, réel. On est tous corrompus. On est tous dans une relation opposée au Créateur. Mais si je vais mesurer mes kilims internes par rapport aux autres, alors je dis ma relation égoïste envers les autres, ces autres-là, que ce soit le Créateur ou les créatures ou les amis, c'est la même chose. Moi, je suis égoïste. Et eux sont en dehors de moi. Mais ceux qui sont en dehors de moi, ce sont les amis, les créatures égoïstes aussi. Ou le créateur, c'est-à-dire la qualité altruiste, éternelle, absolue. Il y a une différence entre eux? Il y a une différence entre eux. Si je parle comme toi, que ma relation envers les autres est mauvaise parce que seulement moi je suis mauvais et eux sont bons, alors je n'aurai personne avec qui travailler. C'est une approche pas correcte. Alors je ne vais pas les mesurer selon ce qu'ils sont. Je vais les mesurer selon ce qu'ils doivent être à la fin de la correction. Mais ce n'est pas bien. Ça veut dire, je dois voir correctement à la fois moi-même et eux, alors je peux me connecter avec eux ensemble pour arriver à la fin de la correction. Je dois voir les amis pas comme s'ils étaient corrigés. Je dois aller voir comme ils sont. Pour que j'ai un goût, pour avoir quelqu'un avec qui je vais à l'attaque ensemble. Et je vois ici que on ne peut pas ranger ce regard-là. Comment dire ça? Peut-être encore quelques questions. J'arrive pas à comprendre d'où est-ce que vous pouvez pas relier cette relation-là. Oui. Il y a un problème quand on lit ces choses-là, que dans la réalité, il se passe vraiment des choses difficiles, pas agréables. Après, on lit ça et on... Et peut-être on essaie un peu de le ressentir dans le travail, dans la foi au-dessus de la, au-dessus de la connaissance et dans la croyance. Alors, tu te dis à toi-même, attends, donc ce qui m'arrive, c'est pas mauvais, c'est bien, parce qu'en fait c'est une dissimulation, il faut s'annuler. Non, c'est pas correct. C'est comme il dit là-dessus, sur, si tu dis ce qui t'arrive, ce qui est une bonne chose et pas une mauvaise, alors que tu ressens que c'est alors que tu ressens que c'est mauvais, alors c'est juste du mensonge, c'est de la chassidoute, c'est juste des gens simples comme il dit, et c'est la différence entre l'opinion des propriétaires et l'opinion de la Torah. Et alors, c'est la différence entre la religion et la sagesse de la Kabbale. Donc tu mens juste tout simplement, non, ce que fait le Créateur, tout est pour le bien, et même quand on me donne des coups, c'est aussi bien, et ce sont pas des coups, ce sont des bonnes choses, juste je le ressens pas bien. Alors, tu ressens que c'est pas bien? Non, alors pourquoi est-ce que tu bouges? Pourquoi est-ce que tu mens à toi-même? Qu'est-ce que tu mens? Ton cœur se trouve exactement dans le partout supérieur, comme on apprend dans Imaïla, qu'elle se trouve maintenant en arrière, en Achorem par rapport à Abba, elle ne reçoit pas ta prière. Parce que la prière n'est pas vraie. Si tu te mens encore plus à toi-même, tu seras encore plus loin de la vérité. Si je reçois des coups et que je dis que c'est bien, et que je prie et que je remercie pour ça, et je fais une reconnaissance. Oui? Alors, quel mensonge peut être plus grand que ça? Comment est-ce que je peux arriver à la reconnaissance du mal et au-dessus de la connaissance? C'est ce qu'il dit aussi, oui? Alors, on ne saisit pas la réalité correctement. D'abord, il y a pour le juge que ce que ses yeux voient. Après, que tu ressens que tu es mal, et que tu es mauvais, et que tu dois dire, si je ne suis pas pour moi, qui le sera? Et si ça marche pas? Si déjà le problème chez toi, c'est que tu veux pas vivre dans la contradiction, le choc des opinions. Tu veux pas être dans un conflit intérieur. C'est plus facile de dire, mais au Hachem, tout est entre les mains du Créateur, tout va bien, et dans le Milvado, et je vis comme ça, et c'est tout, et qu'est-ce que ça peut me faire, oui? Ou l'un ou l'autre, c'est-à-dire, être comme vit toute la population religieuse, que tout est comme si on appuie, comme si on s'appuie sur le haut, parce qu'il n'y a pas de critique. C'est pas qu'ils vivent ça par déviation, mais simplement ils effacent cette vie-là, en disant, ils disent, il y a le Créateur, tout va bien. Hein? Alors, on le voit maintenant, aujourd'hui, même avant la guerre, à Bnei Brak, j'ai pas besoin de masque, j'ai pas besoin de rien, guerre, pas de guerre, il n'y a rien. Ils ne reçoivent pas la vie, ils ne vivent pas dans la réalité dans laquelle il devait monter, se disant, oui, il est obligé de monter cette réalité-là à la fin de la correction, par leur propre force. Bon, où est-ce qu'on fait ça? On le fait pas parce que on relie pas ces deux points-là. Mais comme si on se colle comme ça vers le ciel et c'est fini. Ou notre vie comme ça, comme les laïcs, pour qui le ciel n'existe pas. Nous, on est sur Terre, ce qu'on a, c'est tout. Dans ces deux points, il y a toute l'humanité. Si tu es sur l'un, tu es sur l'autre, tu t'en sors très bien. D'une façon ou d'une autre, tu fermes les yeux d'un point à un autre, soit comme un laïc, soit comme un religieux, il n'y a aucun problème. Et c'est une sorte d'idéologie comme ça que tu as prise dans ta vie, c'est tout, une philosophie comme ça. Mais si, nous, comme ça, et si c'est ce que vous voulez, avoir cette attitude, mon ami est un ange, et c'est comme le Créateur, je le traite comme ça. Bon, et alors? Ou le contraire? Il faut en même temps le voir. C'est-à-dire, qu'est-ce que ça veut dire en même temps? Car pour que je me connecte aux émis, je dois savoir que grâce à eux, je peux vraiment sentir où je suis par rapport au Créateur, et c'est quand je me rapporte comme si au point du Keter, futur à moi. Pour me connecter avec eux, pour arriver au Créateur, j'ai besoin de ces manques, à moi et à eux, ensemble, les relier, les voir comme petits, etc. Et vivre, justement, du choc de ces points de vue. Et il n'y a rien à faire. Sinon, si t'as pas d'écart, c'est finalement l'écart entre l'inférieur et le supérieur. C'est l'écart qui est dans la connaissance et au-dessus de la connaissance. C'est l'écart à partir duquel tu voudras l'aide du Créateur. Et nous, de manière naturelle, on peut tout supporter. Sauf être dans le choc entre la lumière et le cli. C'est le bitouche, la frappe. Oui, c'est le point de la frappe. Entre guillemets, il n'y a aucune percée. Mais seulement, vraiment, au-dessus de la connaissance. Et ce point-là, il ne peut pas être ressenti chez nous comme bon, comme agréable, du fait qu'il n'a aucune base dans la nature. C'est des raisons même au créateur, c'est pas un problème. Il y a beaucoup de gens qui font ça. Des non-juifs, des juifs. Oui. C'est comme se saouler. S'enivrer. Ou le contraire. Être dans la réalité ou couper de la réalité. C'est ça que l'humanité fait. Soit des drogues, soit la vraie réalité. C'est pas un problème d'être soit dans l'un, soit dans l'autre.
1: Le
0: point du milieu entre les deux, c'est un point qui ne peut pas exister chez l'homme s'il ne se saisit pas du tout tout de suite dans le au-dessus de la connaissance. Sinon, il ne peut pas y être. Tout de suite, naturellement. Ils s'enfuient soit vers l'un, soit vers l'autre. Elle n'existe pas par elle-même. Pourquoi? Parce que, imagine-toi, on doit monter au supérieur et être au degré supérieur avec notre manque à nous de l'inférieur. Comment c'est possible? Comment est-ce que c'est possible qu'un manque de l'inférieur peut être inclus dans le supérieur? C'est ça le point. Ça ne s'arrange pas dans l'intellect. Même quand on apprend dans la Kabbale, le manque de l'inférieur se trouve dans le supérieur. Mais ce n'est pas réaliste. Au degré supérieur, il y a des qualités supérieures. Au degré inférieur, des qualités inférieures. Oui. Comment est-ce que c'est possible que l'inférieur peut monter au supérieur? S'il monte au supérieur, il devient comme lui. C'est bon. Mais il reste avec son manque dans le supérieur. C'est-à-dire, contre le supérieur, en contradiction avec le supérieur, et malgré tout, au degré du supérieur, il y a le manque de l'inférieur. C'est une chose pas réaliste. Et bien sûr qu'on s'enfuit de ça, et on ne peut pas rester une seconde dedans, vraiment. Et sauf si il y a une force qui s'appelle au-dessus de la connaissance. En fait, quand on fait du mal, si on fait du mal à quelqu'un, oui, et il sent que ça lui fait du mal, alors pourquoi est-ce que ça se révèle? C'est pour ne pas avoir mal. Il demande pour son nombril. Alors, qu'est-ce qu'il fait avec ça? Ça, c'est déjà une question qu'on a beaucoup discutée. L'homme prie toujours pour ce qui lui est bien. Hein? La question, c'est quoi le bien? C'est ça, hein? Ça dépend de comment il organise son échelle de valeur. Bien pour moi, ou de façon égoïste, être lié à ce monde-ci, ou de façon égoïste, être lié au monde futur, oui? Ou une manière un tout petit peu avec une relation envers le Créateur, d'une façon comme si c'était pas égoïste. Ça s'appelle le Lishma. Et de là, il y a une révolution où vous cherchez tout le temps, c'est bien, c'est juste, vous cherchez toujours. Comment organiser ici l'entrée de la matérialité et de la spiritualité? Dans le but de recevoir, dans le but de donner. Comment est-ce qu'on peut organiser cette entrée-là pour que ce soit pas une contradiction, mais que ce soit vraiment comme une sorte de passage, un pont ou une grotte comme ça, oui, direct. Oui? Il n'y a pas une telle chose. Jusqu'à ce que la mer rouge s'ouvre, il n'y a pas de passage. Ce serait simple. Et donc, l'homme fuit. Il y en a qui, d'une façon vraiment miraculeuse, un miracle du ciel, tu vois ces gens, c'est 100 personnes qui sont assises ici. Il y a encore quelques centaines qui sont dans le cercle extérieur, oui. mais les autres peuvent pas. Soit ils sont pas encore assez matures, ou alors ils ont beaucoup essayé, quelques milliers qui sont passés, qui ont essayé, qui sont partis. Parce que tenir ce point-là, être dépendant de lui, vraiment lié, essayer quand même de vivre dedans, c'est tout le temps une division intérieure. C'est là où tu es vraiment à zéro, aussi dans les opinions, aussi dans l'intellect, aussi dans l'expérience, dans tout.
1: Oui.
0: Est-ce que l'annulation devant le supérieur, c'est par le contraire ? C'est écrit, il n'y a pas de contrainte dans la spiritualité. Et l'annulation envers le supérieur, est-ce que ce n'est pas une contrainte du supérieur vers nous, oui ? C'est-à-dire que, selon l'histoire, vraiment, le Créateur donne au Pharaon le mauvais penchant, et alors, et ensuite, il vient le frapper. Et le pauvre Pharaon ne sait pas où fuir, parce qu'il ne sait pas... Ou fuir, il est à 100% dans l'égalité opposée. Où est-ce qu'il va fuir, oui? C'est vraiment... Il n'y a pas de pauvre, il n'y a pas de façon plus pauvre, plus terrible. Oui? Donc comment est-ce que le Créateur se comporte avec Pharaon? Oui? Et c'est convenable que le Créateur fasse ça à la créature, avec toutes ses qualités à lui. Oui? C'est ça que tu demandes? Non, je demande plus précisément, pas du côté du Créateur, je demande du côté de la créature. Est-ce que je dois choisir l'opinion du supérieur, et c'est par la contrainte contre moi-même? Si le choix est du côté du supérieur, oui, et si maintenant je dois annuler mon intellect, devant l'intellect du supérieur, et c'est contre tout ce que mon corps et mon intellect me disent, est-ce que je dois faire par ça une contrainte intérieure? C'est-à-dire, je me force maintenant avec la petite force qui se trouve dans la société, je me force à aller contre moi-même. Ah, tu demandes comme ça. Tu dis que par toutes mes décisions, par rapport au Créateur, bon, c'est la même chose, non? Ou est-ce que je comprends pas? Non, mais t'as parlé du côté du Créateur. Oh, d'accord, du côté de l'homme, de Pharaon. En général, je dis que l'homme, il n'y a rien à faire. Même Pharaon, qu'est-ce qu'il peut faire? Pharaon, c'est tout notre mauvais penchant, c'est tout notre nature. Est-ce qu'il y a quelque chose à faire avec ça? Si à 100% chez moi, la nature est comme ça, qu'est-ce que je peux faire? Alors tu demandes, tu dis comme ça. Mon choix, entre guillemets, oui, mon choix, moi, dans le Créateur, c'est pas un vrai choix, c'est juste parce que j'ai pas le choix, oui? Je reçois des coups, et ils me disent, d'une certaine façon, je vois que si je passe dans un autre état, à une autre nature, je sais pas ce que c'est, disons, mais je me débarrasse ainsi des coups, alors est-ce que ça s'appelle que je choisis le même désir de recevoir? Choisis qu'il vaut mieux mourir juste pour ne pas sentir les coups, alors à tel point que les coups sont pires que la sensation de la mort. Il vaut mieux que je ne me sente pas moi-même, oui, comme si je n'existais pas, hein, juste pour pas me sentir les souffrances. Oui. C'est-à-dire, la sensation de la mort a été créée comme ça, la sensation de la perte, la sensation qu'il vaut mieux ne pas sentir, ne pas exister dans mes sens. C'est plus facile que l'écho. Bon, et ça s'appelle que je choisis moi-même d'appartenir au Créateur, la spiritualité, l'éternité, oui, c'est ça? Qui t'a dit que là-dedans, il y a ton libre choix et que là-dedans, t'as un acte libre et pas une contrainte. C'est pas dans ça. C'est pas là-dedans. Au contraire. Oui. On le frappe jusqu'à ce qu'il dise. Et il lui dit grandis, oui. On le frappe jusqu'à ce qu'il dise je veux. T'as plein d'expressions comme ça, sur les coups. Et sur le fait que le désir de recevoir seulement par les coups voudra se débarrasser de lui-même. Et sur ça, il n'y a même pas de question, il n'y a pas de libre choix. Alors c'est quoi quand on dit qu'un homme doit s'ignoler, s'incliner comme un bœuf sous le joug et comme un âne sous la charge? C'est ce, qu'on, c'est ce dont on a parlé ici, comme un bœuf sous le joug et un âne sous la charge. La liberté, c'est ce dont on a parlé ici. La liberté de choix, c'est pas me voir pire que le Créateur. Et c'est pas de vouloir quitter ma nature et prendre la nature du Créateur. Parce que c'est moi de façon égoïste qui décide que ça me vaut la peine. Mais il faut vouloir recevoir un conseil, comment faire au-dessus de la raison, au-dessus de la connaissance. Ça, bon, je ne sais pas. Tu es d'accord avec ça. C'est là qu'au-dessus, on a le libre choix. C'est seulement sur ça qu'il s'est écrit, « Renforce-toi sur le chemin ». Comme dans l'introduction, dans l'introduction à Taas, le Créateur met la main sur le bon sort et il dit prends-le pour toi. Et il dit pas change le mal en bien. Ça y a rien dedans. C'est l'homme qui choisit sans choisir. C'est pas un choix. Toute la créature, minérale, végétale, animale parlant, choisit la bien à la place du mal. C'est pas choisir. C'est la nature qui oblige avant même que je pense, avant même que je dise, je le fais. C'est automatique. Il n'y a aucune décision ici. Il n'y a aucune décision ici. Quand notre chimiste, où est-ce qu'il est? Il est toujours en retard. Bon. Quand il vérifie une matière maintenant, quelques matières chimiques, hein, l'une se connecte à l'autre, et ce qui sort de cette réaction, quelle valence il y a là-bas, oui? Oui? Comment dit on ça en chimie? Comment est-ce qu'il se connecte à l'intérieur? Qu'est-ce qui se passe à l'intérieur? Tout ça, ce sont des actions égoïstes. Comme une matière domine, notre matière avec des propriétés avec les choses, et à la fin, il sort quelque chose, troisième, et sur ça, il y a, comme ça, une sorte de libre choix. Il vérifie des lois à l'intérieur de la matière. Les mêmes lois qu'on a dans notre matière aussi, dans la matière du minéral, du végétal, de l'animal, du parlant en nous. C'est-à-dire aussi dans les pensées, aussi dans les désirs, et aussi dans les propriétés, les sensations, et tout ce que tu peux rattacher à l'humanité en nous. Tout ça, c'est les mêmes lois. C'est les mêmes mots. Pourquoi en parler du tout? C'est déjà scellé. Mais il faut travailler avec ça, l'étudiant demande. L'étudiant demande avec ce que je travaille, le Rav. Tu ne travailles pas du tout avec ça. Dans ça, tu ressens. Tu n'as rien à faire ici. Ça fonctionne sans te demander. Maintenant, tu vois comment tu es assis. Tu vois, maintenant tu décides. Je m'assois autrement. Qui décide? Sur quoi est-ce qu'il décide? Quelles données est-ce qu'il reçoit? Tout ça, c'est déjà inclus à l'intérieur en toi. D'où? De quoi est-ce que tu, que c'est toi qui as fait? Le corps biologique, il fait tout le temps. Ou soit il choisit de façon interne ce qu'il doit faire parmi toutes les matières, les données, les choses, aussi de façon externe, la loi générale. C'est elle qui est, c'est qu'il agit selon comment les matières se connectent. Et les pensées, les désirs, comment on traite les données. Tout ça, c'est cette construction qui s'appelle le désir d'avoir du plaisir. C'est ce qui s'appelle le désir de recevoir. Bon, ça peut être une bête, peu importe quoi, ok. Alors, on ne pose pas de questions sur cette nature. C'est assez déjà de s'y rapporter, et ça doit être clair pour nous, et que tout ça en nous, on ne se pose pas de questions dessus. Ce sont des lois claires que le Créateur a fixées dès le début. Ne pose pas des questions sur elles. C'est simple, tu veux entrer dedans, entre à la science à tous les niveaux, là-bas, psychologie, médecine, la chimie, à tous les niveaux, on étudie la nature, c'est à tous les niveaux on étudie la nature. À tous les niveaux on étudie le désir de recevoir. Et grâce à la science, on peut l'étudier correctement et précisément. Mais qu'est-ce que ça va nous donner? Parce que avec ça, on ne fait rien du tout. On fait juste voir comment est-ce que le Créateur a créé le désir de recevoir. Il a créé, bon, et après? Avec ça, on sort pas du désir de recevoir. On ne peut pas l'améliorer. On peut rien faire. On vérifie juste comment est-ce qu'il fonctionne dans toutes ses qualités, dans toutes ses possibilités, dans toutes ses Ma possibilité, c'est tout. On le réchauffe plus, oui, avec sa chimie. Alors ça agit un petit peu différemment. On refroidit comme ça les pressions. C'est la même chose chez nous, dans la pensée ou le désir. Laisse cette nature. Laisse, c'est le désir de recevoir. Dedans, tu peux rien changer, tu peux juste apprendre des lois. Alors, sur quoi est-ce que je vais demander? Sur le conseil au-dessus de la connaissance? J'ai aucune idée de ce que c'est. Alors, notre travail, c'est au-dessus de la connaissance. Au-dessus de la connaissance, c'est pas du tout dans le désir de recevoir. Donc, la Kabbale, même si on l'appelle la sagesse de la Kabbale, mais c'est quand même la sagesse du caché, du dissimulé. Que c'est pas à partir du désir de recevoir lui-même. Parce que dans le désir de recevoir, qu'est-ce qu'on a de toute notre science? Physique, chimique, électronique, même la psychologie, qui n'est pas une science, on ne sait pas vraiment comment l'étudier, mais qu'est-ce qu'on a de tout ça? Ouais, on voit plus, on étudie, on reste les mêmes, on tire aucun bénéfice. Alors, j'ai pas compris. C'est quoi ce renforcement avant la percée? C'est quoi cet surpassement avant la percée au-dessus de la connaissance? Qu'est-ce que ça veut dire? Au-dessus de la connaissance, c'est recevoir le conseil du Créateur de s'inclure en lui. Maintenant, s'inclure en lui, pas à partir des désirs de recevoir. Si, moi, à partir des désirs de recevoir, je m'imagine à notre état qui, chez moi, s'appelle, par exemple, désir de donner. Alors, c'est le même désir de recevoir, juste je l'ai imaginé comme ça. C'est correct? Oui, bon, qu'est-ce qu'on fait? C'est-à-dire que je dois recevoir aussi du Créateur quelque chose qui n'est pas dans le désir de recevoir. Est-ce que je peux demander une telle chose? Si je suis dans le désir de recevoir. Non plus. Alors, qu'est-ce qu'il me reste à faire? Là, on me dit qu'il me reste à faire que la préparation, qui s'appelle le renforcement, que je dois travailler avec les autres personnes à l'extérieur de moi. De façon égoïste, je commence à découvrir que de la manière où je me comporte avec eux, je me rapporte avec eux, et la façon où je me rapporte à moi-même, il y a un écart entre les deux. Et de cet écart-là, je commence à apprendre qui je suis. J'ai un laboratoire dans ce monde. Non mais écoute, repousse pas ça. Toi, tu veux pas recevoir ça, je comprends, mais comme ça, t'as dans ce monde un laboratoire. Dans ton désir de recevoir, dans cette nature-là, t'as vraiment une possibilité rare. Seulement parce que l'âme s'est divisée. T'as la possibilité de voir, dans ton désir de recevoir, quel genre d'adaptation, de copie, comment il y a un écart entre la matérialité et la spiritualité. On dit, de même qu'il y a un écart entre la matérialité et la spiritualité, une contradiction, une inversion, de même, il y a un écart entre ta relation à toi-même et ta relation à autrui. Et ce qui est beau, c'est que dans ton égoïsme à toi, tu peux voir et l'apprendre. Mais si tu apprends ça juste dans l'égoïsme, alors tu fais de la psychologie. À quel point est-ce que je suis beau, moi? Comment est-ce que je dois être gentil, bon? Tu sais, il y a toutes sortes comme ça de bêtises. Ce que l'humanité aime se vanter avec. Mais si tu apprends que ces choses-là, c'est pour imaginer d'une certaine façon ma relation à la spiritualité, au Créateur, alors il sort d'ici comme une branche, une racine, une sorte de sensation qui elle, s'appelle vraiment... Comment dire? Elle s'appelle vraiment le point à travers lequel tu commences de cette reconnaissance du mal, je commence à aspirer à adhérer au Créateur. Comme il l'écrit à la page 70 dans les lettres. Comme vraiment un malade d'amour. Mais ça vient seulement de la reconnaissance de ta relation avec l'ami. Qu'est-ce qui se renforce face à ça? Ce qui se renforce face à ça, c'est moi et le Créateur. Moi et la divinité. Et c'est pas dans la dissimulation. J'ai le part-souffle de l'ami, j'ai le visage de l'ami en face de moi. Mais si je le reçois, si je travaille avec lui pour trouver ce point-là, c'est ma relation à la divinité. Sinon, j'ai aucun endroit où je peux travailler avec ça. C'est vraiment une table, comme une table de laboratoire. J'ai pas ce foulement-là. Aujourd'hui, j'ai pas tellement de mots. Je suis ailleurs, oui. Alors, comment est-ce qu'on fait le don à l'ami? Bon, les amis... Là, on commence déjà à s'échapper vers d'autres sujets. Bon, Genia de Moscou dit, Lightman, la lourdeur de la tête, ça veut dire la croyance au-dessus de la connaissance. La légèreté de la tête, ça s'appelle la croyance dans la connaissance. Et la croyance en dessous de la connaissance, ça veut dire sans tête. Bon, d'accord. Après, quelqu'un demande. Alors, si c'est comme ça que ça veut dire qu'une personne qui est le dôme de Kdusha, c'est une personne sans tête, oui? C'est correct? C'est une personne sans tête, mais une personne qui n'a aucun rapport du tout à la divinité. Ça n'existe pas. Sans tête et inexistant, c'est deux choses différentes. Ça, c'est correct ce qu'on nous dit de Moscou. Aussi, que alors la vraie prière au Créateur pour la correction de soi, c'est le résultat ou la réalisation de la reconnaissance du mal. C'est vrai.

Bon, on demande vraiment sur le travail entre les amis, mais ce n'est pas exactement le sujet. Comment arriver à l'état où la prière ne sera pas une prière mensongère? Toutes nos prières sont comme ça. Mais c'est juste que on dit toutes les prières d'Israël, quand la personne arrive à un point où c'est impossible pour elle d'élever la prière, alors elle arrive à l'état où c'est la vraie prière. Avant ça, toutes les prières, c'est des prières où encore... Elles ne sont pas encore vraies. Mais il faut. On dit qu'il faut prier. Si seulement on pouvait prier toute la journée. Et les prières avec gravité de la lourdeur de la tête. Et quand elles se terminent toutes, alors c'est la vraie prière. Bon. Après tout, il faut comprendre que ce qu'on comprend, ça n'agit pas du tout. C'est correct? Notre intellect, il reste avec le remplissage. Imagine-toi si tu sortais maintenant de cette discussion remplie. Tu comprends, t'es content parce que t'as compris. Tu t'es rempli toi-même. Tout est clair. Bon, quoi maintenant? Alors maintenant tu sors, c'est l'inverse. Tout est fichu, je comprends rien. Ce Lightman là, lui non plus, apparemment, il sait pas de quoi il parle. De toute façon, toute cette voix, je sais pas comment avancer, quel pas, quel quoi, quel machin, qu'est-ce qui fait la différence entre ça et ça, à part le ressenti intérieur qui est mensonger. Oui. Oui, il est mensonger parce que tu sais pas pourquoi est-ce qu'on t'a donné de ressentir ça comme ça. Oui, où ça? On partage nos impressions du cours et de quoi est-ce que de lui est-ce qu'on prend pour la réalisation de la dizaine? On a parlé de la lourdeur de la tête qui est d'aller au-dessus de la connaissance. Et vraiment, c'est le principal, c'est d'arriver à la prière qu'on soit dans la lourdeur de la tête. Que...

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1: Et cette inversion, c'est une invitation à la correction. C'est-à-dire que de la lourdeur de la tête, c'est pas juste ressentir l'inversion, mais c'est aussi recevoir le conseil du créateur de s'inclure en lui, et toute la contradiction entre le cœur et le point dans le cœur, elle est impossible à soutenir. Et c'est pour ça que tout le temps on fuit de ce regard-là. Et pour s'y maintenir en elle, on a vraiment besoin d'une aide d'en haut, et c'est pour ça que c'est ce qu'on nous demandait. Et j'ai besoin de me rapporter à chacun pour annuler mes kelim, et c'est pour ça qu'on a un endroit où on voit nos rapports par rapport aux amis et mon rapport par rapport à moi. Et dans cette relation-là, je demande au Créateur pour qu'il nous corrige. Parce que sinon, c'est impossible de sauter de monde corporel au monde spirituel, parce qu'il y a une coupure, et tout le temps, l'homme, il construit. Et pour qu'il ait comme ça un bon passage. Mais en fait, il doit passer à travers les visages des amis. En parlant du libre choix, le rabbin dit que le libre choix, c'est peur de me voir moi-même pire que le Créateur, aime pas vouloir quitter ma nature, mais prendre la nature du Créateur. C'est moi, de manière égoïste que je décide ça, mais plutôt recevoir le conseil du Créateur. Comment faire ça au-dessus de la connaissance? Et ces conseils, on les reçoit des amis, ce que les amis font. Et si tout le monde reçoit ça ensemble et tout le monde s'efforce ensemble, personne ne sait ce qu'on fait, mais on fait un certain effort. La question, c'est comment est-ce qu'on rapporte ça à la dizaine? Là, c'est une question.
2: Enfin,
1: un cours très élaboré, et j'ai pris quelque chose. Le principal, c'est que le travail est par rapport à la société, dans la reconnaissance du mal, et la croyance au-dessus de la connaissance, c'est que je m'annule dans la prière des prières pour nos égoïstes. Justement, en ça, on va finir le cours. Peut-être que l'homme qui finit le cours, il est embrouillé, comme ça, il comprend rien. Mais justement, là, il arrange une prière que de là, il a toutes les prières d'Israël et toutes les prières. Et il n'est pas du tout capable de les élever. Et dans ça, il se trouve vraiment dans la prière. Oui, et le Rav a rajouté que l'écart entre la corporalité et la spiritualité, c'est que à quel point est-ce que je me rapporte moi-même comparé à comment est-ce que je me rapporte aux amis. C'est-à-dire qu'ici, il y a un écart, mon bien à moi-même et dans notre égoïsme, on a une capacité d'étudier ça et de voir ça, et de voir qu'est-ce qui est et de voir vraiment qu'est-ce qu'on se trouve par rapport aux autres et qu'on travaille avec. Alors, il y a cette psychologie qui n'a pas vraiment de but, parce que tout ça, c'est juste, tu vois, mais si tu as déjà un but, alors déjà, et ça, c'est déjà la cabale. Et comment est-ce qu'on commence? J'ai entendu que le Rav a dit le Créateur et le groupe doivent être un. Ça, c'est le point du début dans lequel je annule mon désir de recevoir et je peux voir où je suis. Oui, c'est le point principal. Ou par rapport à elle, on doit se mesurer, et de manière naturelle, l'homme s'enfuit, dit vers des choses corrigées, ou alors il dit que je suis corrompu, il utilise pas les deux côtés, les deux extrémités. Il faut être dans, si je ne suis pas pour moi, qui est pour moi, dans la vie courte,

Et la contradiction, c'est compliqué de maintenir ça, mais il y a énormément de vidéos et la... On va passer aux prochaines parties de la leçon et avant ça, on va chanter une chanson ensemble.

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1: Nous allons étudier Taz, Talmud Issar Sfirot avec le Rabash. Nous lisons le Talmud Issar Sfirot, partie 5. Or Pnimi, point 46, dans les mots, mais le mâle et la femelle, la femelle est créée dans le mâle. Et avant cela, nous lirons du Talmud Issar Sfirot, partie 5, point 46, dans les mots du Hari. 46. Par la suite, il revint à être l'eau mati, non étendue, dans Keter. Et ensuite, il s'étend dans Chorma, Ebina et Resed. Et ensuite, il ne s'étend pas l'eau mati dans Gvura, s'étend dans Tiferet et ne s'étend pas dans Netzach, s'étend dans Rod et ne s'étend pas dans Yesod, comme il s'est élevé dans Rod. À ce moment-là, il tourne son antérieur et donne la vie à Malchut, bien que dans sa place. Ensuite, il s'étend dans Malchut. Maintenant, les premières phases sont complètes, ce qui est la réalité de l'expansion. Ainsi, toutes les 10 lumières ont atteint Malchut. Maintenant, écoutons le cours avec Rabash. Je vais recommencer avec le mot commencer cependant le mal. Donc il a mentionné en dessous. Eh bien, je vais recommencer. Cependant, dans le mâle et dans la femelle, le récipient de Bina, la femelle est plus grande que le mâle. Mais ceci est un type différent. C'est pas l'épaisseur, c'est une différente phase qu'on a appelée plus grande ou plus petite. Et donc, qu'avons-nous appris d'autre là, dans le premier type de Keter Chorma, que le mâle était plus grand. Ici, c'est la femelle qui est plus grande. En quoi est-elle plus grande? Ce n'est pas l'épaisseur, donc en quoi? Cela s'appelle gare et ceci est appelé vac. Donc nous avons demandé, pourquoi est-ce que c'est appelé gare? C'est un régime de revêtement qui est resté dans le lieu de Keter, appelé gare. Mais la lumière qu'elle avait est appelée mâle. Elle vient de l'accouplement. Dans le récipient de Chorma, sur les deux. Depuis l'accouplement qui était sur le supérieur descendu à l'inférieur, qui en a reçu, qui est appelé naissance, qui est appelé vac, et selon cela, le rechimo de la première expansion est appelé gar. Pourquoi est-ce une femelle? Parce qu'elle n'a pas de lumière. Pourquoi? Parce qu'il n'a pas pu s'étendre. Mais le mâle est appelé qu'il s'est étendu sur la phase 2 de revêtement. Juste que la phase 2 n'était pas dans son propre récipient, c'était la phase 2 d'épaisseur du récipient supérieur. C'est pourquoi la phase 2 d'épaisseur et du récipient supérieur n'ont que vac. À nouveau, toujours lorsque nous apprenons sur l'accouplement d'un degré et le supérieur s'étend à l'inférieur, nous ne disons pas que l'inférieur reçoit vac. Et donc, nous demandons pourquoi, lorsque l'accouplement a lieu dans le supérieur et que l'inférieur reçoit ce degré, le supérieur n'est que vac. Donc, la réponse, il y a une immense différence entre le degré supérieur et l'inférieur. Pourquoi? Nous disons que puisque la lumière a changé et que la dernière phase était perdue, il ne se peut pas que Bina et la phase 2 d'épaisseur pour être en mesure d'accomplir un accouplement. Si c'est le cas, qui accomplit l'accouplement sur la deuxième épaisseur? Seulement le supérieur le peut, pas l'inférieur. L'inférieur ne peut pas accomplir l'accouplement, c'est pourquoi c'est vague. Mais dans un degré, par exemple, si Partsouf Galgalta accomplit un accouplement sur la phase 3 d'épaisseur et la donne à Ab, alors Ab a également ce degré d'épaisseur. Donc Bina ne peut pas avoir la phase 2 d'épaisseur du fait du changement de la lumière. Donc elle aurait pu accomplir un changement sur la phase 2 seulement dans le récipient de Chorma. C'est pourquoi elle a reçu seulement ce qu'elle a étendu du supérieur, seulement Avak. Aussi, bien que le mal, le récipient de Keter est un Réchimo, considérez le vide de lumière. Cette absence ne concerne que son gare. Depuis la perspective de Vak, cependant, elle est pleine de lumière. Est-ce que c'est clair? Aussi, également, le mal et le récipient de Keter est un Réchimo concernant le vide de lumière. Que veut-il ici? Selon ce que nous avons expliqué maintenant, le mal, le mal est plus petit. Après que nous ayons dit que le Réchimo, bien qu'il soit plus grand, le Réchimo de revêtement, quand même c'est appelé femelle, puisque elle n'a pas de lumière, et donc le mal est plus grand. Donc pourquoi disons-nous que dans le récipient de Keter et dans le récipient de Chorma, le mal est plus grand? Pourquoi? Puisque elle a une plus grande épaisseur, mais elle n'a pas de lumière. Elle doit être femelle, comme nous disons, que la phase 2 de revêtement dans le récipient de Bina, qui est une femelle, pourquoi l'appelons-nous un mâle? Parce qu'elle a un degré plus grand. Nous voyons ici aussi phase 2, revêtement, qui est un plus grand degré, qui égare. Tout de même, nous disons que c'est une femelle. Si c'est le cas, disons le mâle, qui est le récipient de Chorma, est aussi appelé femelle. Et donc cette question est claire, mais voyons voir l'explication. Bien que le mal dans le récipient de Keter est un Réchimo concernant le vide de lumière, cette absence ne concerne que le gar. Depuis la perspective du Vak, cependant, elle est pleine de lumière. Qu'est-ce qui est écrit ici? C'est la même chose. Donc pourquoi est-ce qu'ici c'est la phase 2? Nous pouvons dire la même chose. Mais en fait, dans Keter Chorma, je dirais qu'ici elle a Vak et là elle n'a rien. Nous pouvons l'interpréter de cette façon. Nous avons appris que la proximité de 4-3 de Gimel, phase 3 sur 2 du Kli de Chorma, était une direction que le Réchimo qui reste du revêtement ne peut pas étendre quoi que ce soit. Mais par la participation de l'épaisseur de la femelle, nous apprenons qu'elle a étendu Vak. Chaque revêtement n'est que Vak. Et donc, nous voyons qu'il a besoin que sa femelle lui donne l'écran et l'épaisseur pour être en mesure d'étendre Vak des lumières. Mais ici, dans le récipient de Bina, qu'est-ce que le Réchimo de Itlapshut, revêtement, donne au mal appeler le degré qui sort du récipient de Chochma. Rien. Si c'est le cas, le rechimou de revêtement a besoin de son épaisseur. Rien. Si c'est le cas, je pense que le rechimou de revêtement n'a pas de lumière. Et donc, de quoi est-ce que je parle? Si elle n'a pas de lumière, pourquoi la mentionnons-nous? Oui, nous mentionnons le rechimou de revêtement de femelle en supplément au mâle appelé Vak, de la phase 2, qui est sorti du récipient de Chorma, après quoi est né un Hei, et de lui un autre Hei, et c'est issu de la phase 4, ah non, pardon, de la phase, et du Vak sort le Vav, mais seulement Bina, rien ne donne rien à l'autre, c'est pourquoi il est dit que le mâle est appelé mâle, et les Rishimot, bien que c'est Gar appelé femelle, il n'y a rien à donner, et donc que signifie femelle? C'est un type complètement différent, nous ne parlons pas de la femelle telle que la phase 3 ou 4 sur 3, mais il y avait une femelle, l'écran d'épaisseur, et ici c'est exactement l'opposé. Cela s'appelle la femelle qui ne peut rien donner du mâle et femelle. Maintenant, nous apprendrons le troisième type. Cependant, dans le mâle et femelle de Vak, de Zerampin, il y a beaucoup de discernement. Le mâle, Zahar, qui est la lumière de Zerampin, l'épaisseur de la phase 1. Elle est émanée par Chochma, qui est la lumière de Chesed. Le mâle, qui est la lumière de Zerampin, est illuminé par Chochma. La lumière de Chochma a donné Zerampin au récipient de Chesed, qui est la lumière de Chesed dans le récipient de Bina. Par la suite, il a expliqué la lumière du récipient de Bina dans le récipient de Zerampin. La femelle, cependant, est la conséquence de Bina, c'est-à-dire le Hei qui a été émané par le zone de Bina. Que nous dit-il? Pourquoi est-il appelé mâle? Car ce qui naît du récipient de Chochma, pourquoi Ré est appelé femelle? Parce que lorsqu'il donne naissance de Bina, appelé une femelle. Il ne dit pas d'autres raisons. Ça, c'est le troisième type. Quel est ce type? Que mâle et femelle, je ne peux discerner que de celui qui lui donne naissance. Et c'est pourquoi il dit, il est né de Chochma et elle est née de la phase 1, qui est née de la phase 2, qui est le récipient de Chochma. Et le Hei est né de 2, qui est le récipient de Bina. Et aussi, le quatrième type, nous devons encore discerner notre phase mâle et femelle, à savoir mâle et femelle, dans Yesod de Malchut. Et là, le mâle est plus petit que la femelle, comme dans le récipient de Bina. Dans Zerampin, nous apprenons le mâle est plus grand, la phase 1 est plus importante que le Hei, mais ici, dans Yesod, il dit que le mâle est plus grand que la femelle. Pourquoi? Puisque le mâle dans le récipient de Yesod, dans la phase de Vak, sans roche à l'intérieur du Hei, qui s'est étendu depuis le mâle de Bina, qui est la phase de Vak, ce qu'elle reçoit de l'accouplement, avant la lumière qui est sortie de l'accouplement des deux bêtes, du récipient de Chochma. Et donc, que dit-il ici? Le mal est la phase de Vak sans roche, à l'intérieur du Hei, qui s'est étendu du mal de Bina, qui est la phase de Vak. Depuis, le degré est sorti de l'accouplement qui était sur les deux bêtes du récipient de Chochma, et le Vak dans ces lieux a pris Bina et s'est appelé lumière, mal, pardon, parce que... Mais la phase 4, bien qu'elle soit gare, mais ce n'est que femelle, parce que ce n'est que le réchimo de la phase 4. Nous avons appris que le Vak a reçu Yesod, et la phase 4 a reçu Malchut. Cependant, elles ne sont pas dans le même récipient, mais plutôt le mâle est le récipient supérieur qui est Yesod, et la femelle est dans le récipient inférieur appelé Malchut. Bien, c'est un petit peu difficile. Pourquoi? Nous avons appris que Hei a reçu Yesod précédemment, et donc nous pouvons voir que le mâle et la femelle sont dans le récipient de Yesod. Que dit-il ici? Qu'ils se sont divisés. Par la suite, nous avons appris qu'ils se sont divisés, et donc peut-être qu'il veut dire que bien que le mal est plus petit et la femelle est gare, et donc vous pouvez comprendre que qui devrait avoir le gare, le gare dans Yesod, et il n'ira pas en dessous, donc le Vav. Donc nous voyons que l'opposé du Vav est resté dans Yesod, après quoi il s'élève à nouveau. Donc, qu'est-ce qui descend? Le Dalet, 4. C'est ça que tu as demandé hier. Et donc, que devrait-il y avoir ici? Le Vav qui est Vak, qui descendra en bas, et le Gar phase 4 restera au-dessus dans Yesod. Mais c'est l'opposé que nous voyons. Qu'est-ce qui descend? La phase 4, dans le Vav, qui est le degré le plus petit qui reste dans Yesod. Après quoi, il s'élève, mais ne descend pas. Ça devrait donc être l'opposé. Qui devrait aller en bas? Le Vav.
0: Et
1: nous passons à la prochaine partie du cours, l'étude entre amis.

Nous passons à l'étude entre amis, dirigée par Mac 25.

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1: Chaque matin, je pense aux amis, de chacun ressort sa voix intérieure, silencieusement, sans moi, sans mots, et tu vois combien d'efforts ils font. Bien que ce n'est pas vu extérieurement, tu sais ce qu'il y a en eux. Et je n'ai aucun doute. Je ne peux pas cesser de m'accrocher à eux. Je veux que tu leur donnes la tranquillité intérieure. Mais la paix ne vient pas des réponses, mais de la confiance qu'ils peuvent continuer, même si les choses n'est pas claires. Cela donne de la confiance qu'ils sont sur le bon chemin et que leurs efforts ne sont pas vains. Même les plus petites étapes sont importantes et contribuent à tout. Et nous connecte plus fortement, afin que non seulement nous nous connaîtrons les uns les autres, mais que nous nous ressentirons les uns les autres. Pour que nous puissions nous tenir les uns les autres, nous supporter les uns les autres, même sans mots, pour que la force d'un ami devienne le support de l'autre ami. Et si quelqu'un ressent du vide, cela ne l'éteindra pas, mais il deviendra un point de lumière qui nous enseignera comment aider les amis, comment nous connecter, nous complémenter les uns les autres, là où nous ne le pouvons pas. Et nous te remercions de nous avoir les uns les autres. C'est plus que nous pouvons même l'apprécier. Amen. Bonjour, chers amis. C'était la prière de notre ami de Mac 25. On a le privilège de recevoir la responsabilité de cette dernière partie du cours. Nous sommes de différents amis, Norvège, Espagne, Lettonie. Mais imaginez-vous que, alors que notre dizaine est réunie, ça fait déjà 5 ans que nous sommes rencontrés dans différents pays, différents fuseaux, et il y a des dizaines où tous les pays vivent dans le même pays, mais ils ne se rencontrent pas tellement ou rarement. Mais rien ne peut échanger une connexion physique. Récemment, nous avons partagé avec vous que nous avons vu un écart dans notre dizaine, que nous nous sommes divisés en 2 camps. Mais quelque chose nous a ramenés ensemble, et c'était la préparation pour le cours, que maintenant nous allons donner ensemble, comme vous le voyez. Donc, comment ceci n'est-il pas un cadeau du Créateur? Donc, les amis, chers amis, faisons-nous des cadeaux les uns les autres, tel que le Créateur nous fait à nous des cadeaux. Rabash. Lettre 40. Tout cadeau que l'on donne à son ami est comme une balle qui fait une cavité dans la pierre. Bien que la première balle ne fasse qu'une simple éraflure dans la pierre, la seconde balle, lorsqu'elle frappe au même endroit, fait déjà une entaille. Et la troisième fait un trou. Et par les balles que l'on multiplie à lancer, alors le trou se développe et devient un espace vide dans le cœur de pierre de son ami où se rassemblent tous les cadeaux. Et de chaque cadeau se forment des étincelles d'amour jusqu'à ce que toutes les étincelles d'amour se rassemblent dans la cavité du cœur de pierre et que cela devienne une flamme. Nous avons entendu ce que notre Rav, notre maître le Rabash, dit sur l'importance de faire un cadeau. Quel changement ça fait en nous, dans le cœur de l'ami. Donc maintenant, l'atelier actif, la question étant, quel est ce cadeau que vous pouvez donner à l'ami, aux amis, pour les préparer au cadeau? Quel est le meilleur cadeau que vous puissiez donner aux amis pour les préparer pour le congrès?
2: Matana sheli ze hachisaron sheli.
1: Mon cadeau, c'est mon manque.
2: C'est
1: ce que moi je peux donner. Qu'est-ce qu'un manque? Le Rav a dit qu'à cause de la dizaine, nous pouvons voir la réalité. Je veux ressentir quelle est la vraie réalité ensemble. Oui, c'est important ce que donne chaque ami. C'est quelque chose qui donne des forces pour s'accrocher à la bonne relation de ce qu'est le don. Pourquoi c'est opposé à moi? Comment je devrais demander? Quoi demander? Quelle devrait être l'attitude envers la société? Pourquoi spécifiquement à travers eux j'ai la bonne observation au créateur? Et toute cette description de l'organiser correctement, émotionnellement, et c'est en cela, c'est ça que nous pouvons nous aider les uns les autres à faire. Le cadeau que je peux donner à l'ami, c'est d'augmenter l'importance du congrès, de donner du support, tant physique que spirituel, et une requête pour tout le monde, de la part du Créateur, pour qu'il aide chacun d'entre nous à atteindre notre but commun. Aussi, ce désir de donner, c'est déjà quelque chose de grand, c'est déjà en soi un cadeau. Oui, un cadeau aux amis, à la fois des choses physiques, et le fait de les encourager, la grandeur du but. Et en prière, bien que parfois cela ne semble pas aider, c'est contre le désir de recevoir, mais nous devons travailler en cela.
3: Et
1: aussi encourager tous les amis. Un cadeau, il semble que chaque aspiration d'une personne soit un cadeau. On ne peut pas recevoir des livres, mais spécialement des amis. Moi, vraiment, j'ai été inspiré par la préparation aujourd'hui. Je pense que c'était Mac 22, je crois, ils ont fait la préparation. Donc à nouveau, d'un côté, c'était très simple, et d'un autre côté, il y avait tellement d'inspiration et un désir de donner aux amis une inspiration au but. Je pense que c'est une sorte de cadeau. Hein. Oui, le cadeau, c'est de reconnaître que nous sommes dirigés vers le congrès, qu'il n'y a rien de tel qu'auparavant, et de le faire ensemble avec chacun qui participe, et de voir la grandeur et l'importance, et de ressentir ce congrès comme quelque chose de nouveau, pas comme un congrès normal.
4: Mais
1: c'est ressenti dans la dizaine que c'est quelque chose qui n'a jamais été fait. C'est un nouvel endroit, tout est nouveau, le contenu, tout dépend de nous. Et si nous exprimons notre manque, notre aspiration, par rapport à ces cadeaux, alors nous recevrons, nous avons déjà reçu des cadeaux d'en haut. Oui, je prie pour les amis aussi.
5: Et
1: fondamentalement, toutes les préparations que nous faisons pour le congrès, nous devons y apporter notre approche intérieure que nous aimerions, à partir de ces opérations que nous relierons au Créateur, à la société comme des égaux et que ça soit comme grand à nos yeux. Au moins autant que nous imaginons que ce soit le Créateur, mais nous savons que la vraie image, que le Créateur ne peut pas être séparé de l'image de la société. Et donc nous voulons vraiment nous connecter et faire fondre ces connexions ces images pour qu'elles deviennent une, et la grandeur de la société sera comme la grandeur de la société. Quel est le cadeau et comment puis-je faire un cadeau spirituel à mes amis ainsi qu'au Rav? Eh bien, c'est ce que nous apprenons au sujet du groupe, de la société. L'arvout, la responsabilité mutuelle, la connexion, le support mutuel. Nous avons besoin de tout cela, nous avons besoin de nourrir tout cela ensemble. Et à travers nous tous ensemble, arriver à un état où nous ressentons le créateur de notre clic commun, dans notre niveau de connexion avec lui, et comment nous sommes attirés, que nous le ressentons. Ceci, fondamentalement, c'est la connexion entre nous. Et dans la mesure de la connexion entre nous, nous ressentirons que le cadeau de, que chacun d'entre nous fait à son ami. Quel cadeau puis-je faire au créateur? Le fait que constamment tu penses à lui et au groupe, et que tu organises le groupe afin de te rapprocher du créateur autant que possible.
3: Quand on donne à l'homme un cadeau, alors on peut avoir une réponse de lui.
1: Quand quelqu'un lui fait un cadeau, donc tu peux avoir une sorte de réponse, tu peux voir si tu l'aimes ou pas. Mais dans ce travail avec l'ami, avec la dizaine, est-ce que je peux ressentir la réponse du Créateur, qu'il se réjouisse du de ce travail ou non? Sans doute, nous pouvons le ressentir. Il n'y a pas de doute que nous puissions le ressentir. Mais pas immédiatement, car pour le moment, nous n'avons pas de vrai amour vis-à-vis du Créateur. Nous ne le ressentons pas comme étant proche. Et donc, cela prend du temps. Mais à chaque fois, nous essayons de nous diriger ainsi envers lui et nous voulons ressentir notre sa relation envers nous, en nous. Et de cette façon, nous nous rapprochons et rapprochons jusqu'à commencer à ressentir que ça, c'est la connexion entre nous. Où ressentons-nous son attitude dans nos relations dans la dizaine? Oui, d'habitude, c'est envers toute la dizaine.
5: Мы настроены серьезно и решительно. Наш путь от конгресса до конгресса. И каждый раз это новый вызов. Десятка МАК-25 действительно проходит непростые состояния.
1: Oui, nous sommes dirigés de congrès en congrès. C'est un nouvel appel. Et МАК-25, nous allons passer, nous passons par des états vraiment pas simple. Et où les kabbalistes aussi, ils ont fait à l'avance et nous voyons que après chaque effort, il y a un cadeau du Créateur. Dès lors, comment atteindre une correction si nous n'avons pas commencé à partir de la brisure? Nous avons clarifié cela depuis déjà 5 ans. Qu'est-ce qui est vraiment un ami? Quelqu'un qui vient au cours ou quelque chose dans le même chat avec toi? Qu'est-ce qu'un ami? Quelqu'un qui vient en réunion de la dizaine ou quelqu'un qui te fait des cadeaux ou quelqu'un qui recherche l'exemple de comment être un exemple pour les amis et avec une grande crainte et se relier à la connexion avec les amis. Il surveille tout ce que le Créateur lui a donné. Un ami, c'est celui que tu acquiers ou que tu as investi, et ne pas craindre d'investir. Et nous devons tout faire pour éveiller l'inspiration des amis, pour que nous puissions voir combien de préoccupations tu as pour lui. Et s'il y a une opportunité de se rencontrer physiquement avec les amis, c'est le plus grand des cadeaux.
5: тем не менее, главным остается его.
1: Même si un ami essaye de faire un cadeau, livre ou whisky, le principal pour nous, c'est qu'il est venu physiquement. Et aussi les amis qui sont dans la même ville, nous voyons à quel point c'est important de se rencontrer physiquement. Mais si on essaie de le voir de ses propres yeux, donc...
5: На горизонте, друзья, 800 конгрессов.
1: Ils prennent encore le congrès encore plus au sérieux. Et donc, nous allons être incorporés de 800 dizaines dans 800 congrès. C'est le plus grand cadeau au Créateur. Que de chaque rassemblement, il obtiendra du contentement. Et on doit prendre ça très au sérieux et traiter cet événement avec crainte. Et pas de frivolité, pas de retour en arrière. Et sans doute, donc préparons ce cadeau au Créateur avec lui et qui nous bénira. L'Echaïm, après de telles paroles, c'est difficile de continuer le sujet des cadeaux parce que un cadeau, ce n'est pas un objet. C'est un véritable examen à quel point je ressens, les amis. Est-ce que vraiment j'essaie de comprendre? Qu'est-ce qui est particulièrement important pour lui, pour son goût, pour sa situation?
4: Voilà,
1: sur l'écrit, tu construis l'amour avec des amis à travers des actions. Donc, les cadeaux, c'est l'une de ces actions par lesquelles nous construisons la connexion. Pour donner quelque chose de salé, celui qui aime le salé, on lui donne du salé, celui qui aime le sucré, on lui donne du sucré. Mais le plus important, de sortir de son propre ego. Et le cadeau crée de la chaleur, de l'insistance, ça augmente le manque, renforce la connexion entre nous. La tradition de faire des cadeaux crée une histoire complète de relations entre nous. Nous pouvons beaucoup parler de comment nous donnons et recevons des cadeaux.
6: Salom, Khaverim, Mirvoy, Kli, notre учитель.
1: Et Sergei, vraiment proche de moi, va nous raconter une de ses histoires. Bonjour les amis, Clé Mondial, chers enseignants. Tous les amis que nous avons, nous n'avons pas choisi leur cadeau du Créateur. Tout ce que nous devons faire, c'est ouvrir ces cadeaux, tout comme des fleurs qui s'ouvrent. Et donc, pour nous, dans la dizaine, il y a des exemples de ces fleurs qui se sont ouvertes. La même chose dans tout le Clé Mondial. Vous êtes un si grand exemple pour nous. Vraiment, le Créateur nous gâte avec tous ces cadeaux que lorsque nous sommes dans un congrès, donc j'aimerais vous parler de l'un des cadeaux. Puisque nous avons un ami qui achète un ticket pour les autres amis, pour venir au congrès, il est préoccupé quand un ami fait du café pour l'autre, quand il pose une question pour tout le Clé Mondial. Disons qu'un ami à Varsovie, il montre avec les congrès miroirs, avec une telle inspiration, afin de connecter ce congrès à tout le Clé Mondial. Et donc, lorsque chaque ami fait un petit cadeau, ça reste dans le cœur pour toujours. Et ça remplit le cœur de gratitude et d'appréciation envers ces cadeaux. Ok, donc maintenant, les amis, concentrons-nous intérieurement. Et allons dans un atelier silencieux. Entrons nous-mêmes et chacun trouvera le cadeau dans son cœur pour son ami envers le congrès. Rassemblons-nous intérieurement et chacun trouvera un cadeau dans son cœur

0: Алексей, пожалуйста.
1: Ребята, в этот раз программа Конгресса впервые так насыщена паузами в общих наших действиях, что дает возможность заполнить эти паузы собственной...
2: Amis, cette fois le programme du Congrès est rempli de pauses qui me donnent l'opportunité de remplir ces pauses par la dizaine d'une façon que tu sors de ta zone de confort parce que c'est bien plus simple quand les choses sont préparées pour vous à l'avance. De notre côté, c'est une opportunité pour chaque dizaine pour préparer plus d'activités d'elles-mêmes. Et le plus important ici, c'est de s'unir au sujet de cette préparation. Nous n'avons toujours pas développé un plan unique pour Mac 25, mais il y aura là des chansons, c'est certain, des repas. En bref, nous faisons des cadeaux aux amis, mais le plus important, c'est de nous connecter, même de loin, mais d'être présent tout le temps, autant que possible. Du début jusqu'à la fin, même si parfois la caméra est fermée, pensez que vous avez 800 dizaines, 800 mini-congrès qui sont dirigés différemment, mais pour se connecter, c'est 800 cadeaux au créateur, Sacha. Oui, nous parlons beaucoup du grand congrès qui arrive, les préparations, les plans. Et notre plan, le plan principal du congrès, le but principal, c'est l'incorporation les uns dans les autres, que nous soyons ensemble physiquement ou virtuellement. Que nous puissions tirer beaucoup de balles dans les cœurs de pierre les uns les autres et les remplir d'amour. Ne pas laisser un tout petit peu d'amour propre à l'intérieur et donc que le Créateur puisse... Chers amis, maintenant nous allons passer à un atelier actif. Quel cadeau est-ce que vous préparez pour les amis pour le congrès pour que... Il est rempli, il les ressent au-delà du temps et de l'espace. Alors la dizaine qui est prête à partager en assemblée plénière, allume le point d'interrogation à nouveau. Quel cadeau préparez-vous pour le congrès afin qu'il les ressente au-dessus du temps et de l'espace? La dizaine qui est prête à partager en assemblée plénière, allume le point d'interrogation.
3: D'habitude,
2: je m'occupais de la musique et des chansons, et donc j'ai ouvert un endroit où j'ai collecté toutes les chansons qu'on écoute habituellement et qu'on aime. Que tous les amis puissent participer dans les chansons entre nous et que nous passerons un bon moment. Je n'ai rien de concret à dire actuellement. Nous sommes au milieu de la préparation du contenu. Et notre réunion spéciale, mais nous sommes très excités. Je pense que ce cadeau, ce congrès pour nous est un cadeau immense. Et le fait qu'il y ait une circonstance externe qui te force à t'asseoir ensemble, à faire le temps, à nettoyer tout ce qui nous perturbe et ne s'engager que dans cela. C'est un cadeau qui n'a pas. On peut même pas évaluer cela. C'est très excitant. Et c'est pas seulement pour nous comme dizaine, c'est pour tout le climat mondial en plus. Et ça nous donnera vraiment. Une force très puissante, qui apparemment sont personnelles et intimes. Mais qui arrive comme un clip mondial. Owen a mentionné la musique il y a quelques secondes. J'ai pensé que nous devrions amener un speaker mobile vous ferez la playlist, ensuite nous pourrons déjà avoir de la musique en arrière-plan, des fêtes. Je pense que les cadeaux sont accumulés de jour en jour, nous divisons le travail entre nous, chacun fait quelque chose et nous allons dans le désert, donc nous marcherons un petit peu dans le désert. Et je pense que l'environnement que nous avons choisi correspond au caractère de notre connexion. Nous marcherons un peu, nous verrons des sinaris, nous nous connecterons aux sinaris locales et intérieures. Je ne sais pas ce que c'est un sinari, je pense que ça aussi c'est un cadeau. Et il y a beaucoup de cadeaux devant nous. Oui, moi ce que je prépare c'est un secret. Mais quand nous sommes ensemble, je prépare une nouvelle chanson.
4: Betach, biyachad im Roman,
2: qui est de la joie, avec élévation, c'est vraiment quelque chose. Je lis, donc nous voyons que comment les amis implémentent le fait que Rabash nous donne des bons esprits intérieurs, extérieurs, que tout arrive depuis une grande importance, la grandeur du but. Et la création de la confiance pour donner une prière. Que le Créateur et la société seront comme un pour chaque ami.
5: Подарка от Творца, когда товарищи собрались, провели эту встречу с Божьей помощью. И спасибо.
2: Oui, il n'y a pas de plus grand cadeau que le Créateur.
5: В эту часть нашей встречи. И да, давайте поделимся, какие же.
2: Ce cours que nous donnons vraiment avec l'aide du Créateur, nous voulons que tous les amis qui sont incorporés dans la première partie du cours partageons maintenant les cadeaux que nous avons préparés pour nos amis dans nos dizaines. Et le premier groupe sera Floride.
6: Make sure the friends are in joy.
2: S'assurer que les amis se réjouissent et gratitude.
6: Et
2: être conscient que nous servons les amis.
6: Give the gift of asking the friends.
2: Et faire le cadeau de demander aux amis ce qu'ils veulent.
6: And softening the hearts of all.
2: Et adoucir les cœurs de tous les amis.
7: קודם כל אנחנו קיבלנו מתנה ענקית ממסף
2: 25
7: כל חבר שדיבר אתם פשוט פוצצתם לנו
2: דבר נוזם רשי un grand cadeau de Mac 25 chaque ami qui a parlé vous avez vraiment rendu faire le cœur exploser, c'est un cadeau. Comme a dit le Bala Sulam, les choses qui sortent du cœur rentrent dans le cœur, donc c'est vraiment ressenti. La dispute et la paix que vous avez faite après la dispute, parce que vous êtes rentré dans nos cœurs. Et ça, c'est déjà un cadeau. Et pour ajouter que dans PT23, les amis font beaucoup de cadeaux. Ils donnent. Par exemple, Goldberg a composé une chanson spécifiquement. Pour la dizaine, depuis le livre des prières, aussi Baruch Hatz joue une chanson, beaucoup de contenu, il a choisi un article pour notre planning, et donc chacun donne quelque chose du cœur, et puisse-t-il en être ainsi dans chaque dizaine, c'est une grande force, latine 2.
8: הרבה כותב שכשאנחנו רוקדים ושירים, זה הרגע כשאנחנו מרגישים את עצמנו מעל הזמן והמקום.
2: הרבה dit que lorsque nous dansons, chantons, c'est là que nous nous ressentons au-dessus du temps et de l'espace, donc nous ne voulons que la joie, l'importance, la joie de participer, faire tout ce que nous pouvons dans la préparation au congrès et dans le congrès lui-même, pour aimer les amis.
9: Hola amigos. Sí, Latin 2 se está preparando muy fuerte ya que
10: Los amigos están buscando qué regalos llevar a los amigos.
2: Oui, la Team D, nous nous préparons très fortement car les amis recherchent des cadeaux pour donner aux amis les sources, le line-up, le Yeshiva Traverim. Les amis préparent le meilleur masgal pour faire un lechaim.
10: Sí, para poner esa carne ahí, para compartir con los amigos, el mejor lugar que podamos encontrar, sí, cerca de la playa.
2: Nous préparer de grands repas.
10: Aún estamos decidiendo, pero estamos buscando precisamente que
2: pour donner le meilleur aux amis, nous avons trouvé un endroit à côté de la plage, ou peut-être à côté de montagne, on n'est pas encore sûr. Nous voulions que ce soit le meilleur endroit pour la connexion des amis, pour pouvoir le faire. Aussi virtuellement pour que personne ne reste en dehors, donc que nous soyons tous unis. Oui. Merci à la dizaine Mac 25 pour le cadeau qu'il nous donne. Et annonce, chers amis, aujourd'hui, lundi, le 4 mai, nous allons nous retrouver ensemble pour le repas festif de Lag BaOmer, appelé le feu d'amour. C'est de 18h à 18h45, ici dans le centre et sur Arvout, ce sera traduit en français. Nous serons heureux de tous vous voir et nous finissons avec une chanson.

cycle est basé sur l'odeur de la tête dans le travail. Qu'est-ce cela? On va le lire ensemble. On a pour nous 31 minutes. Les dizaines qui ont fini avant la fin du temps sont invités à faire un atelier sur la principale des choses dans le travail. Dans l'article. L'odeur dans le travail, l'odeur de la tête dans le travail, qu'est-ce cela? Dans ça, j'en dis, on ne se tient pour prier qu'avec l'odeur de la tête. Et Rashi explique, l'odeur de la tête signifie soumission. Il est encore dit là-bas, nos maîtres ont enseigné, on ne se tient pas pour prier ni dans la tristesse, ni dans la légèreté de la tête. Et Rashi explique, la légèreté de la tête signifie l'opposé de la lourdeur de la tête. Et il faut comprendre, lorsqu'il dit « mais avec lourdeur de la tête », cela signifie que s'il n'a pas de lourdeur de la tête, il ne faut pas prier. Et ensuite, il est écrit, on ne se tient pas pour prier dans la légèreté de la tête. Cela signifie que s'il n'y a pas de légèreté de la tête, on peut déjà prier, et il n'est pas nécessaire d'avoir l'odeur de la tête. Mais d'ici, il ressort que s'il n'a pas de légèreté de la tête, alors il a l'odeur de la tête. Et inversement, que s'il n'a pas la lourdeur de la tête, il a déjà la légèreté de la tête. Et c'est-à-dire qu'il n'y a pas de milieu entre la lourdeur de la tête et la légèreté de la tête. Et à cause de cela, il n'y a aucune contradiction entre les formulations. Mais il faut comprendre comment il se fait qu'il n'y ait pas d'aspect intermédiaire entre la lourdeur de la tête et la légèreté de la tête. Et principalement, il faut comprendre ce qu'est la prière à propos de laquelle ils ont dit « on ne se tient pour prier que » selon les conditions que nos sages ont énoncées. Autrement dit, qu'est-ce que la prière pour qu'il soit obligatoire d'avoir ces conditions, sinon on ne peut pas prier. Nos sages ont dit, et voici leur parole. Aimez le Créateur de votre Dieu et le servir de tout votre cœur. Quel est le travail qui est dans le cœur? Tu dois dire, c'est la prière. Et il faut comprendre pourquoi la prière est appelé travail du cœur, plus que les autres mitzvot de la Torah. Car l'étude de la Torah n'est-elle pas un grand travail comme la prière? Et encore, il faut demander, pourquoi précisément la prière est appelée travail du cœur? Et on ne veut pas dire que seule la prière concerne le cœur et non la Torah. Car aussi la Torah concerne nos cœurs, comme l'a dit le rabbi Ibn Ezra de mémoire bénie. Et voici ses paroles, sache que la Torah n'a été donnée qu'aux hommes de cœur. Si c'est ainsi, il faut comprendre. 1. Pourquoi la prière est-elle appelée travail plus que les autres mitzvot? 2. Pourquoi la prière est-elle appelée précisément le travail du cœur et non le travail de la tête? Et à propos de la prière, qui est le travail du cœur, nos sages nous ont dit, on ne se tient pour prier qu'avec l'odeur de la tête. Et pour comprendre ce qui signifie que c'est précisément par cela que sa prière sera en ordre. Et pour comprendre ce qui précède, il faut d'abord rappeler ce qui est connu au sujet du but de la création. Bien que cela soit clair, il est bon de le répéter afin de se souvenir du but, car cela est un remède pour ne pas manquer le but. En ce qui concerne le but de la création, il ne faut parler que de deux sujets. 1. Du Créateur, qui est le donneur.
de

0: des créatures qui sont les receveurs de l'abondance. Car le but de la création, qui est son but, son désir de faire du bien à ses créatures, il l'a créé, des êtres créés, afin qu'ils reçoivent ce qu'il veut leur donner, c'est-à-dire qu'ils reçoivent du plaisir de ce que lui veut leur donner. Car c'est le sens de faire du bien. Car il n'est pas possible de dire que quelqu'un reçoit quelque chose de bon et n'en éprouve pas de plaisir. Autrement dit, si on n'éprouve pas de plaisir de la chose, pourquoi cela s'appellerait-il du bien? Cependant, nous voyons que l'homme ne prend pas de plaisir d'une chose que d'une chose à laquelle il aspire. Et de ce fait, il a créé dans les créatures un désir à aspirer à recevoir des délices. Et cela est appelé désir de recevoir pour son propre bénéfice. Et dans les mondes supérieurs, le désir de recevoir pour son propre bénéfice est appelé Malchut. Et cet aspect est aussi appelé Aviut, après que le désir de recevoir pour soi-même a été disqualifié, et qu'il est interdit d'utiliser ce kli sans correction. Cependant, une correction a été faite sur le désir de recevoir, de ne pas l'utiliser tel qu'il est sorti au début de, sa création, c'est-à-dire dans la première racine lorsqu'il est né, à cause de la disparité de forme qu'il y a entre lui et le Créateur, puisque le Créateur est celui qui donne, et les êtres seront des receveurs. Et afin qu'il y ait équivalence de forme, c'est-à-dire que le receveur soit aussi considéré comme de l'aspect d'un donneur, sinon il n'y a pas d'équivalence de forme, cela entraînera que les êtres créés, au moment où ils recevront le bien et les délices, ressentiront là-dedans une gêne appelée honte. Et afin de sauver les êtres créés de cette honte, une correction a été faite, appelée recevoir dans le but de donner. Autrement dit, bien qu'ils reçoivent avec le kli appelé aspiration, c'est-à-dire qu'il est impossible de prendre plaisir du bien si l'on n'aspire pas à recevoir le bien. Seulement la correction est qu'il doit donner une attention à l'action, c'est-à-dire qu'il doit voir, bien que le désir de recevoir la chose soit dans toute sa force, néanmoins, s'il ne peut pas orienter dans le but de donner du contentement à son créateur, il renonce au délice, même s'il aspire beaucoup. Et la raison pour laquelle il renonce doit être seulement du fait qu'il veut l'adhésion au Créateur, appelée équivalence de forme, dans le sens de ce qu'ont dit nos sages, de même qu'il est miséricordieux, toi aussi sois miséricordieux. Et de cette correction mentionnée découle pour nous l'aspect de Tzimtzoum et de dissimulation, c'est-à-dire qu'avant que les inférieurs et cette intention qu'il puisse renoncer au plus grand délice s'ils ne peuvent pas orienter dans le but de donner, une obscurité règne dans le monde. C'est-à-dire que le Créateur est dissimulé des créatures qu'elles ne le ressentent pas, et il faut avoir croyance au-dessus de la connaissance qu'il y a un lien avec les créatures. qu'il les a créés afin de leur donner le bien et le délice, ce qui n'est pas le cas de ce qui se révèle à nos yeux avant qu'un homme puisse orienter dans le but de donner. Il est placé sous la domination de l'obscurité et rien de spirituel n'illumine. Et alors, le but de la création, qui est de faire du bien à ces créatures, ne se révèle pas. Du fait que l'on ne voit alors que souffrance et douleur dans le monde, et l'on ne voit pas la providence du bon et bienfaisant. Et il ne nous incombe que de croire que le but de la création est de faire du bien à ces créatures est vrai et certain. Et ce que nous ne voyons pas, cela est du fait d'une correction pour nous, appelée tinsum et dissimulation de la face. Et c'est comme il est dit, et voici ces mots, et tu trouves dans cette âme qui est la lumière de la vie, revêtue dans le corps, se prolonge existence à partir de l'existence, et en passant par les quatre mondes Abiya, ainsi, elle va et s'éloigne de la lumière de sa face, nisse-t-il jusqu'à ce qu'elle parvienne au cli qui lui est particulier, appelé corps. Et bien que même la lumière qui s'y trouve ait beaucoup diminué, jusqu'à ce que la racine de son origine ne soit pas reconnue, cela nous cause d'avoir un travail de la croyance, du fait qu'il n'est déjà plus reconnu dans notre âme qu'elle vient du Créateur. Mais il faut un travail particulier, croire en le Créateur, qu'il dirige toutes les créatures. Selon cela, il en ressort que toute la lourdeur que nous ressentons dans le travail de donner, ce n'est pas du fait qu'il nous est difficile de travailler sans contrepartie, à cause de la nature en nous appelée désir de recevoir, mais il y a ici une notion tout à fait différente, car selon la règle que mon père maître de Yamambeni a dite, il y a dans notre nature une notion que tout inférieur veut s'annuler devant le supérieur, qui est pour lui le plus important. Et il y a un plaisir pour un homme simple à servir un homme important. Comme le dit on nous propose nos sages, quand il s'agit d'un homme important, c'est tel qui donne. Et c'est lui qui dit, voici, elle est sanctifiée. Car sa réception, qui est dans le but de donner du plaisir à celle qui donne, est considérée comme un don et un don complet envers elle. Et la raison en est que, à cause de la nature, il y a du plaisir à ce que l'homme donne et prodigue à un homme important. Et selon cela, la question se réveille. Pourquoi nous est-il difficile d'accomplir la Torah et les mitzvot dans le but de donner? Et la réponse est comme il a été dit plus haut, du fait que pour la correction du pain de la honte, il a été fait une correction appelée dissimulation, tzimtzoum et obscurité. Tant que les créatures se trouvent sous la domination du receveur pour lui-même, elles sont tellement éloignées de leur racine que la source de leur origine n'est pas reconnue, comme il a été dit plus haut. Il nous a été donné un travail de croyance au-dessus de la raison, que même si nous ne voyons et ne ressentons aucune notion spirituelle, nous devons tout travailler au-dessus de la connaissance. Cela nous cause de la lourdeur dans le travail de donner, et selon ce qui a été dit, il en ressort que lorsque nous voulons aller dans le travail sur la voie de la vérité, nous devons demander au Créateur qu'elle nous donne la force de la croyance. Et comme il est écrit, et que ta croyance soit fixée dans nos cœurs toujours, sans interruption. C'est-à-dire que lorsque le Créateur nous donnera la force de la croyance, que nous ressentirons que nous servons le Roi des Rois, il est certain que notre corps s'annulera comme une bougie devant la torche. Cependant, du fait que nous sommes nés du côté de la nature, que nous avons un intellect et une raison qui sont notre guide, qui sont celui qui montre le chemin et qui nous montre, qui nous dit ce qui est bon et ce qui est mauvais pour nous. C'est pourquoi toute chose qu'il ne comprend pas dans sa raison, il nous dit que cette chose n'est pas bonne pour nous. Si donc, il nous est donné le travail de la croyance au-dessus de la raison, notre raison vient et nous fait comprendre qu'il ne vaut pas la peine d'aller dans cette voie. Plutôt, elle vient avec l'argument « Est-ce en vain que le Créateur nous a donné l'intellect ?» Certainement, tout ce qu'il a créé est pour notre bien. C'est-à-dire que nous en soyons heureux. Et elle apporte une preuve de ce qu'elle écrit. Selon son intellect, l'homme sera oué. Soudain, l'homme vient et dit au corps, « C'est vrai, jusqu'à présent, tu étais mon guide. Et jamais je n'ai fait quoi que ce soit qui soit contre la connaissance. C'est-à-dire, ce que tu m'ordonnes de faire. Mais, désormais, sache que tout ce que tu me diras de faire, je n'écouterai pas ta voix. Seulement, comme j'ai entendu de la bouche des livres et des auteurs, j'accepte sur moi le joug du royaume des cieux au-dessus de la connaissance. Et je veux servir le Créateur comme il convient devant un grand roi. Et dorénavant, je ne veux plus m'inquiéter de quoi que ce soit pour toi, mais toutes mes pensées seront seulement pour toi, le Créateur. Et selon ce qui a été dit, il en ressort qu'il ne manque à l'homme rien du tout pour qu'il ait la capacité de parvenir à la vérité. Si ce n'est seulement l'aspect de la croyance au-dessus de la connaissance. Sur cela, le corps tient avec toutes ses forces et s'y oppose. Et de là, il s'en suit que nous ne progressons pas dans le travail du Créateur. Et cela s'appelle lourdeur de la tête, car tête désigne l'aspect de la connaissance chez l'homme. Ainsi, l'homme va selon ce que la connaissance lui dit, cela s'appelle légèreté de la connaissance, c'est-à-dire que cette chose est facile à supporter pour la connaissance, que l'homme fasse des actions selon ce que la connaissance lui impose. Tandis que si l'homme veut aller au-dessus de la connaissance, cela s'appelle lourdeur de la tête. C'est-à-dire qu'il est difficile à la raison, appelée tête, de supporter lorsque l'homme veut aller contre la connaissance. Et cela est pour lui un joug et une charge. Et cela s'appelle lourdeur de la tête. Et avec cela, on peut expliquer ce qui est écrit. On ne se tient pas pour prier si ce n'est dans la lourdeur de la tête. Autrement dit, nos sages de mémoire bénie nous conseillent. Sur quoi l'homme doit-il prier? Ils nous disent si ce n'est dans la lourdeur de la tête. C'est-à-dire que l'homme doit voir avant de prier ce qui lui manque. Sur ce manque, il prie que le Créateur remplisse son manque. C'est pourquoi il convient d'abord qu'il s'examine s'il peut accepter sur lui d'aller dans la croyance au-dessus de la connaissance, ce qui s'appelle lourdeur de la tête, et seulement alors il ira prier que le Créateur lui donne la fixation de la croyance dans son cœur. Car si la croyance était au-dessus de la connaissance, il a déjà tout, comme tu as mentionné, que le petit s'annule devant le grand. Et c'est ce qu'a expliqué Rashi, que la lourdeur de la tête est l'humilité. Qu'est-ce que l'humilité? C'est ce que l'homme s'humilie devant le grand et écoute l'opinion du grand. Autrement dit, si un petit enfant dit quelque chose à un grand homme et que le grand voit que ce que l'enfant lui dit est selon sa raison, assurément, le grand écoutera sa voix. Et il ne dit pas que le grand s'humilie devant le petit, mais qu'est-ce qui est appelé humilité? Si un homme vient et demande conseil au grand, que faire? Et le grand lui dit, fais ainsi et ainsi. Et l'homme voit que cela est vraiment contre la connaissance. Et s'il demande à quelqu'un s'il convient d'écouter ce que le grand lui dit, assurément lui dira, mais cela est contre la connaissance et il est interdit d'écouter sa voix. Malgré tout, cet homme s'humilie, c'est-à-dire qu'il humilie sa raison, et ainsi que la raison du monde, qui sont contre l'opinion du grand, et il écoute sa voix. Et cela est appelé humilité, qu'il écoute la voix du grand au-dessus de la connaissance. Et cela est très difficile à faire. Et cela est aussi appelé « je suis lourd de bouche et lourd de langue ». Ce qui est dit à propos de Moshe, notre maître, que la paix soit sur lui. Car Moshe est appelé le berger fidèle, car l'aspect de Moshe est appelé croyance. Et dans la croyance, il n'y a pas de bouche et de langue. Car bouche et langue signifie qu'il explique les choses par l'intellect et la connaissance. Et l'aspect de Moshe est l'aspect de la croyance au-dessus de la connaissance. Et de cela, nous pouvons comprendre ce que Rashi explique sur la légèreté de la tête, que son explication est l'opposé de la lourdeur de la tête. Pourquoi ne l'explique pas-t-il directement, mais il dit dans la langue de l'opposé de la lourdeur de la tête? C'est parce qu'il veut nous expliquer avec plus de clarté ce qu'est la lourdeur de la tête, qui est la notion de croyance au-dessus de la connaissance. C'est pourquoi il nous parle de la légèreté de la tête, qui est l'inverse de l'aspect de croyance au-dessus de la connaissance. Autrement dit, pour nous expliquer qu'il n'y a pas d'aspect d'intermédiaire entre eux, mais soit la croyance au-dessus de la connaissance appelée lourdeur de la tête, soit dans la connaissance appelée légèreté de la tête. Car une chose qui se revêt de l'intellect et la connaissance, il est facile pour la tête d'accepter que l'homme accomplisse ses actions qui sont construites sur le fondement que l'intellect extérieur comprend. Tandis que si l'on dit à l'homme de faire des actions qui sont contre l'intellect et la connaissance, cela est la lourdeur de la tête. C'est-à-dire que c'est une lourdeur de charge que l'intellect puisse supporter. C'est pourquoi quand on dit à l'homme d'accepter sur lui le joug du royaume des cieux comme un bœuf pour le joug et un âne pour la charge, il s'y oppose. Et selon ce qui a été dit, nous comprendrons pourquoi la Mishnah a dit « On ne se tient pas pour prier si ce n'est dans la lourdeur de la tête. » Il s'ensuit que si l'on n'a pas la lourdeur de la tête, il ne vient pas de prier. Il ne convient pas de prier. Et la Gemara dit « On ne se tient pas pour prier et pas dans la légèreté de la tête. » Et nous avons demandé ici. Ici, il semble que si l'on n'a pas la légèreté de la tête, et même si l'on n'a pas de l'ordre de la tête, on peut déjà prier. Il s'ensuit qu'il n'y a pas ici de station intermédiaire. Et selon ce qui précède, il n'y a vraiment pas de station intermédiaire. Mais ou bien il a la croyance au-dessus de la connaissance, appelée lourdeur de la tête, ou bien il a la croyance dans la connaissance, ce qui est appelé légèreté de la tête, du fait qu'il est facile à la tête de comprendre et d'accepter si l'intellect l'y oblige qu'il est nécessaire de faire ses actions. Cependant, au milieu, il n'y a rien. C'est pourquoi il est certain que celui qui veut prier le Créateur, il est certain qu'il a la croyance. Sinon, il n'irait pas prier. Mais, ou bien il prie sur la base de la croyance dans la connaissance, appelée légèreté de la tête, selon l'explication de la Rashi, qu'il n'a pas d'humilité, ou bien qu'il prie dans la lourdeur de la tête, c'est-à-dire qu'il a l'humilité, c'est-à-dire qu'il soumet sa raison et ne la regarde pas comme s'il ne valait rien. Mais que tout son fondement est construit sur la croyance au-dessus de la connaissance. Et maintenant, nous pouvons comprendre la question que nous avons posée. Pourquoi la prière est-elle appelée un travail? Et plus encore, elle est appelée travail du cœur. Il est connu que travail est appelé ainsi lorsque l'homme veut faire une chose dont le cœur, dont le corps ne tire aucun plaisir à le faire. Et c'est cela qui est appelé travail. Et c'est pourquoi l'homme n'est pas capable de travailler sans salaire. Par contre, si l'homme prend du plaisir du travail, cela n'est pas considéré comme un effort. Autrement dit, la même action que l'homme fait pour un homme qui ne prend pas du plaisir à la faire, cela s'appelle pour lui un effort. Et pour l'autre, qui prend du plaisir à l'action qu'il fait, pour lui, cela n'est pas considéré comme effort et travail. Et de ce fait, il n'a pas besoin de recevoir aucun salaire. Du fait que l'homme n'est pas capable de faire une action sans plaisir, et c'est pourquoi lorsqu'il fait une action, il n'en tire pas de plaisir, alors, pourquoi fit-il tout de même l'action? La réponse est qu'il espère que par l'effort qu'il a fait maintenant, il en tirera du plaisir ensuite. C'est-à-dire qu'il recevra un salaire en échange de travail et il en tirera du plaisir. Il en suit qu'au moment où l'homme fait une action, il n'en tire aucun plaisir. Comment reçoit-il la force de travailler? Il faut donc dire qu'il regarde la récompense. Et de cela, il reçoit carburant pour le travail. Par exemple, disons que vient l'admor de Lubavitch à l'aéroport et qu'il a une valise et qu'il donne à un porteur. Il est certain que le porteur travaille, il prend la valise afin de la porter au taxi. Et ainsi, il exigera une rétribution pour son travail. Et cela est du fait qu'il ne reconnaît pas l'importance du rabbi. Il n'en est pas de même si le rabbi donne la valise à un de ses chassidim et que le rabbi veuille le payer en échange de son travail. Il est certain que le chassid ne voudra pas recevoir du fait qu'il a déjà reçu un plaisir pendant le travail, car cela est considéré pour lui comme une grande fortune du fait qu'il a servi le rabbi. Et comme nous l'avons expliqué, que la notion de la prière doit être avec l'ordre de la tête, autrement dit, au moment où l'homme ressent en lui-même qu'il n'a pas la croyance au-dessus de la connaissance, cela signifie que la raison ne l'oblige pas à travailler dans le but de donner, et l'homme comprend que le but principal doit être mériter l'adhésion au Créateur. Et du fait que la raison s'y oppose, qu'il doit aller à l'encontre de la connaissance, c'est un grand travail. C'est un très grand travail. Du fait qu'il demande que le Créateur lui donne une chose à laquelle tous ses organes s'opposent. Il s'ensuit que chaque prière et prière qu'il adresse au Créateur, il a un travail particulier. C'est pourquoi la prière est appelée travail du cœur, c'est-à-dire qu'il veut aller à l'encontre de l'intellect et du cerveau qui lui disent précisément le contraire. Et c'est à cause de cela, ce n'est pas appelé travail de l'intellect. Car le travail de l'intellect est appelé lorsque l'homme s'efforce lui-même de comprendre une chose avec son intellect et sa raison. Il n'en est pas de même ici. Il ne veut pas comprendre avec la raison qu'il faut travailler dans l'aspect de la connaissance, mais il veut justement travailler le travail du Créateur dans la connaissance, dans la croyance au-dessus de la connaissance. Et à cause de cela, la prière est appelée travail du cœur. Et selon cela, il faut interpréter. On ne se tient pas pour prier car la prière est un manque, où il manque à l'homme quelque chose. Et il n'a pas la capacité et les forces par lui-même d'atteindre ce qu'il désire. Il demande à d'autres d'aider. Et c'est pourquoi, lorsque l'homme va prier le Créateur pour qu'il l'aide, il doit d'abord voir ce qui lui manque véritablement. Autrement dit, si on lui donne ce qu'il désire, il est déjà un homme complet et il ne lui manque rien. Et cela ne peut être dit que sur l'aspect de la croyance. Car au moment où l'homme mérite la croyance au-dessus de la connaissance de façon permanente, il mérite déjà tout. C'est pourquoi ils ont dit, on ne se tient pas pour prier, sauf pour un manque de lourdeur de la tête. C'est-à-dire, que le Créateur lui donne la lumière de la croyance.
1: On
0: passe au cours du 9 janvier 2003. La lourdeur de la tête dans le travail, qu'est-ce que c'est? Du fait que on est opposé à la lumière en toute chose et opposé au Créateur, à un tel point qu'on ne peut même pas imaginer quelque chose qui ressemble ou qui soit proche de ça. Alors, petit à petit, on révèle ces qualités en nous. On ne peut pas imaginer qu'est-ce que c'est que. Comment est-ce qu'on pourrait le voir, cette opposition? Mais on nous montre petit à petit à quel point est-ce qu'on est opposé. Opposé, ça veut dire que toute notre forme. On peut l'imaginer comme d'une manière corporelle, peut-être. C'est-à-dire, toute notre forme. Toutes nos qualités, elles sont complètement opposées au Créateur. Si on avait une seule qualité opposée, alors on pourrait mesurer cette qualité par rapport aux autres qualités. C'est-à-dire, on aurait un regard juste des autres qualités sur celle qui n'est pas correcte, qui est opposée. Alors on pourrait la voir, mais du fait que les yeux, les mains, l'odorat, l'ouïe et toutes les mesures sont aussi opposées, alors on n'a aucune possibilité de voir quelque chose qui n'est pas opposé. Et c'est pour ça que tout a l'air normal. Par contre, quand cette forme opposée se révèle chez l'homme, ça doit être vraiment comme une révélation d'en haut. Parce que il n'y a aucune préparation chez nous au début pour voir quelque chose qui contredit ce qui existe. Et pour ça, il faut déjà que ce soit très développé, le point dans le cœur, et une seule qualité qui soit extérieure à ce monde, qui soit en moi. Alors je pourrais vérifier, examiner à travers elle, peut-être toutes mes autres qualités, ma forme. Et c'est pour ça que c'est seulement selon combien on nous éclaire d'en haut et que on cultive cette qualité, le point dans le cœur, qu'on peut voir combien est-ce qu'on est opposé. avant ça, c'est complètement impossible. C'est comme il y a la matière et il y a l'antimatière. Quelque chose de tout est opposé. Mais qui sait que c'est opposé? Il doit y avoir un certain point, un moyen, un central, opposé. Que quand l'homme commence à recevoir ce point opposé là, c'est-à-dire la qualité du Créateur à l'intérieur de ses qualités, et depuis le point qui est le point dans le cœur, le point du Créateur, il regarde sur toutes les autres qualités, sur sa forme générale, et il voit combien est-ce que chez lui tout est à l'envers, alors vraiment, il ressent ce ressenti qui s'appelle la lourdeur de la tête. Mais c'est pas exactement la lourdeur de la tête. C'est, il voit. C'est pas encore suffisant. Alors bon, je suis opposé. On peut dire, va chez l'artisan qui m'a fait. C'est-à-dire qu'on peut aussi sortir de cet état sans rien faire. Mais continuer avec légèreté de la tête. Ne pas accepter ça. Bon, c'est comme ça, c'est comme ça. Très bien, je continue. Mais cette lourdeur de la tête vient après que l'homme voit, depuis le point dans le cœur, que toute sa forme qui est opposée à la divinité, autant qu'on lui permet de voir, c'est encore une forme très petite, c'est même pas les bourgs. Hein? Et il doit arriver après ce ressenti à l'annulation. Qu'est-ce que ça veut dire? L'annulation, c'est pas que j'annule mes qualités par rapport aux qualités du Créateur. Mon annulation, elle peut être dans le fait que j'accepte un conseil de travailler au-dessus de la connaissance avec mes qualités. Et accepter de travailler dans le travail au-dessus de la connaissance, ça s'appelle un travail avec lourdeur de la tête. C'est-à-dire, ça ne suffit pas de voir juste ses qualités, mais il faut avoir une bonne attitude envers elle. Et alors, bien sûr que d'ici, il y a un seul résultat, la prière. Car l'homme voit à quel point est-ce qu'il est opposé, qu'on lui donne la capacité juste de voir ça, qu'il n'a aucune possibilité de se inverser lui-même en une forme opposée, de recevoir une forme opposée, sauf par l'aide d'en haut. Et alors, il se tourne vers le Créateur avec lourdeur de la tête. Et après, il comprend que cette forme opposée-là, c'est la forme véritable qu'il recevra si le Créateur l'aide. Et tout ça, on lui a donné exprès ces deux formes-là à ressentir. Dans l'une, ressentir le mal, et dans l'autre, ressentir le bien. On ne lui a pas donné ça pour rien, de ressentir ces deux états opposés-là comme bien et mal. Mais pour qu'à partir de ces distinctions-là, il veuille s'attacher au Créateur lui-même. Et ces deux formes-là, qui lui paraissent comme opposées, et qui, comme ça, sont reçues dans son ressenti, elles sont que des moyens pour qu'il s'attache au Créateur. Parce que la vérité, il se trouve au-dessus de ces deux formes. Et l'opposé de la position du Créateur, c'est qu'elle est au-dessus de ces deux formes. Si l'homme rejette son attitude envers son état, soit par légèreté de la tête, soit par lourdeur de la tête, alors c'est comme s'il disparaît. Et il n'a plus aucun rapport avec la spiritualité. Il n'y a pas d'état intermédiaire entre la légèreté de la tête et la lourdeur de la tête. C'est un état qui n'existe pas. C'est un état comme une personne, oui, qui vit dans la rue, comme ça, ordinaire, comme toutes les personnes autour de nous, qui n'ont aucun rapport à cette qualité par rapport aux qualités du Créateur. Dans la spiritualité, ces distinctions n'existent pas. Donc, il nous ressort pour nous que notre travail principal, c'est d'arriver à la prière. Que la prière s'appelle le travail dans le cœur. Qu'elle soit justement avec l'ordre de la tête. Et la lourdeur de la tête, encore une fois, c'est pas parce que je vois que mes qualités opposées au Créateur et que je veux les corriger, mais c'est un niveau au-dessus, que du fait que je vois ça et que je veux les corriger, je m'annule pour accepter un conseil du Créateur d'aller les corriger au-dessus de la connaissance. C'est ça en fait le sujet de l'article. On peut en parler beaucoup. Il y a des questions? Oui. À la page 58. Troisième paragraphe. En partant du bas. Quand les sages nous conseillent sur quoi l'homme doit prier, ils nous disent, mais avec lourdeur. C'est-à-dire, l'homme doit, avant d'avoir à prier, ce qui lui manque, c'est sur ce qu'il manque qu'il prie. Comment est-ce qu'il peut savoir ce qui lui manque? C'est écrit que l'homme doit prier du manque qu'il sait ce qui lui manque. Comment est-ce que je peux savoir ce qui me manque? Il me manque une seule chose. Voir que ma forme est opposée à la forme du Créateur, que c'est comme entre guillemets dans la connaissance, c'est comme ça que je le vois, oui. Je le ressens. C'est comme ça que je capte ça en moi. Il y a rien de spécial ici. Mais ce qui est spécial, c'est que, oui, le Créateur m'a fait un miracle, il m'a donné un ressenti qui est l'opposé de ce que je ressens d'habitude. Là, il m'a donné un clé supplémentaire, du monde opposé, un autre, le monde spirituel. Et alors, j'ai déjà deux formes de kélim, oui. Une étincelle pour le don, qu'on appelle la grâce de Kdusha, qu'on appelle le poids dans le cœur, une étincelle de ce qui est brisé qui reste, oui. Nerdakik, une petite bougie comme ça. Et à l'opposé, il y a mes qualités à moi, égoïste, dans la forme habituelle. Alors je peux juger, vérifier, décider. Et que ma forme, autant que je peux voir, depuis le point dans le cœur, ma forme est opposée à cela. Opposée. Alors, cette connaissance-là, c'est encore juste le début de ma relation à la spiritualité. C'est encore pas l'entrée dans la spiritualité. Beaucoup de gens ressentent ça. Des gens se tournent vers nous, ils arrivent ici, et tout de suite, ils fuient. Ils rentrent chez eux, ils ne reviennent pas. Pourquoi? Parce que, à partir d'ici, il y a encore une étape. Du fait que je ressens mon opposition avec le Créateur, je dois maintenant arriver à la bonne solution sur qu'est-ce que je tire de ces deux données-là. Je dois m'y rapporter à eux correctement. S'y rapporter correctement, ça ne veut pas dire que moi-même, je vais chercher un certain cli pour m'améliorer, pour me sortir par mes propres forces au niveau du Créateur. Si je regarde ça comme ça, je verrai que je ne suis pas capable. Et alors, je vais me casser. Alors, je vais partir. Je dis que ce travail, il n'est pas pour moi et que je ne sais pas du tout pour des êtres humains. Le Créateur est dans les cieux. Moi, je suis sur la terre. Laisse-moi, tu sais, laisse-moi vivre. C'est mieux de fermer les yeux, de rien voir et d'être dans la nature, comme ça, unifié. Pas au milieu, c'est terrible. Entre la spiritualité et la matérialité. Tout le temps ressentir que t'es l'opposé, que t'es méprisable, que t'es l'opposé, que vraiment t'es comme ça terrible, ça un ressenti pas bon, du désespoir. Pourquoi faire? C'est-à-dire ressentir l'écart entre la spiritualité et la matérialité, ça doit tout de suite donner une bonne réalisation de ce ressenti. Sinon, la personne tombe simplement dans la dépression, dans un sentiment d'impuissance, et qu'est-ce qu'il y a de ça? Hein? C'est-à-dire, la reconnaissance du mal, elle doit être comme un tremplin immédiat vers, et aussi vite que possible, au moins. Vers le travail au-dessus de la connaissance. Moi, je suis pas capable de le faire, le Créateur, lui, peut le faire, et lui, il veut le faire, et c'est dans ses plans de le faire. Et à la mesure où maintenant je l'exige de lui, pourquoi je vais l'exiger de lui? Dans ça, je dois l'estimer, dans ça, je dois m'annuler, dans ça, je reçois son conseil, et dans ça, je m'atterre à lui. Et finalement, l'adhésion, c'est ce à quoi on vient. Donc, si on fait ce traitement par des années correctement, alors la personne, elle a besoin du groupe pour qu'elle lui donne ses forces et la bonne attitude envers cet état. Et alors, la personne passe vite à l'étape suivante. L'étape suivante, c'est ce qu'on appelle le travail avec l'ordre d'esprit, l'ordre de tête. C'est ce qui est déjà la prière. La prière pour le Créateur, elle ne peut pas être au-dessus de la connaissance. Non, pardon, elle peut pas être ne pas au-dessus de la raison. C'est-à-dire, c'est clair que c'est quoi la prière? C'est le moment qui doit être reçu par le Créateur, mais je ne suis pas dans le supérieur. Je peux être entendu chez le supérieur si je monte, si je m'élève vers lui, si j'élève mon manque vers lui, élever mon manque vers lui, ça s'appelle faire une action au-dessus de la raison. Ça veut dire que je prends mon manque de mon degré et j'élève au degré supérieur. Et comment est-ce qu'on fait ça? C'est à l'opposé de tout ce que tu imagines que tu peux faire. Et c'est-à-dire que autant que la situation te paraît désespérée, tu dois justement en elle voir un seul résultat, que le Créateur, lui, peut aider en effet. Et ici, c'est le point qui n'est pas un point logique. Que notre intellect ne peut pas nous faire passer de ce monde à la spiritualité. Il y a ici une coupure qui est seulement dans le fait qu'on reçoit sur notre état un massar, un cri spirituel, une intention de donner, une coupure de tous mes sens et mon intellect. C'est comme ça qu'on parle. C'est déjà quelque chose qu'on ne peut pas expliquer. Et c'est seulement comme ça que c'est possible que mon désir à moi soit reçu chez le supérieur comme une prière. C'est-à-dire que à chaque moment où on voit du désespoir et qu'une personne se dit que le Créateur peut l'aider, c'est en fait l'élévation du manque. Qu'il arrive à un désespoir total, et alors il dit que le Créateur, lui, peut aider à ce moment-là, et c'est en fait l'élévation du manque. Je peux pas te dire, tu dis que au moment où je dis que je peux pas, le créateur lui peut, avec ça j'ai le manque. Dis-moi, avec ça le manque monte. Ça veut dire quoi dire que la personne dit? La personne elle dit. Les choses elles se transmettent pas selon les mots. Qu'est-ce qu'on peut faire? Oui. Comment est-ce que, du fait que je vois les mauvaises qualités, ce qu'il y a dans le ressenti chez mes amis, comment est-ce que je les déteste déjà, ces qualités? Comment est-ce que je peux, cette haine-là, la voir finalement dans ma reconnaissance du mal? On a deux possibilités pour voir notre état à nous. Nous par rapport au Créateur et nous par rapport à la société. Par rapport aux étrangers, en bref. C'est-à-dire, ces étrangers-là, soit le Créateur, soit la société, soit un ami. Peu importe. Oui? On n'a pas plus envers qui ou quoi, quelque chose sur quoi je peux me vérifier moi-même. Alors à la place du Créateur, on nous a donné la société. De la société, ensuite on peut arriver à la relation au Créateur. Mais on doit, à la fin, arriver à un état où soit le Créateur, soit la société, ils seront pour nous comme une seule mesure. Que tout en tout, par rapport à mes kelim égoïstes à moi, ça ne change pas ce qu'il y a dehors. Si ça change, alors c'est pour recevoir, c'est dans le but de recevoir. Je fais ici toutes sortes de calculs, avec qui il vaut mieux, avec qui il vaut moins la peine, être en bonne relation, c'est mieux, etc. Mais là-dedans, juge le moment moi-même. Si je veux me mesurer correctement, mon effort, moi, comme un cli, corrigé ou corrompu, alors, pour moi, tout d'abord, soit le Créateur, soit la société envers moi, ils doivent être pareils. Alors, j'annule le désir de recevoir, je le mets à zéro, et à partir de là, je peux commencer à mesurer. Alors, la déviation, oui, j'ai oublié ce mot. Il n'y a plus la déviation, tu comprends? Intérieur, mon appareil est un appareil correct qui regarde correctement de moi vers l'extérieur. Quand je regarde maintenant de moi vers l'extérieur de façon correcte, alors je dois maintenant voir, et je peux maintenant voir, bon alors quoi, où est vraiment ma relation. Et à partir de là, je commence à travailler plus loin. C'est-à-dire, il ne peut pas y avoir que ce mensonge-ci, que quelque chose de l'extérieur par rapport au désir de recevoir, c'est différent par rapport au désir de recevoir. Il ne peut pas y avoir que ce mensonge-là me couvre les yeux. Sinon, je ne me trouve pas du tout dans la bonne réalité. Non, ça ne veut pas dire que je dois aller maintenant et donner à tout le monde et de manière forcée être gentil avec tout le monde et servir tout le monde. Le fait que les gens pensent que ça doit être comme ça, ils l'exigent aussi. T'es un kabbaliste, comment tu te comportes avec moi? Tu dois maintenant, après avoir entendu mon problème, courir et le régler tout de suite. Mais il y en a comme ça qui me disent comme ça. Je dois me rapporter à chacun et chacun en dehors de moi pour annuler mes kilim à moi. Je ne viens pas servir le monde ou servir l'ami dans sa forme égoïste.

Ça suffit pas? Tu veux que je continue? Quoi? T'as pas répondu? Qu'est-ce que j'ai pas répondu? Comment est-ce que je peux? Quoi? C'est quoi la question? Ben, je ressens, pas dans l'intellect, mais dans le ressenti chez les amis, je vois leur qualité. Leur attitude mauvaise, la reconnaissance du mal. Comment est-ce que je peux voir ça en moi? Au final, c'est moi le responsable. De ça? Non. Chez lui, je vois la reconnaissance du mal, mais pas en moi. Quand tu regardes l'ami, tu reconnais le mal en lui. Comment tu peux voir le mal en toi? Oui? Bon. Alors, encore une fois, c'est le problème qui peut juste m'amener à une erreur. Tu peux pas dire maintenant, non, tout le mal que je vois chez l'autre, c'est du mal parce que mes kilims ne sont pas corrigés et à la place de mon ami, c'est vraiment un ange, le créateur. Tu peux pas dire ça. C'est pas que tu peux pas. C'est pas que tu peux pas dire, pas parce que tu ne peux pas dire ça à cause de ta position, mais parce que cet état-là, il est vraiment pas correct. C'est pas un état vrai, réel. On est tous corrompus. On est tous dans une relation opposée au Créateur. Mais si je vais mesurer mes kilims internes par rapport aux autres, alors je dis ma relation égoïste envers les autres, ces autres-là, que ce soit le Créateur ou les créatures ou les amis, c'est la même chose. Moi, je suis égoïste. Et eux sont en dehors de moi. Mais ceux qui sont en dehors de moi, ce sont les amis, les créatures égoïstes aussi. Ou le créateur, c'est-à-dire la qualité altruiste, éternelle, absolue. Il y a une différence entre eux? Il y a une différence entre eux. Si je parle comme toi, que ma relation envers les autres est mauvaise parce que seulement moi je suis mauvais et eux sont bons, alors je n'aurai personne avec qui travailler. C'est une approche pas correcte. Alors je ne vais pas les mesurer selon ce qu'ils sont. Je vais les mesurer selon ce qu'ils doivent être à la fin de la correction. Mais c'est pas bien. Ça veut dire, je dois voir correctement à la fois moi-même et eux, alors je peux me connecter avec eux ensemble pour arriver à la fin de la correction. Je dois voir les amis pas comme s'ils étaient corrigés. Je dois aller voir comme ils sont. Pour que j'ai un goût, pour avoir quelqu'un avec qui je vais à l'attaque ensemble. Et je vois ici que on ne peut pas ranger ce regard-là. Comment dire ça? Peut-être encore quelques questions. J'arrive pas à comprendre d'où est-ce que vous pouvez pas relier cette relation-là. Oui. Il y a un problème quand on lit ces choses-là, que dans la réalité, il se passe vraiment des choses difficiles, pas agréables. Après, on lit ça et peut-être on essaie un peu de le ressentir dans le travail, dans la foi au-dessus de au-dessus de la connaissance et dans la croyance. Alors, tu te dis à toi-même, attends, donc ce qui m'arrive, c'est pas mauvais, c'est bien, parce qu'en fait, c'est une dissimulation, il faut s'annuler. Non, c'est pas correct. C'est comme il dit là-dessus, si tu dis ce qui t'arrive, ce qui est une bonne chose et pas une mauvaise, alors que tu ressens que c'est mauvais, alors c'est juste du mensonge, c'est de la chassidoute, c'est juste des gens simples, comme il dit, et c'est la différence entre l'opinion des propriétaires et l'opinion de la Torah. C'est la différence entre la religion et la sagesse de la Kabbale. Donc tu mens juste tout simplement, non, ce que fait le Créateur, tout est pour le bien, et même quand on me donne des coups, c'est aussi bien, et ce sont pas des coups, ce sont des bonnes choses, juste je le ressens pas bien. Alors, tu ressens que c'est pas bien? Non, pourquoi est-ce que tu bouges? Pourquoi tu mens à toi-même? Qu'est-ce que tu mens? Ton cœur se trouve exactement
dans le partout supérieur. Comme on apprend dans Imaïla, qu'elle se trouve maintenant en arrière, en Achorem par rapport à Abba, elle ne reçoit pas ta prière. Parce que la prière n'est pas vraie. Si tu te mens encore plus à toi-même, tu seras

D'abord, il y a pour le juge que ce que ses yeux voient. Après que tu te ressens, que tu ressens que tu es mal et que tu es mauvais et que tu dois dire si je ne suis pas pour moi, qui le sera? Et si ça marche pas? Si déjà le problème chez toi, c'est que tu veux pas vivre dans la contradiction, le choc des opinions. Tu veux pas être dans un conflit intérieur. C'est plus facile de dire, Baruch Hashem, tout est entre les mains du Créateur, tout va bien, et dans le Milvado, et je vis comme ça, et c'est tout, et qu'est-ce que ça peut faire, oui? Ou l'un ou l'autre, c'est-à-dire, être comme vit toute la population religieuse, que tout est comme si on appuie, comme si on s'appuie sur le haut, parce qu'il n'y a pas de critique. C'est pas qu'ils vivent ça par déviation, mais simplement ils effacent cette vie-là, en disant, ils disent, il y a le Créateur, tout va bien. Hein? Alors, on le voit maintenant, aujourd'hui, même avant la guerre, à Bnei Brak, j'ai pas besoin de masque, j'ai pas besoin de rien, guerre, pas de guerre, il n'y a rien. Ils ne reçoivent pas la vie, ils ne vivent pas dans la réalité dans laquelle ils devraient monter, se disant, oui, ils sont obligés de monter cette réalité-là à la fin de la correction, par leur propre force. Bon, où est-ce qu'on fait ça? Ils le font, on le fait pas parce que on relaie pas ces deux points-là. Mais comme si on se colle comme ça vers le ciel et c'est fini. Ou notre vie comme ça, comme les laïcs, pour qui le ciel n'existe pas. Nous, on est sur Terre, ce qu'on a, c'est tout. Dans ces deux points, il y a toute l'humanité. Si tu es sur l'un, tu es sur l'autre, tu t'en sors très très bien. D'une façon ou d'une autre, tu fermes les yeux d'un point à un autre, soit comme un laïc, soit comme un religieux, il n'y a aucun problème. Et c'est une sorte d'idéologie comme ça que tu as prise dans ta vie, c'est tout, une philosophie comme ça. Mais si, nous, comme ça, et si c'est ce que vous voulez, et c'est ce que vous... Avoir cette attitude, mon ami est un ange, et c'est comme le Créateur, je le traite comme ça. Bon, et alors? Ou le contraire? Il faut en même temps le voir. C'est-à-dire, qu'est-ce que ça veut dire en même temps? Car pour que je me connecte aux émis, je dois savoir que grâce à eux, je peux vraiment sentir où je suis par rapport au Créateur, et c'est quand je me rapporte comme si au point du Keter, futur à moi. Pour me connecter avec eux, pour arriver au Créateur, j'ai besoin de ces manques, à moi et à eux, ensemble, les relier, les voir comme petits, etc. Et vivre, justement, du choc de ces points de vue. Et il n'y a rien à faire. Sinon, si t'as pas d'écart, c'est finalement l'écart entre l'inférieur et le supérieur. C'est l'écart qui est dans la connaissance et au-dessus de la connaissance. C'est l'écart à partir duquel tu voudras l'aide du Créateur. Et nous, de manière naturelle, on peut tout supporter. Sauf être dans le choc entre la lumière et le cli. C'est le bitouche, la frappe. Oui, c'est le point de la frappe. Ou, entre guillemets, il n'y a aucune... aucune percée. Mais seulement, vraiment, au-dessus de la connaissance. Et ce point-là, il ne peut pas être ressenti chez nous comme bon, comme agréable, du fait qu'il n'a aucune base dans la nature. S'adhérer soi-même au Créateur, c'est pas un problème. Il y a beaucoup de gens qui font ça. Des non-juifs, des juifs. Oui. C'est comme se saouler. S'enivrer. Ou le contraire. Être dans la réalité ou couper de la réalité. C'est ça que l'humanité fait. Soit des drogues, soit la vraie réalité. C'est pas un problème d'être soit dans l'un, soit dans l'autre. Le point du milieu entre les deux.

0: C'est un point qui ne peut pas exister chez l'homme s'il ne se saisit pas du tout tout de suite dans le au-dessus de la connaissance. Sinon, il ne peut pas y être. Tout de suite, naturellement. Il s'enfuit soit vers l'un, soit vers l'autre. Elle n'existe pas par elle-même. Pourquoi? Parce que, imagine-toi, on doit monter au supérieur et être au degré supérieur avec notre manque à nous de l'inférieur. Comment c'est possible? Comment est-ce que c'est possible qu'un manque de l'inférieur peut être inclus dans le supérieur? C'est ça le point. Ça ne s'arrange pas dans l'intellect. Même quand on apprend dans la Kabbale, le manque de l'inférieur se trouve dans le supérieur. Mais ce n'est pas réaliste. Au degré supérieur, il y a des qualités supérieures. Au degré inférieur, des qualités inférieures. Oui. Comment est-ce que c'est possible que l'inférieur peut monter au supérieur? S'il monte au supérieur, il devient comme lui. C'est bon. Mais il reste avec son manque dans le supérieur. C'est-à-dire, contre le supérieur, en contradiction avec le supérieur, et malgré tout, au degré du supérieur, il y a le manque de l'inférieur. C'est une chose pas réaliste. Et bien sûr qu'on s'enfuit de ça et on ne peut pas rester une seconde dedans, vraiment. Et sauf si il y a une force qui s'appelle au-dessus de la connaissance. En fait, quand on fait du mal, si on fait du mal à quelqu'un, oui, et il sent que ça lui fait du mal. Alors pourquoi est-ce que ça se révèle? C'est pour ne pas avoir mal. Il demande pour son nombril. Alors qu'est-ce qu'il fait avec ça? Ça, c'est déjà une question qu'on a beaucoup discutée. L'homme prie toujours pour ce qui lui est bien. Hein? La question, c'est quoi le bien? C'est ça, ça dépend de comment il organise son échelle de valeur. Bien pour moi, ou de façon égoïste, être lié à ce monde-ci, ou de façon égoïste, être lié au monde futur, oui? Ou une manière un tout petit peu, avec une relation envers le Créateur, d'une façon comme si c'était pas égoïste. Ça s'appelle le Lishma. Et de là, il y a une révolution où vous cherchez tout le temps, c'est bien, c'est juste, vous cherchez toujours. Comment organiser ici l'entrée de la matérialité et de la spiritualité dans le but de recevoir, dans le but de donner? Comment est-ce qu'on peut organiser cette entrée-là pour que ce soit pas une contradiction, mais que ce soit vraiment comme une sorte de passage, un pont, ou une grotte comme ça, oui, direct. Oui? Il n'y a pas une telle chose. Jusqu'à ce que la mer rouge s'ouvre, il n'y a pas de passage. Ce serait simple. Et donc, l'homme fuit. Il y en a qui, d'une façon vraiment miraculeuse, un miracle du ciel, tu vois ces gens, c'est 100 personnes qui sont assises ici, il y a encore quelques centaines qui sont dans le cercle extérieur, hein? Mais les autres ne peuvent pas. Soit ils ne sont pas encore assez matures, ou alors ils ont beaucoup essayé, quelques milliers qui sont passés, qui ont essayé, qui sont partis. Parce que tenir ce point-là, être dépendant de lui, vraiment lié, essayer quand même de vivre dedans, c'est tout le temps une division intérieure. C'est là où tu es vraiment zéro, aussi dans les opinions, aussi dans l'intellect, aussi dans l'expérience, dans tout. Oui. Est-ce que l'annulation devant le supérieur, c'est par le contraire? C'est écrit, il n'y a pas de contrainte dans la spiritualité. Et l'annulation envers le supérieur, est-ce que ce n'est pas une contrainte du supérieur vers nous, oui? C'est-à-dire que, selon l'histoire, vraiment, le Créateur donne au Pharaon le mauvais penchant. Et alors, et ensuite, il vient le frapper. Et le pauvre Pharaon ne sait pas où fuir. Parce qu'il ne sait pas, où fuir. Il est à 100% dans l'égalité opposée. Où est-ce qu'il va fuir, oui? C'est vraiment, il n'y a pas de façon plus pauvre, plus terrible. Oui? Donc, comment est-ce que le Créateur se comporte avec Pharaon? Oui? Et c'est convenable que le Créateur fasse ça à la créature avec toutes ses qualités à lui. Oui? C'est ça que tu demandes? Non, je demande plus précisément. Pas du côté du Créateur. Je demande du côté de la créature. Est-ce que je dois choisir l'opinion du supérieur? Et c'est par la contrainte contre moi-même. Si le choix est du côté du supérieur? Oui. Et si maintenant je dois annuler mon intellect? Devant l'intellect du supérieur. Et c'est contre tout ce que mon corps et mon intellect me disent. Est-ce que je dois faire par ça une contrainte intérieure? C'est-à-dire, je me force maintenant avec la petite force qui se trouve dans la société, je me force à aller contre moi-même. Ah, tu demandes comme ça. Tu dis que par toutes mes décisions, par rapport au Créateur, bon, c'est la même chose, non? Ou est-ce que je comprends pas? Non, mais t'as parlé du côté du Créateur. Oh, d'accord, du côté de l'homme, de Pharaon. En général, je dis que l'homme, il n'y a rien à faire. Même Pharaon, qu'est-ce qu'il veut faire? Pharaon, c'est tout notre mauvais penchant, c'est tout notre nature. Est-ce qu'il y a quelque chose à faire avec ça? Si à 100% chez moi, la nature est comme ça, qu'est-ce que je peux faire? Alors tu demandes, tu dis comme ça. Mon choix, entre guillemets, oui, mon choix, moi, dans le Créateur, c'est pas un vrai choix. C'est juste parce que j'ai pas le choix. Oui? Je reçois des coups. Et ils me disent, d'une certaine façon, je vois que si je passe dans un autre état, à une autre nature, je ne sais pas ce que c'est, disons, mais je me débarrasse ainsi des coups, alors est-ce que ça s'appelle que je choisis le même désir de recevoir? Je choisis qu'il vaut mieux mourir juste pour ne pas sentir les coups, alors à tel point que les coups sont pires que la sensation de la mort. Il vaut mieux que je ne me sente pas moi-même, oui? Comme si je n'existais pas, hein. Juste pour pas me sentir les souffrances.
1: Oui.
0: C'est-à-dire, la sensation de la mort a été créée comme ça, la sensation de la perte, la sensation qu'il vaut mieux ne pas sentir, ne pas exister dans mes sens. C'est plus facile que l'écho. Bon. Et ça s'appelle que je choisis moi-même d'appartenir au Créateur, la spiritualité, l'éternité, oui, c'est ça? Qui t'a dit que là-dedans, il y a ton libre choix et que là-dedans, t'as un acte libre et pas une contrainte. C'est pas dans ça. C'est pas là-dedans. Au contraire, oui. On le frappe jusqu'à ce qu'il dise, et il lui dit grandis, oui. On le frappe jusqu'à ce qu'il dise je veux. T'as plein d'expressions comme ça, sur les coups, et sur le fait que le désir de recevoir seulement par les coups voudra se débarrasser de lui-même. Et sur ça, il n'y a même pas de question, il n'y a pas de libre choix. Alors c'est quoi quand on dit qu'un homme doit s'annuler, s'incliner comme un bœuf sous le joug et comme un âne sous la charge? C'est ce dont on a parlé ici, comme un bœuf sous le joug et un âne sous la charge. C'est ce dont on a parlé ici. La liberté de choix, c'est pas me voir pire que le Créateur. Et c'est pas de vouloir quitter ma nature et prendre la nature du Créateur. Parce que c'est moi de façon égoïste qui décide. Que ça me vaut la peine. Mais il faut vouloir recevoir un conseil, comment faire au-dessus de la raison, au-dessus de la connaissance. Ça, bon, je sais pas. T'es d'accord avec ça. C'est là qu'au-dessus, on a le libre choix. C'est seulement sur ça qu'il s'écrit, renforce-toi sur le chemin. comme dans l'introduction, dans l'introduction à Taas. Le Créateur met la main sur le bon sort et il dit « prends-le pour toi ». Et il dit pas « change le mal en bien ». Ça, y a rien dedans. C'est l'homme qui choisit, sans choisir. C'est pas un choix. Toute la créature, minérale, végétale, animal parlant, choisit le bien à la place du mal. C'est pas choisir. C'est la nature qui oblige, avant même que je pense, avant même que je dise, je le fais. C'est automatique. Il n'y a aucune décision ici. Il n'y a aucune décision ici. Quand notre chimiste, où est-ce qu'il est? Il est toujours en retard. Bon. Quand il vérifie une matière maintenant, quelques matières chimiques, hein, l'une se connecte à l'autre, et ce qui sort de cette réaction, quelle valence il y a là-bas, oui? Oui? Comment dire ça en chimie? Comment est-ce qu'il se connecte à l'intérieur? Qu'est-ce qui se passe à l'intérieur? Tout ça, ce sont des actions égoïstes. Comme une matière domine, notre matière des propriétés avec les choses, et à la fin, il sort quelque chose, troisième, et sur ça, il y a, comme ça, une sorte de libre choix. Il vérifie des lois. À l'intérieur de la matière, les mêmes lois qu'on a dans notre matière aussi, dans la matière du minéral, du végétal, de l'animal, du parlant en nous. C'est-à-dire aussi dans les pensées, aussi dans les désirs, et aussi dans les propriétés, les sensations, et tout ce que tu peux rattacher à l'humanité en nous. Tout ça, c'est les mêmes lois. C'est les mêmes mots. Pourquoi en parler du tout? C'est déjà scellé. Mais il faut travailler avec ça, l'étudiant demande. L'étudiant demande avec ce que je travaille, le Rav. Tu travailles pas du tout avec ça. Dans ça, tu ressens. T'as rien à faire ici. Ça fonctionne sans te demander. Maintenant, tu vois comment t'es assis. Tu vois. Maintenant, tu décides. Je m'assois autrement. Qui décide? Sur quoi est-ce qu'il décide? Quelles données est-ce qu'il reçoit? Tout ça, c'est déjà inclus à l'intérieur, en toi. D'où? De quoi est-ce que tu que c'est toi qui as fait? Le corps biologique, il fait tout le temps. Ou soit il choisit de façon interne ce qu'il doit faire parmi toutes les matières, les données, les choses, ou aussi de façon externe, de loi générale. C'est qu'il agit selon comment les matières se connectent. Et les pensées, les désirs, comment on traite les données. Tout ça, c'est cette construction qui s'appelle le désir d'avoir du plaisir. C'est ce qui s'appelle le désir de recevoir. Bon, ça peut être une bête, peu importe quoi, ok. Alors, on ne pose pas de questions sur cette nature. C'est assez déjà de s'y rapporter, et ça doit être clair pour nous, et que tout ça en nous, on ne se pose pas de questions dessus. Ce sont des lois claires que le Créateur a fixées dès le début. Ne pose pas des questions sur elles. C'est simple. Tu veux entrer dedans, entre à la science à tous les niveaux. Là-bas, psychologie, médecine, chimie, à tous les niveaux, on étudie la nature. C'est à tous les niveaux on étudie la nature. À tous les niveaux on étudie le désir de recevoir. Et grâce à la science, on peut l'étudier correctement et précisément. Mais qu'est-ce que ça va nous donner? Parce que avec ça, on ne fait rien du tout. On fait juste voir comment est-ce que le Créateur a créé le désir de recevoir. Il a créé, bon, et après? Avec ça, on sort pas du désir de recevoir. On ne peut pas l'améliorer. On peut rien faire. On vérifie juste comment est-ce qu'il fonctionne dans toutes ses qualités, dans toutes ses possibilités, dans toutes ses possibilités. C'est tout. On le réchauffe plus, oui, avec sa chimie. Alors ça agit un petit peu différemment. On refroidit comme ça les pressions. C'est la même chose chez nous, dans la pensée ou le désir. Laisse cette nature. Laisse. C'est le désir de recevoir. Dedans, tu peux rien changer. Tu peux juste apprendre des lois. Alors, sur quoi est-ce que je vais demander? Sur le conseil au-dessus de la connaissance? J'ai aucune idée de ce que c'est. Alors, notre travail, c'est au-dessus de la connaissance. Au-dessus de la connaissance, c'est pas du tout dans le désir de recevoir. Donc, la Kabbale, même si on l'appelle la sagesse de la Kabbale, mais c'est quand même la sagesse du caché, du dissimulé, que c'est pas à partir du désir de recevoir lui-même. Parce que dans le désir de recevoir, Qu'est-ce qu'on a de toute notre science ? Physique, chimique, électronique, même la psychologie, qui n'est pas une science, on ne sait pas vraiment comment l'étudier, mais qu'est-ce qu'on a de tout ça ? Ouais, on ne voit plus, on étudie, on reste les mêmes, on tire aucun bénéfice. Alors, j'ai pas compris, c'est quoi ce renforcement avant la percée, c'est quoi ce surpassement avant la percée au-dessus de la connaissance ? Qu'est-ce que ça veut dire ? Au-dessus de la connaissance, c'est recevoir le conseil du Créateur de s'inclure en lui. Maintenant, s'inclure en lui, pas à partir des désirs de recevoir. Si, moi, à partir des désirs de recevoir, je m'imagine un autre état qui, chez moi, s'appelle, par exemple, désir de donner. Alors, c'est le même désir de recevoir, juste je l'ai imaginé comme ça. C'est correct? Oui, bon, qu'est-ce qu'on fait? C'est-à-dire que je dois recevoir aussi du Créateur quelque chose qui n'est pas dans le désir de recevoir. Est-ce que je peux demander une telle chose? Si je suis dans le désir de recevoir. Non plus. Alors, qu'est-ce qu'il me reste à faire? Là, on me dit qu'il me reste à faire que la préparation, qui s'appelle le renforcement, que je dois travailler avec les autres personnes à l'extérieur de moi. De façon égoïste, je commence à découvrir que de la manière où je me comporte avec eux, je me rapporte avec eux, et la façon où je me rapporte à moi-même, il y a un écart entre les deux. Et de cet écart-là, je commence à apprendre qui je suis. J'ai un laboratoire dans ce monde. Non mais écoute, repousse pas ça. Toi, tu veux pas recevoir ça, je comprends, mais comme ça, t'as dans ce monde un laboratoire. Dans ton désir de recevoir, dans cette nature-là, t'as vraiment une possibilité rare. Seulement parce que l'âme s'est divisée. T'as la possibilité de voir, dans ton désir de recevoir, quel genre d'adaptation, de copie, comment il y a un écart entre la matérialité et la spiritualité. On dit, de même qu'il y a un écart entre la matérialité et la spiritualité, une contradiction, une inversion, de même, il y a un écart entre ta relation à toi-même et ta relation à autrui. Et ce qui est beau, c'est que dans ton égoïsme à toi, tu peux voir et l'apprendre. Mais si tu apprends ça juste dans l'égoïsme, alors tu fais de la psychologie. À quel point est-ce que je suis beau, moi? Comment est-ce que je dois être gentil, bon, tu sais, il y a toutes sortes comme ça de bêtises. Ce que l'humanité aime se vanter avec. Mais si tu apprends que ces choses-là, c'est pour imaginer d'une certaine façon ma relation à la spiritualité, au Créateur, alors il sort d'ici comme une branche, une racine, une sorte de sensation qui, elle, s'appelle vraiment, comment dire, elle s'appelle vraiment le point à travers lequel tu commences de cette reconnaissance du mal, tu commences à aspirer à adhérer au Créateur. Comme il l'écrit à la page 70 dans les lettres. Comme vraiment un malade d'amour. Mais ça vient seulement de la reconnaissance de ta relation avec l'ami. Qu'est-ce qui se renforce face à ça? Ce qui se renforce face à ça, c'est moi et le Créateur. Moi et la divinité. Et c'est pas dans la dissimulation. J'ai le partsouf de l'ami, j'ai le visage de l'ami en face de moi. Mais si je le reçois, si je travaille avec lui pour trouver ce point-là, c'est ma relation à la divinité. Sinon, j'ai aucun endroit où je peux travailler avec ça. C'est vraiment une table, comme une table de laboratoire. J'ai pas ce foulement-là. Aujourd'hui, j'ai pas tellement de mots. Je suis ailleurs, oui. Alors, comment est-ce qu'on fait le don à l'ami? Bon, les amis... Là, on commence déjà à s'échapper vers d'autres sujets. Bon, Genia de Moscou dit, Lightman, la lourdeur de la tête, ça veut dire la croyance au-dessus de la connaissance. La légèreté de la tête, ça s'appelle la croyance dans la connaissance. Et la croyance en dessous de la connaissance, ça veut dire sans tête. Bon, d'accord. Après, quelqu'un demande... Alors, si c'est comme ça que ça veut dire qu'une personne qui est le dôme de Kdusha, c'est une personne sans tête, oui? C'est correct? C'est une personne sans tête, mais une personne qui n'a aucun rapport du tout à la divinité, ça n'existe pas. Sans tête et inexistant, c'est deux choses différentes. Ça c'est correct ce qu'on nous dit de Moscou aussi, que alors la vraie prière au Créateur pour la correction de soi, c'est le résultat ou la réalisation de la reconnaissance du mal, c'est vrai.

0: Bon, on demande vraiment sur le travail entre les amis, mais c'est pas exactement le sujet. Comment arriver à l'état où la prière ne sera pas une prière mensongère? Toutes nos prières sont comme ça. Mais c'est juste que on dit toutes les prières d'Israël, quand la personne arrive à un point où c'est impossible pour elle d'élever la prière, alors elle arrive à l'état où c'est la vraie prière. Avant ça, toutes les prières, c'est des prières où encore, elles sont pas encore vraies. Mais il faut. On dit qu'il faut prier. Si seulement on pouvait prier toute la journée. Et les prières avec gravité de la, lourdeur de la tête. Et quand elles se terminent toutes, alors c'est la vraie prière. Bon. Après tout, il faut comprendre que ce qu'on comprend, ça n'agit pas du tout. C'est correct? Notre intellect, il reste avec le remplissage. Imagine-toi si tu sortais maintenant de cette discussion remplie. Tu comprends, t'es content parce que t'as compris. Tu t'es rempli toi-même. Tout est clair. Bon, quoi maintenant? Alors maintenant tu sors, c'est l'inverse. Tout est fichu, je comprends rien. Ce Lightman là, lui non plus, apparemment, il sait pas de quoi il parle. De toute façon, toute cette voix, je sais pas comment avancer, quel pas, quel quoi, quel machin, qu'est-ce qui fait la différence entre ça et ça, à part le ressenti intérieur qui est mensonger. Oui, il est mensonger parce que tu sais pas pourquoi est-ce qu'on t'a donné de ressentir ça comme ça. Oui, où ça? On partage nos impressions du cours et de quoi est-ce que de lui est-ce qu'on prend pour la réalisation de la dizaine. On a parlé de la lourdeur de la tête qui est d'aller au-dessus de la connaissance. Et vraiment, c'est le principal, c'est d'arriver à la prière qu'on soit dans la lourdeur de la tête. Que je vais au-dessus, que c'est pas moi qui corrige mes qualités, mais que je vais au-dessus de la connaissance et je vais, et j'ai le manque pour m'adhérer à lui. Oui, et c'est le point dans le cœur, c'est le miracle. Qu'est-ce que c'est que le miracle? C'est que je peux arriver, c'est peut dire que je suis inverse au Créateur.
1: Et
0: cette inversion, c'est une invitation à la correction. C'est-à-dire que de la lourdeur de la tête, c'est pas juste ressentir l'inversion, mais c'est aussi recevoir le conseil du Créateur de s'inclure en lui et toute la contradiction entre le cœur et le point dans le cœur, elle est impossible à soutenir. Et c'est pour ça que tout le temps, on fuit de ce regard-là. Et pour s'y maintenir en elle, on a vraiment besoin d'une aide d'en haut. Et c'est pour ça que c'est ça qu'on nous demandait. Et j'ai besoin de me rapporter à chacun pour annuler mes kelim, et c'est pour ça qu'on a un endroit où on voit nos rapports par rapport aux amis et mon rapport par rapport à moi. Et dans cette relation-là, je demande au Créateur pour qu'il nous corrige. Parce que sinon, c'est impossible de sauter de monde corporel au monde spirituel, parce qu'il y a une coupure et tout le temps l'homme y construit. Et pour qu'il ait comme ça un bon passage. Et, mais en fait, il doit passer à travers les visages des amis. En parlant du libre choix, le rabbin dit que le libre choix, c'est peur de me voir moi-même, dire que le Créateur n'aime pas vouloir quitter ma nature, mais prendre la nature du Créateur. C'est moi, de manière égoïste que je décide ça, mais plutôt recevoir le conseil du Créateur. Comment faire ça au-dessus de la connaissance? Et ces conseils, on les reçoit des amis, ce que les amis font, et si tout le monde reçoit ça ensemble, et tout le monde s'efforce ensemble, personne ne sait ce qu'on fait, mais on fait un certain effort. La question, c'est comment est-ce qu'on rapporte ça à la dizaine? Là, c'est une question.
1: Enfin,
0: un cours très, très élaboré. J'ai pris quelque chose. Le principal, c'est que le travail est par rapport à la société, dans la reconnaissance du mal, et la croyance au-dessus de la connaissance, c'est que je m'annule dans la prière des prières pour nos égoïstes. Justement, en ça, on va finir le cours. Peut-être que l'homme qui finit le cours, il est embrouillé, comme ça, il comprend rien. Mais justement, là, il arrange une prière que de là, il a toutes les prières d'Israël et toutes les prières. Et il n'est pas du tout capable de les élever. Et dans ça, il se trouve vraiment dans la prière. Oui, il aura rajouté que l'écart entre la corporalité et la spiritualité, c'est que à quel point est-ce que je me rapporte moi-même comparé à comment est-ce que je me rapporte aux amis. C'est-à-dire qu'ici, il y a un écart, mon bien à moi-même et dans notre égoïsme, on a une capacité d'étudier ça et de voir ça et de voir qu'est-ce qui est et de voir vraiment qu'est-ce qu'on se trouve par rapport aux autres et qu'on travaille avec. Alors, il y a cette psychologie qui n'a pas vraiment de but, parce que tout ça, c'est juste, tu vois, mais si tu as déjà un but, alors déjà, et ça, c'est déjà la cabale. Et comment est-ce qu'on commence? J'ai entendu que le Rav a dit le Créateur et le groupe doivent être un. Ça, c'est le point du début dans lequel je annule mon désir de recevoir et je peux voir où je suis. Oui, c'est le point principal. Ou par rapport à elle, on doit se mesurer, et de manière naturelle, l'homme s'enfuit, il dit pas vers des choses corrigées, ou alors il dit que je suis corrompu, il utilise pas les deux côtés, les deux extrémités. Il faut être dans, si je ne suis pas pour moi, qui est pour moi, dans la l'écoute et la contradiction, c'est compliqué de maintenir ça, mais il y a énormément de dos et là. On va passer aux prochaines parties de la leçon et avant ça, on va chanter une chanson ensemble.

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1: Nous allons étudier Taz, Talmid Issar Sfirot avec le Rabash. Nous lisons le Talmid Issar Sfirot, partie 5. Ornimi.46 dans les mots. Mais le mâle, la femelle est créée dans le mâle. Et avant cela, nous irons du Talmud des Sferot. Partie 5, point 46, dans les mots du Hari. 46. Par la suite, il revint à être l'eau mati, non étendue, dans Keter. Et ensuite, il s'étend dans Chorma, Ebina et Resed. Et ensuite, il ne s'étend pas l'Omati dans Gvura, s'étend dans Tiferet, et ne s'étend pas dans Netzach, s'étend dans Rod, et ne s'étend pas dans Yesod, comme il s'est élevé dans Rod. À ce moment-là, elle tourne son antérieur et donne la vie à Malchut, bien que dans sa place. Ensuite, il s'étend dans Malchut. Maintenant, les premières phases sont complètes, ce qui est la réalité de l'expansion. Ainsi, toutes les 10 lumières ont atteint Malchut. Maintenant, écoutons le cours avec Rabash. Je vais recommencer avec le mot commencer, cependant le mal. Donc, il a mentionné en dessous. Eh bien, je vais recommencer. Cependant, dans le mâle et dans la femelle, le récipient de Bina, la femelle est plus grande que le mâle. Mais ceci est un type différent. C'est pas l'épaisseur, c'est une différente phase qu'on a appelée plus grande ou plus petite. Et donc, qu'avons-nous appris d'autre là, dans le premier type de Keter Chorma, que le mâle était plus grand. Ici, c'est la femelle qui est plus grande. En quoi est-elle plus grande? Ce n'est pas l'épaisseur, donc en quoi? Cela s'appelle gare et ceci est appelé vac. Donc nous avons demandé, pourquoi est-ce que c'est appelé gare? C'est un réchimo de revêtement qui est resté dans le lieu de Keter, appelé gare. Mais la lumière qu'elle avait est appelée mâle. Elle vient de l'accouplement. Dans le récipient de Chorma, sur les deux. Depuis l'accouplement qui était sur le supérieur descendu à l'inférieur, qui en a reçu, qui est appelé naissance, qui est appelé vac, et selon cela, le réchimo de la première expansion est appelé gar. Pourquoi est-ce une femelle? Parce qu'elle n'a pas de lumière. Pourquoi? Parce qu'il n'a pas pu s'étendre. Mais le mâle est appelé qu'il s'est étendu sur la phase 2 de revêtement. Juste que la phase 2 n'était pas dans son propre récipient, c'était la phase 2 d'épaisseur du récipient supérieur. C'est pourquoi la phase 2 d'épaisseur et du récipient supérieur n'ont que vac. À nouveau, toujours lorsque nous apprenons sur l'accouplement d'un degré et le supérieur s'étend à l'inférieur, nous ne disons pas que l'inférieur reçoit vac. Et donc, nous demandons pourquoi, lorsque l'accouplement a lieu dans le supérieur et que l'inférieur reçoit ce degré, le supérieur n'est que vac. Donc, la réponse, il y a une immense différence entre le degré supérieur à l'inférieur. Pourquoi? Nous disons que puisque la lumière a changé et que la dernière phase était perdue, il ne se peut pas que Bina et la phase 2 d'épaisseur pour être en mesure d'accomplir un accouplement. Si c'est le cas, qui accomplit l'accouplement sur la deuxième épaisseur? Seulement le supérieur le peut, pas l'inférieur. L'inférieur ne peut pas accomplir l'accouplement, c'est pourquoi c'est vague. Mais dans un degré, par exemple, si Partsouf Galgalta accomplit un accouplement sur la phase 3 d'épaisseur et la donne à Ab, alors Ab a également ce degré d'épaisseur. Donc Bina ne peut pas avoir la phase 2 d'épaisseur du fait du changement de la lumière. Donc elle aurait pu accomplir un changement sur la phase 2 seulement dans le récipient de Chorma. C'est pourquoi elle a reçu seulement ce qu'elle a étendu du supérieur, seulement Avak. Aussi, bien que le mal, le récipient de Keter est un Réchimo, considérez le vide de lumière. Cette absence ne concerne que son gar. Depuis la perspective de Vak, cependant, elle est pleine de lumière. Est-ce que c'est clair? Aussi, également, le mal et le récipient de Keter est un Réchimo concernant le vide de lumière. Que veut-il ici? Selon ce que nous avons expliqué maintenant, le mal... Le mal est plus petit. Après que nous ayons dit que le Réchimo, bien qu'il soit plus grand, le Réchimo de revêtement, quand même c'est appelé femelle, puisqu'elle n'a pas de lumière, et donc le mal est plus grand. Donc pourquoi disons-nous que dans le récipient de Keter et dans le récipient de Chorma, le mal est plus grand? Pourquoi? Puisque elle a une plus grande épaisseur, mais elle n'a pas de lumière. Elle doit être femelle, comme nous disons, que la phase 2 de revêtement dans le récipient de Bina, qui est une femelle. Pourquoi l'appelons-nous un mâle? Parce qu'elle a un degré plus grand. Nous voyons ici aussi phase 2, revêtement, qui est un plus grand degré, qui égare. Tout de même, nous disons que c'est une femelle. Si c'est le cas, disons le mâle, qui est le récipient de Chorma, est aussi appelé femelle. Et donc cette question est claire, mais voyons voir l'explication. Bien que le mal dans le récipient de Keter est un Réchimo concernant le vide de lumière, cette absence ne concerne que le gar. Depuis la perspective du Vak, cependant, elle est pleine de lumière. Qu'est-ce qui est écrit ici? C'est la même chose. Donc, pourquoi est-ce qu'ici, c'est la phase 2? Nous pouvons dire la même chose. Mais en fait, avec le vac, mais en fait, dans Keter Chorma, je dirais qu'ici, elle a vac, et là, elle n'a rien. Nous pouvons l'interpréter de cette façon. Nous avons appris que la proximité de 4-3 de Gimel, face 3 sur 2 du Kli de Chorma, était une direction que le Réchimo qui reste du revêtement ne peut pas étendre quoi que ce soit. Mais par la participation de l'épaisseur de la femelle, nous apprenons qu'elle a étendu vac. Chaque revêtement n'est que vac. Et donc, nous voyons qu'il a besoin que sa femelle lui donne l'écran et l'épaisseur pour être en mesure d'étendre vac des lumières. Mais ici, dans le récipient de Bina, qu'est-ce que le Réchimo de Itlapshut, revêtement, donne au mal appeler le degré qui sort du récipient de Chochma. Rien. Si c'est le cas, le Rishimu de revêtement a besoin de son épaisseur. Rien. Si c'est le cas, je pense que le Rishimu de revêtement n'a pas de lumière. Et donc, de quoi est-ce que je parle? Si elle n'a pas de lumière, pourquoi la mentionnons-nous? Oui, nous mentionnons le Rishimu de revêtement de femelle en supplément au mâle appelé Vak, de la phase 2, qui est sorti du récipient de Chorma, après quoi est né un Hei, et de lui un autre Hei, et c'est issu de la phase 4, ah non, pardon, de la phase, et du Vak sort le Vav, mais seulement Bina, rien ne donne rien à l'autre, c'est pourquoi il est dit que le mâle est appelé mâle, et les Rishimu, bien que ces gars appelés femelles, il n'y a rien à donner, et donc que signifie femelle? C'est un type complètement différent, nous ne parlons pas de la femelle telle que la phase 3 ou 4 sur 3, mais il y avait une femelle, l'écran d'épaisseur, et ici c'est exactement l'opposé. Cela s'appelle la femelle qui ne peut rien donner du mâle et femelle. Maintenant, nous apprendrons le troisième type. Cependant, dans le mâle et femelle de Vak, de Zerampin, il y a beaucoup de discernement. Le mâle, Zahar, qui est la lumière de Zerampin, l'épaisseur de la phase 1. Elle est émanée par Chorma, qui est la lumière de Chesed. Le mâle, qui est la lumière de Zerampin, est illuminé par Chorma. La lumière de Chorma a donné Zerampin au récipient de Chesed, qui est la lumière de Chesed dans le récipient de Bina. Par la suite, il a expliqué la lumière du récipient de Bina dans le récipient de Zerampin. La femelle, cependant, est la conséquence de Bina, c'est-à-dire le Hei qui a été émané par le zone de Bina. Que nous dit-il? Pourquoi est-il appelé mal? Car ce qui naît du récipient de Chorma, pourquoi Ré est appelé femelle? Parce que lorsqu'il donne naissance de Bina, appelé une femelle. Il ne dit pas d'autres raisons. Ça, c'est le troisième type. Quel est ce type? Que mâle et femelle, je ne peux discerner que de celui qui lui donne naissance. Et c'est pourquoi il dit, il est né de Chorma et elle est née de la phase 1, qui est née de la phase 2, qui est le récipient de Chorma. Et le Hei est né de 2, qui est le récipient de Bina. Il y a aussi le quatrième type. Nous devons encore discerner notre phase mâle et femelle, à savoir mâle et femelle, dans Yesod de Malchut. Et là, le mâle est plus petit que la femelle, comme dans le récipient de Bina. Dans Zerampin, nous apprenons le mâle est plus grand, la phase 1 est plus importante que le Hei, mais ici, dans Yesod, il dit que le mâle est plus grand que la femelle. Pourquoi? Puisque le mâle dans le récipient de Yesod, dans la phase de Vak, sans roche à l'intérieur du Hei, qui s'est étendu depuis le mâle de Bina, qui est la phase de Vak, ce qu'elle reçoit de l'accouplement, avant la lumière qui est sortie de l'accouplement des deux bêtes, du récipient de Chochma. Et donc, que dit-il ici? Le mal est la phase de Vak sans roche, à l'intérieur du Hei, qui s'est étendu du mal de Bina, qui est la phase de Vak. Depuis, le degré est sorti de l'accouplement qui était sur les deux bêtes du récipient de Chochma, et le Vak dans ces lieux a pris Bina et s'est appelé lumière, mal, pardon, parce que mais la phase 4, bien qu'elle soit gar, mais ce n'est que femelle, parce que ce n'est que le réchimo de la phase 4. Nous avons appris que le Vak a reçu Yesod et la phase 4 a reçu Malchut. Cependant, elles ne sont pas dans le même récipient, mais plutôt le mâle est le récipient supérieur qui est Yesod, et la femelle est dans le récipient inférieur appelé Malchut. Bien, c'est un petit peu difficile. Pourquoi? Nous avons appris que Hei a reçu Yesod précédemment, et donc nous pouvons voir que le mâle et la femelle sont dans le récipient de Yesod. Que dit-il ici? Qu'ils se sont divisés. Par la suite, nous avons appris qu'ils se sont divisés, et donc peut-être qu'il veut dire que bien que le mal est plus petit et la femelle égare, et donc vous pouvez comprendre que qui devrait avoir le gar, le gar dans Yesod, et il n'ira pas en dessous, donc le Vav. Donc nous voyons que l'opposé du Vav est resté dans Yesod, après quoi il s'élève à nouveau. Donc, qu'est-ce qui descend? Le Dalet, 4. C'est ça que tu as demandé hier. Et donc, que devrait-il y avoir ici? Le Vav qui est Vak, qui descendra en bas, et le gar phase 4 restera au-dessus d'un Yesod. Mais c'est l'opposé que nous voyons. Qu'est-ce qui descend? La phase 4, dans le Vav, qui est le degré le plus petit qui reste dans Yesod. Après quoi, il s'élève, mais ne descend pas. Ça devrait donc être l'opposé. Qui devrait aller en bas? Le Vav.
0: Et
1: nous passons à la prochaine partie du cours, l'étude entre amis.

Nous passons à l'étude entre amis, dirigée par Mac 25.

0: Творец, я думаю о друзьях, о том, как каждый из них идет своим внутренним путем, часто тихо,
1: chaque matin, je pense aux amis, de chacun ressort sa voix intérieure, silencieusement, sans moi, sans mots, et tu vois combien d'efforts ils font. Bien que ce n'est pas vu extérieurement, tu sais ce qu'il y a en eux. Et je n'ai aucun doute. Je ne peux pas cesser de m'accrocher à eux. Je veux que tu leur donnes la tranquillité intérieure. Mais la paix ne vient pas des réponses, mais de la confiance qu'ils peuvent continuer, même si les choses n'est pas claires. Cela donne de la confiance qu'ils sont sur le bon chemin et que leurs efforts ne sont pas vains. Même les plus petites étapes sont importantes et contribuent à tout. Et nous connectent plus fortement, afin que non seulement nous nous connaîtrons les uns les autres, mais que nous nous ressentirons les uns les autres. Pour que nous puissions nous tenir les uns les autres, nous supporter les uns les autres, même sans mots, pour que la force d'un ami devienne le support de l'autre ami. Et si quelqu'un ressent du vide,

0: Bonjour, chers amis. C'était la prière de notre ami de MAC25. On a le privilège de recevoir la responsabilité de cette dernière partie du cours. Nous sommes de différents amis, Norvège, Espagne, Lettonie. Mais imaginez-vous que, alors que notre dizaine est réunie, ça fait déjà 5 ans que nous sommes rencontrés dans différents pays, différents fuseaux. Et il y a des dizaines où tous les pays vivent dans le même pays, mais ils ne se rencontrent pas tellement ou rarement. Mais rien ne peut échanger une connexion physique. Récemment, nous avons partagé avec vous que nous avons vu un écart dans notre dizaine, que nous nous sommes divisés en 2 camps. Mais quelque chose nous a ramenés ensemble. Et c'était la préparation pour le cours que maintenant nous allons donner ensemble, comme vous le voyez. Donc, comment ceci n'est-il pas un cadeau du Créateur? Donc, les amis, chers amis, faisons-nous des cadeaux les uns les autres, tels que le Créateur nous fait à nous des cadeaux. Rabash. Lettre 40. Tout cadeau que l'on donne à son ami est comme une balle qui fait une cavité dans la pierre. Bien que la première balle ne fasse qu'une simple éraflure dans la pierre, la seconde balle, lorsqu'elle frappe au même endroit, fait déjà une entaille. Et la troisième fait un trou. Et par les balles que l'on multiplie à lancer, alors le trou se développe et devient un espace vide dans le cœur de pierre de son ami où se rassemblent tous les cadeaux. Et de chaque cadeau se forment des étincelles d'amour jusqu'à ce que toutes les étincelles d'amour se rassemblent dans la cavité du cœur de pierre et que cela devienne une flamme.
1: Nous
0: avons entendu ce que notre Rav, notre maître le Rabash, dit sur l'importance de faire un cadeau. Quel changement ça fait en nous, dans le cœur de l'ami. Donc maintenant, un atelier actif, la question étant, quel est ce cadeau que vous pouvez donner à l'ami, aux amis, pour les préparer au cadeau? Quel est le meilleur cadeau que vous puissiez donner aux amis pour les préparer pour le congrès?
2: Matana sheli ze hachisaron sheli.
0: Mon cadeau, c'est mon manque.
2: Ma sheani yachol latet mahu chisaron.
0: C'est ce que moi je peux donner. Qu'est-ce qu'un manque? Le Rav a dit qu'à cause de la dizaine, nous pouvons voir la réalité. Je veux ressentir quelle est la vraie réalité ensemble. Oui, cette importance que donne chaque ami, c'est quelque chose qui donne des forces pour s'accrocher à la bonne relation de ce qu'est le don. Pourquoi c'est opposé à moi? Comment je devrais demander? Quoi demander? Quelle devrait être l'attitude envers la société? Pourquoi spécifiquement à travers eux j'ai la bonne observation au Créateur? Et toute cette description de l'organiser correctement, émotionnellement, et c'est en cela, c'est ça que nous pouvons nous aider les uns les autres à faire. Le cadeau que je peux donner à l'ami, c'est d'augmenter l'importance du congrès, de donner du support, tant physique que spirituel. Et une requête pour tout le monde, de la part du Créateur, pour qu'il aide chacun d'entre nous à atteindre notre but commun. Aussi, ce désir de donner, c'est déjà quelque chose de grand, c'est déjà en soi un cadeau. Oui, un cadeau aux amis, à la fois des choses physiques et le fait de les encourager, la grande

0: L'heure du but. Et en prière, bien que parfois cela ne semble pas aider. Ça contre le désir de recevoir, mais nous devons travailler en cela.
1: Et
0: si encourager tous les amis, un cadeau, il semble que chaque aspiration d'une personne soit un cadeau. On ne peut pas le recevoir des livres, mais spécialement des amis. Moi, vraiment, j'ai été inspiré par la préparation aujourd'hui. Je pense que c'était Mac 22, je crois, ils ont fait la préparation. Donc à nouveau, d'un côté, c'était très simple, et d'un autre côté, il y avait tellement d'aspiration et un désir de donner aux amis une aspiration au but. Je pense que c'est une sorte de cadeau. Hein. Oui, le cadeau, c'est de reconnaître que nous sommes dirigés vers le congrès, qu'il n'y a rien de tel qu'auparavant, et de le faire ensemble avec chacun qui participe, et de voir la grandeur et l'importance, et de ressentir ce congrès comme quelque chose de nouveau, pas comme un congrès normal.
2: Mais
0: c'est ressenti dans la dizaine que c'est quelque chose qui n'a jamais été fait. C'est un nouvel endroit, tout est nouveau, le contenu, tout dépend de nous. Et si nous exprimons notre manque, notre aspiration, par rapport à ces cadeaux, alors nous recevrons, nous avons déjà reçu des cadeaux d'en haut. Oui, je prie pour les amis aussi.
3: Et
0: fondamentalement, toutes les préparations que nous faisons pour le congrès, nous devons y apporter notre approche intérieure que nous aimerions à partir de ces opérations que nous relierons au Créateur, à la société comme des égaux et que ça soit comme grand à nos yeux.
3: Au
0: moins autant que nous imaginons que le soit le Créateur, mais nous savons que la vraie image, que le Créateur ne peut pas être séparé de l'image de la société. Et donc nous voulons vraiment nous connecter et faire fondre ces images pour qu'elles deviennent une, et la grandeur de la société sera comme la grandeur de la société. Quel est le cadeau et comment puis-je faire un cadeau spirituel à mes amis ainsi qu'au Rav?
4: Eh
0: bien, c'est ce que nous apprenons au sujet du groupe, de la société. L'arvout, la responsabilité mutuelle, la connexion, le support mutuel. Nous avons besoin de tout cela, nous avons besoin de nourrir tout cela ensemble et à travers nous tous ensemble arriver à un état où nous ressentons le Créateur dans notre clic commun, dans notre niveau de connexion avec lui, et comment nous sommes attirés que nous le ressentons. Ceci, fondamentalement, c'est la connexion entre nous et dans la mesure de la connexion entre nous, nous ressentirons que le cadeau que chacun d'entre nous fait à son ami. Quel cadeau puis-je faire au Créateur? Le fait que constamment tu penses à lui et au groupe, et que tu organises le groupe afin de te rapprocher du Créateur autant que possible. Quand quelqu'un lui fait un cadeau, donc tu peux avoir une sorte de réponse, tu peux voir si tu l'aimes ou pas. Mais dans ce travail avec l'ami, avec la dizaine, est-ce que je peux ressentir la réponse du Créateur, qu'il se réjouisse de ce travail ou non? Sans doute, nous pouvons le ressentir. Il n'y a pas de doute que nous puissions le ressentir, mais pas immédiatement, car pour le moment, nous n'avons pas de vrai amour vis-à-vis du Créateur. Nous ne le ressentons pas comme étant proche. Et donc, cela prend du temps. Mais à chaque fois, nous essayons de nous diriger ainsi envers lui et nous voulons ressentir notre sa relation envers nous, en nous. Et de cette façon, nous nous rapprochons et rapprochons jusqu'à commencer à ressentir que ça, c'est la connexion entre nous. Où ressentons-nous son attitude dans nos relations dans la dizaine? Oui, d'habitude, c'est envers toute la dizaine.
1: Мы настроены серьезно и решительно. Наш путь от конгресса до конгресса. И каждый раз это новый вызов. Десятка МАК-25 действительно проходит непростые состояния.
0: Oui, nous sommes dirigés de congrès en congrès. C'est un nouvel appel. Et МАК-25, nous allons passer, nous passons par des états vraiment pas simples. Et où les kabbalistes aussi, ils ont fait à l'avance et nous voyons que après chaque effort, il y a un cadeau du Créateur. Dès lors, comment atteindre une correction si nous n'avons pas commencé à partir de la brisure? Nous avons clarifié cela depuis déjà 5 ans. Qu'est-ce qui est vraiment un ami? Quelqu'un qui vient au cours ou quelque chose dans le même chat avec toi? Qu'est-ce qu'un ami? Quelqu'un qui vient en réunion de la dizaine ou quelqu'un qui te fait des cadeaux ou quelqu'un qui recherche l'exemple de comment être un exemple pour les amis? Et avec une grande crainte, se relier à la connexion avec les amis. Il surveille tout ce que le Créateur lui a donné. Un ami, c'est celui que tu acquiers ou que tu investis, et ne pas craindre d'investir. Et nous devons tout faire pour éveiller l'inspiration des amis, pour que nous puissions voir combien de préoccupations tu as pour lui. Et s'il y a une opportunité de se rencontrer physiquement avec les amis, c'est le plus grand des cadeaux. Même si un ami essaye de faire un cadeau, livre ou whisky, le principal pour nous, c'est qu'il est venu physiquement. Et aussi les amis qui sont dans la même ville, nous voyons à quel point c'est important de se rencontrer physiquement. Mais si on essaie de le voir de ses propres yeux, donc...
1: На горизонте, друзья, 800 конгрессов.
0: Ils prennent encore le congrès encore plus au sérieux. Et donc, nous allons être incorporés de 800 dizaines dans 800 congrès. C'est le plus grand cadeau au Créateur. Que de chaque rassemblement, il obtiendra du contentement. Et on doit prendre ça très au sérieux et traiter cet événement avec crainte. Et pas de frivolité, pas de retour en arrière. Et sans doute, donc préparons ce cadeau au Créateur avec lui et qui nous bénira, l'Echaïm. Après de telles paroles, c'est difficile de continuer le sujet des cadeaux parce que un cadeau, ce n'est pas un objet. C'est un véritable examen à quel point je ressens, les amis. Est-ce que vraiment j'essaie de comprendre? Qu'est-ce qui est particulièrement important pour lui, pour son goût, pour sa situation?
2: Voilà,
0: ça m'écrit, tu construis l'amour avec des amis à travers des actions. Donc, les cadeaux, c'est l'une de ces actions par lesquelles nous construisons la connexion. Pour donner quelque chose de salé, celui qui aime le salé, on lui donne du salé, celui qui aime le sucré, on lui donne du sucré. Mais le plus important, de sortir de son propre ego. Et le cadeau crée de la chaleur, de l'insistance, ça augmente le manque, renforce la connexion entre nous. La tradition de faire des cadeaux crée une histoire complète de relations entre nous. Nous pouvons beaucoup parler de comment nous donnons et recevons des cadeaux.
4: Шалом, хаверим, мировой кли, наш учитель.
0: Et Sergei, vraiment proche de moi, va nous raconter une de ses histoires. Bonjour les amis, Clé Mondial, chers enseignants. Tous les amis que nous avons, nous n'avons pas choisi leur cadeau du Créateur. Tout ce que nous devons faire, c'est ouvrir ces cadeaux, tout comme des fleurs qui s'ouvrent. Et donc, pour nous, dans la dizaine, il y a des exemples de ces fleurs qui se sont ouvertes. La même chose dans tout le Clé Mondial. Vous êtes un si grand exemple pour nous. Vraiment, le Créateur nous gâte avec tous ces cadeaux que lorsque nous sommes dans un congrès,
4: et
0: donc j'aimerais vous parler de l'un des cadeaux. Puisque nous avons un ami qui achète un ticket pour les autres amis, pour venir au congrès, il est préoccupé quand un ami fait du café pour l'autre, ou quand il pose une question pour tout le Clé Mondial. Disons qu'un ami à Varsovie, il montre avec le congrès miroir, avec une telle inspiration, afin de connecter ce congrès à tout le Clé Mondial. Et donc, lorsque chaque ami fait un petit cadeau, ça reste dans le cœur pour toujours. Et ça remplit le cœur de gratitude et d'appréciation envers ces cadeaux. Ok, donc maintenant, les amis, concentrons-nous intérieurement. Et allons dans un atelier silencieux. Entrons nous-mêmes et chacun trouvera le cadeau dans son cœur pour son ami envers le congrès. Rassemblons-nous intérieurement et chacun trouvera un cadeau dans son cœur.

0: Ok.
1: Gianluca.
0: Yes, sorry. Ciao grandissimi amici.
2: Siamo bonjour les très grands amis. Nous sommes vraiment arrivés ici en ce moment. Nous attendons les bras ouverts, à cœur ouvert, la réception de la Torah. C'est un moment très occupé pour nous parce que le fait de recevoir ce don que le Créateur nous a fait, en plus d'être un cadeau, c'est aussi un travail que nous devons faire pour les 99%. Nous avons donc une énorme responsabilité. Recevoir, oui, mais pas pour nous. Recevoir pour donner. Ça, c'est le but de notre étude, le but de la Kabbale. Transformer le don que nous recevons dans le don. Et nous ne pouvons le faire qu'à travers le fait d'être ensemble avec les amis. Vivre ce moment avec les amis, travailler avec les amis, donner aux amis, écouter les amis. Ça, c'est le travail le plus difficile. Et nous ne pouvons le faire que lorsque nous avons un désir fort d'union, qui ensuite est appelé Arvut, la route avec les amis. Nechaim, Mebaruch, Nechaim.
3: Kedushat Levi. Quella fase dell'esodo dell'Egitto risplende fino a Lag BaOmer.
2: Kedushat Levi, Parasha Vayetse. Ce discernement de la sortie d'Égypte éclaire jusqu'à Lag BaOmer. Et à partir de Lag BaOmer commence l'illumination de la Torah du mont Sinaï, qui est la réception de la Torah. Et Yaakov l'appela Gal Ed. C'est-à-dire que lorsqu'on atteint Gal, qui fait allusion à Lag BaOmer, alors commencent à briller les aspects de l'illumination de la réception de la Torah. Et le mot « Ed » est du langage de « Adai Adaim », « mes parures ». C'est-à-dire que jusqu'à Lag BaOmer, il y avait l'illumination de la sortie d'Égypte, et à partir de Lag BaOmer brille l'illumination de la réception de la Torah, qui est évoquée dans le mot « Ed », qui fait allusion à la Torah.
3: Kedushat Levi. Quella fase dell'esodo dell'Egitto risplende fino a Lag BaOmer.
2: Ce discernement de la sortie d'Égypte éclaire jusqu'à Lag BaOmer. Et à partir de Lag BaOmer commence l'illumination de la station du mont Sinaï, qui est la réception de la Torah. Et Yaakov l'appela Gal Ed. C'est-à-dire que lorsqu'on atteint Gal, qui fait allusion à Lag BaOmer, alors commencent à briller les aspects de l'illumination de la réception de la Torah. Et le mot « Ed » est le langage de « Adai Adaim », « mes parures ». C'est-à-dire que jusqu'à Lag BaOmer, il y avait l'illumination de la sortie d'Égypte, et à partir de Lag BaOmer, brille l'illumination de la réception de la Torah, qui est évoquée dans le mot « Ed » qui fait allusion à la Torah.
4: Workshop attivo. Come saremo meritevoli?
2: Atelier actif. Comment serons-nous dignes de l'illumination de la Torah qui commence à Lag BaOmer? Comment serons-nous dignes de l'illumination de la Torah qui commence à Lag BaOmer?
5: Essayons
2: ensemble d'être dans une connexion telle que nous pourrons attirer la lumière. Oui, c'est déjà la préparation pour la réception de la Torah, avec cette condition que Nous devons être comme un homme dans un cœur. Donc demandons.
1: Oui,
2: nous ferons un effort avec le sérieux pour penser aux amis. Nous demanderons à la connexion aux amis. Oui, avec le traduction avec le Rav. Et ça viendra parce que c'est là, nous devons juste le prendre. Oui, nous devons le prendre, le recevoir, comme c'est dit ici dans l'extrait, que nous devons être méritants de la réception de la Torah, de la lumière, ce qui signifie à partir de la connexion. Nous générerons de tels désirs, de tels engagements entre nous, afin de l'attirer. Et nous demanderons aussi d'être méritants.
5: Vous
2: avez tout dit. On doit juste le faire. Hein. Rentrer dans le son, rentrer dans ces choses.
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0: Chers amis, dans la première partie du cours, nous allons regarder un cours avec le Rav de 2003, basé sur des extraits sélectionnés du sujet sur les sources sur l'Akba Omer.
1: Bonjour. Nous lisons des extraits sélectionnés des sources au sujet de l'Akba Omer. Nous vous rappelons que vous pouvez poser des questions sur le site web. Vous pouvez poser des questions sur CapTV. Les questions sélectionnées seront posées en direct. Nous étudions, nous apprenons qu'au début de la création vient le désir de faire du bien à ses créatures. Et c'est pourquoi les quatre phases de la lumière directe sont apparues. La lumière, la brisure du monde, la correction du monde de Abiya, ensuite l'âme d'Adam Arishon, qui également a cru et ensuite s'est brisé. Et à partir de cette immense préparation, à la fois dans les mondes et dans les âmes, et dans l'âme, nous devons maintenant retourner à l'état corrigé. Nous sommes comme si nous rassemblions ces fragments. Nous arrivons à la compréhension de la création, le plan de la création, du Créateur. Nous devenons comme lui. C'est le but. Et dans ce processus, nous passons par différentes étapes. Il y a des étapes où nous devons accomplir, mettre un effort pour se connecter, pour rassembler ces fragments. Et dans la mesure où nous nous pressurisons pour être aussi proches que possible, le cerveau et le cœur, alors en conséquence, nous attirons la lumière qui réforme. Elle fonctionne sur nous, elle nous aide à nous connecter de la bonne façon. Et il y a des temps où nous n'allons pas avec cela, nous ne réussissons pas, à nous connecter, nous rapprocher les uns des autres. Et alors la lumière supérieure, selon le plan de la création, fonctionne sur nous, et alors, si nous sommes derrière sur le plan, alors ça fonctionne encore plus et ça nous pressure et nous ressentons des problèmes, différentes choses dans notre vie. Et également, ça nous rapproche, mais pas de la forme désirable, ni à nos yeux, ni de la part du Créateur, bien que cela existe. Hormis cela, hormis ce plan, il y a ces processus spéciaux qui ont lieu dans ce temps spéciaux, appelés les jours saints, les jours festifs, qui ont une illumination spéciale d'un genre différent, qui apparaissent à une certaine fréquence, qui sont les jours, les nuits, les semaines, les mois, et ainsi de suite. Ce sont tous les noms d'illumination qui brillent d'en haut et qui nous poussent ou nous tirent vers la correction. Et nous devons également savoir comment les utiliser. Dans ces corrections, nous distinguons une correction particulière qui est la sortie de l'Égypte, l'ouverture de la mer Rouge, la réception de l'Arvout, la garantie mutuelle, et la préparation de la réception à la réception de la Torah. Il y a beaucoup d'étapes en cela, mais pour la plupart, l'exode d'Égypte a lieu avant Pessah, le jour saint de Pessah, qui est le début de notre liberté. Et durant Pâques, nous acquérons les récipients de données afin de donner. Nous prenons ces récipients, nous les corrigeons. Lac Baomer, le 32e jour, ce sont les récipients de dons qui nous corrigent. C'est pourquoi c'est appelé le temps de Katnout, les lois qui existent là-bas. Et ensuite, du manque du 32e jour et au-delà, c'est la correction des récipients de recevoir afin de donner. Et c'est le temps de Gadlout, jusqu'à ce que nous corrigions tous les récipients et que nous soyons en mesure de recevoir toutes les lumières à l'intérieur de nos récipients afin de donner ce qui est appelé la réception de la Torah. Et voilà les étapes dans lesquelles nous devons parler, parce que par cela également nous éveillons ces sources supérieures pour qu'elles nous influencent et qu'elles nous fassent avancer vers la sainteté. Allons-y. Le premier extrait est de Rabash. Le festival de Shavuot. Le temps du don de la Torah approche. Nous savons que Shavuot est considéré comme Malchut dans les mondes et le cœur dans l'homme. Et c'est comme Bala Sulam a interprété au sujet de Mekadesh Shevi, le septième sanctificateur, que Shevi vient des mots Shebi-Hu, qui est en moi. Il veut dire que le Créateur est revêtu dans le cœur, et le temps lorsque nous pouvons interpréter que la Torah se revêt dans l'âme. Et c'est pourquoi c'est appelé Shavuot et le don de la Torah, c'est-à-dire que du temps de la Torah se revêt dans les cœurs de chacun de l'Israël complet. Durant le comptage de Pessah de Shavuot, c'est la purification des kelim, des récipients, laquelle purification se trouve dans le cœur et dans l'esprit. Lorsque les kelim sont devenus parfaits, nous sommes récompensés avec la Torah. C'est pourquoi avant Pessah, Pâques, la préparation de la purification des kelim était avec la foi appelée les mitzvahs, les commandements. À travers l'exode d'Égypte, ils étaient récompensés avec la foi. Comme je suis, comme il est dit, je suis votre Seigneur, votre Dieu, qui a pris de vous la terre d'Égypte. Après Pâques, commence le travail de la purification, de la préparation pour la réception de la Torah. Des questions ? Aucune. Lis-le encore. Le festival de Shavuot, le temps du don de notre Torah, approche. Nous savons que Shavuot est considéré comme Malchut dans les mondes et dans le cœur de l'homme. C'est, comme a interprété Bala Sulam au sujet de Mekadesh Shevi, le septième sanctificateur, que Shevi vient des mots Shebi-Hu, qui est en moi. Il veut dire que le Créateur est revêtu dans le cœur et le temps où nous pouvons interpréter que la Torah se revêt dans l'âme. Et c'est pourquoi c'est appelé Shavuot et le don de la Torah. À savoir que, à ce moment, la Torah se revêt dans les cœurs de chacun de tout Israël. Durant le comptage de Pessah Pâques à Shavuot, c'est la purification des kelim, des récipients, qui est la purification dans le cœur et l'esprit. Lorsque les kelim ont été accomplis, nous sommes récompensés avec la Torah. C'est pourquoi, avant Pâques, la préparation de la purification des kelim était avec la foi, appelée mitzvah. À travers l'exode d'Égypte, ils ont été récompensés avec la foi, puisque « Je suis le Seigneur, votre Dieu, qui vous a sorti de la terre de l'Égypte ». Après Pâques commence le travail de la purification en tant que préparation pour la réception de la Torah. Lorsque la Torah se revêt dans l'âme, elle est appelée Shavuot, le temps du don de la Torah. C'est-à-dire, aujourd'hui, nous célébrons Lag BaOmer, le 32e jour sur le comptage du Homer. Les récipients de dons sont accomplis. Nefesh. Et là, nous sommes dans Chod et nous commençons à entrer dans les récipients de réception et de les corriger afin de donner. C'est de Chod en Chod jusqu'en bas dans Malchut. C'est pourquoi c'est 33 jours. La correction de Chafet Chesed, la lumière de miséricorde. Le temps de Gadlout, la lumière de Bina que nous acquérons sur les récipients à travers lesquels ils ont quitté l'Égypte. Et pourquoi est-ce un jour saint ?